0: plus tard, son parcours est extrêmement dense. Du théâtre, du cinéma, elle est actuellement à l'affiche de la pièce Le sens de l'humour au Théâtre Antoine à Paris, aux côtés de Claudia Tagbo, d'Ariel Mallet et Élise Diamant. On en parlera avant 21h, je reçois Florent Père. Bonsoir Florent Père.
1: Bonsoir. J'ai beaucoup aimé le CV. Il manquait génie.
2: C'est dommage.
1: Un peu voilà, est-ce qu'on peut refaire ce lancement?
0: Tout est possible.
1: Voilà, il est comédien, il est humoriste et génie. Normalement, c'est comme ça qu'on conclut.
0: Mais bon. On va comprendre aussi. Alors, on s'intéresse, je vous l'ai dit, vous avez compris le principe de l'émission, à tout ce qui s'est passé avant que l'on vous découvre finalement. Parce qu'on a toujours l'impression que quelqu'un démarre comme ça d'un coup parce qu'on l'a vu à la télévision. On oublie qu'il y a tout un parcours, qu'il y a tout un process, qu'il y a tout un tas de mécanismes qui vont derrière. Vous êtes prêt à remonter un peu le temps?
1: Oui.
0: Vous êtes né à Valence. Mais alors, pour le coup, c'est pas franchement non plus la Drôme, l'endroit qui vous a marqué particulièrement.
1: Non, parce que je suis né à Valence, mais voilà. Vous savez, la Drôme, c'est séparé
0: c'est
1: par
0: la Drôme Ardèche.
1: C'est la Drôme Ardèche.
0: Ouais.
1: Et donc, je suis né à Valence, mais on m'a vite ramené en Ardèche, de l'autre côté du Rhône.
0: Alors, l'Ardèche, effectivement, c'est à côté. Ça, c'est un endroit très important. Que faisaient vos parents, d'ailleurs?
1: Ma maman était infirmière jusqu'à ma naissance. Elle s'est arrêtée.
0: Ouais.
1: Ils ont tout de suite compris l'étendue du travail qu'il y aurait à fournir. Et mon papa était gérant de société. Enfin, c'est ce que je devais mettre sur ma petite feuille à l'école. Mais il était patron de boîte de nuit.
0: Ouais, c'est ça. On va en parler de cette boîte de nuit.
1: Et restaurateur et musicien.
0: Non, mais ça, c'est extraordinaire. On va y venir dans un instant parce que ça fait aussi partie de vos vies. Mais je vais rester dans le côté bucolique parce que je sais que vous êtes un amoureux de la nature. Vous en avez d'ailleurs fait un spectacle qui portait ce nom. Vous avez évolué dans un espace un peu rural, dans un environnement de campagne, très clairement.
1: Ah oui, carrément, campagnard même, oui. Ouais. Vraiment jusqu'à mes 12-13 ans, en fait, je restais que à la campagne. C'est-à-dire que on avait une maison à la campagne, la boîte de nuit familiale était à la campagne, donc je passais ma vie dans la forêt, un petit homme dans les arbres et je descendais à la ville quoi.
0: On y est très rarement en fait. On y est justement là, on est dans la forêt. Et est-ce que comme tous les gamins, vous avez fabriqué des cabanes? Est-ce que vous montiez aux arbres? Est-ce que vous étiez déjà sportif à ce moment-là?
1: Jusqu'à 10-11 ans, j'étais pas très sportif, j'étais actif parce que je montais aux arbres, je courais dans la forêt, je faisais du vélo, donc j'étais pas du tout sédentaire. Loin de là, j'étais pas devant de collé à ma console ou quoi.
0: Mais
1: le sport en tant que tel, non, c'est arrivé vers 10 ans. Mais
0: ça vient des lieux refuges que justement dans la forêt on construit des cabanes en ces moments-là.
1: Ben, c'était ça, je me rends compte que de ce que je connais de l'Ardèche, en fait, c'est un rayon de 10-20 kilomètres autour de la maison de mes parents, où depuis que je suis né, je fais des footings du VTT et que je grimpe aux arbres. Au-delà de ça, je connais très mal l'Ardèche, en fait. Mais ce secteur-là, d'ailleurs, dès que je retourne avec mon fils, je dis, tiens, on va voir mon arbre, je vais t'emmener à ma rivière, je vais t'emmener dans ma forêt.
0: Vous avez un arbre.
1: Il me dit, mais c'est pas ta forêt, c'est pas ton arbre. Je dis, bah oui, mais cet arbre-là, il était là quand j'allais à l'école, parce que j'allais à l'école à travers la forêt.
0: Oui, j'ai découvert ça, parce qu'effectivement, et ça c'est une chose incroyable d'avoir une enfance où on traverse des bois pour aller à la forêt. Ouais. Et en même temps, cette cour d'école était toute petite, parce que si j'ai bien compris, vous étiez 15 élèves.
1: C'était une petite école de campagne. Alors, des gens qui traversent des bois pour aller au travail, il y en a aussi à Paris, tous les gens qui travaillent au bois de Boulogne, au bois de Vincennes, tout ça.
0: C'était tout petit,
1: petite école de campagne, avec une seule classe, une seule institutrice.
0: Comment elle s'appelait?
1: Mademoiselle Méral.
0: Vous avez des nouvelles?
1: Non, parce qu'elle est partie très peu de temps après que j'ai quitté l'école.
0: Mais vous n'avez jamais cherché à la retrouver?
1: Ah non, mais elle est partie. Hein. Ça, c'est, elle est en garde de là-haut.
0: D'accord, très bien. Je remets ma question dans le dossier.
1: elle est là.
0: Vous n'avez jamais pensé à la retrouver?
1: Je l'ai cherché, mais je ne l'ai jamais retrouvée. Mais non, voilà, c'était. Oui, on était de la maternelle au CM2, tous dans la même classe, à l'ancienne, avec la maîtresse qui vivait dans l'école. Enfin, qui avait son logement de fonction à côté de l'école.
0: Ouais.
1: Et donc, effectivement, c'était à genre 20 minutes à pied à travers la forêt de chez moi. Et donc, j'y allais avec mes deux copains du quartier. On allait 4 fois par jour, on faisait l'aller-retour, ce qui est fou. Quand moi, je vois que j'ai du mal à laisser mon fils aller à l'école qui est à 2 minutes à pied.
0: Parce que alors, vous traversez les ruisseaux et les rivières à cette époque-là.
1: Ouais,
0: hein,
1: ouais.
0: Vous peut-être aucune notion du danger.
1: Non, mais en vrai, il n'y en avait pas. Mais il y en avait plein et il n'y en avait pas. Ouais. Puisque je suis là, c'est que tout va très bien. Mais c'est vrai qu'on se dit que nos parents étaient vraiment, en tout cas les miens, étaient vraiment à la cool. Ouais. Parce qu'il n'y avait pas de texto pour dire que je suis arrivé à l'école.
0: Ah bah
1: j'aurais pu rester dans un arbre.
0: Clairement.
1: Dîner.
0: Mais il est où?
1: Mais quand je retourne chez mes parents, il y a effectivement mon arbre qui est un pin que je gravissais enfant quasiment tous les jours et maintenant quand j'y vais j'ai besoin d'aller je vais le voir et je monte et je fais une petite méditation.
0: Ça s'appelait comment? C'était où en Ardèche en fait?
1: Alors la ville c'était Saint-Péray,
0: ouais.
1: Une ville connue pour son vin et le petit hameau dans lequel il y avait l'école c'était Tourtousse.
0: Voilà. Ah oui, non, mais c'est bien de citer ces endroits.
1: Tout le monde connaît Tortous, bien sûr.
0: Bah, tout le monde connaît.
1: Vous avez vu frissonner à l'occasion de ce nom de village.
0: Pas du tout. En revanche, il y avait cette boîte de nuit, vous l'avez évoqué, alors ça c'est quand même pas banal pour un gosse. Ouais. Il était gérant de société, effectivement, ça c'était sur le papier, il avait une boîte de nuit. Mais il y avait toute la famille, je crois qu'il y avait les grands-parents,
1: votre
0: père.
1: Oui, en fait, c'est une, alors ça mérite une émission entière, mais en gros, mon père et mon grand-père ont acheté mon grand-père a acheté une ferme en Ardèche, en haut d'une colline, il a acheté la ferme et la colline, en 68, 69, et ils en ont fait une boîte de nuit, enfin un dancing.
0: Alors comment ça s'appelle ce dancing?
1: Chez Mathieu, qui existe toujours. Hein,
0: c'est vrai, c'est génial.
1: Ouais, c'est plus à ma famille, mais pour l'instant, je laisse toujours un petit suspect. Mais ça a fait vivre toute ma famille pendant 40-50 ans. Et donc, mon père, qui était pianiste, mon grand-père chantait, ma tante chantait.
0: Alors, il y avait du Cabrel, il y avait du François Feldman.
1: Bah, ça, c'est ce que je chantais, moi.
0: Il y avait ça.
3: De l'huile.
1: Oui.
0: Eh oui. De l'huile. Ça, c'est un souvenir pour vous.
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0: Ça, c'est le groupe Réglisse. Alors, effectivement, c'était pas vos grands-parents qui ont chanté ça.
1: Non.
0: Mais
1: non, mais ouais, j'avais mon petit tour de chant. C'était des moments que je passais avec mon père, déjà, à répéter la journée. Et j'adorais faire ça, chanter avec lui. Et puis après, quand je venais faire coucou à la boîte, c'était pas tous les soirs. Je n'étais pas exploité, que mes parents se retrouvent pas à la DAS.
0: Non, mais on comprend aussi quand même comment ce goût artistique arrive dans votre vie. Je veux dire,
1: c'était une famille, ça est toujours artistique et festive. Je suis pas un enfant de la balle comme mon fils qui passe sa vie dans les théâtres, sur les plateaux de tournage et tout ça. Moi, c'était au fin fond de l'Ardèche, dans une boîte de nuit. En revanche, mon père pianiste qui chantait.
0: Stéphane.
1: Voilà, c'était très joyeux, très rablaisien et très artistique aussi, c'est vrai.
0: Florent, restez avec nous parce qu'on ira faire un tour aussi au Lavandou. Alors ça, c'est un autre lieu, une autre carte postale. C'est des années de vacances et puis le Var a forcément énormément d'importance parce qu'on ira ensuite à Saint-Raphaël. Vous allez partir à l'adolescence d'ailleurs pour suivre des études de sport-études. On se balade dans toute la France, vous l'avez compris, avec à l'instant Benoît Prospero qui nous rejoint dans la revue des Merveilles. Et aujourd'hui, on va apprendre à fabriquer un hoya.
4: Alors juste, dites-moi, est-ce que déjà vous voyez ce que c'est un hoya?
5: C'est une réserve d'eau souterraine. Elle est contenue dans un volume qui n'est pas étanche complètement. Et par capillarité, quand la terre est sèche, ça va diffuser à l'extérieur pour hydrater les racines.
4: Voilà, exactement. Donc un hoya, vous savez, c'est cette poterie en terre couleur pourpre, comme une tuile poreuse qui fait penser un petit peu à une sorte de jarre. Et donc on enterre au pied des plantes que l'on veut hydrater en profondeur. Et ça permet en même temps d'optimiser l'usage de l'eau et qui tranquillement donc va se distiller par capillarité. Et donc, nous sommes en Savoie, à côté de Chambéry, à Sona, avec ici Pays de Savoie. Et notre hoya, on va l'enterrer, Marie. Mais
5: il faut quand même que le haut de l'hoya soit au ras du sol pour qu'on puisse le remplir régulièrement.
4: Et l'avantage, c'est qu'avec l'hoya, comme il est sous terre, du coup, c'est zéro évaporation, Paul.
6: Alors, zéro évaporation, il faut les mettre correctement. S'il y a la moitié de l'hoya qui déborde et qui est en plein soleil, ça ne marche pas. Il faut vraiment que le sol vienne de manière affleurante et même rajouter du paillage par-dessus. On paille beaucoup.
4: Voilà, et quand on l'utilise bien, en tout cas, ça marche hyper bien. Mais, parce qu'il y a quand même un c'est qu'un hoya, ça coûte quand même un petit peu cher. Sauf si on est malin, Paul.
6: Bah oui, je soude des pots entre eux pour faire mes propres réserves. Ce qui consiste à prendre un pot en terre cuite, à en sceller le fond avec une petite pierre et un peu de ciment. Puis en venant empiler un deuxième pot à l'envers par-dessus, on arrive à avoir une espèce de forme d'amphore. Il n'y a plus qu'à sceller le tout ensemble pour avoir une hoya.
4: C'est-à-dire les deux pots, vous savez, face à face, du côté le plus large, c'est des diamètres 24-26 ou quelque chose comme ça. Et à ce propos, d'ailleurs, petite précision, il faut mettre le pot le plus petit en dessous et le pot le plus grand en dessus, comme une sorte de couvercle, si vous voulez. Et Marie?
5: On fait des tests en jardinerie pour voir ceux qui marchent les mieux les uns avec les autres, parce que des fois, il y en a qui sont pas très ronds, non vernissés, parce qu'il faut qu'ils soient pour eux.
4: Et puis donc, on enterre, et pour éviter les moustiques, vous bouchez avec des bouchons en liège. Et pour l'autonomie, en général, c'est on va dire quelques jours, tout dépend des températures. Bref, si vous ne connaissez pas, essayez l'hoya, vous verrez, c'est une merveille. Merci Marie et Paul, et merci ici Pays de Savoie.
0: Merci beaucoup Benoît Prospero. Florent Père est votre invité. Alors on parle évidemment de l'Ardèche, là où vous avez grandi.
1: Ça m'a fait plaisir d'entendre Benoît Prospero, j'avais pas de nouvelles.
0: Il va bien.
1: Ouais, je suis content.
0: Il vous embrasse, il m'a laissé un message pour vous, il viendra d'ici la fin de l'émission avec grand plaisir. Et il nous emmènera d'ailleurs Benoît, parce qu'il adore se balader au Lavandou, là où on va aller. parler d'ailleurs dans un instant avec vous. Il était pas mal cet hôtel, hein, où vous alliez tout le temps à bord de mer. Vous avez le moyen, vos parents, de vous emmener à l'hôtel quand même, hein?
1: Gérant de société.
0: Ouais, c'est vrai. La boîte de nuit. La boîte de nuit dans laquelle Florent Père a évolué. Une enfance qui est extraordinaire. Souvenir de plage, du Lavandou et de Saint-Raphaël, c'est-à-dire le Var. C'est dans quelques minutes sur ICI.

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2: Il est né à Valence, mais c'est juste une formalité pour Florent Père dans la Drôme, puisqu'il va grandir juste à côté en Ardèche, dans un environnement tellement agréable et fun. Il passe ses vacances au Lavandou dans le Var, et de cette enfance, il va en faire une force et un ailleurs qui va le conduire à Saint-Raphaël. Et on va en parler avec lui ce soir. Vous êtes très déterminé parce que vous allez partir dès l'âge de 15 ans, je crois, vers cet ailleurs qui est pas très loin du Lavandou où vous passiez vos vacances, qui est Saint-Raphaël, pour aller faire du sport-études, de sport-études, quoi, comme on disait.
3: Ouais. Bah, mais au moment où je dois prendre cette décision, il y a même pas de. Je ne comprends même pas que je vais être éloigné de mes parents et tout. Enfin, je me pose pas la question.
2: Qu'est-ce qui vous pousse à faire ça dans votre tête?
3: Parce que j'ai découvert le ski nautique à l'âge de 10-11 ans quand mon père.

0: section sport d'études du pôle France Ski Nautique du Krebs. Ouais. Je crois que c'est le centre régional d'éducation physique et sportive.
1: Oh, il est fort, il a bossé. Ouais,
0: mais j'en connais un, hein, là d'où je viens aussi, mais mon émission sera un autre jour.
1: Ouais, elle sera posthume.
0: Oui, bien sûr.
1: Je l'animerai.
0: J'espère pas. Vous êtes à ce moment-là, vous venez de l'évoquer, c'est vous qui le dites, un animal aquatique. Oui. À cet âge-là, c'est vous ne jurez que par la flotte, quoi.
2: Ouais, et puis encore aujourd'hui, hein, mais c'est vrai que toutes les activités sportives et aquatiques me plaisent. Bon, à cette époque-là, c'est surtout le ski nautique et un peu la mer qui est en bas du sport-études, puisque l'internat était à Boulouris, donc c'est vraiment 84 hectares de pinèdes au bord de la mer, vue sur la mer de quasiment toutes les chambres de l'internat, 70 copains et copines dans le même internat. Pas mixte, mais avec une porte toujours ouverte qui sépare les deux internats. Autant vous dire
0: ça
2: que
0: se s'ouvre assez facilement.
2: C'était mixte. et voilà, lycée le matin, ski nautique l'après-midi, les potes.
0: À Saint-Raphaël, du coup, le ski nautique.
2: Il y
0: avait un spot particulier.
2: Ah, c'était un plan d'eau artificiel qui a été creusé par la fédération à Roquebrune-sur-Argence. Donc c'est des années vraiment incroyables. J'y ai passé 7 ans, 8 ans, je sais plus, qui étaient folles, quoi, parce que vous vivez qu'avec des ados. Qui ont la même passion que vous, qui ont une vraie direction dans la vie, qui sont pas là en train de zoner ou de pas savoir en tout cas où ils veulent aller. Là, il y a une direction en tout cas pour ces années-là. Et c'était génial. D'ailleurs, j'ai plein d'amis de longue date qui sont de cette époque.
0: Alors, vous allez peut-être un peu visiter l'arrière-pays aussi, parce qu'on parle beaucoup de Saint-Raphaël. Vous allez découvrir un petit peu l'ensemble du département. Vous baladez, je sais pas, aller à Port-Grimaud, à Coquelin, à Saint-Trope.
2: Bien sûr, j'y ai passé quasiment 10 ans en fait, parce qu'après le sport-études, je suis encore resté à Saint-Raphaël parce que j'avais tous mes amis là-bas, parce que je travaillais un peu là-bas aussi, donc je connais toute la côte entre Nice et le Lavandou. Je connais tout. Je l'ai fait en voiture, je l'ai fait à vélo, je l'ai fait en scooter. Ouais. Je connais toutes les. J'ai été vendeur sur les marchés, dans certains des patelins qui sont là. Je connais très très bien le Var.
0: C'est où le patelin? Parce que vous avez des noms sympas de patelins là depuis tout à l'heure.
2: Là où je faisais les marchés, oui, vous avez Saint-Égulf.
0: Ah, voilà.
2: Mais Fréjus, le bord de mer de Saint-Raphaël, Cogolin.
0: Alors, c'est aussi l'époque où vous battez un record sportif. C'est votre premier record sportif, et d'ailleurs qui est toujours homologué, je crois que personne ne l'a battu. Reconnaissance de vos pères, hein, d'ailleurs, c'est la descente des escaliers principaux sur les mains.
2: Ouais, c'est le seul record que j'ai dans ce sport-études. C'est-à-dire que je me suis jamais illustré...
0: Non, je vous arrête, c'est pas le seul record. Il y a la descente des escaliers dans les cagettes en plastique dans lesquelles on mettait les goûters. Moi, quand j'étais gamin, on est de la même génération, c'était orange ces trucs. Là, je sais pas
2: quelle couleur c'était. Oui, c'est vrai, ma mère elle avait la même en orange, la nôtre elle était blanche. Elle était plus rapide, la blanche.
0: Ça, c'est deux records.
2: Et donc voilà, je me foutais en haut des marches, assis dans... Ça faisait une luge, en fait, quoi. Et je descendais les marches, comme un gros débile. Et je descendais donc les marches sur les mains. Ouais. Et c'est mon record. Je partais, je sais plus, de hauts escaliers. Je suis arrivé jusqu'à quasiment au réfectoire.
0: Bon, est-ce que vous arriviez jusqu'au massif d'Estérel? Parce que là aussi, c'est une carte postale et un spot intéressant. Les falaises du Drabon, le site d'escalade exceptionnel. Ouais. Vous y passez du temps?
2: J'y passe énormément de temps, pas pour faire de l'escalade, mais pour aller nager, me baigner, puis sauter des falaises, même si c'était un peu interdit et que je déconseille de le faire. C'est un lieu... Mais d'ailleurs, quand j'ai su que je quittais Saint-Raphaël pour rentrer au cours Florent à Paris...
0: Vous n'avez pas y rester longtemps.
2: Je ne vais pas y rester très longtemps. Mais je me souviens d'une nuit que je suis allé passer au Dramont, comme... une dernière nuit dans cette région et j'avais une vraie sensation d'osmose avec ce lieu, avec cette roche, cette énergie, cette mer, le calme là-bas et tout. Et c'est un lieu qui me tient très très à cœur et j'y vais le plus souvent possible.
0: J'entends. On est où là?
2: Là, on peut être n'importe où au bord de la mer, mais peut-être, je ne sais pas, sur la plage de Saint-Clair.
0: Ah, ça c'est du côté du Lavandou.
2: Ça c'est du côté du Lavandou. Si dans cette plage-là, je sais pas, je vais reconnaître cette plage précisément.
0: Non, on n'est pas parti sur place.
2: Des blagues de plage. Attendez, prévenez.
0: Non, mais voilà, la plage, forcément, là, ce qu'on entend, c'est un peu ce qu'on évoque. Je me suis dit que ça allait.
2: Je vous remercie
0: de vous parler. La mer, le soleil, les études. Vous allez même devenir moniteur de ski nautique.
2: Tout à fait. J'ai mon brevet d'état premier degré.
0: Et vous les emmenez où sur des plans d'eau, les gens qui vous donnaient des cours?
2: Alors, moi, je ne m'en suis servi que pour payer mon ski nautique. C'est-à-dire que comme le ski est un sport très cher, il y a une technique d'être comme au pair, c'est-à-dire que vous faites skier les clients du club, les débutants et tout ça, et en échange, ça paye votre entraînement. Ouais. Voilà pourquoi j'ai passé le BE.
0: On semble un peu plaisanter et prendre beaucoup de plaisir depuis tout à l'heure, mais Saint-Raphaël, c'est aussi un lieu important de construction parce qu'il y a le centre culturel de Saint-Raphaël, et vous avez environ 20 ans, puisque vous allez rester jusqu'à 21-22 ans. C'est là où vous vous tournez tout doucement vers le théâtre. Je ne sais pas ce qui vous attire, vous allez nous le dire, vous allez jouer deux pièces haut et là-bas, et les vacances. C'est quand même fou quand on se dit, parce que c'était un peu les vacances où vous étiez.

0: à ce moment-là, de Jean-Claude Grimbert. Qu'est-ce qui vous emmène dans ce centre culturel à Saint-Raph?
1: C'était un moment de ma vie où je commence à avoir un peu fait le tour du sport et peut-être une petite désillusion sur ma carrière sportive, parce que j'ai eu une énorme blessure au genou très, très tôt, à 19 ans, que je vois que je n'atteindrai pas le haut niveau, en tout cas pas le niveau que j'espérais. Tout ça se calme un peu. Et un jour, à la fac, je suis en cours de psychologie en STAPS et on fait un exercice de prise de parole en public. Et pour ça, on a le droit de jouer des petits sketchs. Et donc, je joue un sketch d'Elikaku. J'ai 18 sur 20. C'était ma première note avant Cruquier m'en donne. Et la prof me dit, tu devrais creuser du côté du théâtre. Ouais. T'as quand même un petit truc. Ça sera intéressant pour toi. Et c'est arrivé à un moment, je pense, où peut-être j'étais un peu lassé du sport. Je suis allé chercher autre chose. Je me suis inscrit dans un atelier de théâtre un peu de retraité, mais où j'ai fait mes débuts avec mon prof Fido.
0: Vous allez découvrir dans un instant comment il est parti au cours Florent, comment il est vite revenu dans le sud, comment il va écrire ses premiers textes au Quai du Rire, à Marseille, puis comment il arrivera à un moment donné à Paris. C'est la vie aussi de Florent Père ce soir. On va aller dans le Vaucluse et on parlera d'Avignon parce que ça aussi c'est une ville qui compte. Quand on mange des fruits, généralement on laisse de côté les pépins et le noyau, enfin normalement. Catherine Quicandon est allée à votre rencontre. Aujourd'hui, vous nous proposez une idée qui utilise ses déchets pour notre bien-être.
2: À Avignon, avoir des pépins, c'est plutôt une bonne chose.
3: Il y a un pépin, Pierre ? Répondez-moi franchement, il y a un pépin !
2: Oui, oui, il y a un pépin, et pas qu'un seul, chez la première marque française de produits cosmétiques naturels centrés sur les pépins et les noyaux de fruits, qui s'appellent logiquement pépins. Myrtille Shekhar et son conjoint Dino vous proposent des huiles, des crèmes, du sérum, des masques et des savons.
4: Alors nous, les deux coproduits qu'on utilise, c'est les pépins et les écorces, pour l'instant de grenade. À terme, j'espère qu'on ira plus loin dans la démarche, parce que c'est vraiment ce qui nous anime et qu'il y a plein de choses qu'on peut récupérer. Après, ce qui est plus compliqué, c'est la transformation de ces éléments. Donc c'est pour ça que pour l'instant, on s'est concentré sur les pépins, les écorces de grenade aussi, parce qu'on a eu la possibilité de s'en servir.
2: Chaque formule est développée par un docteur en biochimie spécialisé en cosmétique naturelle. Le laboratoire de production se situe à Avignon. Les savons sont fabriqués à Lille-sur-la-Sorgue. Pour récupérer ce qu'ils appellent des coproduits, ils font des partenariats avec des producteurs ou des transformateurs locaux.
4: On a un bon partenaire à Malocène, qui s'appelle l'Atelier d'Hippolyte, avec qui on travaille le noyau d'abricot et le pépin de grenade. Eux transforment directement chez eux et on peut les récupérer en huile.
2: Leurs produits ont jusqu'à 99,7% d'ingrédients naturels. Certains ont 3 fois plus de vitamine E ou 3 fois plus d'antioxydants ou sont 5 fois plus riches en acides gras essentiels. Ils sont adaptés à tout type de peau, ce qui est plutôt pratique. Mais à quel moment Myrtille, qui a travaillé 10 ans dans le vin, s'est dit que ça serait bien de s'intéresser aux pépins et aux noyaux ? Le déclic est venu lors de sa grossesse et d'une envie plus large.
4: Nous, on veut prolonger le travail des agriculteurs. En ce moment, on le sait, le monde de l'agriculture n'est pas au top, les vignerons aussi. Et du coup, c'est une façon pour nous de soutenir ce secteur à notre manière, en prolongeant leur travail, en utilisant leurs coproduits.
2: Et c'est tout à leur honneur. D'ailleurs, pour cette entreprise, Myrtille a reçu le prix du dynamisme entrepreneurial de la CCI Vaucluse. Les produits pépins sont disponibles dans une dizaine de points de vente du département, dont des pharmacies et des domaines viticoles. Il y a aussi leur nouvelle boutique ouverte cette année à Bédouin. Plus d'infos sur pépin.fr, pépin au pluriel. Merci à Ici Vaucluse pour cette idée qui prend soin de nous. Ici s'entreprend à Avignon avec pépin et des cosmétiques malins.
0: Merci beaucoup Catherine Quicandon, je suis avec Florent Père. Vous êtes avec Florent Père depuis 20h. On découvre comment le théâtre est arrivé tout doucement, progressivement, dans sa vie. À 22 ans, et on va s'en parler dans un instant, vous décidez un peu de tout quitter. Bon, voilà, le sport, vous le laissez de côté et vous montez à Paris pour faire le cours Florent. Très vite, vous allez revenir et vous allez taper par le sud, quoi, à nouveau.
1: Ouais. Bah, c'est-à-dire que voilà, d'arriver à Paris quand vous avez grandi en Ardèche et puis ensuite au bord de la mer, c'est vraiment, c'est presque un Indien dans la ville, quoi. J'étais très, très impressionné.
0: C'était peut-être trop tôt, parce que vous allez revenir assez rapidement après, enfin, assez rapidement, quelques années après, pour Ondar, avec Laurent Ruquier, on va aussi en parler. On a encore plein de lieux à découvrir, à parcourir, avec tout ce que vous aimez aussi aujourd'hui, les endroits par lesquels vous êtes passé pour en arriver à cette actualité. Je voulais juste rappeler que vous êtes sur scène dans Le Sens de l'Humour, c'est au Théâtre Antoine à Paris, avec Élise Diamant, avec Claudia Tagbo, avec Carrier Elmaleh. Cette pièce où l'on rit, le rire qui est d'ailleurs un personnage principal, vous allez le comprendre d'ici quelques minutes, on va en parler avant 21h sur Ici.

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17: Passez une excellente soirée, merci de nous rejoindre à l'instant. Florent Père est votre invité, actuellement à l'affiche d'une nouvelle comédie de Sacha Judasco et Fabrice Dogno. Le sens de l'humour, c'est au Théâtre Antoine à Paris, c'est le destin de Florent Père, surtout que l'on découvre ce soir, depuis la Drôme, depuis l'Ardèche, depuis le Var et ses lieux, qui ont façonné sa vie. Vous avez 22 ans, environ en 2002, vous êtes parti à Paris, je l'ai évoqué il y a quelques minutes, vous revenez très vite dans le Sud parce que vous êtes happé aussi par ce Sud qui vous a vu grandir. Vous intégrez le conservatoire à rayonnement régional de Marseille pendant environ un an. Mmh. Un mot sur Marseille.
18: Marseille, pour moi, c'est Lumini, c'est-à-dire le Staps de Marseille, qui était dans Lumini, qui est un quartier un peu à la périphérie de Marseille, au bord de la mer, et le Quai du Rire, où j'ai commencé, et le Conservatoire. Le Conservatoire, j'y ai passé un an, qui était un peu flou, mais je l'ai fait. Et ensuite, c'est mes débuts sur scène.
17: Ouais. Alors le Quai du Rire, voilà, on dit pour ceux qui ne connaissent pas, c'est une salle de spectacle mythique à Marseille. Vous écrivez vos premiers textes, vos premiers sketchs pour vous, hein, perso, ouais. Après avoir joué un peu dans des pièces et avoir fait des choses au Centre culturel de Saint-Raphaël. Ça marche au Quai du Rire, les gens viennent, vous sentez les premiers rires.
18: Je commence par faire des premières parties, hein, parce qu'il n'y avait pas de comédie club et tout ça à l'époque. Ouais. Donc je suis allé toquer à cette porte parce que, c'est le seul théâtre que je devais connaître. Et j'ai fait une audition l'après-midi et le soir, j'étais en première partie de l'artiste qui était là ce soir-là. Ouais. Mais c'est une petite salle de 100 places.
17: Hein. Bien sûr.
18: Mais c'était déjà énorme. Et après, j'écrivais tous les jours. Ça m'a permis de rater le concours d'instituteur et de professeur des écoles.
17: Parce qu'à un moment donné, vous avez pensé
18: à ce moment-là, oui, je me dis je vais être prof des écoles. Heureusement pour l'éducation nationale et les enfants.
17: Vous en remercie. Et on en revient à cet instinct qui vous a parlé tout à l'heure, évidemment. Bon, l'animal aquatique, il découvre les stacks, la côte bleue, Cassis, je sais pas,
18: Tout ça. Cassis, la côte bleue, ensuite la Redonne, tous ces coins où j'allais nager, faire de l'apnée, et où je vais toujours, hein, d'ailleurs. Marseille, la ville en elle-même, j'y ai pas tellement évolué. J'habitais ou à Lumini ou après j'étais à Aix-en-Provence, donc je connais pas hyper bien Marseille, mais.
17: Vous voulez me dire un mot sur Aix-en-Provence ? Pas même état d'esprit.
18: Non, les Marseillais disent que c'est le 21e arrondissement de Paris.
17: C'est pareil par un plan de cul qui est en campagne.
18: Mais non, Aix, j'y ai passé, pareil, je sais pas, 5-6 ans. J'étais en coloc avec mes potes à cette époque là-bas. Et je connais mieux Aix-en-Provence que Marseille. J'y ai passé, j'y ai fait beaucoup de fêtes, j'y ai passé beaucoup de temps. J'ai fait ma vie étudiante aussi là-bas. Mais je descendais jouer, mais j'ai joué aussi à Aix, à la Fontaine d'Argent, qui était aussi un petit café-théâtre de 80 places. Donc mes débuts, c'est là-bas. Ouais. Sur le théâtre, en tout cas.
17: Et puis, à un moment donné...
18: Ah la vache.
17: Ouais, ça a 20 ans, hein.
18: Putain, j'ai eu la petite boule d'angoisse en disant, est-ce que j'ai fini d'écrire mon sketch. Juste le générique. J'ai dit, oh putain, merde.
10: Est-ce que je pense qu'elle va me
18: donner une bonne note?
15: Non, non, non, Florent, c'est mauvais. C'est mauvais.
10: C'est On demande qu'à en rire, c'est Ondar, donc c'est Paris, c'est Laurent Ruquier, c'est l'accès à la notoriété. Vous devenez un humoriste vedette avec je sais pas combien de sketchs, 75, 80, 95 ouais, sketchs à peu 80, près écrits. Vous devenez même ce qu'on appelle un pensionnaire hein, ouais. historique. Comment ça se passe l'arrivée à Paris? Comment ça se passe l'aventure du Ondar?
18: Eh ben, ça se passe que non, je monte à Paris pour rester genre un mois ou deux, parce que ma première expérience, franchement, c'est pas bien passé. J'aimais pas être dans cette ville, en tout cas d'être en ville. Là, je monte pour faire une programmation parisienne dans un théâtre qui s'appelle la Comédie Contrescarpe. Mais je pense y rester un mois ou deux, hein, et je commence à jouer devant 5, 10, 20 personnes, voilà.
10: Quartier Mouffetard à Paris.
18: Exactement. Et puis finalement arrive l'émission On ne demande qu'à en rire, et qui fait que je reste que je suis encore à Paris. Je suis toujours pas descendu.
10: Là, vous allez au Moulin Rouge là.
18: Et donc on enregistre au Moulin Rouge, et voilà, un jour à la sortie de la Comédie Contrescarpe, j'ai joué devant 7 personnes et demie, et il y a Émilie, la directrice de casting, qui bossait pour la production de Catherine Barma, qui écumait tous ces lieux pour trouver des jeunes humoristes. Elle m'a dit, on adorerait t'avoir dans l'émission, et ça m'a pris à peu près un centième de seconde pour réfléchir. J'ai dit, ok, et c'est parti.
10: Comment vous gérez la notoriété?
18: Très bien. Franchement, mais non, mais je sais qu'il y a des gens pour qui ça, c'est dérangeant. Ou...
10: Non, mais c'est soudain, parce que là, d'un coup, c'est comme à l'époque du petit théâtre de Bouvard. Ouais. Ça passe à la télé, c'est énormément suivi, on vous reconnaît tout de suite, quoi.
18: Ouais. Peut-être c'est moins fort qu'à l'époque, parce qu'il y a plus de chaînes,
10: il y a déjà plus de chaînes
18: de télé.
10: Non, mais il y a un effet immédiat quand même.
18: Mais bien sûr qu'il y a un effet immédiat sur le remplissage des salles, et sur effectivement le fait qu'on vous reconnaisse dans la rue. Mais moi, j'ai jamais fait de polémique ou très rarement. Donc les gens qui m'arrêtent dans la rue, c'est pour me dire je vous adore, vous me faites rire et tout. Donc je trouve ça. Il y a un peu, pendant mon carrière, il y a eu des comportements un peu fanatiques avec les gens qui vous suivent un peu dans la rue, des attroupements un peu trop à un moment où vous êtes au restaurant, quoi. Mais finalement, sur la longueur, maintenant, c'est une notoriété diffuse comme ça. Et même quand ça arrive, je suis assez content. Je suis heureux de me balader dans ma rue. Enfin, dans la rue, un jour, je suis avec mes parents à Montpellier. Une dame me croise. Ça fait vraiment pas longtemps que je suis connu. Et juste, elle passe, elle fait, oh là là, je vous aime. Et
10: merci, Jamie Ferrari.
18: Et voilà. Et mon père me dit, mais tu te rends compte, c'est ta vie, c'est ça, quoi. Les gens croisent dans la rue, ils disent qu'ils t'aiment. Je dis, c'est
10: cool. Sans me plaisanter, mais c'est des générations comme vous, comme Jérémy, comme Arnaud de sa mère, comme Guillaume Batz, on pense à lui, Guillaume, là.
18: Et bien sûr,
10: Donc c'est quand même assez hallucinant. Alors la suite, on la connaît. La télé, le théâtre, les spectacles, cette reconnaissance. Il y a deux endroits symboles de cette ascension aussi. Il y a Aix-les-Bains.
18: Ouais.
10: Parce que vous recevez le prix du public Jeune Talent, on est en 2007.
18: Ouais.
10: Donc c'est quelque temps après. Hein.
18: Quelque temps avant.
10: Ah, c'est avant le Ondar.
18: Ah oui, c'est avant. C'est le seul festival que j'ai gagné de ma belle carrière de festival.
10: C'est génial.
18: Ouais, c'était sympa. Ce qui est surtout mignon, c'est qu'après, je suis retourné 1000 fois pour mon spectacle, pour un festival à Aix-les-Bains. Il y a un très bon festival de cinéma que je salue, qui m'invite très régulièrement. Et donc, ça se passe aussi dans cette salle où j'avais gagné mon premier. Voilà, c'est un très beau théâtre à l'italienne et tout. Et donc, j'adore Aix-les-Bains.
10: Il y a Yssingeau.
18: Yssingeau?
10: Ouais, on est dans la
18: Haute-Loire. Qu'est-ce que j'ai fait? J'ai gagné un festival à Yssingeau.
10: Vous avez reçu le prix du jury du Festival du Rire en Auvergne, en Haute-Loire.
18: Ouais, vous vous souvenez? Non.
10: Au moins, c'est honnête. C'est honnête.
18: Yssingeau, ok, mais je me souviens de ce nom. Ouais, bien sûr. Ouais, Yssingeau, j'avais acheté une maison là-bas.
10: Et puis, il y aura aussi d'autres lieux qui vont compter, comme Avignon, le Vaucluse, Festival, je vous ai croisé, Place des Corsins.
18: Oui, c'est vrai.
10: C'est un lieu où on se retrouve un lieu festif, joyeux. Oui. C'est une étape importante aussi, le Festival Avignon, pour vous.
18: C'est une étape très importante parce que quand on me pousse un peu vers la porte de sortie du Quai du Rire, je suis à deux doigts d'arrêter ce métier que j'ai commencé 3 mois avant. Et grâce à deux amis, dont Laurent Beltrandeau, qui est toujours aussi mon associé dans la production de mon spectacle, et qui connaît rien, qui connaît juste Avignon parce qu'il y a grandi, il me dit, mais il y a le Festival d'Avignon, pourquoi on ferait pas ça avec ton spectacle? Et il sort 4000 euros de ses économies, et on fait notre premier Festival d'Avignon en 2007, et on en a fait 10, et avec du succès.
10: Bien sûr, le génie.
18: Bien sûr.
10: Vous souvenez-vous de la dernière fois où vous êtes rendu en restaurant? Voilà la question que l'on vous pose ce soir, surtout du prix que ça vous a coûté. Avec un budget de plus en plus serré, on sait, les petits plaisirs se font parfois rares, Florent, encore plus pour les personnes en situation de précarité. Direction notre pays, comme chaque jour, face à ce constat, une idée très inspirante a vu le jour. On est dans le Grand Est, avec Robin Bernot et Gabin Grulet.
16: À Nancy, vous pouvez trouver un menu au restaurant pour 5 euros.
19: Bah, je trouve que c'est une très bonne initiative.
16: L'association L'Escabelle a ouvert fin août un restaurant solidaire près de la place Stanislas. Un restaurant ouvert au public, mais avec des repas moins chers pour les personnes en situation de grande précarité. Le tout avec des salariés en insertion. Notre journaliste Gabin Grulet s'est rendu sur place et a rencontré Jean-Marie Morel, le président de l'association à l'initiative du restaurant.
20: Déjà pouvoir faire en sorte que des personnes en difficulté croisent, rencontrent, soient de fait au même niveau que ceux qui n'ont pas de difficulté, ceux qui vivent normalement, classiquement, ça c'est déjà c'est un progrès. L'homme a besoin de pain, mais il a aussi besoin de roses. Les roses, c'est dans le contact, dans la relation à l'autre qu'on les trouve. C'est solide.
16: Ici à Nancy, ça marche. Et vous, qu'en pensez-vous? Je suis allé en discuter avec Lison, séduite par l'idée, surtout que le restaurant, bah, ce n'est plus forcément la priorité en ce moment avec le coût de la vie.
19: Aujourd'hui, on est obligé de regarder le ticket de course et de compter chaque centime. Qui plus est, moi je suis étudiante, donc si j'avais ce type d'initiative dans ma ville, j'y serais bien plus souvent parce que monsieur ne peut plus m'inviter au restaurant. Là.
16: Le restaurant s'appelle Convive, il est ouvert au grand public à Nancy du lundi au vendredi de midi à 14h. Le menu, entrée, plat, dessert, coûte 20 euros et une partie de l'addition permet donc de financer ces repas à 5 euros. Et vous, tiens, seriez-vous prêt à mettre 20 euros pour financer d'autres repas? On en a discuté avec Lison.
19: Oui, je pense. Et en plus, ça dépend ce qui est proposé. Mais si on reste sur des produits frais et bons pour la santé, bien cuisinés, pour moins de 5 euros, je fais des choses très bonnes à la maison. Donc pourquoi pas au resto, ouais.
16: Durant le reportage, notre journaliste est par exemple allé rencontrer dans la salle du restaurant Edith et Olivier, deux retraités. Ils étaient en train de planter leur fourchette dans un tzatziki aux crevettes. Et ce qui plaît sur place, eh bien, c'est la mixité qui est créée dans ce restaurant. Je vous le conseille vivement si vous êtes de passage à Nancy. Je vous redonne le nom de l'établissement. Ça s'appelle les Convives, Convives au pluriel. Et franchement, je trouve que c'est une super initiative.
10: Merci beaucoup, Robin Bernot. Florent Père est votre invité. On parle des lieux qui ont marqué sa vie. Saint-Joux, il s'en souvient pas du tout. Aix-les-Bains, il s'en souvient quand même. Et il y a un lieu très rapidement qui compte aussi dans votre carrière, c'est Saint-Loubès, dans le sud-ouest. Eh ben, je vous dirai dans un instant pourquoi ce lieu a compté, parce que
15: il y a sorti des lieux que je connais même pas.
10: Je vais être sympa. Je vais vous laisser 3 minutes pour y réfléchir.
15: Mais il y a un Saint-Loubès dans le lieu qui a compté. Attendez. Pour vous, c'est trifouiller les doigts.
10: Je vais vous donner un indice. Ça s'est passé le 22 janvier 2016.
15: Les gars, c'est, il a les plus de quelqu'un d'autre.
10: Florent Père reste avec vous jusqu'à 21h.

0: jusqu'à 21h.
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2: Avec Florent Père, notre invité, un amoureux de la vie, un sourire, hein, franchement très agréable depuis 20h. Il partage son ascension ce soir de son premier one-man show, ça s'appelait comme ça d'ailleurs en 2007, en passant par Nature, coécrit avec entre autres Philippe Cavrivière. C'était Pascal Obispo qui avait signé la musique, du prénom au théâtre Édouard VII à Paris, en passant par les producteurs d'Alexis Michalik, sans oublier quelques films, Redding ou encore Ducobu. Florent Père est votre invité jusqu'à 21h. Je vous ai donné un indice dans la présentation par rapport à ce que je vous ai dit il y a quelques minutes, Florent. Saint-Loubès, le sud-ouest, 22 janvier 2016, à l'issue d'une représentation, c'est la première fois que vous déclarez, je vais faire du ciné.
3: Ah bon ?
2: Et que vous allez annoncer que vous serez en tournage avec Danny Boone.
3: C'est vrai ?
2: Bah oui. Donc c'est aussi un tournant. Voilà, moi je vous parle
3: mais
2: de ça.
3: C'est quand même un tournant, mais pourquoi moi je m'en souviens pas ? Comment vous savez que j'ai dit ça là-bas ?
2: Parce que je suis votre biographe.
3: Parce que vous
2: votre...
3: êtes mythomane !
2: Non, mais c'est possible. Ça se vérifie tout ça. C'est
3: non, non, mais c'est possible que je l'annonce, parce que j'en étais très fier. Effectivement, c'est.
2: Non, mais peut-être dans une interview, vous avez dit ça, mais en tous les cas, vous en avez parlé à l'issue de cette représentation ce jour-là, 22 janvier 2016.
3: Ah ouais ? Eh bien écoutez, je vous remercie, mais effectivement, c'est probable que je l'ai fait parce que j'étais tellement fier, j'ai dû le dire à la fin du spectacle en disant au public, bah voilà. C'était, bah oui, le tournage de Redding.
2: Avec... C'était où ?
3: C'était à Saint-Loubès, le 22 janvier 2016.
2: Vous l'avez tourné où, ça ?
3: On a tourné ça en Belgique, et enfin un peu à Bruxelles et ouais. Un peu à Paris. Ouais. Et voilà, c'était mes premiers pas au cinéma, adoubé par Danny Boone, que j'adore et qui a toujours compté pour moi dans ma carrière. Et c'était fou de se dire que mes premiers pas au cinéma étaient accompagnés par ce grand humoriste qui m'a tant inspiré. Mmh.
2: Le cinéma, le théâtre, je viens d'évoquer quelques spectacles, la télévision, la radio un petit peu, vous en avez fait ?
3: Pas beaucoup, non. Pas en tant qu'animateur, non. Et en tant que chroniqueur, j'ai peut-être fait une ou deux chroniques, dans la bande originale chez ouais. Nagui.
2: Le sens de l'humour. Parlons de cette actualité, puis on retournera en région dans un instant avec d'autres villes à évoquer. Aujourd'hui, le sens de l'humour, c'est au Théâtre Antoine. C'est donc à Paris, on va s'en dire un mot. Bon, une comédie très contemporaine. Sacha Judasco, Fabrice Donio pour l'écriture, qui parle, oui, de notre époque. L'histoire d'un quatuor, quatuor assez exceptionnel, je voulais te donner la parole quand même. L'histoire d'un fou rire qui devient une catastrophe, quoi.
3: Oui, Romain, qui est auteur de comédie, qui est interprété par Ariel Mallet, prend un fou rire innommable chez ses beaux-parents un dimanche après-midi avec sa femme. Et le soir même, ils reçoivent la future patronne de sa femme et son mari. Donc ça commence déjà sur fond d'engueulade parce qu'on voilà, ce fou rire a créé un cataclysme dans la famille. Et en plus, ils vont se récupérer un couple assez haut en couleur. Et il y a un réel enjeu puisque... Élise Diamant, qui interprète Sarah, la femme de Romain, donc va signer son CDI certainement à l'issue de cette soirée. Donc elle a la pression d'avoir sa patronne à la maison, son mari qui est banquier que j'interprète, et ces quatre personnes à l'humour très différent. Qui vont cohabiter toute une soirée.
2: Parce donc... que c'est ça la pièce, c'est que tout le monde n'a pas le même humour, quoi. Bah là, non. On a quatre humours totalement différents. Comment ça fonctionne ensemble ?
3: Particulièrement débridé dans mon personnage qui s'appelle Jean-François, qui se permet à peu près tout et n'importe quoi, et surtout n'importe quoi, quitte à gêner. Lui, il aime l'humour un peu dérangeant. Donc, voilà.
2: Bon, cet éclat de rire arrive, effectivement, on l'a compris, au pire moment, quand le sourire est totalement impensable. Ce fou rire devient impardonnable. On va comprendre dans la pièce, on ne peut pas trop en dire ce qu'il en est, mais effectivement, ça suscite aussi toute une réflexion autour du rire. Et la question que tout humoriste se pose depuis des années, est-ce qu'on peut rire de tout ? Est-ce que le rire est une arme ? Enfin, vous êtes posé toutes ces questions aussi ?
3: Jamais, je ne suis pas assez intelligent. si, mais bien sûr, surtout quand on fait mon métier.
2: Ah oui.
3: Moi, ma réponse, c'est qu'on doit rire de tout. Qu'il faut rire de tout parce que c'est une preuve de victoire, en fait. Là, je parle du rire sur le malheur. Mais le rire en général, de toute façon, vous constatez que vous rentrez dans un magasin, si vous avez ce pouvoir-là, vous faites rire cette personne qui est là depuis 4 heures du matin dans sa boulangerie et qui a peut-être une journée un peu longue, vous lui faites deux blagues, elle rigole, vous la rendez heureuse, de la rendre heureuse, ça vous rend heureux, et tout ça, ça met quand même une énergie très sympathique. Et pour ce qui est de rire des choses moins rigolotes, je pense qu'on doit, parce que c'est une forme de recul, d'ironie et de victoire. C'est-à-dire que si on est capable de rire d'un grand malheur ou personnel, ou voilà, c'est que on l'a surpassé et pourtant pas oublié qu'on peut aussi lui rendre hommage par le rire. Et on peut tout faire par le rire. Moi, je ne communique que par le rire. C'est-à-dire que si je suis gêné, je vais trouver une vanne pour m'en sortir. Si je suis heureux, j'ai envie de faire rire. Si je vois quelqu'un de pas heureux ou qui est celui qui rit jamais. Parce que c'est le bougon ou la bougonne et tout. Ça va être mon objectif de la faire rire. Et même, je peux même me sentir responsable. Oui. Si la personne ne rit pas, j'ai l'impression que c'est ma faute. C'est une espèce de... Moi, je trouve que quand on a de l'humour, c'est ce que je dis à mon fils, qui a aussi beaucoup d'humour. Quand tu as ce pouvoir-là, c'est presque un super pouvoir. Et il faut en user, en abuser, parce que tu peux diffuser tout autour de toi de la bonne humeur. Et, et surtout actuellement, franchement, c'est un vrai pouvoir.
2: Où est-ce que vous avez le plus ri dans votre vie? C'était quand? Ou est-ce que c'est tous les jours? Allez, me dites pas tous les jours, parce qu'effectivement, vous riez tous les jours. Et vous
3: oui, je ris tous les jours, mais c'est vrai que après... Avec l'âge, forcément, il y a moins d'insouciance, donc le rire est un peu moins immédiat. Mais je crois que là où j'ai vraiment ri, bah, c'est au crêpes, hein, où vraiment, bah, parce qu'on est en pleine adolescence, on est complètement neuneux, on rit de tout, c'est formidable. Ouais. Mais non, mais le rire est quand même très présent dans ma vie. Ça se cultive aussi, hein. Mais j'ai des potes mais qui sont pas du métier, qui sont dont notamment un pote du sport études qui s'appelle Marion Malakin, enfin Malak pour les intimes, qui est je pense la personne qui me fait le plus rire au monde, alors que c'est pas du tout un humoriste, mais il a un truc qui m'amuse, une espèce de folie de voilà.
2: Le sens de l'humour, c'est en ce moment au Théâtre Antoine à Paris, Théâtre de Jean-Marc Dumonté, qu'on salue avec Claudia Tagbo, Ariel Mallet, Florent Perrin, notre invité, et Élise Diamant. Ça vient débuter mi-septembre, donc vous y êtes au moins jusqu'à la fin de l'année, j'imagine.
3: Jusqu'au 10 janvier.
2: Jusqu'au 10 janvier, c'est parfait, on viendra vous voir avec plaisir.
3: Venez.
2: Beau théâtre d'ailleurs, Théâtre Antoine. Quel est le... Ah, vous avez fait les théâtres. Il y a un théâtre que vous retenez en particulier, une ville où vous êtes dit, waouh, ce théâtre, mais c'est un truc de fou. Un opéra ou un théâtre ou une salle où vous avez joué?
3: Il y a l'opéra de Vichy qui est très très beau. Je le fais pas pour vous faire plaisir, mais je l'avais fait pendant la tournée du prénom. Non, c'est magnifique. Il y a aussi un théâtre à Colmar que je trouve magnifique. J'adore quand on y va. À Paris, il y a le théâtre de Paris où j'ai joué les producteurs l'an dernier est quand même très très beau. Le théâtre Antoine aussi, on sent, c'est chargé de, on comprend l'histoire qu'il y a eu. L'Olympia où j'ai eu la chance de jouer, où j'ai un vrai souvenir aussi artistique et familial. Non, mais il y en a plein de lieux comme ça. Mais c'est vrai que la magie de la tournée, c'est que des fois vous débarquez dans des petits patelins, vous dites bon bof, ça va être un petit lieu. Voilà. Alors, des fois c'est un gymnase et des fois. C'est un théâtre sublime de 1800, qui a été construit. On ne sait pas quand, comment, on ne connaît pas l'histoire, et on se dit mais là, lui est fou, quoi. Et on sent que c'est chargé. Je ne sais plus où j'ai joué, où le régisseur m'a dit mais viens voir. Ils avaient des pans de décor comme à l'époque peints sur des toiles qui gardaient, qui sortaient plus maintenant, qui sont protégés, mais ils avaient encore ça de l'époque de la préhistoire.
2: Et le public, le meilleur public, ça c'est pour vous fâcher avec la moitié de la France, sauf une région. Le vôtre, celui, votre meilleur public, vous dites, chaque fois que je passe ici, c'est top, quoi.
3: Bah ça, c'est un petit peu dans toutes les villes, mon ami, vous savez, les gens
2: ici. Il va pas se mouiller,
3: non,
2: ce soir.
3: Non, mais non.
2: Beaucoup de gens me disent le Nord, je vous mets à l'aise.
3: C'est pour ça que j'allais faire un poncif, mais je reconnais, il faut reconnaître, que les gens du Nord sont quand même, et les Belges.
2: Ouais.
3: C'est un public qui vit, on sait qu'il est venu pour se marrer, donc il n'y a pas le petit moment de, quand on est habitué au théâtre parisien, au public parisien qui est un peu plus dans ses soucis. Là, on sent que dès l'entrée que les gens sont là pour rire et qu'ils le manifestent clairement à haute voix et tout, et c'est très agréable. C'est vrai que le public du Nord est très chaleureux.
2: Et ça ne nous fâche pas, quand on est à Avignon, Orange, c'est déjà le Nord.
3: Oui, voilà, exactement.
2: On est d'accord.
3: Mais bien sûr, évidemment.
2: Vous vivez.
3: Très bon ce petit coup de violon. Il y a un mec qui est payé avec ses violons.
2: C'est Benoît Prospero. Okay.
3: Il fait ça aussi.
2: Et il fait tout ici.
3: Et la dame qui fait des coussins en pépins à Avignon, elle joue pas de.
2: Vous vivez à Montmartre aujourd'hui.
3: C'est faux.
2: Vous vivez où aujourd'hui alors du coup?
3: J'habite à Montmartre, dans la tour nord du Sacré-Cœur.
2: Alors pourquoi vous me dites que c'est faux?
3: Pour vous embêter.
2: D'accord. Non, mais c'est marrant d'être resté dans le quartier du Moulin Rouge, quoi.
3: Je connais pas très très bien Paris. Je connais uniquement le 9e et le 18e. Quand je suis arrivé au Conflans, j'étais installé à Pigalle je suis resté 9e, 18e. Donc effectivement là, je suis au pied de la butte Montmartre.
2: C'est vrai que vous faites des road trips en van.
3: Oui, bien sûr, avec ma femme et mon fils.
2: C'est génial, ça. Par goût, par choix,
3: par économie. Non, pas par choix. J'ai la chance que ça soit un loisir. Mais c'est un peu le trip en van, c'est un peu syndrome de Stockholm. C'est-à-dire que quand vous y êtes, quand vous prenez le van et tout, que vous le louez, vous dites putain mais pourquoi? Parce que c'est quand même une tannée. Il faut reconnaître quand vous prenez un van qu'il faut tout déplier tous les soirs, tout emballer tous les soirs. Hein. Pourquoi on a fait ça? Pourquoi on s'est pas loué une petite baraque tranquille? Pourquoi on Donc on souffre au début, on râle souvent. Moi, en tout cas, je râle souvent. On le fera plus jamais l'an prochain et tout. Et puis en fait, après, on se retrouve dans des lieux tellement isolés où vous n'avez accès. En fait, quand d'un coup vous vous endormez au milieu d'une forêt ou au bord d'une falaise et que vous vous réveillez le lendemain matin ou vous vous couchez avec les étoiles, ouais. Le bruit de la mer et que ça n'est accessible que comme ça et que vous prenez votre VTT, vous allez faire 3 heures de VTT dans une forêt ou une montagne dans laquelle vous ne seriez jamais venu si vous n'étiez pas en van. Il y a une communion avec la nature que j'adore dans le trip en van.
2: Vous l'avez fait dans les Pyrénées, vous l'avez fait dans les Alpes. Il y a 2 ans, vous étiez en Bretagne. Et peut-être que le prochain, ce sera dans le Massif Central ou l'Auvergne, car ça fait partie des destinations que vous connaissez moins, que vous avez envie de découvrir.
3: C'est vrai.
2: Merci Florent Père.
3: Mais merci à vous, c'est déjà fini?
2: C'est déjà fini.
3: Mais ça allait si vite.
2: Quel parcours depuis le petit gamin qui vendait dans les marchés nocturnes du côté de Saint-Raphaël et qui aujourd'hui est au Théâtre Antoine avec le sens de l'humour. On aurait pu parler du Pays Basque que vous adorez parce que vous êtes un amoureux aussi du Pays Basque et des Landes.
3: Ouais.
2: Revenez demain.
3: Ok.
2: Il y aura Benoît Prospero aussi.
3: Ah,
2: tout le monde sera là.
3: Mon Ben, mon Prosperos.
2: Merci Florent Père. Ici.fr pour écouter l'émission Le Théâtre Antoine jusqu'au 10 janvier pour le sens de l'humour. Rendez-vous demain, portez-vous bien. Merci pour ce rire en tous les cas.
3: Merci, c'est
2: un plaisir. Salut Florence, salut à tous.

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2: Salut à toutes, salut à tous et bienvenue dans votre décibel du jour. On est ensemble en direct jusqu'à 20h et en ce mardi soir, Colette Renard sera à l'honneur. Mais oui, c'est l'anniversaire du jour de sa mort. Alors si vous ne voyez pas qui est Colette Renard, comme ma jeune réalisatrice Iris, eh bien attendez la fin de l'émission, mais planquez les gamins. Parce qu'attention, Colette Renard, ça chantait pas l'alphabet comme Chantal Goya, je peux vous le dire. Enfin ça, ce sera un petit peu plus tard. Colette Renard, à qui nous rendrons donc hommage. Pour les plus âgés, elle jouait dans Plus belle la vie aussi. Voilà, vous voyez, c'est très large la palette de Colette. Ce soir, on aura un blind test consacré aux quatre saisons, puisque nous sommes en plein changement de saison, justement, les quatre saisons en chanson. Venez jouer avec nous. Pour vous inscrire, il suffit d'appeler Sadika au standard d'ici, 0810 055 056. Et à gagner ce soir, c'est une merveille de livre, une BD signée Hervé Bourris, mon invité de ce soir, aux éditions Casterman. La BD sort demain. Elle s'appelle Ringo. Oui, comme Ringo Starr des Beatles. L'histoire de Ringo entre sa naissance en 1940 et 1968, l'année où il pète un câble et où il quitte, pour quelques jours seulement, les Beatles. Alors pour celles et ceux qui pensent, c'est vrai que l'histoire est souvent racontée comme ça, que Ringo est le moins cool des Beatles, eh bien sachez qu'Hervé Bourris n'est pas d'accord, il va même plus loin en disant que Ringo, c'est l'âme des Beatles. On parle de Ringo avec mon invité Hervé Bourris. Bienvenue, c'est Décibel. Démarre l'émission avec Cyndi Lauper, double actualité pour elle. Il y a déjà sa comédie musicale Kinky Boots qui cartonne aux États-Unis et en Angleterre depuis 2013, année de sa création. Elle débarque enfin en France, Kinky Boots, une comédie musicale donc qui raconte l'histoire complètement dingue d'un patron d'usine de chaussures qui va trouver l'inspiration en devenant ami avec Lola, une drag queen qui porte des cuissards de rouge vernis. Évidemment, ça donne envie de voir la comédie musicale, d'écouter les chansons. Et bien, sachez que la bonne nouvelle, c'est que Kinky Boots, adapté en français, arrive en France, au départ à Paris, aux Folies Bergères, le 12 février 2027. Voilà pour la première actualité de Cyndi Lauper, puisqu'elle signe la musique et les chansons de cette comédie musicale. Et puis, la deuxième actu, c'est les 40 ans du deuxième album de Cyndi, True Colors. Immense succès partout dans le monde, notamment grâce à cette très jolie chanson, très mélancolique, True Colors, Cyndi Lauper.

0: True Colors de Cyndi Lauper. À 40 ans, on espère qu'elle nous offrira petit concert en France pour fêter l'occasion. Ce serait vraiment merveilleux. Et donc en 2027, sa comédie musicale Kinky Boots en français, d'abord à Paris et là aussi on l'espère en tournée.
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0: Notre coup de cœur du jour s'appelle Nava, N-A-V-A. Elle est autrice, compositrice, elle aime le rock, Nava. Elle aime le féminisme aussi, elle est culottée exactement comme on aime. Et elle commence à bien cartonner au niveau des streams, et qu'elle peut maintenant compter en millions, ce qui n'est pas le cas de tous les jeunes artistes. Donc bravo à elle. Nava s'était fait remarquer avec un premier titre qui s'appelait Prince Charmant. Et elle sort Baby Boy, que j'ai très envie de partager avec vous parce que oui, c'est un grand, grand coup de cœur. Alors c'est parti, découvrez et craquez sur la jeune et prometteuse Nava.

Toute nouvelle signature du label Frenchy Piass. Elle s'appelle Nava. Les Parisiens sont les premiers servis. Comme souvent, désolé les amis. Le 28 janvier 2027, Nava sera en concert à Paris au Badaboum. Mais bon, quand on commence au mois de janvier à Paris, c'est sûr, vous la croiserez, on l'espère au moins, sur les festivals d'été.

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1: Oui, ça y est, c'est maintenant qu'on va parler de Ringo avec Hervé Bouris. Bonsoir.
2: Bonsoir.
1: Bienvenue dans Décibel. Hervé Bouris, vous êtes dessinateur et scénariste de bande dessinée. Parfois, s'il s'agit d'un binôme, hein, l'un écrit l'histoire, l'autre la dessine. Vous, vous faites les deux. Depuis fort longtemps.
2: Oula.
1: Maintenant. Hein,
2: 25 ans.
1: Dis donc, que les moins de 20 ans ne peuvent pas connaître, effectivement. Moi, je me souviens avoir découvert votre travail avec le petit livre Rock. Ouais. Voilà, où vous, déjà, hein, c'était pourtant il y a un petit moment.
2: 19 ans.
1: Vous aimiez raconter les histoires de rockstars, dessiner des guitares, des backstage, etc. Vous nous avez enchanté l'année dernière avec Paul. Là, c'était une biographie graphique, donc, de Paul McCartney, à un moment très compliqué de sa carrière, c'est-à-dire après les Beatles. Quand même le banquier ne le prenait plus au téléphone.
2: Absolument, ouais.
1: Voilà, très compliqué. Et là, donc, vous revenez avec Ringo qui sort demain aux éditions Casterman. Ringo Starr, donc. Je trouve ça super que vous parliez de lui parce que c'est peut-être dans les quatre Beatles le moins bien servi, non, au niveau des biographies, tout ça, puis même de la mystique.
2: Oui, bah alors c'est vrai que moi, quand on me demandait ce que j'allais faire après Paul, que je disais je voulais faire les autres Beatles, ouais. Et on m'a dit John, forcément, je dis non, Ringo. Et là, j'ai eu une stupéfaction en face de moi. Bon, pourquoi? Parce qu'il est très important, il est aussi important que les autres, et, et peut-être que sa vie est moins connue.
1: Mais j'ai appris un milliard de trucs en lisant Ringo. Vraiment, je vous remercie parce que je regarde Ringo autrement. On peut parfois s'imaginer que c'est le Beatles rigolo. On s'imagine aussi que c'est peut-être le moins compliqué de la bande. Que en gros, Lennon et McCartney, c'est les Thénardier, mais qui tiennent quand même la baraque. Que George Harrison, c'est le poète qui sort comme ça des chansons incroyables.
2: Et le petit dernier.
1: Et le petit rigolo, voilà, c'est Ringo. Et en fait, pas du tout. Vous l'appelez même, c'est le sous-titre de votre livre, L'âme des Beatles.
2: Oui, moi je pense que c'est le pilier. D'ailleurs, ça a été très longtemps l'archiviste des Beatles, c'est lui qui gardait tout, mais il a eu un incendie dans sa maison et il n'a plus rien. Bon, ça c'est une autre
1: dommage,
2: histoire. Ouais. Mais oui, effectivement, moi je pense que c'est l'esprit des Beatles et c'est aussi l'esprit de Liverpool. Dans les années où les Beatles étaient des demi-dieux, c'est-à-dire assez vite finalement, mais les dernières années, quand, après Sgt Pepper, vraiment, c'était, je pense qu'ils avaient un égo surdimensionné à juste titre. Il y avait toujours Ringo qui lui est resté sur Terre. Je crois que Ringo n'a pas d'égo. Ça pourrait être un slogan d'ailleurs.
1: Ringo n'a pas d'égo. Oui, il faut faire des t-shirts. Et à la fois, ça explique plein de choses. Alors, s'il n'a pas d'égo, ça veut dire qu'en fait, il peut supporter les égos des autres.
2: Et en fait, il est très écouté, justement, parce que les autres sont dans des cimes que personne ne peut atteindre. Et lui, il restait quand même terre à terre. Et je pense que vraiment, à chaque fois, il parlait peu, Ringo. C'est un taiseux plutôt. Mais quand il ouvrait la bouche, les autres l'écoutaient vraiment. D'accord. Comme quelqu'un qui détient une espèce
1: de sagesse
2: populaire de Liverpool, leurs origines, quoi, en fait.
1: Et puis une sagesse aussi, alors j'allais dire de facto, puisqu'il est plus vieux que les autres.
2: Oui.
1: Enfin, un tout petit peu.
2: Oui.
1: Mais en tout cas, au début, on se rend compte qu'il y a un vrai décalage où les trois autres Beatles sont encore un peu des ados et un peu dans les jupons de leur mère.
2: Et lui, c'était déjà une star à Liverpool.
1: Voilà.
2: C'était,
1: il avait une bagnole, des copines.
2: C'était
1: et tout.
2: Un adulte.
1: Ouais,
2: il avait une barbe.
1: Il avait des poils.
2: George Harrison, qui avait 17 ans, qui le voyait déjà dans une voiture avec des poils, il le fascinait.
1: Voilà, donc il avait vraiment une aura exceptionnelle au tout début des Beatles. Et voilà, donc on suit ses premières années à lui, à Ringo, à partir de 1940, à partir de sa naissance, et vous nous emmenez en 68, donc cette année où il décide, ça ne va pas être une décision irrémédiable,
2: ça a duré 10 jours,
1: mais de quitter les Beatles, quand même. Alors c'est fou, on a

0: Ouais. De le dire. Oui. Dès son premier groupe, il avait un moment qui s'appelait le Start Time, pendant un quart d'heure, je crois, où il faisait des breaks de batterie et il chantait des chansons en battant, ce qui était assez novateur à l'époque.
1: Évidemment.
0: Qu'il est toujours.
1: Bah oui, oui, oui. Alors, il est là, on l'entend chanter. Il chante évidemment sur With a Little Help from My Friends, qu'on va écouter tout à l'heure, sur Yellow Submarine. Pourquoi, pensez-vous, alors qu'il était le plus cool de la bande, quand les Beatles sont tout petits, c'est Ringo le plus cool, c'est le plus capé, c'est celui qui a fait le plus de scènes, etc. Pourquoi est-ce que Lennon et McCartney lui ont pas donné plus de place? C'est quoi votre analyse?
0: Ah ben, il n'est pas compositeur. Ouais. Il l'a été par la suite un petit peu, mais les deux patrons, c'était les deux compositeurs. Même George Harrison, c'est arrivé beaucoup plus tardivement, plus laborieusement. À la fin des Beatles, il était au même niveau que les autres, George Harrison. Et même au début, c'était compliqué pour lui. Quant à Ringo, il a jamais vraiment voulu composer. Et la première chanson qu'il a composée pour les Beatles, c'est en 68, donc c'est tardif, quoi.
1: Ouais.
0: Donc en fait, tout simplement, les deux autres, Lennon et McCartney, c'était les patrons parce que c'est eux qui rapportaient les sous aussi, en faisant des tubes en permanence. Donc forcément, ils ont pris l'ascendant assez vite.
1: Allez, on va l'écouter chanter quand même notre bon Ringo avec With a Little Help from My Friends. Super chanson. Alors évidemment, il se fait voler la vedette par Joe Cocker, qu'il reprend.
0: Ah oui, Woodstock.
1: Incroyablement à Woodstock. Mais quand même, rendons à Ringo ce qui lui appartient. Le premier chanteur de cette merveille, c'était lui.

0: Ringo chante.
1: Il la tient bien la note à la fin quand même. Hein. C'est pas si facile.
0: Bah oui,
1: il n'y a pas une tessiture de ouf, c'est pas Céline Dion. Mais non. Quand même, il tient sa note.
0: With a little help from my friends, les Beatles. Donc, et cette voix de Ringo Starr, Ringo à l'honneur. Donc Hervé Bourris, vous vous êtes éclaté, je le sens, en vous lisant. Déjà, à dessiner Liverpool, quand même une ville qui peut être assez sinistre.
1: Mais non.
0: En tout cas, voilà, vous n'avez pas abîmé vos crayons de couleur. Hein, il y a du noir, il y a du gris, évidemment, il pleut et tout. Et l'enfance de Ringo,
1: c'est
0: dont
1: terrible.
0: Je n'avais aucune idée, mais c'est Zola.
1: Ah, bah ouais, c'est, ouais. Ou Dickens, puisqu'on est en
0: Angleterre. Oui, Dickens, voilà.
1: Mais ouais, c'est terrible.
0: C'est fou. Alors, il y a sa pauvre maman, ça c'est très drôle, il y a un running gag, il n'arrête pas de décevoir sa mère, dès qu'il va voir sa mère. Sa maman, donc, il l'élève toute seule.
1: Ouais.
0: Voilà. Et en fait, il y a des énormes problèmes de santé dans l'enfance de Ringo. Il a failli y passer deux fois.
1: Oui, il a passé son enfance à l'hôpital, en fait.
0: Ouais.
1: Parfois seul, dans des chambrées énormes.
0: C'est vrai.
1: Il a été très peu à l'école.

0: à tel point que quand ces soucis de santé ont vraiment commencé à s'arrêter à l'adolescence, quoi, l'école, ils l'ont dit, bah non, on vous prend plus, enfin ça sert à rien, c'est une cause perdue, quoi. Donc en fait, Ringo ne sait pas bien lire et sait pas écrire.
1: C'est ça. Et c'est hyper touchant de s'en rendre compte et de se dire, bah pourquoi on connaît pas cette histoire-là ? Pourquoi on connaît l'histoire de Julia, la mère de Lennon, on connaît tout, et Ringo, on sait pas plein de trucs.
0: Mais parce que il a pas raconté sa vie dans des chansons.
1: Il est discret.
0: Ouais, il est plus discret, ouais.
1: Ouais.
0: Plus humble, et puis je pense qu'il était complexé aussi.
1: Ouais.
0: Probablement. Quand on a des génies en face de soi et qu'on a connu plus petit, c'est pas facile, quoi.
1: Ouais. Ouais. Donc en tout cas, voilà, enfance terrible et à la fois toujours une espèce de réserve de joie en lui.
0: Toujours optimiste.
1: Il fait des blagues, il se fait casser la gueule dans la rue, il fait, c'est pas grave, quoi, il y retourne. Ouais. J'ai l'impression que vraiment, c'est en tout cas, c'est l'épaisseur que vous lui donnez. C'est un type très courageux,
0: Ringo
1: Starr.
0: Oui, il a une pulsion de vie, en fait.
1: Ouais,
0: il a vraiment
1: c'est
0: un
1: ça.
0: Truc. Il est toujours là, 85 ans, en bonne forme.
1: À sortir des disques.
0: À sortir des disques, à chanter.
1: Tout à l'heure, oui, c'est fou. C'est fou. Et voilà, mais ça me le rend très attachant. Et à la fois, j'ai envie vraiment de me taper sur les doigts, de me dire, mais quand même, j'ai 46 ans, ça fait au moins 30 ans que j'écoute très sérieusement de la musique. Et je ne savais pas le tiers, le quart de ce que vous racontez dans ce livre.
0: Ben, alors, c'est assez peu raconté. Et moi, j'ai lu plusieurs biographies qui étaient... ça creusait pas tellement,
1: non.
0: En fait. Il a fallu que je cherche quand même pas mal de sources. Je suis allé à Liverpool, d'ailleurs.
1: Ah oui, voilà, j'allais vous demander comment vous avez fait, parce qu'il y a des trucs... Il y a même des citations d'autres Beatles sur lui et tout, c'est compliqué.
0: Bon, ça, c'est la documentation, c'est...
1: Ouais.
0: Alors, j'amasse les bouquins et les magazines et tout ça depuis que j'ai 14 ans, donc là, j'ai vraiment ce qu'il faut.
1: Surligné,
0: ouais.
1: Okay.
0: Et puis, à Liverpool, c'est la première fois que j'y allais l'été dernier, il était temps quand même. j'ai passé du temps et j'ai enfin compris les Beatles, je pense, par la géographie.
1: C'est-à-dire?
0: C'est-à-dire que c'est des gars de la banlieue, en fait, de Liverpool. C'est pas des gars de Liverpool, c'est des gars de quartiers qui sont assez éloignés du centre.
1: Ok.
0: Donc ça explique des choses aussi. Non seulement les Beatles venaient de Liverpool, donc du nord de l'Angleterre, donc de Londres, c'était quand même compliqué. C'était les premiers vraiment à faire ça. Mais en plus, ils venaient de banlieue. Donc c'était je pense que ce complexe qu'il a pu avoir, c'était aussi déjà existait déjà à Liverpool.
1: Ouais. Vous l'expliquez très bien. Vous expliquez que c'est 6 heures de train et on peut rien acheter à manger dans le train entre Liverpool et Londres.
0: Il n'y avait pas d'autoroute.
1: Et il n'y a pas d'autoroute, donc c'est 8 heures de bagnole. Donc il y a un moment, c'est le bout du monde,
0: ouais,
1: et donc les
0: loin.
1: Mecs de Liverpool n'ont rien à faire. Il y a un dessin super drôle, vous avez Londres hyper chic et tout, et un petit personnage un peu qui a l'air sorti de sa campagne avec ses sabots crottés, voilà, et qui est au milieu et qui n'a rien à faire là. Donc il y a ça aussi, finalement, c'est Ringo, c'est un type qui avait rien à faire là, mais qui allait quand
0: déjà
1: même.
0: Déjà devenir une star à Liverpool, c'était fou. Je pense que déjà il pensait que c'était le max, en fait.
1: Ouais.
0: Mais il a été un peu plus loin.
1: Il était un peu plus loin. Et donc en 1968, à un moment, pétage de plomb, quittage de Beatles et prenage d'avion. On va vous raconter tout ça sans les fautes de français et avec Hervé Bourris qui est ce soir l'invité de Décibel. Ringo qui sort demain aux éditions Casterman est à gagner au Blind Test. Donc si vous voulez participer, c'est maintenant qu'il faut vous inscrire. Le numéro du standard 0810 055 056. À tout de suite.

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2: 19h31, on est ensemble jusqu'à 20h sur votre radio ici. Et la musique est bonne, forcément, quand il s'agit des Beatles et d'un Beatle en particulier, Ringo Starr, mis à l'honneur dans ce nouveau livre d'Hervé Bouris. J'ai du mal à dire, c'est une BD, vous dites quoi vous? Un roman graphique?
3: Non, c'est une bande dessinée.
2: C'est une bande dessinée biographique?
3: Oui, c'est ça.
2: Voilà, de Ringo Starr.
3: On dit un biopic au cinéma?
2: Oui.
3: C'est un peu ça.
2: Une bio-BD.
3: D'accord.
2: On dirait qu'il y a de la salade dedans, oui, une bio-BD, ça va pas du tout. Édition Casterman, ça sort demain, Ringo. C'est donc pas la suite de Paul qui est sorti l'année dernière, parce que c'est pas la même période.
3: Pas le même axe.
2: Très différent, pas le même axe. Donc là, c'est vraiment l'enfance de Ringo, son arrivée dans les Beatles. Est-ce que tout est vrai, Hervé Bouris?
3: Oui.
2: À un moment, vous dites qu'en gros, si Ringo est vraiment rentré dans les Beatles, c'est parce que Pete Best, le premier batteur, voulait pas se couper les cheveux?
3: Oui, c'est une des raisons.
2: Non, mais c'est fou à quoi ça tient.
3: Ouais.
2: Oui, c'est une des raisons.
3: Il y en a plein d'autres.
2: Oui. Mais celle-là. Allez-y, je vous en supplie.
3: Il n'était pas dans
2: les Beatles au début.
3: Non, non. Ouais. Mais ils se sont rencontrés à Hambourg, chacun avait leur groupe, et puis ils se sont très bien entendus avec lui. Et à chaque fois que Pete Best, donc le vrai batteur des Beatles de l'époque, avant 62, avait un problème, était malade, à chaque fois, c'était Ringo qui remplaçait, quoi. Ils se sont vus que ça se passait très bien, qu'ils avaient le même humour et tout ça. Il y a eu effectivement là, le moment où les Beatles ont eu leur fameuse coiffure en avant,
2: au lieu
3: de la gomina du rocker, et Pete Best a refusé. Après, Pete Best, c'était pas un bavard, c'était pas un rigolo.
2: Ouais.
3: Il faisait pas de blagues avec les autres, il était pas dans le même esprit que les autres en fait. L'autre problème, c'est que la maman de Pete Best, Mona, était un peu la manageuse, enfin la comptable du groupe. Et quand Brian Epstein, leur manager, a pris en main le groupe, il était bien content de se débarrasser des deux, quoi.
2: C'est ça, voilà, le binôme, le fils à la batterie et la mère à la calculette.
3: Ouais. Ah oui, aussi, c'était le plus beau gosse des Beatles, ils étaient contents de se débarrasser de lui.
2: Oui, parce que du coup, il y avait moins de concurrence dans le groupe. Alors Ringo, chez les Beatles, c'est par exemple Yellow Submarine.

0: c'est peut-être en fait à cause des chansons qu'on lui donnait qu'il a cette image de type peut-être moins profond que les autres, plus léger que les autres Beatles.
1: Oui, alors immédiatement, dès que le groupe a explosé aux États-Unis, c'était le préféré des enfants aussi. Parce qu'il avait son nez,
0: oui.
1: Il semblait rigolo, il avait une tête rigolote.
0: Ça me fait penser, il y a des fois, vous le dessinez en bébé avec sa tête d'adulte. Vous vous êtes fait plaisir, Hervé Bourris, parce que s'il y a un bébé qui a une tronche comme ça dans le monde entier, il faut nous l'apporter. Très drôle. Non, c'est très drôle. Mais oui, il a une tête de cartoon, en fait.
1: Oui, et en fait, c'est le meilleur comédien des quatre, de loin. Je peux vous dire, le pire aussi, c'est Paul.
0: C'est Paul
1: sûr. C'est affreux. Il a d'autres qualités par ailleurs. Mais Ringo, c'était le meilleur. Et donc, c'était, dans la comédie, c'était le meilleur, quoi, tout simplement. Donc, je pense que ce truc d'humoriste, de comédien, ça vient de là, à l'origine. Quoi. Et ils ont continué, avec les chansons, cette espèce de statut qu'il avait eu avec les films.
0: 1968, que se passe-t-il? On ne va pas tout révéler, évidemment, parce que je vous dis, franchement, vous allez apprendre des trucs, même si vous connaissez, que vous écoutez les Beatles régulièrement et tout, vous allez apprendre des choses dans Ringo. Donc, je ne veux pas tout raconter. Mais qu'est-ce qui fait? Qu'est-ce qui amène Ringo, en 1968, à prendre sa femme sous le bras et à dire, chérie, fais les valises.
1: On se casse.
0: On se casse en Sardaigne.
1: Après 66, les Beatles arrêtent les tournées. Et donc là, ils se mettent à faire des albums hyper sophistiqués qui prennent des mois et des mois et des mois. Et tous les compositeurs, c'est-à-dire les trois autres, en fait, travaillent beaucoup à mettre au point, à élaborer en studio leurs chansons, à faire appel à des musiciens, tout ça. Paul a pris l'habitude à cette période de montrer à Ringo les parties de batterie des chansons des Beatles, qui commencent à être un peu tendues. Et en fait, il passait six mois en studio, voire plus. Ouais. Le double blanc, il revenait d'Inde, c'était super, super ambiance, c'était content. Et puis ça s'est mal passé assez vite parce que chacun a voulu produire ses chansons. Donc en fait, le groupe s'est complètement disloqué. L'enregistrement a duré, je sais plus combien, 7 mois, à être les uns sur les autres et à recommencer 15 000 fois les mêmes chansons.
0: C'est hyper laborieux. Ouais.
1: Et en fait, il s'est rendu compte qu'il s'amusait pas. En fait, il était considéré comme un employé. Chacun bossait ses chansons et faisait appel à lui à un moment, tiens, tu viens, faut que tu fasses ta partie de batterie. En fait, il s'amusait pas, quoi. Ouais. Et donc, il est parti, il n'en pouvait plus.
0: Il pète un plomb, il s'en va. C'est le début de l'histoire que vous racontez, Hervé Bourris, et évidemment, une rencontre en Sardaigne qui fait qu'il va pouvoir raconter sa vie. Et donc, pour nous, on va la découvrir. Et puis, évidemment, il va pas quitter les Beatles très longtemps, hein. Ça dure une dizaine de jours. Mais est-ce que vous pensez
1: Mais il a bien fait de faire ça.
0: Qu'il a bien fait de le faire.
1: Ah oui.
0: Et si j'en crois ce que je lis dans Ringo, les trois autres, ont vraiment cru à son départ. Personne n'a cru qu'il était en train de faire un caprice.
1: Bah, ils pouvaient pas savoir. Hein.
0: Non.
1: Ils pouvaient pas savoir. C'était possible. Il était quand même très en colère. Ils avaient prévenu. Ils savaient pas.
0: Hein. Ouais. Quand il a dit je quitte le groupe, on l'a cru.
1: Ouais. Et je pense qu'ils ont, ils ont enregistré à trois sans lui. Puis ils se sont rendu compte que ça marchait pas. Ouais. La mayonnaise prenait pas parce qu'il était pas là. Parce que c'est lui le lien en fait.
0: L'âme des Beatles. Ouais. D'où le soutien.
1: Ils avaient besoin de lui à la batterie, mais surtout pour parce que c'est une histoire à quatre.
0: Ouais. Et il y a dans cette histoire justement quand Ringo s'en va, quitte momentanément, mais quitte vraiment les Beatles, un télégramme qui arrive dont je ne vous révèle pas le texte, mais dont moi je n'avais pas connaissance. Donc ça aussi c'est vrai.
1: Ah oui, tout est vrai.
0: Un télégramme incroyable que vous lirez si vous vous offrez demain. C'est pas mal.
1: Ou un autre jour.
0: Un marketing. Dès demain, Allez chez votre libraire. Non, mais c'est une merveille. Ringo de Hervé Bourris. Merci. Aux éditions Casterman qui sort demain. Et voilà, vous penserez à moi quand vous lirez le passage sur le télégramme parce que franchement, ça file des frissons. On peut écouter quelques extraits quand même des chansons composées par Ringo.
1: Oui.
0: Il n'y en a pas eu des masses, mais pour les Beatles, il a composé Don't Pass Me By, album blanc 68. Don't pass me by, don't make me cry. Bien, mais c'est pas la DA non plus de l'album blanc, exactement.
1: Il y a trop de violon.
0: Il y a trop de trop.
1: C'est pas la plus classe.
0: Mais c'est peut-être la préférée des enfants.
1: C'est la préférée de Dylan.
0: Ah.
1: On sait pas pourquoi. Dylan, c'est Dylan.
0: Et 1969 à Bay Road, le jardin de la pieuvre, Octopus Garden.

0: Quelques notes quand même.
1: C'est un peu la même chanson que la précédente, oui. Mais avec des poulpes.
0: Oui, c'est ça. Il a juste changé de bestiole et il a changé de thème. Alors Ringo a sorti cette année son 22e album solo, Hervé Bourris.
1: Incroyable.
0: Qui s'appelle Long Long Road. On va pas se mentir, il a peut-être échappé à certaines et certains d'entre vous, mais je me dois de vous dire qu'il est vraiment réussi.
1: Eh ben.
0: En collaboration avec l'américain T-Bone Burnett, qui est un très très bon de la country. Et je vous propose de découvrir Ringo en solo, version 2026.
1: Ah, c'est son truc, la country.
0: Returning Without Tears.

0: mieux les violons aujourd'hui.
1: C'est charmant.
0: Ringo, c'est joli.
1: Oui, c'est joli.
0: Hervé Boris valide le 22e album solo de Ringo Starr, donc Long Long Road. C'est son album américain, son album de country. Ça lui va super bien. Il est sorti il y a quelques semaines. Est-ce que vous l'avez rencontré? Est-ce que vous avez envie de le rencontrer?
1: Pas spécialement. Enfin, je sais pas.
0: Il a l'air d'être gentil.
1: Qu'est-ce que je lui dirais?
0: Je sais pas, moi, mais vous le connaissez si bien. J'ai l'impression que vous êtes la première personne que je croise qui a compris qui était Ringo Starr.
1: Non, mais c'est de là, les deux survivants des Beatles. Je passerai mon temps à chialer, en fait. J'arriverai même pas à parler. Enfin, c'est pas possible.
0: Ça, c'est possible, effectivement, d'avoir une réaction, de leur faire un câlin. Et c'est déjà tellement une performance d'être les survivants des Beatles. Oui. Parce que ces mecs-là ont quand même eu des vies absolument incroyables. Oui, donc on a juste envie de lui taper dans la main et de lui dire bravo. Mec.
1: Pas trop fort.
0: Accroche-toi. Oui, il faut pas taper trop fort. Oui, non, ça, c'est sûr. Donc voilà, Ringo, l'âme des Beatles, Hervé Boris, ça sort demain aux éditions Casterman. C'est merveilleux, j'espère que vous avez compris à quel point, parce que vraiment je le pense, et quel bonheur d'apprendre des choses encore sur des musiciens qu'on a l'impression de connaître par cœur. Vous avez fait tout un tas d'ouvrages autour de la musique, hein. Hervé Boris, il y a eu le petit livre Rock en 2007, donc le petit livre Beatles en 2010, Paul l'année dernière, là on est sur Ringo. J'ai aussi un super souvenir de votre aventure punk. Les 18 nouvelles punk et noires, Hervé Boris, ça c'était en 2011. Parce que voilà, on adore les Ramones. Il y a eu le petit livre French Pop, où on parlait de chansons françaises. Est-ce que vous avez d'autres projets à venir autour de la musique ou de ces petits livres?
1: Eh ben, Georges.
0: Ah bah oui.
1: Ah bah oui, on continue.
0: Ah, vous gardez John Lennon pour la fin?
1: Oui.
0: Donc, il y a eu Paul, là il y a Ringo, le prochain c'est George Harrison.
1: Ouais. Après, ça sera John et Yoko, pas John tout seul.
0: John et Yoko? Parce que c'est la période que vous trouvez la plus intéressante,
1: oui,
0: de John Lennon? Ah!
1: Et puis je me méfie un peu de John tout seul.
0: Ceci dit, là, dans Ringo, évidemment, puisqu'on va jusqu'en 68, vous verrez John et Yoko ensemble sur certaines pages. Et ok, John et Yoko. Ah. Alors, même chose, hein, Yoko est encore en vie. Est-ce que vous avez tenté de la contacter?
1: Non. Non plus.
0: C'est vrai, ça vous dit rien. Bon. Et autour de des petits livres, donc que ce soit la chanson française ou punk ou etc.
1: Non, j'ai fait le tour. Enfin,
0: ça y est là.
1: Enfin, c'était un principe de patchwork chronologique, en fait, ces livres-là. C'était beaucoup de travail, c'était des gros livres et j'ai l'impression d'avoir fait le tour du concept, on va dire. Là, j'ai plus envie de raconter des histoires par le biais d'une bande dessinée plus classique, en fait, avec des cases, avec des bulles. Et, ouais, j'ai plus envie de ça, en fait. Et de la couleur.
0: Mais c'est pas, dans sa forme, en tout cas, narratif, c'est pas classique, parce que vous choisissez à chaque fois un moment de la vie de.
1: Et puis, il y a des doubles pages sans cases. Enfin, par moments, c'est assez psyché,
0: Donc là, vous êtes en train de bosser sur George Harrison?
1: Ouais.
0: Ok. Et vous pouvez déjà me dire quelle période de sa vie vous avez choisi?
1: En fait, c'est une période de sa vie, mais c'est surtout un thème, c'est George et l'Inde.
0: Ah, oh, génial! Génial. C'est bien, on verra les autres défoncer aussi. Ça va être drôle, ça.
1: Obligatoirement.
0: Il va y avoir des bonnes pages encore. Eh ben, Hervé Boris, merci beaucoup d'être venu nous voir. Et on se donne rendez-vous pour George Harrison.
1: Oui, d'accord. Avec plaisir.
0: À la prochaine. Merci beaucoup.
1: Merci.

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1: Oh là là, la dernière partie de l'émission va se régaler. L'anniversaire sera consacré à une chanson de Colette Renard. Et pour le Blind Test, on va se balader en chanson dans les quatre saisons. Pas celle de Vivaldi, celle de notre année, printemps, été, automne, hiver, en chanson. Et pour jouer avec nous, il y a Clotilde. Bonsoir.
2: Bonsoir Émilie.
1: Bienvenue. Comment ça va Clotilde?
2: Ça va bien.
1: On joue ensemble ce soir pour gagner le joli... Il a dit qu'on pouvait dire BD, Hervé Bourris, je veux dire roman graphique et tout. Non, la BD, mais avec une belle et vraie histoire autour de Ringo Starr. Et Clotilde, on n'est pas toutes seules, toutes les deux. Il y a aussi Josette qui est avec nous. Bonsoir Josette.
3: Bonsoir Émilie.
1: Comment ça va Josette?
3: Eh ben, très bien.
1: Il paraît que c'est la deuxième fois qu'on joue ensemble.
3: Oui.
1: Ah, ça s'était bien passé la première?
3: Oui.
1: Ah, formidable. Et Clotilde, en revanche, c'est une grande première ce soir, n'est-ce pas?
2: Oui, tout à fait. C'est la première fois que je joue sur l'antenne nationale.
1: Eh bien, ça me fait...
2: Je joue sur mon antenne locale.
1: C'est laquelle, Clotilde? On va leur faire un bisou.
2: Ici Orléans.
1: Ah, oh, bisous, ici Orléans. Et Josette, où est-ce qu'on écoute ici, chez Josette?
3: Touraine.
1: Et ici Touraine. Eh ben voilà, les deux, on les embrasse. Josette et Clotilde, maintenant devant la France entière réunie, oui, les 44 ici vous écoutent. Je vous annonce que déjà, on va bien démarrer en vous disant que vous avez gagné, toutes les deux, un exemplaire du livre d'Hervé Bourris. Ça, c'est fait. Personne ne repart les mains vides du Blind Test de Décibel. Donc mesdames, chacune un exemplaire. Vous avez gagné.
3: Merci.
1: Avec plaisir.
3: Merci.
1: Et maintenant que vous avez gagné, nous jouons donc. Les chansons qui vont passer parlent d'une des quatre saisons. Et on recherche, ensemble, et le plus rapidement possible, le nom des interprètes de ces chansons. Petit point de règlement, Clotilde et Josette, je vais vous demander, avant de proposer une réponse, de penser à donner votre prénom pour que je sache laquelle de vous deux est la plus rapide. D'accord?
3: D'accord.
1: Alors c'est parti avec une première chanson qui parle d'une première saison. Dites-moi, mais qui chante ça?
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3: Josette,
1: Henri Salvador. Et Clotilde? Eh ben oui, vous l'aviez toutes les deux. Bravo.
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1: C'est beau, hein?
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1: Ben on commence très bien ce blind test. Clotilde et Josette, ayant donné leur prénom exactement en même temps, elles ont chacune un point. Le jardin d'hiver d'Henri Salvador. Passons à la saison suivante, à la chanson suivante. Dites-moi, qui est-ce?
3: Claude François?
1: Oui,

0: clos, deuxième saison de ce blind test. C'était donc le printemps. Bon, pour la troisième, je pense que ça va aller très vite. Concentrez-vous, mesdames. Qui est-ce ?
1: Josette, Josephine.
0: Wouhou !
1: Bien.
0: Vous êtes trop forte.
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0: Quelle merveille! L'été indien de Joe Dassin. Josette et Clotilde, vous avez été deux excellentes candidates. Merci d'avoir joué avec nous au Blind Test.
1: Merci.
0: Merci, vous revenez quand vous voulez. Moi, je vous envoie avec plaisir à chacune un exemplaire de Ringo d'Hervé Bourris. Et puis après l'été de Joe Dassin, le printemps de Clo-Clo et l'hiver de Monsieur Salvador, il est temps de passer à l'automne avec un garçon qu'on aime beaucoup ici. Il s'appelle Tété. À la faveur de l'automne, j'ai de bonnes nouvelles de Tété à vous donner. Je vous raconte après la chanson.

0: mesquinerie de cette chanson, c'est dingue. Elle date de 2003, 23 ans qu'on écoute à la faveur de l'automne, en ayant les frissons d'amour pour Tété. Son nouvel album, Une semaine sur deux, qui raconte sa vie de papa divorcé, va sortir dans les prochaines semaines. Et Tété sera évidemment l'invité de Décibel. On l'adore.
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0: Aujourd'hui, c'est l'anniversaire de la mort de Colette Renard. Colette Renard nous a quittés il y a pile 16 ans, le 6 octobre 2010. Colette Renard, il y a plein de raisons de la connaître et toutes les raisons sont bonnes, mais je peux vous dire que c'était Rachel dans Plus belle la vie entre 2004 et 2009 et que ça, c'était très important pour tout un tas de gens qui ont vu tous les épisodes de Plus belle la vie. Colette Renard, Rachel, croyez-moi, ils la connaissent. Mais Colette Renard, elle a aussi été surnommée Irma la Douce, c'est trop drôle. Colette Renard, elle a aussi beaucoup chanté, en plus de jouer la comédie. Et elle a chanté, en 1963, une chanson alors, qui rentre dans la catégorie des chansons paillardes, mais je trouve qu'elle est un peu à part, déjà parce qu'elle est chantée par une femme, et sur un ton qui n'est pas « Pouit, pouit, tagala, bisous Patrick Sébastien ». Rien à voir. Là, vous allez voir, ça s'appelle « Les nuits d'une demoiselle ». Et c'est donc une demoiselle qui vous raconte comment elle passe ses nuits, comment elle prend du plaisir pendant ces nuits-là. Je vous rappelle qu'on est en 1963. Il y a 7 couplets en tout, et tout un tas de façons de prendre du plaisir, mais sans jamais dire exactement ce qui se passe. C'est l'art des périphrases. Si vous êtes au lycée et que vous êtes en train d'étudier les figures de style, eh ben ce texte, signé Guy Breton, c'est un merveilleux exemple. Hommage à Colette Renard, à sa voix et à sa chanson.

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1: Ah les amis, comme je suis désolée, j'ai fait une petite bêtise et je vous ai passé la version censurée de Colette Renard, Les Nuits d'une Demoiselle, rien que la conclusion de la chanson, liée le jour, je flirte tout simplement, dans la vraie version voulue par les auteurs et par la chanteuse, c'était le jour, je baise tout simplement. Mais c'est pas grave, je vous la passerai un autre soir. Je remercie l'équipe de l'émission, Diana Sadika, Iris, Vincent, Thierry et Mélodie. À demain.
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4: Bonjour chers amis et bienvenue dans ce nouveau rendez-vous quotidien qui est le vôtre depuis la rentrée. Ça s'appelle On vous doit bien ça, parce qu'ici on vous rend service, du moins on essaye. On parle bon plan, santé, vie quotidienne, arnaque à éviter, pardon, on parle animaux aussi. On est là pour vous et on est ensemble jusqu'à 13h. Si vous avez envie de nous poser des questions, ça se passe au 0810 055 0 56. C'est un numéro WhatsApp qui est gratuit. Aujourd'hui, une émission encore très très riche, très importante. Peut-être que vous ne le savez pas, si c'est le cas je vous l'apprends. Aujourd'hui c'est la journée nationale des aidants. Nous allons y consacrer une large partie. C'est aussi le retour de notre vétérinaire chéri Pierre Fabin. Bonjour Pierre.
5: Bonjour à tous.
4: Et qui va nous parler de la façon de dresser un animal un peu plus tard. Et puis Elsa Wolinski, notre grande journaliste, bonjour ma chère Elsa.
6: Bonjour.
4: A été elle-même aidante pendant 6 ans auprès de sa maman et elle nous livrera un témoignage bouleversant. Il y a aussi mon alter ego, ma vie, mon œuvre, ma passion, Aude Razo. Bonjour chère Aude Razo.
6: Bonjour Enora, bonjour à tous.
4: Et mon frère, non pas de la même mère, Valère Coréard. Monsieur Bonplan, bonjour.
7: Salut,
4: Valère.
7: Salut Enora, bonjour à toutes et tous.
4: Et puis vous pouvez aussi par le biais d'un message vocal nous laisser un vocal, c'est le cas, c'est le moins qu'on puisse dire, ça commence bien l'émission, au 0810 0 55 0 56, comme l'a fait Astrid aujourd'hui.
8: Bonjour à tous, moi c'est Astrid. Quelles sont les astuces pour réduire les frais bancaires?
4: Ouf, ça sent le Valère Coréard à plein nez.
7: La bonne nouvelle, c'est qu'il y a pas mal d'astuces, et même si vous avez un prêt avec votre banque, je vais vous dire comment faire.
4: On répond à tout cela dans une trentaine de minutes, mais pour l'heure, on va parler des aidants dans On vous doit bien ça, et on est ensemble jusqu'à 13h sur Ici. C'est la journée des aidants et c'est un sujet qui nous touche beaucoup dans l'équipe. Je voulais vous dire un petit mot, moi, en préambule, parce que c'est aussi quelque chose que j'ai bien connu. Je voudrais vous dire que la maladie, ça terrifie et ça isole. C'est presque pire que la mort. Et pour les aidants, ça éteint presque tout. J'en sais vraiment quelque chose. Vous vivez parfois seul avec vos chagrins, vos doutes, vos peurs. Et puis parfois même, on vous évite parce que vous vivez au quotidien. Ce que vous vivez au quotidien, on n'a pas toujours envie de l'entendre. Alors ce midi, je vous envoie tout mon respect et ma solidarité, vous les aidants. Je veux vous crier qu'il y aura des jours meilleurs. Je vous serre dans mes bras pour les nuits sombres. Je veux vous rappeler que votre dévouement et les montagnes russes émotionnelles qui vont avec sont épuisants et que vous avez le droit de vous en plaindre. Et que parfois, l'espoir qu'on n'attendait plus se transforme en étincelle. Eh oui, pourquoi pas? Je veux vous dire que cette étincelle peut même briller en bonne nouvelle. Vous n'êtes pas seul, en tout cas, pas aujourd'hui, pas ce midi en nous écoutant, et on vous dit courage. Et pour parler des aidants, on va accueillir une femme extraordinaire. Elle s'appelle Anaïs Beautran. Elle est directrice de l'association A3, l'association d'aide aux aidants. Et c'est Aude Razo qui l'a invitée aujourd'hui.
6: Et Nora disait, Anaïs Beautran, vous avez le droit de vous plaindre. Vous qui accompagnez avec votre association les aidants au quotidien, vous les soutenez. Est-ce qu'un aidant, parfois, oublie un peu de se plaindre ?
5: Tout à fait. On a beaucoup de proches aidants qui viennent nous voir en nous disant c'est normal, je fais juste mon travail, c'est normal, c'est mon mère, c'est mon père, c'est mon enfant. Oui, mais on a le droit aussi. Aimer ne rend pas inépuisable. Je pense que c'est un message important. Et vous avez le droit de vous plaindre, vous avez le droit de souffler. Et c'est notre travail en tant que plateforme de répit, j'en parlerai tout à l'heure.
9: Et on voit bien que ce sujet touche beaucoup, que ce soit dans ce studio, et je suis sûre aussi les auditeurs qui nous écoutent. Vous-même, Anaïs Bautrand, vous êtes ou vous avez été aidante. Pourquoi cet engagement ?
5: Alors, mon engagement, en fait, c'est... En tant que telle, moi, je n'ai pas été spécifiquement aidante. Par contre, je dirais que j'ai vu et accompagné de très près mes grands-parents. Et mon grand-père était aidant de ma grand-mère qui était en situation de handicap. Donc, toute sa vie, elle a été en situation de handicap. Et lorsqu'ils se sont mis ensemble, il était normal que mon grand-père, surtout à cette époque-là, s'en occupe. Et finalement, tout s'organisait autour d'elle. Et mon grand-père a fini par s'affaiblir et à être plus faible, finalement, que ma grand-mère qui l'accompagnait. Donc j'ai vu cette souffrance, j'ai été du coup moi-même aidante d'une manière plutôt indirecte finalement par la suite pour compenser deux personnes en difficulté et ça m'a profondément bouleversée et aujourd'hui c'est...
10: Votre engagement est né de là, exactement, de votre expérience comme la plupart du temps.
9: Et on est là pour donner des solutions peut-être que votre grand-père n'avait pas à l'époque et qui existent aujourd'hui. Vous parlez de plateforme de répit, ça c'est important que les aidants sachent que ça existe. Qu'est-ce que c'est exactement ?
5: Alors, on connaît bien sûr des dispositifs qui pour la personne aidée, et c'est bien normal. Les plateformes d'accompagnement et de répit sont des dispositifs qui ont été créés vers 2008 et qui se sont, dont le cahier des charges s'est étoffé au fil des années, en même temps que la reconnaissance du statut de l'aidant, hein, puisque ça s'est fait sur plusieurs années. Et c'est un endroit finalement où on cherche une solution pour la personne aidante. On s'intéresse vraiment à elle. Comment la personne va, ce qu'elle assume au quotidien et ce qui devient finalement difficile. Ensuite, selon les plateformes, on peut proposer de l'écoute, du soutien psychologique, des groupes ou des activités, mais également chercher des solutions de répit et orienter vers les ressources du territoire.
10: L'idée, c'est quoi vos solutions de répit, pardonnez-moi, pour être un peu plus concret, pour que les gens puissent aller sur cette plateforme et savoir à quoi s'attendre.
5: Les solutions de répit, elles sont très différentes en fonction des besoins du proche aidant. Tout le monde n'a pas besoin de la même forme de répit. Cela peut être quelques heures, une demi-journée, une journée. Et nous, on va essayer de mobiliser les ressources du territoire pour que la personne puisse se saisir de ces ressources, de ce temps de répit qui existe. Alors, donc, comme je vous disais, ça peut être une demi-une journée, du relayage également. Le relayage, c'est assez récent. C'est la possibilité de faire garder son proche jour et nuit pour partir quelques jours en congé. Et depuis quelques années, cette offre se déploie sur le territoire. Donc, il faut absolument se rendre auprès de la plateforme de répit de son territoire pour que nous, on puisse vous aider à y accéder. Parfois, la plateforme le fait elle-même chez nous. Nous, au sein d'A3, nous proposons nous-mêmes nos propres solutions de garde à domicile directement et elles sont presque gratuites.
9: Alors, A3, vous êtes basé sur Marseille, mais si je tape, mettons, où que je sois en France, Google plateforme de répit, je vais trouver rapidement.
5: Oui, tout à fait. Vous avez un portail, le portail de la CNSA, un annuaire qui vous permet d'accéder à toutes les plateformes de répit et Ma Boussole Aidant également, qui vous permet de voir les dispositifs complémentaires. Il n'y a pas que les plateformes de répit.
10: Audrazo.
9: Elsa a une question.
11: Elsa, c'était la même que la vôtre, en fait.
9: D'accord, pardon, désolée. Est-ce que vous avez parlé quand même de soutien psychologique aussi. Est-ce que vous avez parfois des aidants qui sont en détresse psychologique et qui peut-être ne s'en rendent pas compte non plus ?
5: Alors oui, bien sûr. Alors les proches aidants que l'on accompagne au sein de la plateforme sont souvent en détresse psychologique. On a des mots qui reviennent. Je n'en peux plus. Je ne dors plus. Je culpabilise de prendre du temps pour moi. La culpabilité, quelque chose qui revient énormément. L'épuisement s'installe souvent progressivement. Au départ, on se dit on aide un petit peu, puis en fait on prend en charge de plus en plus de choses et jusqu'à parfois organiser toute sa vie autour de son proche. Notre rôle, c'est de repérer cet épuisement le plus tôt possible et surtout de trouver des relais concrets.
9: Et comment vous les repérez ? Parce que si ces personnes ne demandent pas de l'aide, comment vous pouvez les repérer, vous ?
5: Justement, en essayant de nous rapprocher de tous les dispositifs du territoire qui pourraient être en contact.
9: Les hôpitaux,
5: exactement. Donc, effectivement, l'association A3 porte également un projet, en plus de ces deux plateformes de répit, un projet expérimental auprès des hôpitaux, justement, pour mettre en place un système de repérage par les soignants pour informer très très rapidement le proche aidant de dispositifs qui existent sur le territoire.
10: Merci beaucoup Anaïs, on va continuer à parler de votre plateforme, à continuer à parler des aidants. Pierre Fabin aussi nous dira, parce qu'à votre façon, enfin c'est même pas à votre façon, vous êtes clairement aidant. Vous nous partagerez également votre expérience. Elsa Wolinski le fera aussi un peu plus tard dans l'émission. Et puis Valère nous dira aussi quelles sont les aides financières, les autres aménagements pour les aidants qui travaillent. C'est très important. Juste après Étienne Dao et Dany, comme un boomerang sur ICI, on est ensemble jusqu'à 13h. Je le redis, on est avec vous. On pense à vous. C'est votre antenne 0810 055 056.
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0: Boomerang, Étienne Daho et Dany sur votre radio. Ici, on est ensemble jusqu'à 13h. 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
0: Et il est midi 16, chers amis, nous sommes évidemment en direct. Aujourd'hui, c'est la journée des aidants. On y consacre donc une bonne partie. Un peu plus tard dans l'émission, notre vétérinaire qui est de retour, Pierre Fabin, nous dira comment bien dresser nos animaux et aussi nos maris. Non, je plaisante. Mais voilà, bon, c'était la petite vanne du mardi, que voulez-vous. Et alors, voilà, un peu de sérieux. On parle de la journée des aidants et nous avons un témoignage au 0810 055 056, hein, c'est votre émission. Si vous avez envie de témoigner, vous êtes ici chez vous. Et c'est José qui nous a appelé, qui nous appelle de 7. Coucou les copains de Ici Héros. Bonjour José, bienvenue.
2: Bonjour.
0: Bonjour ma chère José, merci beaucoup pour votre témoignage. Vous avez aidé, vous avez été, j'ai du mal à articuler aujourd'hui, vous avez vu José? Pas évident hein, le mardi. Vous avez été aidante de votre belle-mère et de votre mère, hein, toutes deux atteintes d'Alzheimer, puis de votre mari malade. Mais vous êtes une héroïne, José.
2: Bon, je pense que c'est le lot de pas mal de monde.
0: Oh, vous savez, tout le monde ne le fait pas. Tout le monde n'a pas ce courage, José. Donc, on vous dit merci, hein, vraiment. Comment ça s'est passé pendant ces années-là? Vous avez réussi, malgré tout, à vous occuper un petit peu de vous?
2: Oui, ben, disons que pour ma belle-mère, c'était surtout mon mari, les dents, en fait.
0: D'accord.
2: Ça impacte après la vie, bien sûr, mais moi, je travaillais encore. Donc, évidemment, après, ça bloque pour les loisirs, pour les départs en vacances, pour ce genre de choses. Mm-hmm. Il était seul, lui, en s'en occuper. Par contre, pour ma mère, j'avais quand même des relais. J'ai eu un peu des relais amicaux, des relais familiaux.
0: Ah, tant mieux.
2: J'étais pas seule avec elle. Hein.
0: D'accord. Et après, pour votre mari?
2: Et mon mari, bah, ça se rapproche plutôt du fait de vivre avec quelqu'un de malade, quoi.
0: D'accord.
2: C'est-à-dire, okay. Je sais pas si on peut qualifier ça d'aidant. C'est de l'accompagnement.
0: De l'accompagnement. Et malgré toutes ces épreuves, vous avez tenu à soutenir les aidants en organisant vous-même des initiatives. Décidément, vous avez un cœur grand comme ça, José. Qu'est-ce que vous avez organisé? Racontez-nous ça.
2: C'est surtout que j'ai vécu, je me dis que ce dont j'ai manqué, en fait, je voulais essayer de le proposer. C'est-à-dire que, par exemple, quand vous êtes avec votre mère qui a Alzheimer et que vous voulez un peu sortir avec elle, vous n'avez aucun sujet de conversation, étant donné qu'elle se souvient de rien et qu'elle ne peut plus parler de rien. Donc, on est en face à face, donc même si on boit un coup... dans un bar ou qu'on va se promener à la plage, voilà, on est très limité dans la conversation et je me dis que d'autres gens qui sont dans la même situation que moi,
0: et bien sûr, sont isolés.
2: En fait, on pourrait se contacter,
0: bien sûr,
2: et aller ensemble boire un coup, se promener à la plage, faire des choses simples. Mais
0: quelle bonne idée.
2: Sans rester seul, quoi.
0: Et vous avez donc monté cette association depuis le mois de septembre qui s'appelle l'Armada. Et on voudrait vous remercier.
2: L'Armada et Amical Aidant Aidé.
0: Vous avez fait un peu comme Anaïs Bautran. Voilà, merci beaucoup, hein, cher José. Si vous avez envie de témoigner, je vous le redis, c'est votre antenne, hein, 0810 055 056.
3: Anaïs Bautran qui a écouté très attentivement José, qui nous faisait un signe avec un pouce en l'air, en disant c'est super, vraiment super. Parler entre aidants, il y a des groupes de parole qui existent?
4: Exactement, on propose des groupes de parole et des sorties, et entre aidants aidés, parce que partager une même réalité. Ça aide énormément dans le cadre de l'accompagnement qu'on propose.
0: Un petit conseil peut-être entre-temps, Pierre Fabin qui est lui-même aidant dans un autre domaine, vous êtes vétérinaire, je le rappelle.
5: Alors moi je veux juste déjà dire bravo à tous ces gens, parce qu'on ne le dit pas assez. Moi je les côtoie à domicile, souvent quand j'interviens, que ça soit pour une urgence, pour une fin de vie aussi parfois, parce que moi j'aide aussi parfois à la fin de vie. Bravo à tous. Et c'est d'en parler pour moi. De parler de ces expériences, de partager ces expériences qui permettent de sortir un peu de cet isolement qui est parfois très dur à vivre. J'ai vu des gens qui pendant des mois n'avaient vu que la personne qu'ils aidaient.
0: Ah, c'est ça.
5: Et c'est ça dont il faut essayer de sortir pour moi, et ces groupes de parole pour moi ont tout leur sens à ce moment-là.
0: Exactement. Alors, et comment aider les aidants? Et ça, on se retourne vers Valère Correa.
1: Oui, avec notamment la situation quand on est salarié, c'est-à-dire qu'on a un travail, on gagne notre vie, et puis on a quelqu'un à la maison ou dans notre autour de nous qu'on souhaite aider. Alors la première chose à faire, c'est de voir si on a droit à l'AJPA. Ça, c'est un peu le socle d'aide commun. L'AJPA, ça permet en fait de remplacer totalement ou plutôt partiellement le salaire pendant une durée déterminée. C'est-à-dire, c'est une aide qui va vous être versée, 66 euros et des brouettes par jour, 22 jours par mois maximum, dans la limite de 3 mois. Mais, alors, c'est très court, hein. Là, je vous donne pas du tout une solution magique parce que ça me paraît très insuffisant. Mais bon, ça mérite d'exister depuis maintenant quelques années. Il y a des régimes dérogatoires selon qu'il s'agisse de la fin de vie, selon qu'il s'agisse d'un enfant, donc il faut se renseigner. Mais on en discutait tout à l'heure et la première chose à faire, c'est déjà de voir dans quelle case vous rentrez et ce à quoi vous avez droit. Ça, c'est vraiment la première étape. Et puis ensuite, il faut aller voir l'employeur. Parce que l'employeur, il est tenu de vous donner un congé proche aidant si vous lui demandez. Par contre, il faut le demander un mois à l'avance,

0: association des proches aidants qui ont malheureusement après perdu leurs proches, qui souhaitent être aidants ressources pour accompagner d'autres aidants ou s'investir dans des causes autres. Vraiment, on le voit énormément, effectivement.
1: Ouais. Vous avez des questions à poser, vous avez envie de témoigner, c'est votre antenne, 0810 055 0 56. On va s'écouter Estelle te rencontrer encore sur Ici. On est ensemble jusqu'à 13h, les amis.
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1: La divine voix d'Estelle te rencontrer encore sur Ici On Est Ensemble jusqu'à 13h.
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1: On vous doit bien ça. Et oui, on vous doit bien ça à vous les aidants. On consacre notre émission en partie à vous, les héros et les héroïnes très discrètes et discrets qui ne se plaignent jamais alors qu'on sait à quel point votre quotidien est difficile. On vous écoute, on est là pour vous, 0810 055 056. Valère, un dernier tips d'ailleurs pour nous.
3: C'est l'association française des aidants qui propose des modules de formation en fait pour des personnes qui apportent une aide régulière à des personnes en perte d'autonomie. Donc un module comme être aidant, une posture des besoins, des attentes et des limites, ou encore trouver sa place avec les professionnels, comment concilier sa vie d'aidant avec sa vie personnelle et sociale. C'est gratuit, vous pouvez le faire en présentiel ou à distance via votre ordinateur. Et je trouve que ça peut être aussi un bon plan parce que ça permet d'avoir des outils, des réflexes. C'est l'Association française des aidants.
1: Et puis on va continuer de parler avec notre invitée Anaïs Beautran, qui est directrice de l'association A3, l'association d'aide aux aidants, merveilleuse association. Mais avant, on va accueillir Christian, et c'est ça que j'adore dans cette émission, c'est que nos auditrices ou nos auditeurs nous donnent aussi des bons plans, je dirais. Christian qui appelle de la Caloterie dans le Pas-de-Calais, j'embrasse très fort Ici Nord, Pas-de-Calais, qui font un travail remarquable, comme tous nos 44 locales d'ailleurs. Et vous, vous avez monté une structure, me semble-t-il. Bonjour Christian, et bienvenue à vous.
4: Alors, ben oui, bonjour Enora. Alors non, pas du tout, je n'ai pas monté de structure, je suis bénévole à un niveau modeste, je tiens le préciser aussi.
1: Mais vous voyez, je vous avais sublimé, Christian. J'en avais fait un peu
4: structure
1: trop. D'accord.
4: Il s'est créé près de chez moi, et c'est cette structure que je voulais mettre en exergue, parce qu'ils le font un travail remarquable.
1: Alors, elle est où cette structure, Christian? Elle est où?
4: À la Madeleine

0: Montreuil, donc d'accord. à côté de Montreuil-sur-Mer.
1: Okay.
0: Ils se sont installés il y a quelques années. Ce sont des gens de la région parisienne qui sont arrivés ici. Ils avaient une petite fille déjà en situation de handicap et eux-mêmes sensibilisés au problème. Mm-hmm. Ils se sont dit, on va faire quelque chose pour les autres. Ils ont drainé autour d'eux un réseau de bénévoles qui s'activent pour venir soutenir les aidants et puis ceux qui sont aidés, parce qu'on s'est aperçu effectivement qu'il y a un énorme besoin en France et que ce besoin, malheureusement, il est pas facile à couvrir. Moi, à mon petit niveau, je dis bien à mon petit niveau, j'apporte à un moment la possibilité à des aidants de faire une balade de découverte touristique à Montreuil ou dans les environs. Et un jour, j'ai une dame qui était venue avec son père atteint de la maladie d'Alzheimer. Il venait de la région parisienne. Elle m'a dit, c'est la structure la plus proche de Paris que j'ai trouvée.
1: Oh là là, c'est vraiment, c'est qu'il y a un vide monumental. Pour conclure, sans doute, Aude et
2: avec
1: Anaïs.
2: Avec Anaïs Beautrand, on va peut-être redire comment trouver des plateformes d'accompagnement. C'est important qu'on donne vraiment ces infos pratiques pour que tout le monde puisse trouver. Comme Christian disait, c'est pas toujours facile de trouver. Donc dites-nous.
3: Donc vous pourrez accéder aux plateformes les plus proches de chez vous sur l'annuaire de la CNSA. Oui, tout à fait. Et Ma Boussole Aidant, puisqu'il n'y a pas que les plateformes d'accompagnement en répit, c'est important de se rapprocher. Il y a parfois des maisons des aidants avec des associations spécialisées qui peuvent vous apporter également un soutien et vous permettre de rencontrer des pairs.
1: Merci beaucoup, merci. Anaïs Beaudran, et merci pour cette association qui s'appelle A3. Allez sur la plateforme, elle est plus qu'utile et plus que nécessaire.

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3: Midi 32 tout pile, on est en direct ensemble jusqu'à 13h dans votre nouveau rendez-vous quotidien qui s'appelle On vous doit bien ça. Moi je m'appelle Enora Malagré, je ne suis pas seule, je suis avec Aude Razo, Madame Antiarnac, notre vétérinaire Pierre Fabin, notre grande journaliste de terrain Elsa Wolinski et Monsieur Bonplan Valère Coréard. On est là pour vous accompagner, pour vous rendre service parce qu'on vous doit bien ça. Il est bien ce titre d'émission, non je crois ouais. En tout cas vous pouvez nous appeler au 0810 055 055. C'est gratuit, c'est un WhatsApp ou nous laisser des messages vocaux comme l'a fait Astrid aujourd'hui.
4: Bonjour à tous, moi c'est Astrid. J'avais une question, du coup, quelles sont les astuces pour réduire les frais bancaires?
3: Oh là là, ah
4: bon. Voilà, je vous remercie. Ah bon, bonne journée.
3: C'est nous qui vous remercions, Astrid.
5: Mais oui, parce qu'on en rêve en fait.
3: Parce qu'Elsa Wolinski, c'est un peu notre vie, ça. Oh là là, c'est
5: oui,
3: une catastrophe.
5: Les frais bancaires. Alors, Valère?
3: Alors, Valère, roulement de tambour, pression, pression.
6: Bah, la première chose à faire, c'est déjà de voir si le contrat. Qui
3: déjà d'arrêter d'être à découvert.
6: Avec votre banque.
5: Arrêtez de me regarder.
6: Non, mais on va en parler du découvert. Mais si votre contrat est bien adapté à vos besoins à la banque. Parfois, vous avez des options, l'option compte en ligne, l'option carte ceci, l'option je sais pas quoi. Tout ça, vous pouvez le lister avec votre conseillère, votre conseiller, demander ben voilà, quel est mon package aujourd'hui et est-ce que je paye pour ce que j'utilise vraiment. Non, mais c'est tout bête, mais enfin, déjà,
5: mais
6: d'avoir.
5: Non, mais je vous regarde parce que je me rends compte que, bon, en fait, je savais même pas qu'il y avait des paquets.
6: Alors, non, mais n'oubliez pas qu'une banque, c'est un fournisseur, vous êtes un client quand même à un moment donné. Donc, vous êtes dans une relation commerciale et vous êtes tout à fait en droit de demander à ce qu'on adapte l'offre à vos besoins. Bon, ça, c'est la première chose à faire. Ensuite, vous pouvez discuter avec votre conseiller. Si vous êtes à découvert de temps en temps ou qu'une fois vous avez dépassé le plafond, vous avez eu des pénalités, ça peut revenir très cher aussi, votre conseiller peut éventuellement vous faire une remise. Ça se discute avec un conseiller. Je dis pas qu'on peut tout négocier, mais ça se discute. Vous êtes encore une fois un client et vous pouvez dire, bah là, exceptionnellement, écoutez, j'ai eu 150€ de frais. Est-ce qu'il y a moyen de me les remettre? Et autant, il vous remettra 50%. Donc, gardez en tête ça, c'est que le dialogue, il est possible. Et puis, vous pouvez aussi changer de banque. Et vous pouvez aussi changer de banque lorsque vous avez. Ben oui, mais parce que, mettons, si on a un emprunt immobilier, on se dit, non, mais comment je vais faire? Alors, on va faire ce qui s'appelle transformer votre compte habituel en compte sec. Donc, votre compte, en fait, va juste servir au prélèvement de votre emprunt bancaire, vous allez l'approvisionner chaque mois et vous allez partir ailleurs. Les banques en ligne, certains sont gratuites ou quasiment gratuites. Il faut quand même savoir ça. Ensuite, vous avez des banques qui vont être plus adaptées à ce dont vous avez besoin. Donc, c'est un secteur qui est concurrentiel. Et il y a un site internet qui est très bien fait, c'est tarif-bancaire.gouv.fr. C'est un site officiel qui référence tous les prestataires par région. Et vous pouvez voir en fonction de vos besoins, découvert autorisé, compte en ligne et j'en passe, les tarifs proposés par les différents établissements.
3: Elsa Wolinski.
5: Non, mais je regardais Aude, Madame Arnac. Est-ce qu'il n'y a pas, justement, avec les banques en ligne, des arnaques?
7: Oui, alors il y en a beaucoup, en fait, avec surtout des sites qui se font passer pour des banques en ligne. Moi, j'ai mon papa un jour qui a reçu un petit texto en disant il faut vous enregistrer, etc. sur cette. Et en fait, c'était un faux. Donc, faire très attention, à ça, bien vérifier qu'on est sur le bon site, sur la bonne banque.
3: Merci beaucoup, Valère Coréard.
6: Avec plaisir.
3: Et faites comme notre auditrice, 0810 055 056. Alors là, je voudrais que le temps s'arrête, parce que c'est mon groupe préféré, là. Fleetwood Mac, je remercie la radio ici. On va faire comme dans les années 80, on va dire montez le son. C'est tellement ringard, mais c'est pas grave, j'assume. Ça s'appelle Little Lies. C'est merveilleux. On est ensemble jusqu'à 13h, il est midi 35.

0: Little Lies, Fleetwood Mac, sur votre radio ici. On est ensemble jusqu'à 13h, les amis.
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0: 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Et il est midi 38 déjà, ça passe à une vitesse folle. On a parlé beaucoup des aidants, hein, si vous avez envie de témoigner. C'est votre antenne, on vous le dit, on vous doit bien ça, 0810 055 056. Mais pour l'heure, oh, il m'avait manqué. Mon Dieu, notre vétérinaire, c'était très langoureux, n'est-ce pas? J'en ai peut-être fait un peu trop, c'est mon genre.
2: Je me demandais de qui elle parlait, je dis, mais c'est à moi, non?
0: Eh bien, de vous, chers confrères. Oui, je me prends pour une vétérinaire. Monsieur Pierre Fabin, et qui va nous dire comment dresser ces petits animaux, dis donc.
2: Effectivement, on parle d'éducation aujourd'hui. Alors, je vous rassure, mon but, c'est pas de faire de votre animal une bête de foire. C'est vraiment d'apprendre les ordres essentiels.
0: Mais c'est pas le cirque Pinder.
2: Non, c'est pour lui sauver la vie, en fait. Parce que ces ordres de base, ils sont vraiment essentiels dans l'éducation d'un animal pour sa sécurité. Alors, on commence par les chiens. Les trois ordres vitaux, pour moi, c'est assis. C'est le plus facile à apprendre et c'est comme ça que vous allez commencer à dresser votre animal. Et ensuite, les deux qui suivent, c'est le tu laisses et le rappel. Tu laisses, c'est-à-dire qu'on va demander à l'animal de ne pas toucher à quelque chose. On va éviter qu'il ingère une cochonnerie toxique en promenade, par exemple. Et ensuite, le dernier rang, c'est tu reviens. C'est tu viens au pied. Éventuellement, j'aime pas trop le mot au pied, mais tu viens. Par exemple, le rappel pour éviter qu'il se prenne une voiture, par exemple, ou qu'il saute sur quelqu'un. Ça va vraiment être un ordre de sécurité. Alors, comment on apprend ces ordres concrètement? On commence par le assis, c'est le plus facile. Vous prenez une friandise, c'est ce que j'appelle la technique du leurre. Vous la mettez dans votre main. Et vous la mettez.
0: Alors, ouvrez la main, Valère.
2: Ouvrez la main. Ouvrez la main. Vous la mettez dans votre main.
0: Assis.
2: Et vous la mettez. Allez, Valère.
0: On le charrie, on fait exprès.
2: Vous la mettez dans votre main, vous la placez au niveau de la truffe de votre chien. Votre chien va la sentir. Et mécaniquement, vous reculez la main à l'arrière de sa tête. C'est mécanique. Il va vouloir suivre la friandise des yeux. Mmh. Et il va poser ses fesses au sol à ce moment-là. Et à ce moment-là, on fait un assis de joie.
0: D'accord.
2: C'est-à-dire, voilà. Ah si, c'est très bien.
3: Oh là là, bravo.
2: Exagéré, ouais. Voilà. Exagéré. Ah ouais. Vraiment, vous allez passer pour peut-être un peu débile, désolé. Mais ça fait plaisir à votre chien. Il
0: Donc
2: est
0: concernant,
2: là.
0: Concernant, ça va la première
2: plaisir
0: fois.
2: Aussi. Et vous répétez ça au fur et à mesure des jours. Voilà, on le répète plusieurs fois par jour, des séances très courtes, 5 minutes, on va répéter ces ordres-là. Les autres ordres sont un peu plus difficiles à apprendre. Pour le tu laisses, alors, on peut le voir plus difficile. Voilà, pour le tu laisses, en fait, vous allez mettre, pareil, la friandise dans votre main et vous allez la faire sentir à votre chien. Ouais. Vous allez laisser sentir. Il va éventuellement gratter un petit peu. Il va vouloir la prendre, mais au bout d'un moment, il va comprendre qu'elle n'est pas accessible et il va s'en détourner. Et à ce moment-là, bravo, bravo, bravo, mon loulou. Et vous sortez une autre friandise de votre poche, d'une autre poche. Comme ça, il a laissé ce que vous avez dans votre main. Il s'en est détourné et il a compris que lui donner autre chose et accepter de ne pas avoir cette chose que vous aviez dans la main, c'était encore plus gratifiant.
4: Mais il faut verbaliser, tu laisses à ce moment-là ou pas?
2: Et on verbalise au moment où il s'en détourne. Bravo Valère, vous êtes prêt à avoir un chien. Voilà. Et on verbalise à chaque fois au moment où on va féliciter. C'est tu laisses, bravo, bravo, bravo, bravo. Et alors, ce que j'entends souvent les propriétaires dire, c'est ça se passe très bien à la maison, dans mon salon, mais à l'extérieur, c'est impossible, ouais. Il n'écoute rien, il y a trop de distractions. Mais effectivement, c'est comme vouloir faire des devoirs à des enfants à Disney. C'est compliqué. Et donc, on va y aller vraiment progressivement. Vous commencez dans votre salon, ensuite dans un jardin clos, sans distraction. Après, on fait éventuellement dans la rue, quand il n'y a pas trop de monde. Et ensuite, on va aller dans le parc canin, là où il y a plus de chiens. Mmh. Mais allez-y vraiment progressivement. Et alors, je vois toutes les
0: et
2: personnes...
0: Et le troisième
2: le rappel, c'est pareil. Alors, le rappel, c'est important. C'est tout aussi facile ou compliqué que le tu laisses. Le but du rappel, en fait, c'est vous allez faire revenir votre chien dans votre couloir à la maison. D'abord, voilà. Il revient vers vous. Tu viens, bravo, bravo, bravo. Et on va augmenter la distance et la sécurité et utiliser une longe à ce moment-là. C'est une laisse de 10-15 mètres que vous allez pouvoir pour le retenir quand il va être en promenade justement et qu'il ne s'en aille pas. Parce qu'en fait, le but, c'est de rester sur le maximum de réussite possible. Et le rappel doit se travailler en permanence et pas que pour rentrer de la promenade. Parce que si vous le travaillez uniquement au moment du rentrer, et ben en fait, votre chien va juste se dire ben, c'est la fin du jeu. Donc ça ne me plaît pas.
0: Alors, ça se dresse des chats?
2: On va en parler après
0: Alain Souchon. Avant Alain Souchon, j'aime beaucoup dire Alain Souchon plusieurs fois comme ça dans les émissions. Avant Alain Souchon, est-ce qu'il y a deux races par exemple qui sont hyper faciles à éduquer?
2: Alors le plus facile pour moi, c'est le Labrador.
0: Ok. Voilà,
2: le Labrador. Et après, vous pouvez aller vers tous les chiens de travail. Tout ce qui est berger belge, berger australien, ils adorent apprendre. Mais attention, c'est des chiens qui sont très sollicités et très sollicitants.
0: Et les plus compliqués ?
2: Ah, tout ce qui est chien de chasse, les teckels, tout ça, les beagles.
4: Les cocker.
2: Les Jack Russell, les cocker, tout ce qui était chien de chasse, c'est très compliqué.
0: Allez, on parlera des chats, parce que je sais que ça vous intéresse beaucoup. Juste après Alain Souchon, il y a de la rumba dans l'air sur ICI. On est ensemble jusqu'à 13h, les amis, ça va vite.

0: y a de la rumba dans l'air. Alain Souchon sur ICI. Jusqu'à 13h.
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0: C'est votre nouveau rendez-vous quotidien. Ça s'appelle On vous doit bien ça et la France était en haleine. On était avec Pierre Fabin, notre vétérinaire, qui nous donnait trois tips hyper pratiques pour dresser nos animaux, lui apprendre le laisse tomber. Non, pas du tout.
2: Tu laisses.
0: Le rappel est assis. Et Aude, je crois que vous avez vu des petites choses sur notre WhatsApp.
2: Oui, 0810 055 056. Qui a mis une photo qui pour moi est très étrange. Ouais. Donc, du coup, j'ai demandé à Pierre, mais qu'est-ce que c'est que ce truc que Pascal nous a mis sur
0: c'est
2: le WhatsApp?
0: C'est quoi donc, madame?
2: C'est un petit boîtier avec un bouton.
3: C'est un clicker en fait. C'est un truc qu'on va utiliser pour faire un bruit à chaque fois que le chien fait bien la chose et qu'il associe le bruit à l'ordre.
0: Ça fonctionne bien ça?
3: Ça marche bien. C'est pas comme ça que je préfère faire, mais ça marche très bien sur certains chiens.
0: Valère, vous demandiez les colliers, c'est ça?
3: Les colliers, c'est de la torture. Les colliers électriques ou des charges, c'est de la punition. On n'utilise jamais de punition. On est dans de l'éducation bienveillante aujourd'hui. On sait qu'il n'y a que ça qui marche.
0: Et alors, Elsa, votre question?
2: Mais oui, pour les chats, mes chats mangent mes plantes. Aussi. Est-ce que je peux dire arrête?
3: Vous pouvez leur apprendre. On peut tout apprendre à un chat aussi. La seule chose, c'est qu'avec le chat, il faut avoir la friandise ultime. Le chat, il travaille pour être payé. Le chien, il travaille pour vous faire plaisir.
0: Mais c'est quoi la friandise ultime?
3: Du thon, du poulet, n'importe quoi, ce qu'il préfère. Parce qu'en fait, si vous n'avez pas la friandise qu'il faut avec le chat, pour lui apprendre l'ordre, il n'en aura rien à faire.
0: C'est ça que j'adore.
4: Moi, je dois
0: tester toutes les friandises.
3: Ah ouais, ce qu'il préfère. Voilà, mais le thon, en général, c'est super. Pour un chat,
0: vous n'avez peut-être pas entendu Valère qui disait: moi, je suis un chat. On s'arrêtera là pour vous, Valère. C'était votre dernière émission.
3: Quelle est la friandise préférée de Valère?
0: L'oseille, pardon. Allez, un peu de sérieux. On a parlé en début d'émission, parce que c'est la journée des aidants. On a eu énormément de témoignages sur le 0810 055 056. Nous allons en prendre un dernier. C'est Valérie qui nous appelle de Valence. Coucou, ici de Romardèche. Et bonjour, chère Valérie.
5: Oui, bonjour à vous. Oui, moi, je voulais rappeler, s'il le fallait, qu'être aidant, c'est long, c'est très très long, mais aussi parfois c'est pour la vie.
0: Oui. Hein,
5: je veux parler de ces cohortes d'aidants longue durée qui accompagnent des personnes qui souffrent, par exemple, de problèmes qui ne se voient pas. D'accord. Et on en parle un petit peu moins. Et là, je pense aux parents d'enfants trisomiques, aux parents d'adolescents, de jeunes adultes bipolaires, par exemple.
0: Il va falloir
5: accompagner pour toute la vie et dont on ne connaît pas le pronostic. Et puis je pense à des choses comme celle qui arrive dans mon entourage. Je pense à ces personnes qui un dimanche matin, pris d'une belle impulsion, décident d'aller faire du jardinage et tombent d'une échelle.
0: Ouais.
5: Et là, c'est la catastrophe parce que tout à coup, cette personne n'est plus là.
0: Ouais.
5: Si on a la chance qu'elle vive, elle a la chance de vivre. On vous dit, on ne sait pas, dans un an, vous verrez bien. Et vous êtes là, vous êtes avec une personne, et c'est ça dont je voulais parler.
0: C'est ce qu'on appelle le deuil blanc, hein, c'est ça, Valérie, me semble-t-il.
5: Elle est là, mais vous la connaissez, mais ce n'est pas tout à fait elle.
0: Ce n'est pas la même personne.
5: Et donc, c'est pour ça qu'on fait un deuil. Il faut faire le deuil de la personne qu'on connaissait.
0: Ouais.
5: Alors, dans le meilleur des cas, les choses vont continuer plus ou moins vite à s'améliorer. Mais parfois, non, pas du tout. Et là où vous aviez quelqu'un d'épatant qui donnait des cours dans des amphithéâtres, et bien vous vous retrouvez avec quelqu'un qui voit passer un papillon, qui vous dit « Oh, regarde le papillon !» qui va se fâcher ou qui va rire alors que tout le monde est là autour d'un repas de famille. Et ça, c'est le deuil blanc.
0: Le deuil blanc. C'est au fond faire le deuil effectivement de la personne qu'elle était avant. On voudrait vous remercier, Valérie, d'avoir apporté ce témoignage très important. Et on pense aussi à ces aidants-là. Et puis, on va en écouter une dans un très court instant, une autre aidante. C'est ma grande amie et votre grande journaliste Elsa Wolinski qui va nous parler de sa maman qu'elle a aidée pendant 6 ans. À tout de suite. Ici, midi 13h.
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0: C'est votre nouveau rendez-vous quotidien entre 12h et 13h et il est déjà midi 52. C'est la journée des aidants. On y a consacré une large partie dans l'émission. On a semblé que c'était important. On vous dit à quel point on est avec vous et on vous embrasse. Elsa, vous allez partager votre expérience avec nous. Merci beaucoup de le faire d'ailleurs.
6: Je vous en prie. Aujourd'hui, je vais vous raconter un petit bout de ma vie.
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6: Et ça, c'est la musique que j'ai mise à l'enterrement de ma mère. C'est la musique d'Aurélie Saada. Ma mère, Maryse, est décédée le jeudi 9 décembre 2021 à 10h15 des suites d'un cancer du poumon et de la plèvre, 5 jours avant mes 48 ans. J'étais triste qu'elle décède avant les fêtes parce que je voulais me déguiser en Père Noël pour la faire rire et pour faire rire les soignants, les malades des autres chambres et les autres aidants. Parce que moi, ce qui me faisait du bien, c'était de faire des gâteaux au chocolat et d'apporter un peu de vie dans cet univers de mort. Au début, on lui avait donné 6 mois, elle a tenu 6 ans, durant lesquels moi, j'ai pris 25 kilos. 25 kilos de pain au chocolat, de cookies, de bonbons engloutis la nuit pour supporter le jour. J'ai été ce qu'on appelle une aidante, mais pour ma mère, j'étais une dame de compagnie. Elle avait oublié que j'étais aussi sa fille. J'ai détesté être aidante. Je sais que ça peut heurter ce que je vous livre, ça peut blesser. Moi-même, ça me bouscule de vous l'avouer, mais je refuse ce matin de faire semblant. J'ai détesté voir ma mère fragile devenir une enfant, j'ai détesté de voir inverser les rôles et devenir sa maman. J'ai détesté qu'elle m'appelle 3 fois par jour pour me dire à quel point la maladie était difficile. J'ai détesté ses caprices, ses douleurs, sa tristesse. J'ai détesté que ses cancers prennent toute la place. J'ai pleuré quand elle a perdu la parole et qu'elle a levé son petit doigt pour me dire à demain. J'ai détesté être son tout et être son rien. Et je me suis détestée de tout détester. Je pouvais passer 6 heures avec elle à l'hôpital et au moment où je me levais pour partir, elle me disait « Non, pas déjà !» Et ce « pas déjà » m'étouffait. C'est ça aussi d'être aidant. C'est difficile à avouer, mais parce qu'on voudrait être généreux tout le temps, patient tout le temps, disponible tout le temps, aimé tout le temps, mais on ne l'est pas. On est fatigué, en colère, égoïste, impatient, on en a marre. Être aidant, c'est comme un métier que tu n'as pas choisi et pour lequel tu n'as jamais postulé et pour lequel tu n'as jamais été informé. Et quand tout s'arrête, c'est comme une forme de chômage. Le vide est abyssal et en même temps, une forme de liberté pointe son nez pendant que les larmes coulent. Personne ne nous apprend à devenir aidant, mais personne ne nous apprend non plus à ne plus l'être. Pour finir, sur une note un peu plus légère, j'ai pensé à vous, Valère, et à vos bons plans. Ma mère voulait être incinérée, mais elle avait des très belles dents, ma mère, toutes refaites. Alors, et parce que j'avais besoin de rire au milieu de tout ce cauchemar, j'ai demandé au conseiller funéraire, est-ce que je peux les récupérer, ces dents ? Il n'a pas ri. Et comme ma mère était très belle, j'ai ajouté, sinon, est-ce que je peux la faire empailler ? Il n'a pas ri non plus. J'ai détesté être aidante, mais je suis fière de l'avoir été. J'ai détesté Maryse malade, mais elle me manque terriblement aujourd'hui. Perdre quelqu'un qu'on aime, ça brise, mais ça offre en échange aussi une force indestructible. Alors imaginez, j'ai perdu mes 2 parents, je suis Hulk derrière ma vulnérabilité. Je pense vraiment très tendrement à tous les aidants et à tous les soignants.
0: Merci beaucoup Elsa, je vais mettre à pleurer, tout va bien. Heureusement qu'il y a le jeu qui arrive. C'est dans ces moments-là qu'on est très heureux de donner un petit peu de 200 euros, de pouvoir d'achat. Merci infiniment Elsa Wolinski pour le partage de votre expérience, pour votre honnêteté, pour votre solidité. Audrey Azou, ça me permettra de reprendre un peu mon souffle.
2: Et il y a beaucoup de réactions au 0810 055 056 sur le WhatsApp de l'émission. Pascal envoie des cœurs. Colette également qui fait des bises à Elsa. Donc vous avez la bise de Colette. Beaucoup de cœurs, hein, vraiment. On a aussi Cathy qui nous dit « Je suis aidante, ça m'a touchée droit au cœur ». Elle faisait aussi référence à votre message, Enora, en début d'émission pour les aidants. Cathy qui est aidante de 3 personnes depuis 5 ans. Et puis il y a ceux aussi qui disent qu'on devrait mieux aider les aidants et qu'on ne pense pas aussi aux parents dont le fils parfois est en difficulté et qui a été refusé en cure de désintoxication et que bah, des fois les parents doivent s'arrêter de travailler pour s'occuper aussi d'un enfant malade comme ça et qu'on devrait aussi y penser.
0: Merci beaucoup Audrey Azou, merci pour les larmes et la tendresse Elsa Wolinski et merci à vous hein, chères auditrices, chers auditeurs d'être aussi présents sur le WhatsApp, c'est devenu une vraie communauté, on vous dit bien ça et on en est très fiers et très heureux. On va accueillir aussi une gagnante, elle s'appelle Sandrine parce que tous les jours je booste votre pouvoir d'achat, on vous doit bien ça. 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Et c'est Sandrine qu'on va accueillir. Bonjour Sandrine.
5: Bonjour Enora, bonjour toute l'équipe. Bonjour.
0: Vous appelez du Palais. Coucou ici, c'est Loire-Océan, ça. C'est ça? Oh là là, j'adore cette organisatrice de murder party. Qu'est-ce que c'est que ça?
5: Oui.
0: Qu'est-ce que c'est les murder party?
5: Ben, c'est une sorte de cluedo vivant. En fait, quelqu'un disparaît dans la soirée, tout le monde joue son personnage et costume son personnage. Et on doit deviner dans la soirée, à l'aide d'indices, qui, quoi, comment, a aidé la personne à disparaître.
0: Mais attendez, on va venir,
4: on va faire venir.
0: Ça. Mais on vient complètement voir.
4: Et ceux qui disparaissent, disparaissent vraiment pour toujours.
0: Moi, je vais être le colonel moutarde dans la bibliothèque, c'est génial. Et en tout cas, c'est gagné, Sandrine.
5: Bravo. Merci beaucoup. Merci.
0: On est ravis de booster votre pouvoir d'achat tout au long de l'année. On vous souhaite une très très belle après-midi demain. Alors rien à voir, on va parler des PFAS, figurez-vous. Je ne sais même pas ce que c'est. C'est ça qui est intéressant, c'est quoi les PFAS?
2: Il y a une émission spéciale qui va commencer là dans quelques secondes sur les PFAS justement.
0: Exactement. Merci à ma chère Céline à la réalisation, à Diana à la technique, Alexandra au standard, Gwenaëlle à la préparation. Merci à ma merveilleuse équipe, j'ai adoré faire cette émission aujourd'hui. Et d'ailleurs, je vous dis à demain.

0: Prince, Final Countdown du groupe suédois Europe, avec ce synthé de dingue. On est au début des années 80. Bonjour tout le monde, j'espère que vous allez bien, bien reposé, bien dormi. Je suis très heureux de vous retrouver ce matin avec toute l'équipe, bien entendu, d'ici les 5h ce mardi.
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0: Bonjour Valentine.
2: Bonjour Louis, bonjour à tous.
0: Vous allez bien ?
2: Très bien.
0: J'ai pas le droit à mon petit ça va moi. Pas
2: non,
0: encore,
2: toujours pas.
0: Pas encore, mais on va y travailler d'ici mercredi. Normalement, si tout se passe bien, les
2: ça
0: amis, j'aurai mon petit ça va. Ouais, ça va. Nous sommes le mardi 13 octobre. Ce mardi est une journée importante puisque votre radio ici est partenaire de la Journée nationale de la résilience.
2: C'est quoi la résilience ? Eh bien, c'est connaître les réflexes, les gestes qui sauvent face aux risques. Tempêtes, inondations, incendies, des simulations et des ateliers sont organisés partout en France.
0: Puisqu'en cas de crise, il est essentiel de pouvoir compter sur une information locale, fiable et vérifiée. 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
2: Et en cas de catastrophe naturelle, comme face à ces nouvelles menaces, comme cette cyberattaque contre des frigos de supermarché hier, nous sommes dans les Landes où les salariés d'un super U touché sont sidérés. C'est l'info du jour dans une demi-heure.
0: Avec vous, ce matin jusqu'à 6h, nous avons Saveria au standard. C'est Basile à la réalisation aujourd'hui et Sarah à la rédaction en chef.
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0: Mardi 13 octobre, excellent réveil, il est 5h. Le tour de l'actualité tout de suite. À vos côtés, Valentine, à la une, la ville d'Aubagne en état de choc.
2: Après le périple meurtrier, selon les mots du ministre de l'Intérieur, de Michael, 14 ans, élève en troisième, il a ouvert le feu hier dans son collège, blessé le principal et une enseignante à coups de fusil, sous les yeux de ses camarades, invité aujourd'hui Jules de Kiss à se rendre à la cellule médico-psychologique.
3: Michel va sûrement le faire, il est élève en troisième et il reste estomaqué par tout ce qui s'est passé.
4: Encore serait dans un lycée en Amérique, ok, mais dans le collège à Aubagne. C'est quelque chose quand même.
3: Il n'oubliera pas ce qu'il a vu en tentant de fuir le collège après les tirs avec un ami.
4: Il me dit, je te jure, retourne-toi, il y a du sang. Au début, je me dis, non, du sang ? Je me retourne, du sang, je cours dehors.
3: Au début, Nefissa n'a pas cru non plus sa fille qui l'a appelée dans la panique.
5: C'est au son de sa voix, j'ai compris que c'était vraiment vrai, donc je suis arrivée.
3: Elle a trouvé sa fille en état de choc.
5: Elle est tombée dans mes bras comme si elle avait 2 ans et demi. Elle tremblait de partout, elle était en pleurs, elle était paniquée.
3: Aujourd'hui, Layana s'est un peu remise de ses émotions.
6: Je sais pas trop ce que je ressens, c'est bizarre à expliquer, mais c'est juste choquant en fait. J'arrive pas à poser des mots, j'ai eu peur.
3: Elle va retourner voir les psychologues et puis les professeurs comme Christophe prendront le relais.
7: On va les accueillir, pas pour parler de maths ou d'espagnol, mais pour les écouter surtout, tenter de les tranquilliser. Je vais improviser parce que ça je sais pas faire, j'ai pas été formé pour ça.
3: Retour en classe sûrement demain et d'ici là, il y aura ce soir à 18h en centre-ville un rassemblement de soutien pour tous ces profs et ces élèves traumatisés.
2: L'ado, lui, est toujours en garde à vue comme ses parents. Une enquête pour tentative d'assassinat est en cours.
0: 5h02 sur ICI, l'État français attaqué pour inégalité devant l'impôt.
2: Ce recours n'a pas été déposé cette semaine par hasard par Oxfam France. Le budget est examiné à partir d'aujourd'hui à l'Assemblée. Et quand un milliardaire paie en proportion de ses revenus moins d'impôts qu'une infirmière, explique la directrice générale de l'ONG, Cécile Duflot, eh bien pour l'ancienne ministre de François Hollande, il y a inégalité devant l'impôt. 16h30, à partir de 7h, les députés votent cet après-midi la loi intégrale sur les violences sexistes et sexuelles. Un texte très attendu depuis le meurtre de Liana, une collégienne de 11 ans violée et tuée à Fleurance dans le Gers. Où l'on reste sceptique sur un réel changement. Théo Cobel, personne n'a oublié l'affaire.
8: Dans les petites rues médiévales de Florence, 4 mois après, l'émotion reste toujours vive.
9: Ça a été vraiment très, très choquant.
8: Ouais. Marion a participé au battu à la marche blanche et elle est soulagée qu'il y ait une réponse à cette affaire.
9: Que ce ne soit pas pour rien et que ça ne se reproduise pas, c'était vraiment horrible.
8: Elle va suivre ce mardi le vote, même si avec sa collègue Sophie, elle reste sceptique sur la promesse d'un plus jamais ça.
10: Oui, cette loi, elle va passer, ok, très bien, mais qu'on ait la preuve que ça va fonctionner, que vraiment les choses vont avancer en fait.
9: que ça, elle sera vraiment appliquée telle qu'elle.
8: À Florence se pose aussi la question de la confiance dans les institutions. Marjorie, maman de deux enfants de 4 et 15 ans, est encore sonnée par l'affaire.
11: Pour moi, la police, la gendarmerie, c'est ce qui devrait nous protéger. Et je trouve qu'on n'a pas protégé les enfants. Moi, aujourd'hui, je ne sais même plus comment... Moi-même, je suis maman d'une petite fille. Je ne sais pas quoi faire pour la protéger.
8: Pour elle, au-delà de la loi, il faut mieux prendre en charge nos enfants.
11: C'est notre avenir, en fait. C'est l'avenir de la France et on ne les écoute pas. Et on ne sait pas la recueillir, d'autant plus qu'un enfant qui n'aura pas été écouté sera un adulte en mal et peut-être un adulte qui fera des défauts plus tard.
8: Et contacter la famille de Liana ne souhaite pour l'instant pas réagir. Leur avocat nous indique simplement que le nerf de la guerre reste les moyens alloués à la justice.
2: Et des rassemblements sont organisés dans toute la France avant le vote, avec un appel à observer une minute de silence à 13h. On entendra aussi la colère des lycéens appelés à une nouvelle journée de mobilisation nationale, malgré cette invitation du ministre de l'Éducation à recevoir les principaux syndicats jeudi. Les blocages se sont même poursuivis cette nuit à Saint-Denis notamment, où des membres du personnel ont occupé leur établissement hier soir.
0: La baisse annoncée du prix du gasoil.
2: Jusqu'à 18 centimes d'euros de moins par litre à partir du 1er novembre, soit environ 10 euros d'économie par plein, précise le Premier ministre. Et pour que le déstockage de millions de barils des réserves de la France profite à tous, y compris aux plus de 300 stations isolées en zone rurale, Sébastien Lecornu annonce des avances sur trésorerie et un fonds spécialisé pour les accompagner. C'est le début de la campagne de vaccination contre la grippe et le Covid aujourd'hui. Et selon ce pharmacien de Nancy, mieux vaut ne pas attendre.
12: Alors, il n'y a pas de précipitation à avoir, mais il ne faut pas non plus hésiter à se faire vacciner. Pour l'instant, le taux de circulation du virus contre la grippe est extrêmement faible en France. Néanmoins, on observe aussi bien en Grande-Bretagne qu'aux États-Unis une épidémie de grippe précoce. Donc, on ne peut pas présager de ce qui se passera en France. Mais par précaution, sachant qu'il faut 15 jours pour synthétiser les anticorps, autant faire la vaccination dès qu'on le peut. Vous aurez une protection jusque mars-avril, à la fin de la période de grippe. Plus on est vacciné, moins le virus a de chances de circuler. Et donc, en se vaccinant, on se protège, mais on protège également les autres. La grippe est un virus respiratoire qui peut entraîner de graves complications, en particulier pour les personnes âgées ou les personnes fragiles. Et donc, en se vaccinant, on se protège de ces complications qui peuvent avoir des conséquences dramatiques.
2: Une vaccination contre la grippe remboursée pour les plus à risque et les plus de 65 ans. Celui contre le Covid est gratuit pour tout le monde. La météo, Louis.
0: Avec un temps qui va s'améliorer aujourd'hui au fil des heures, ce mardi, alors on a toujours quelques averses au petit matin et au cours de la matinée, avec des nuages qui sont nombreux, notamment de la Nouvelle-Aquitaine jusqu'à la région Grand Est. Ailleurs, c'est du soleil. Pour les températures, à 5h06, on retrouve un petit peu de douceur, paradoxalement, aujourd'hui, avec 14 degrés à Limoges, nous dit Lionel sur notre page Facebook. En Isère, 9 degrés, nous dit Alexandre ce matin, puis en milieu de matinée, ça grimpe doucement. À Strasbourg, on aura 14 degrés. Du côté de Grenoble et de Chambéry, on aura 16 degrés. Du côté de Nîmes, 17 degrés. Cet après-midi, on retrouve un petit peu de douceur avec un ciel, lui, qui restera essentiellement dégagé. Quelques averses toujours localisées du côté de l'Occitanie. Ailleurs, du soleil. Dans le nord, 20 degrés attendus au meilleur de la journée à Nantes. Et dans le sud, 26 degrés à Montpellier.
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0: Aujourd'hui, on fête les Géraud ainsi que les Gérard. Bonne fête à vous qui nous écoutez ce matin. Puis avant 6h, vous avez la parole au 0810 055 056 puisque ce mardi, votre radio ici est partenaire de la Journée nationale de la résilience pour nous aider à connaître les bons réflexes face aux risques et aux situations d'urgence.
2: Alors ce matin, on recherche un auditeur qui est toujours paré en cas d'imprévu, adepte des kits de survie ou encore formé aux gestes qui sauvent.
0: Est-ce que, par exemple, vous avez un défibrillateur chez vous, ou tout simplement une lampe torche, une trousse de secours, des bouteilles d'eau, une couverture dans la voiture, des provisions? Venez nous le raconter ce matin au 0810 055 056. C'est Saveria qui attend vos appels ce matin au standard. Je vous souhaite à tous un excellent réveil sur ICI avec Clara Luciani. Voici La Grenade.

0: Clara Luciani avec la grenade sur ici à 5h10. Clara Luciani qui allait en concert ce week-end. J'ai vu ça dans l'actu, concert de Céline Dion. Elle a fait sa petite apparition remarquée pour aller voir Céline en concert. On va parler fromage dans un instant, restez avec nous.
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0: Et ce, en plus, à l'heure du petit déjeuner, peut-être pour vous ce matin, on va parler d'un des fromages les plus célèbres de France, créé, figurez-vous, pour échapper aux impôts.
3: Ou quand des paysans de Haute-Savoie ont trouvé la meilleure, oui, la meilleure des astuces pour payer moins de taxes. Stéphane Bern nous raconte cette histoire à 5h25.
0: Bien, je suis impatient.
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0: Une question, qui ne s'est jamais brûlé les doigts, vous savez, en sortant un plat du four ou tout simplement une casserole du feu? Écoutez bien, puisque ce matin, dans Ici, ça entreprend, une idée pour nous simplifier la vie, Valentine.
3: Oui, Catherine Quicandon, vous nous avez déniché la solution avec Ici Champagne Ardenne pour éviter les brûlures.
5: À La Grandville, à moins de 10 km à l'est de Charleville-Mézières, on aime les cocottes. Alors oui, peut-être celle-ci, mais surtout celle de Romain Dubal, le créateur de la cocotte française. Mais qu'est-ce donc cette entreprise, Romain ?
6: Alors la cocotte française, c'est une société qui conçoit et commercialise des cocottes en fonte émaillée innovantes, avec une particularité de poignée qui ne monte pas en température. Donc c'est un produit qui est fabriqué essentiellement dans les Ardennes, à 80% dans les Ardennes et en partie dans les Vosges.
5: Une cocotte donc 100% française, imaginée par deux amis, dont Romain, ingénieur en métallurgie, passionné de fonderie et de cuisine. Mais concrètement, comment ça marche ?
6: On a développé un concept de film d'air en fait, qui vient refroidir la poignée en inox qui est en contact avec la cuve en fonte et ça refroidit la poignée pendant la cuisson. C'est la combinaison de la matière et de notre film d'air qui refroidit par convection naturelle la poignée.
5: Une invention brevetée, bien sûr, qui en plus de préserver nos petites mimines quand on sort la cocotte du four, allège son poids. La cocotte française est compatible tout feu, gaz, électrique, vitrocéramique, induction, four et même barbecue et bras zéro. Elle passe au lave-vaisselle et elle est sans pifasse. Son émaillage triple couche permet aussi de vous garantir votre cocotte à vie. Il aura fallu 12 mois à Romain pour créer et développer sa cocotte. Celle-ci arrive sur le marché fin 2024 et depuis, cela marche plutôt bien. Même très bien.
6: On est implanté dans différents points de vente. On vient d'être référencé par un gros faiseur sur le marché du retail en France, qui a 140 points de vente sur le territoire. Et là, on commence à se développer à l'international grâce à nos agents commerciaux.
5: Cocorico. Il existe maintenant plusieurs modèles, ronds, ovales, il y a même une sauteuse, plusieurs couleurs, noir, blanc, rouge et bleu. Et vous pouvez même la personnaliser avec un décor, un logo ou un motif de votre choix qui sera mis directement sur le couvercle pendant l'émaillage. Le prix, à partir de 239 €, un budget certes, mais toujours moins que les concurrents directs sur le marché. Plus d'infos sur lacocottefrançaise.fr. Merci à Yannick Cusier d'Ici Champagne Ardenne pour cette idée qui ne brûle pas les doigts. Ici, ça entreprend près de Charleville-Mézières avec La Cocotte Française, une cocotte pratique pour nos cuisinières.
0: Catherine avec Ici Champagne Ardenne pour éviter la brûlure.
3: Et tiens, savez-vous comment réagir en cas d'incendie ? Votre radio Ici, partenaire de la journée de la résilience pour savoir comment réagir face aux risques. Nous sommes dans l'Hérault ce matin où la ville de Lattes, habituée des inondations et des crues, s'est transformée au fil du temps.
0: Reportage sur place dans un instant.
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3: Soit la préparation aux crises, aux catastrophes, vous le savez, nous sommes toujours à vos côtés en cas d'incendie comme cet été en Gironde, d'incident Céveso, souvenez-vous, de l'usine Lubrizol à Rouen, ou encore d'inondations comme très récemment dans l'Hérault, et notamment à Lattes, où, on peut le dire, Clémentine Proutot, les habitants ont une vraie culture du risque.
9: Oui, et ce sont les anciens qui s'en souviennent le mieux. Michel est un enfant du pays et il a été particulièrement marqué par une inondation, celle de 1976.
10: Mais c'est monté à peu près 2 mètres de haut au-dessus de la route. Quoi. Il y avait eu un noyé d'ailleurs là où il y avait le stade de foot à l'époque. Il a été surpris dans la nuit. Quoi. Ah oui, ça avait débordé dur. Là.
9: Presque 30 ans plus tard, rebelote, Latte est à nouveau sous l'eau en 2002 et en 2003. D'après la préfecture, cette année-là, les 10 glaches des lotissements sont évacués par précaution. Stéphanie habitait juste en face du Lèze.
11: Il y avait les hélicoptères de l'armée qui tournaient. On avait retiré toutes les voitures. Moi, j'habitais juste dans cet immeuble. Là, on avait retiré les voitures. Il avait énormément plu. Beaucoup, beaucoup plu et sur peu de temps, en fait.
9: À partir de là, la mairie décide de lancer un grand projet de rénovation des digues.
12: On a fait le plus gros chantier en France depuis 60 ans de protection d'une zone urbaine.
9: Cyril Meunier, le maire de Latte.
12: Ça a consisté sur le Lèze à rehausser les digues, à les renforcer. Les anciennes n'étaient pas en mesure de supporter l'augmentation des débits qu'on constatait. On a fait un bras mort qui part au nord de Latte et qui contourne l'ensemble de Latte par l'est. Dès qu'on dépasse 400 mètres cubes secondes dans on a un tiers du débit qui part dans ce bras pour soulager le passage.
9: Coût du chantier, entre 55 et 60 millions d'euros. Les travaux vont durer 7 ans, mais ça en valait la peine. Depuis, les digues résistent aux tempêtes et même à l'épisode Cévenol du 30 septembre dernier. De quoi rassurer la majorité des habitants que j'ai rencontrés, comme Laurence.
13: Ah oui, moi j'ai aucune crainte, j'ai confiance en la mairie. Moi ça fait 10 ans que je suis arrivée sur Latte. J'ai pas connu les grosses inondations il y a plus de 15 ans. Et c'est vrai que pour moi, je me suis sentie en sécurité.
9: D'autres, comme Joël, restent quand même un peu inquiets.
14: Je ne suis pas sûr qu'avec les changements de température climatique, etc., on n'arrive pas à nouveau à ce que les berges ne soient pas suffisantes pour retenir les courants d'eau qui seront certainement de plus en plus importants.
9: Le maire, lui, se veut rassurant. Les digues et le désarroir d'orage sont capables de contenir pratiquement le double d'une crue centennale.
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0: Dans 3 minutes, c'est la télé avec Patrice Gascoin. Ce matin, à l'heure du petit déjeuner, peut-être pour vous ou pour accompagner votre café, on va remonter le temps avec Monsieur. C'est un téléfilm à découvrir ce soir sur France 2. Patrice Gascoin sera avec le comédien Jean-Pierre Daroussin juste après The Police sur ICI

0: What a King of the Moon, c'était The Police sur ICI à 5h21. Bonjour à vous, si vous venez de nous rejoindre à l'instant, et vous tombez bien, puisqu'il faut nous appeler tout de suite au 0810 055 056. Venez jouer avec nous, venez participer au duel des auditeurs avec une question autour de l'actu. Aujourd'hui, allez, je vous donne le sujet, on va parler du mondial de l'auto. Il y a une grosse actu, il y aura un chiffre pour vous à trouver et le plus proche de la bonne réponse remporte cette semaine un poste radio très utile quand on en a vraiment besoin, Valentine.
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0: 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C'est Saveria qui attend vos appels. Bonne chance à tous.
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0: Patrice Gascoigne est avec nous tout de suite pour ses coulisses TV. Bonjour Patrice, vous nous proposez ce mardi de remonter le temps ce soir avec un téléfilm proposé par France 2 qui s'appelle tout simplement Monsieur, et vous êtes avec le comédien Jean-Pierre Daroussin.
3: Nous sommes en 1969, une petite fille disparaît et deux flics mènent l'enquête. Deux flics, deux âges, deux méthodes.
4: Vous pouvez arrêter de faire ça là ?
5: Faire quoi ? De dormir quand je parle, quand je me tape les interrogatoires.
6: C'est ton enquête, et je ne dors pas.
5: Faites semblant, c'est pire. Hein.
6: J'écoute, j'entends mieux les yeux fermés.
3: Le jeune flic impatient et l'ancien flic tout en sagesse, c'est l'excellent tandem joué par Jérémy Lewin et Jean-Pierre Daroussin. Ces deux flics parisiens sont envoyés dans le nord de la France, en terre rurale, dans un domaine dirigé d'une main de fer par celui que l'on surnomme Monsieur, incarné par Aurélien Recoing. Une enfant a donc disparu, une rançon tombe et nous voilà projetés dans une enquête où se mélange violent.

0: différence de classe, jeu de pouvoir, patriarcat mortifère et domination sociale. J'ai demandé à Jean-Pierre Darroussin s'il y a toujours un plaisir particulier à remonter le temps en jouant dans une fiction d'époque. Jean-Pierre Darroussin.
1: Évidemment que cette résonance des années que j'ai pu connaître quand j'étais jeune, c'est agréable de repasser les costumes, de conduire des voitures de cette époque-là, d'avoir affaire à des objets, des radios, des cendriers, des cigarettes aussi. Voilà, dans ce film-là, on fume, comme on fumait pas mal à cette époque-là, comme tout le monde fumait dans les voitures. C'est des choses qui ont disparu. Et on raconte des histoires, on fait des films pour rendre hommage à ce qui a disparu, bien sûr.
0: On dit toujours pour le comédien que le fait de mettre un costume aide à rentrer dans le personnage.
1: Oui, la constitution du personnage se fait beaucoup à ce moment-là, au moment où on cherche la justesse du costume. Et là, par exemple, la lourdeur du par-dessus est très importante. C'est un vrai gros par-dessus en laine, comme ça se faisait à l'époque, comme des tailleurs faisaient ça, quoi. C'est une époque où le prêt-à-porter ne fait que commencer, c'est pas encore très répandu. Et évidemment, on sent le costume fait chez un tailleur, quoi.
0: Découvrez le lourd par-dessus porté par Jean-Pierre Darroussin ce soir dans Monsieur sur France 2.
2: Merci Patrice, et demain avec vous 5h20, les coulisses de la France a un incroyable talent avec Hélène Ségara. Le programme revient demain avec plein de nouveautés, vous allez pouvoir les découvrir en avant-première demain 5h20. Tout de suite, une autre nouveauté, cette fois-ci musicale, avec la chanteuse Marine ce mardi matin, gagnante de la Starac en 2005. Voici pour vous son dernier single, Tricheur, sur ICI.

0: Marine, sur ici, avec Tricheur, bonne route à vous si vous nous écoutez déjà sur la route pour aller au boulot. Ce matin, nous sommes le mardi 13 octobre et comme d'habitude, juste avant les infos de 5h30, un petit peu d'histoire aux côtés de Stéphane Bern, qui ce matin nous fait voyager au temps de la création de la Marine nationale.
1: Au Moyen-Âge, des paysans savoyards s'organisent pour payer moins de taxes. Ce faisant, ils inventent l'un des fromages les plus célèbres de France. XIIIe siècle, dans les vallées de Thônes, en Haute-Savoie. À cette époque, les fermiers qui exploitent les alpages doivent payer chaque année une redevance aux propriétaires, ce qu'on appelle un droit de siège. Une façon pour les propriétaires de faire leur peur.
2: Tendre ami, permettez-moi de beurrer vos tartines.
1: La taxe est calculée en fonction de la production laitière du troupeau sur une journée. Alors chaque année, le jour du contrôle, les fermiers ont une petite astuce. Ne pas complètement traire les vaches pour faire croire à une production plus faible et donc payer une taxe moindre. Et ça passe crème.
3: Mais je supporte pas la crème non plus, ça me file des allergies.
1: Une fois le contrôleur parti, les paysans s'empressent de traire le troupeau une seconde fois. En patois savoyard, cette deuxième traite s'appelle une rebloche. Elle permet de tirer du pis des vaches un lait crémeux et riche, idéal à transformer en fromage. Bien sûr, les fermiers n'y manquent pas. Et c'est ainsi que naît le reblochon.
4: Il y a du champ du reblochon.
1: Au fil des ans, cette production locale, née d'une fraude fiscale, gagne en réputation.
5: Mais non, cher monsieur, ce n'est pas fraudé que de se servir des textes de loi pour payer le minimum.
1: Si bien que ce fromage de montagne va traverser les siècles, même après la fin du droit de siège, pour devenir un emblème de la gastronomie savoyarde. Le reblochon, finalement, c'est la seule niche fiscale dans l'histoire qui sent la cave d'affinage.
6: Tu craches, tu payes, pas possible que t'en réchappes, nous sommes les frères qui rappent.
1: Certaines combines finissent devant les tribunaux. Mais les meilleures sont celles qui finissent au four, entourées de pommes de terre.
0: Merci Stéphane. Autre emblème français dont je vous parlerai dans quelques instants, c'est le retour de la 2Dush Citroën. Vient de dévoiler une toute nouvelle 2 chevaux électrique. Je vous explique tout ça dans quelques minutes, puisque tout de suite, il est 5h30. Voici l'actualité en France et dans le monde en 90 secondes. C'est avec vous, Valentine Lottès.
7: Pourquoi Michael, 14 ans, a-t-il ouvert le feu dans son collège d'Aubagne hier, blessé son principal et une enseignante? Si ses motivations restent mystérieuses, la préméditation fait peu de doute pour les enquêteurs. D'abord parce qu'il a pris soin de cacher son fusil de chasse dans un étui à guitare. Jusqu'à 10 euros d'économie par plein, c'est la promesse du Premier ministre. Sébastien Lecornu annonce 12 à 18 centimes d'euros de baisse sur le litre de gazole à partir du 1er novembre. Après cette réunion avec les distributeurs hier et grâce à la libération de barils des réserves de la France. Blocus et manif de lycéens appelés une nouvelle fois à crier leur colère ce mardi dans toute la France face au manque de moyens dans l'éducation. Et justement, le budget de la France pour l'an prochain arrive à l'Assemblée. Début de l'examen de la proposition de loi du gouvernement avec pour commencer la partie recette. Comment faire rentrer l'argent dans les caisses? Payer ses courses en supermarché avec ses tickets resto, c'est bientôt gravé dans le marbre. Les députés ont adopté le texte hier à l'Assemblée, mais sans plafond de paiement, comme réclamé par certains élus. En revanche, le gouvernement aura la possibilité d'en instaurer plus tard, par décret. Deux clubs français sur les terrains de la Ligue des champions de foot ce soir. À 21h, Lille s'attaque aux Anglais d'Arsenal sur leur pelouse. Et à 18h45, Lens affronte le Sporting Portugal.
0: L'info du jour, c'est la sidération après cette cyberattaque contre les supermarchés de France.
7: Les contrôleurs de froid, des réfrigérateurs piratés et passés en mode dégivrage dans des centaines de magasins. Leclerc, Monoprix, Intermarché, Netto, Carrefour ou encore ce Super U à Morsinx-la-Nouvelle dans les Landes où des kilos de nourriture Armand Morera ont terminé à la poubelle.
8: Face à son rayon vide, Yannick n'a qu'un seul mot à la bouche.
9: C'est triste quoi. Tout jeter, ça fait vraiment mal au cœur. Quoi, hein.
8: Le chef boucher du Super U de Morsinx a dû jeter tous ses produits hier matin.
9: Quand j'arrive le lundi matin, que je vois ça, wow, c'est bizarre. Quand on voit la viande qui a tout claqué, et tout ce qui était volaille, c'était caché, plus rien n'était à température, donc tout va la benne.
8: Ça fait plus de 30 ans qu'il travaille ici et une cyberattaque sur des frigos, jamais il n'y aurait pensé.
9: Loin de là, hein. Surtout dans un petit village comme nous, quoi. C'est pas avoir une attaque comme ça, non. Comme quoi, ça peut aller n'importe où. et n'importe quand.
8: Au total, que ce soit la boucherie, les yaourts ou les plats préparés, ça représente plus de 20 000 euros de marchandises perdues.
10: C'est énormément de gaspillage, c'est énormément de pertes pour le magasin.
8: Marine, une des salariées du rayon frais.
10: Puis même, voilà, pour les chefs de rayon, il y a du travail foutu en l'air, quoi, clairement. Hein. C'est trop dommage, mais on n'a pas le choix, hein. On est victime aussi, hein, par la même occasion.
8: Et du côté des clients, la sidération est la même. Marie-Ange, une habituée, était d'ailleurs venue acheter de la viande.
11: Je voulais faire un lapin, mais je ne savais pas trop, je me disais pas grave. Moi, ce qui me révolte, c'est de savoir que plein de choses vont être jetées.
8: Et une fois que tout aura été mis à la poubelle, les salariés devront aussi remplir à nouveau les rayons. Ça prendra plusieurs jours, selon la direction.
7: Et pour les centaines de supermarchés de France dans la même situation, l'urgence, selon l'ANSSI, l'Agence nationale de la sécurité des systèmes d'information, c'est de déconnecter d'Internet ces fameux contrôleurs de froid, pour la plupart anciens, plus mis à jour et donc vulnérables. Une enquête menée par l'Office anti-cybercriminalité est en cours.
0: La météo tout de suite de ce mardi 13 octobre avec un temps qui va s'améliorer, figurez-vous, au fil des heures. On retrouve un petit peu de douceur, paradoxalement. Alors on a toujours quelques nuages ce matin ainsi que des averses, notamment du côté de la Nouvelle-Aquitaine jusqu'à la région Grand Est. Ailleurs, c'est du soleil. Pour les températures, déjà 14 degrés à Limoges, nous dit Lionel sur notre page Facebook. On a 9 degrés en Isère, nous partage Alexandre. En milieu de matinée, les températures montent relativement doucement. À Strasbourg, 15 degrés. Pour Grenoble et Chambéry, 16 degrés. Et puis à Nîmes, ce matin, 17 degrés. Cet après-midi, on va conserver cette douceur des températures, elles, qui vont flirter avec les 20 degrés. Des nuages qui se feront de moins en moins nombreux. Pour les maximales, dans le nord, 20 degrés attendus à Nantes. Dans le sud, 26 degrés aujourd'hui à Montpellier.
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0: 5h35, dans quelques minutes, c'est le duel des auditeurs autour de l'actu avec à gagner aujourd'hui votre radio ici. Les inscriptions se font tout de suite au 0810 055 056. Et ce matin, je vais vous parler de cette toute nouvelle Dedush qui est sortie. Elle est absolument sublime.
7: Elle n'est pas sortie, hein. Alors, elle est présentée au Salon Mondial de l'Auto à Paris. C'est une version électrique, elle est magnifique.
0: Un prototype, elle va sortir, si je ne me trompe pas, on va vérifier, mais d'ici 2028. Vous avez vu la photo ?
7: Elle est incroyable.
0: Elle est très très très jolie. J'ai une question pour vous ce matin. Restez avec nous, on en parle juste après la musique d'ici, avec vos chansons préférées, bien entendu, qui vous accompagnent tout au long de la journée. Et ce matin, vous commencez la journée en vous réveillant avec Maxime Le Forestier. Voici En Bas Là-Bas.

0: Maxime Le Forestier sur ICI, excellent réveil avec nous ce matin en Balaba tout de suite. Et là, place au duel des auditeurs.
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0: Avec, comme d'habitude, vous appelez le 0810 055 056 pour jouer avec nous. Et il y a une question autour de l'actu avec un chiffre à trouver pour gagner un très beau cadeau.
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0: Valentine, ce mardi matin, on dit bonjour à Thierry qui est avec nous.
3: Bonjour Thierry.
4: Bonjour Valentine et bonjour Louis.
0: Thierry qui nous passe un petit coup de fil de la Marne et qui est déjà au pied levé, bien occupé, en plein rangement.
4: Bah oui, c'est ça.
0: Thierry,
4: de bonne heure et de bonne humeur.
0: C'est très important. Faites une courte pause. On va dire en attendant bonjour à Laurent qui est avec nous de Gironde.
3: Bonjour Laurent.
5: Bonjour Valentine, bonjour Louis.
0: Laurent, vous êtes plutôt au petit déjeuner, je crois.
5: Ouais, je vais pas tarder, ouais.
0: Ouais, c'est bientôt sur le départ pour aller bosser. Alors les amis, j'ai une question pour vous. Pardonnez-moi, c'est The Dutch qui fait son grand retour. Je trouve ça absolument génial. C'est Citroën qui vient de dévoiler au Mondial de l'Auto une nouvelle version de sa mythique 2 chevaux entièrement électrique. Alors pour le moment, on l'a expliqué, c'est un prototype puisque le futur modèle est annoncé pour 2028. Et son ancêtre, celui dont je vais vous parler ce matin, a de quoi surprendre. On remonte le temps en 1937. Le tout premier prototype de la future 2 chevaux sortait à cette époque. Figurez-vous que ce prototype ne possédait qu'un seul phare, c'était une toute petite voiture pensée pour transporter 4 personnes avec leur bagage, hein, tout de même, tout en restant très légère. Et selon vous, combien pesait ce prototype en kilos? Je vous l'annonce, c'est moins de 500 kilos. Thierry, il me faut un chiffre.
4: 400.
0: 400 pour Thierry. Vous en pensez quoi, Laurent?
5: Je vais dire 400. Hein. Désolé.
0: Ah là là là là là là. 401 pour Laurent. La réponse avec vous, Valentine.
3: 370 kilos.
0: C'est donc... Et... Ah, Laurent, ça n'a pas payé. C'est Thierry qui gagne ce matin.
5: Pardon.
0: Ça marche pas à tous les coups. Non. On a une petite explication en plus, je crois.
3: Sur le 370 kilos, bah c'était pour qu'elle soit légère, comme vous l'avez dit, Louis. Après, moi, j'ai un petit détail à ajouter sur le fait qu'elle n'avait qu'un seul phare, cette toute première 2 chevaux. Citroën voulait une voiture simple, accessible. Alors pour sa future version électrique, la marque vise là aussi un prix de départ accessible à tous, autour de 15 000 euros.
0: Oui, 15 000 euros effectivement, il faudra patienter un petit peu, ça fait un prix tout de même.
3: Il y a 2 phares cette fois, hein, je vous le dis, c'est plus autorisé un seul phare.
0: Thierry, félicitations à vous, je vous souhaite de passer une belle journée, je sais que vous êtes déjà, pardonnez-moi, à pied d'œuvre.
4: Oui, merci.
0: Et on échangeait tout à l'heure, j'avais un dicton à vous partager, c'était la journée se gagne le matin. Thierry est d'accord avec moi là-dessus. Et Laurent, j'espère qu'on aura l'occasion de rejouer ensemble très vite. Je vous souhaite une belle journée à vous qui partez bosser.
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0: Avant les infos de 6h, notre initiative du jour avec Robin Bernot. Ce matin, petite question pour vous, Valentine, mais je sais que vous allez me dire oui, vous voulez une petite madeleine?
3: Ah oui.
0: Un petit café?
3: Ah oui.
0: Un jus d'orange?
3: Ah oui.
0: Ça va me faire cher encore tout ça.
3: Surtout, surtout si c'est gratuit, hein. Ouais, ça ouais, vous irait ouais. Aussi. Dans le Vaucluse, on vous offre le goûter par simple gentillesse. C'est à 5h50 sur ICI.
0: Je suis si gentil, c'est à découvrir tout à l'heure, suivi de votre rendez-vous. On recherche un auditeur qui, c'est tous les jours. On compte sur vous juste avant les infos de 6h. Et aujourd'hui, à l'occasion de la journée de la résilience, en partenariat avec votre radio ICI, on recherche un auditeur toujours prêt face à l'imprévu.
3: Vous avez toujours une trousse de secours en voiture. Vous êtes un adepte des camps de survie formés aux gestes qui sauvent. Venez nous le raconter.
0: Venez nous les partager, ces gestes, ce matin au 0810 055 056. On vous attend nombreux, c'est Saveria qui vous attend, elle, au standard. Voici pour vous la musique d'ICI qui vous réveille et qui vous accompagne ce mardi matin avec Ace of Base. C'est sur ICI. Excellente journée avec nous.

0: Ace of Base à 5h47 sur ICI. Ah, j'ai reçu un mail, Valentine.
1: Je vous écoute.
0: Ah ben, je vous quitte.
1: Comment ça vous...
0: J'ai gagné l'euro million. Non, ce n'est pas, malheureusement, ce n'est pas la réalité. C'est un mail frauduleux et qui pullule sur Internet. On en parle tout de suite avec Audrazo.
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0: Ouais, c'est un petit peu le bal des fausses joies avec ce mail. Audrazo, ce mail-là qui nous dit qu'on a gagné l'euro million, eh bien ça fait envie, mais non, hein, c'est un piège.
4: Effectivement, désolé hein, pour la douche froide et grand merci aux auditeurs qui m'ont alerté après avoir reçu ce message qui affiche d'ailleurs carrément le logo hein, de la Française des Jeux. Vous avez été tiré au sort pour bénéficier d'une somme totale de 875 000 euros. Ah, c'est pas mal, on est d'accord. Et pour récupérer ce joli pactole, on leur demande de prendre contact avec l'huissier de justice. On leur met donc l'adresse mail de cet huissier de justice. Donc la première alerte, et c'est ça qui doit vous sauter aux yeux en premier, l'adresse mail en question, c'est une adresse Gmail. Ça ne va pas. Un vrai huissier de justice n'utilise pas une banale adresse Gmail pour son travail. Deuxième réflexe que vous devez avoir, j'ai tapé moi dans Google le nom de ce monsieur huissier de justice. C'est un vrai monsieur, il existe vraiment, mais il est notaire, pas huissier. L'escroc utilise un vrai nom pour être plus crédible, mais là, en l'occurrence, c'est raté.
0: Et puis, autre point important, Aude, on ne peut pas gagner l'euro million si en plus on n'a pas joué.
4: Voilà, ça paraît évident dit comme ça, mais l'escroc dans ce message essaye de nous faire croire le contraire. Il nous dit en gros qu'on a été tiré au sort, là, à partir de rien, et ça, désolé, ça n'arrive pas. D'ailleurs, précision, quand vous gagnez vraiment au loto ou à l'euro million, c'est à vous de vous manifester, personne n'ira vous contacter directement. Quel est le but de ce gros mensonge ? Toujours le même en fait, hein, récupérer un maximum d'informations sur vous. L'escroc vous demande votre nom, prénom, téléphone, adresse postale, et puis viendra le moment, bien sûr, où il va réclamer votre numéro de carte bleue pour des frais administratifs, vous dit-il, ou des frais de transfert. Ça, c'est non, toujours.
0: Audrazo, merci. Aude, d'ailleurs, hein, que vous retrouvez tous les midis avec Enora Malagré dans votre émission On vous doit bien ça. 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
0: 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Il suffit de vous inscrire directement sur notre site internet ici.fr. 5h50, dans quelques instants, on va retrouver Romain Bernot pour l'initiative du jour. C'est juste après la musique d'ICI avec Christophe Maé. Voici La Lune. 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
1: Excellent réveil sur ici avec Christophe Maé, la Lune, excellent début de journée avec nous. Dans quelques secondes, ça marche ici, on va découvrir une initiative qui devrait vous ouvrir l'appétit. Il est vrai qu'on dit souvent dans la vie que rien n'est gratuit, mais Valentine, nous, on a trouvé une initiative gourmande et gratuite.
2: Née pendant la canicule, elle perdure depuis dans le Vaucluse, Robin Bernot.
3: À Entraigues-sur-la-Sorgue, un épicier a décidé d'offrir le goûter à ses clients.
4: Mais c'est très bien et ça permet un petit moment d'échange après le côté matériel de la sortie.
3: Chouchouter ses clients sans rien leur demander en retour. Cet été, Florian Bourras, le gérant de l'épicerie située juste à côté d'Avignon, avait commencé par offrir des bouteilles d'eau fraîche en pleine canicule, puis des glaces. Et pour la rentrée, il a renouvelé l'opération avec des goûters gratuits. Une madeleine, une compote, une petite brique de jus de fruits. Et pas besoin d'acheter quoi que ce soit pour en profiter. Son objectif, dit-il, simplement rendre service et faire plaisir. Notre journaliste David Doba est allé à sa rencontre.
5: Franchement, nous, cet été, on a bien travaillé. Et justement, c'est pour ça que j'ai fait toutes ces actions pour remercier. Et que je peux me permettre de faire ces petits bouteilles. Mais honnêtement, si je ne pourrais pas me permettre, j'essaierai de trouver le moyen de faire un petit plaisir à moindre coût. Juste un petit bonjour, un sourire, et on prend le goûter et pas besoin de consommer. Il y a certains enfants qui ont un repas ou deux repas par jour. Du coup, rapporter ces petites pierres à l'édifice, même si c'est minime, un petit goûter à 60 centimes, une petite compote, une petite madeleine, ça fait plaisir.
3: Vous l'avez entendu, un simple bonjour suffit pour en profiter. Florian insiste, c'est entièrement gratuit. Ici, près d'Avignon, ça marche, mais vous, qu'en pensez-vous? Pourriez-vous vous rendre exprès chez cet épicier s'il était à côté de chez vous? J'ai posé la question à Yvette.
4: Exprès? À cause du goûter?
3: Oui, par exemple.
4: Pourquoi pas? Il faudrait faire l'expérience, tenter le coup pour voir.
3: Et au-delà du goûter gratuit, cette initiative est aussi un prétexte pour créer de la discussion avec nos commerçants.
4: Tout à fait, ça permet de compléter un moment convivial.
3: Bon, je dois vous l'avouer, j'ai aussi été un petit peu curieux avec Yvette. Aujourd'hui, en maison de retraite, près de Colmar, je voulais savoir si elle continuait à prendre des goûters.
4: Des goûters, l'après-midi, nous avons une collation. Donc moi, le goûter, c'est la tisane et puis une viennoiserie ou bien un morceau de biscuit, de gâteau.
3: Oui, parce que finalement, le goûter, c'est un peu une madeleine de Proust qui nous rassemble tous. Je ne sais pas si vous vous souvenez, par exemple, du petit pain au lait dans lequel on glissait un bout de tablette de chocolat. C'était très coquin, ça, très très gourmand. Quoi qu'il en soit, à Entraigues-sur-la-Sorgue, Florian Bourras ne compte pas forcément s'arrêter là avec ses collations gratuites. Il envisage déjà d'autres actions solidaires dans les prochains mois. Et vous, est-ce que vous vous souvenez de votre goûter préféré, petit?
1: Ah bah oui, Robin Bernot à l'instant avec David Doba ici Vaucluse. Mon goûter préféré, petit, pain au lait avec un carreau de chocolat.
2: Ah, c'était très similaire chez moi. C'était un bout de pain. Un bout de baguette.
1: Bah, tellement
2: avec un bout de fromage. Un bout de reblochon.
1: Ah oui, non, mais là, c'est bon, vous avez dépassé le goûter. Là, c'est bien trop.
2: Super.
1: Ah oui, non, mais là, ça vous tient la journée, ça vous tient au corps. 5h56.
2: Chacun ses goûts.
1: Après ce goûter gratuit, peut-être un excellent petit déjeuner, soir musique, avec de bons souvenirs, peut-être. Joe Dassin, voici à toi.

0: Joe Dassin, à toi sur ICI. Merci à tous d'avoir été là à 6h. Vous avez rendez-vous avec l'actualité de vos régions. À 6h30, vous retrouvez Valentine Notès.
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0: Et voici toutes les équipes d'ICI Matin qui sont là ce mardi. Belle journée sur ICI.
2: Eh oui, bonjour et bon réveil en Sarthe. Comment ça va ce matin avec Léa Dubost pour l'actu locale. Bonjour Léa.
3: Bonjour Simon, bonjour à tous.
2: ICI Mène, radio officielle du Mans FC, on vous offre vos places d'ici une petite heure. De quoi vous laisser le temps du réveil. ICI Matin, on est parti jusqu'à 9h.
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2: Excellent réveil à l'écoute d'ICI Mène, il est 6h.
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2: L'actu locale Léa Dubost. Un appel à manifester devant le dépôt pétrolier du Mans aujourd'hui.
3: Non pas pour bloquer le dépôt, mais pour dénoncer la hausse des prix des carburants. Le Parti communiste de la Sarthe appelle à se rassembler à partir de 17h. Depuis 15 jours, des militants interrogent des automobilistes dans les stations-service pour savoir quelle solution serait la plus adaptée face à la flambée des prix. Et il en ressort que les aides ciblées du gouvernement ne sont pas suffisantes, comme l'explique Saïda Safir, secrétaire départementale du PCF de la Sarthe.
5: Alors 100 euros annuels ramenés au mois, déjà c'est une prime, c'est pas ce qu'on nous demande. Pour avoir cette prime, il faut faire plus de 15 km de son domicile jusqu'au travail. Donc ça répond pas du tout. C'est pas pour minimiser 100 euros. 100 euros, c'est important pour les ménages, mais quand on ramène les 100 euros divisés par 12 mois, vous voyez bien ce qu'il reste. Nous, ce qu'on propose, c'est vraiment de baisser, de bloquer le prix du carburant à 1,60€. On propose, nous, la baisse des taxes. Actuellement, la TVA est de 20%. Nous, on propose qu'elle passe à 5,5%. C'est aussi un choix de dépenses publiques parce que aller travailler, se chauffer, se déplacer devient de plus en plus difficile pour bon nombre de concitoyens.
3: Le PCF de la Sarthe appelle donc à se rassembler pour faire passer ce message à partir de 17h rue de la Foucaudière au Mans. Eux aussi comptent manifester ce soir contre la hausse des prix des carburants. Les syndicats agricoles, FDSEA et JIA appellent à se rassembler à 20h place des Jacobins au Mans avant de se rendre devant la préfecture. Ils réclament notamment une revalorisation de l'aide de l'État sur le GNR, le gazole non routier utilisé dans les tracteurs. Actuellement, une remise de 15 centimes le litre est appliquée. Les agriculteurs veulent le double. Et puis la colère lycéenne va encore se faire entendre au Mans aujourd'hui. De nouveaux blocus de lycée sont prévus à partir de 7h. Les étudiants du Mans, eux, sont appelés à bloquer la fac de lettres et l'école d'ingénieurs. Les cours et les examens ont déjà été interrompus hier. Étudiants et lycéens vont ensuite se rejoindre place de la République pour une manifestation à 11h aux côtés de syndicats enseignants. Entre 1800 et 2500 personnes ont manifesté la semaine dernière, toujours pour réclamer de meilleures conditions d'apprentissage et la suppression de Parcoursup.
2: Il est accusé d'avoir mis le feu volontairement à sa charcuterie.
3: Bruno Ruel, patron de la charcuterie Ruel à Bonnétable, était entendu par le tribunal du Mans hier. Il y a 3 ans, son entreprise est partie en fumée et il est soupçonné d'être le responsable de cet incendie pour échapper à de grosses difficultés financières et tenter d'escroquer son assurance. Assurance qui réclame d'ailleurs le remboursement des 7 millions d'euros versés après l'incendie. Mais Bruno Ruel clame son innocence, Féline Leloir-Duhaut.
6: Pourquoi j'aurais mis le feu à mon entreprise? C'est mon bébé depuis 25 ans. Tout au long de l'audience, Bruno Ruel a nié son implication dans l'incendie de sa charcuterie, une accusation qu'il qualifie d'absurde et d'intolérable. Mais le tribunal lui oppose de sérieux arguments. D'abord, les difficultés financières très importantes de la société, quasiment au bord de la cessation de paiement d'après le comptable. Des cartons déplacés le jour même de l'incendie dans la zone où le feu est parti. Et puis le comportement inhabituel de Bruno Ruel, noté par ses salariés qu'il a encouragé à partir exceptionnellement plus tôt. Lui-même a quitté le site seulement quelques minutes avant que l'incendie ne soit signalé par un voisin. Un incendie volontaire, affirment les experts. Bruno Ruel, lui, se présente en victime. Il maintient la thèse de l'origine accidentelle. De son côté, l'avocat de la défense a souligné le manque de preuves directes et dénonce une instruction à charge. Mais pas de quoi convaincre le procureur qui a requis 3 ans de prison avec sursis.
3: La décision du tribunal a été mise en délibéré au 9 novembre prochain. Par ailleurs, le tribunal du Mans a condamné l'entreprise de plats préparés Charles Christ à 4000 euros d'amende hier pour un accident du travail en janvier 2021 à Conneré. Un chauffeur avait été grièvement blessé à la jambe après être tombé de plus d'un mètre de haut lors d'une livraison. Il a dénoncé le manque de sécurité au niveau du quai de chargement.
2: Deux salariés d'une entreprise de recyclage blessés hier.
3: Dont un grièvement en raison d'une fuite de produits chimiques. Ça s'est passé à Louvigny dans le Nord-Sarthe. Du chlore s'est échappé d'une bouteille au moment de sa manipulation. Près d'une trentaine de pompiers ont été mobilisés. Une explosion aux abords du site d'armement Alcetex à Précigné. C'est ce qui va être simulé cet après-midi. Exercice de la préfecture pour sensibiliser la population et tester la réactivité des secours. Si vous habitez dans le secteur, par exemple au Bailleul, à Loailles, à Sablé, vous risquez de recevoir un message d'alerte sur votre téléphone. Et on vous prévient, ça peut surprendre, c'est très bruyant. Cet exercice est mené dans le cadre de la Journée nationale de la résilience pour nous informer et nous préparer en cas de crise majeure comme des incendies, des inondations. Un village de la résilience se tient d'ailleurs aujourd'hui place des Jacobins au Mans de 9h à 16h avec des ateliers de prévention.
2: Le secteur du BTP manque de visibilité.
3: Difficile de se projeter sur plusieurs mois, voire années, comme c'était le cas auparavant, car les carnets de commandes sont moins remplis. En Sarthe, plus de 295 millions d'euros de travaux publics sont programmés pour les 18 prochains mois, commandés par la région, le département ou encore la métropole. Mais ces commandes sont en baisse de 100 millions d'euros par rapport à l'année dernière. Frédéric Angy, le président de la Fédération du bâtiment en Sarthe, est inquiet.
7: On a encore de l'activité, mais avec des carnets de commandes qui ont largement fondu sur les mois et l'année à venir. Et on va être face à une augmentation du prix des matériaux, augmentation du prix de la main-d'œuvre. On a du mal à maîtriser des chantiers qu'on a chiffrés il y a 6 mois ou 12 mois et qu'on réalise avec des matériaux et de la main-d'œuvre qui a augmenté. Alors quand on a des maîtres d'ouvrage qui sont sur des budgets restreints, bien évidemment, si l'augmentation de l'enveloppe de coûts travaux est trop importante, ça mène parfois à la non-réalisation de programmes. La commande publique reste un poumon important de notre activité puisque la promotion immobilière de logements est à l'arrêt depuis 2 ans maintenant. L'autre part de l'activité de nos entreprises, c'est aussi les particuliers. Particuliers qui, par rapport à la conjoncture, ont tendance à mettre leur projet un peu à l'arrêt. On n'est pas dans une situation à se dire la relance est là.
3: Témoignage de professionnels à écouter dans notre info d'ici à 6h30. Une enquête ouverte par la Ligue de football des Pays de la Loire après un match entre le Braille-sur-Mérise et La Ferté-Bernard dimanche. Match qui n'est pas allé à son terme car des joueurs de La Ferté ont quitté le terrain. Ils assurent qu'un joueur a reçu des insultes racistes de la part du public au moment de tirer un pénalty. La Ligue doit se prononcer d'ici une dizaine de jours. Enfin, l'élection du nouveau président du conseil départemental a lieu aujourd'hui. Frédéric Beauchef, le maire de Mamers, a été désigné par la majorité. Il sera donc logiquement élu pour remplacer Dominique Lemener, élu sénateur. 6h07 sur Issimène, la météo pour ce mardi, Simon.
2: Avec un petit peu de brume par endroit ce matin qui devrait se dissiper dans les prochaines heures pour laisser place à quelques éclaircies. Mais cet après-midi, le ciel va très vite redevenir bien nuageux avec des pluies entre Loire et Sarthe sur la fin de journée. Les températures ce matin, vous l'avez peut-être remarqué, si certains d'entre vous sont sortis, il fait assez doux pour le moment. La Ferté-Bernard, Ciel-Guillaume, Le Mans, 16 degrés. Sablé-sur-Sarthe, Montval, sur Loire et Saint-Calais, 17 degrés. Et puis les maximales pour cet après-midi, entre 21 et 23 degrés. À Saint-Rémy-de-Tillé, 19. Mamers, 20 degrés. Dolon, 21. Et Mancigny, 22 degrés.
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2: Excellent réveil en Sarthe. Vous faites couler le café, vous êtes encore sous la couette. Le groupe britannique Genesis est là pour nous aider à bien nous motiver. 6h08.

0: Genesis, ici mène 6h12.
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0: Excellent réveil à l'écoute d'Issimène en Sarthe. Nous sommes le mardi 13 octobre. Ici, c'est votre anniversaire aujourd'hui. Eh bien, la tradition est de mise. J'attends que Léa Dubos prenne sa langue de belle-mère. C'est parti! On vous souhaite un très joyeux anniversaire aujourd'hui et c'est comme d'habitude Léa qui va préparer le gâteau qui vous l'emmènera chez vous. Il suffit d'envoyer un petit message à Issimène.
3: Vous me dites ce que vous voulez.
0: Voilà, et elle vous le fait sans problème. 63 ans pour l'actrice Isabelle Gélinas aujourd'hui qu'on adore dans le rôle de Valérie Boulet dans Fais pas ci, fais pas ça. Et puis en chanson, on souhaite bon anniversaire à Chico des Gypsy Kings. Bye bye.

0: 72 ans déjà. Et puis 92 ans aujourd'hui pour une grande dame de la chanson, la chanteuse grecque Nana Mouskouri, cheveux bruns et lunettes noires, 92 ans donc pour cette icône de la chanson qu'on adore. 6h13, inondation, tempête, coupure d'électricité, comment bien se préparer? Journée nationale et spéciale résilience sur Ici Mène pour ce mardi 13 octobre. Le docteur Kirzek nous explique justement comment bien se préparer. Il nous donne tous ses conseils dans 30 secondes.
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0: Et tous les matins, les conseils du docteur Kirzek sur Ici Mène. Bonjour docteur, aujourd'hui, journée internationale pour la réduction des risques de catastrophe et journée nationale de la résilience entre inondations, tempêtes, coupures. Docteur, comment doit-on tous se préparer?
5: Bonjour à tous, on doit se préparer sans paniquer. Ces dernières années, on a vu les inondations, les tempêtes, les canicules, les incendies aussi, des évacuations en urgence. En fait, la résilience, c'est la capacité à faire face à un choc, puis à rebondir. Et ça se prépare, c'est un peu comme les gestes qui sauvent. Fin 2025, le gouvernement a publié un guide d'ailleurs qui s'appelle « Tous responsables » et qui fixe un objectif simple, que chaque foyer puisse tenir 72 heures en autonomie. 3 priorités, boire et manger évidemment, avoir chaud et ensuite se soigner. D'ailleurs, la Croix-Rouge propose de son côté le Katakit. Hein, c'est un sac d'urgence prêt à attraper si on doit évacuer. Il y a un vrai bénéfice en plus pour la santé mentale. Hein, les personnes préparées vivent moins le sentiment d'impuissance. Elles gèrent mieux le stress pendant la crise et récupèrent mieux après. Alors, se préparer, ce n'est pas être anxieux. Hein, c'est au contraire se rassurer. Alors, on met quoi dans ce kit? Vous pouvez le faire vous-même à la maison. De l'eau, plusieurs litres par personne et par jour pour boire et avoir un peu d'hygiène. Ensuite, de la nourriture qui se conserve et qui se mange sans cuisson. Des conserves, n'oubliez pas l'ouvre-boîte, des barres de céréales, les fruits secs, la compote, une lampe torche, une radio à pile ou à dynamo. Vous savez, on tourne, on n'a pas besoin de pile. En parlant de pile, batterie externe chargée pour le téléphone, une trousse de premier secours et les médicaments. Il faut tenir quelques jours, notamment si vous avez une maladie chronique. Et puis des copies de vos papiers, de vos ordonnances, un peu d'argent liquide, le double des clés, c'est pas mal. Et de quoi avoir chaud. Vêtements, couverture de survie. Et dernier truc, le sifflet. Il faut siffler pour pouvoir se signaler.
0: Et au-delà du sac, comment on prépare sa maison et sa famille avec des enfants ou des parents âgés?
5: D'abord, on connaît les risques de chez soi, des risques d'inondation, de séisme, vous êtes à proximité d'un site industriel. En fait, le site Géorisque va vous donner toute l'information nécessaire, puis votre mairie est là pour vous aider en quelques clics aussi. Ensuite, on fait un plan familial où, si on se retrouve séparé, quel est le point où on va se rallier? Qui récupère les enfants à l'école? Les numéros importants écrits sur un papier. Numéro d'urgence, évidemment, 15, 18, 17, hein, le 15 le SAMU, 18 les pompiers, le 17 la police. Et puis, on surveille les alertes FR-alerte qui arrivent directement sur le téléphone portable. À la maison, il faut savoir où couper l'eau, l'électricité, le gaz. Et avec les enfants, on fait un petit jeu, hein, le sac, le katakit, c'est-à-dire un sac d'aventurier. Donc vraiment, c'est un investissement. Si en plus vous rajoutez la formation geste de premier secours, vous serez paré. Allez, d'ici là, portez-vous bien.
0: Oui, merci docteur, on retrouvera bien sûr tout plein de rendez-vous à l'occasion de cette journée. On le disait donc, journée nationale de la résilience. Ici Mène et Radio Partenaire, 6h17. Et si nos commerçants sartois échangeaient leur métier? C'est le concept lancé depuis septembre par les commerçants d'Écomois. Des vidéos humoristiques qui cartonnent avec des centaines de milliers de vues. Le créateur du concept, Dylan Bayard, que Tom Vanier a rencontré dans Les gens d'ici. On le rencontre juste après. Mylène Farmer, sans contrefaçon.

0: C'est là toute la force de Mylène Farmer. Des chansons qui restent en tête plus que jamais pour l'ensemble de la journée. Prochain album attendu le 30 octobre. Album qui s'appellera Égrégore. Ici Mène 6h20. Et à cette heure-ci, on part à la rencontre des Sartois et des Sartoises qui font bouger le département dans votre rendez-vous. Les gens d'ici, avec Tom Vanier. Tom, ce matin, vous avez tendu votre micro à Dylan Bayard, créateur d'une mini-série entre commerçants à Écomoi.
1: On échange nos commerçants, c'est le nom de ce nouveau rendez-vous sur les réseaux sociaux de l'association Place Écomoi. Dylan Bayard est à l'initiative de ce format qui cartonne sur les réseaux. Rencontre avec Dylan dans Les gens d'ici.
2: Bonjour, moi c'est Dylan Bayard, j'ai 24 ans et je suis le fondateur de Bayard Communication. Alors le goût de la communication, elle a commencé il y a plus de 10 ans. Je m'amusais à faire des vidéos sur TikTok qui fonctionnaient très bien. Je me rapprochais doucement des millions de vues à chaque fois. Donc j'ai commencé des études de communication, j'ai fait un BTS, un bachelor puis un master en communication. Et à la suite de ça, je me suis dit mais... qu'est-ce que je vais faire après avoir appris tout ça? Donc, j'ai créé ma boîte. J'ai un portefeuille de 40 clients, donc c'est plutôt pas mal. Donc, j'accompagne, on va dire, ces entreprises-là pour développer, on va dire, leur business grâce au marketing et à la communication.
3: Qu'est-ce qui se passe ici? C'est quoi cette chaussette qui déborde de la chaussure?
2: Il y a l'association Place Écomoi. En fait, c'est un regroupement d'entreprises sur la place de la République d'Écomoi. Ils m'ont fait appel, ils m'ont dit, bon, Dylan, on aimerait bien mettre une communication en place pour la rentrée, pour gagner en visibilité. Et le but, c'est de faire le buzz. Moi, l'idée est venue tout de suite parce que, voilà, pour moi, c'était évident. Donc, on a échangé nos commerçants. Le principe, c'est de reprendre le concept « On a échangé nos mamans ». C'est une émission culte, c'est ça, quand on était plus enfants.
4: Deux mamans échangent, mari, enfant et maison.
2: J'ai proposé l'idée, ils ont dit oui tout de suite. 15 vidéos à monter, j'écris les scripts. Je me suis inspiré de l'enfance, on va dire, de la génération Z avec du François Damiens. C'était tout de suite rapide, on va dire, pour monter ces scénarios. Oh bah, qu'est-ce qu'on a ri. On a vraiment rigolé à faire tous ces scénarios, tous ces tournages. C'est une heure de tournage par vidéo. Mais voilà, c'est rencontrer ces commerçants-là et les mettre à une place qu'ils n'ont pas l'habitude. Donc même eux, ça les bouscule un petit peu. Même pour eux, bah, ils n'ont pas l'habitude de se présenter en vidéo et d'être en vidéo. Et puis faire plus tard la même chose sur leurs réseaux sociaux. Je suis Sartois, je suis d'Écomoi de base. Donc c'est dans ma vie natale, quoi. Bah, je suis très attaché à la Sarthe. J'ai vécu toute ma vie en Sarthe et je pense que je vais y rester toute ma vie. Moi, l'endroit préféré, moi, je le sens bien, c'est sur le circuit des 24 heures du Mans. D'ailleurs, je le fais tout le temps, on va dire, en famille, avec mes cousins. Et on sait qu'on a une semaine de vacances. Et voilà, on sait qu'on va y aller tous les ans. Donc voilà, c'est le circuit des 24 où je me sens le mieux en Sarthe. Et ben, merci de m'avoir écouté. Et puis, au plaisir de se revoir. Merci.
0: Avec toutes les vidéos des commerçants d'Écomoi à retrouver sur la page Facebook et le compte Instagram de PLAC_Écomoi, ce qui fait place Écomoi aux plaques Écomoi. Merci beaucoup. Tom Vanier, 6h23, on se réveille avec la voix de Bruno Mars pour cette nouveauté On My Soul. Très bon réveil.

0: Bruno Mars sur Ici Mène. Attention les taureaux, on va vous solliciter aujourd'hui l'horoscope de Catherine Viguier dans 30 secondes.
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0: 6h27 sur Ici Mène et comme chaque matin, l'horoscope de Catherine Viguier. Catherine, le signe du taureau aujourd'hui est sollicité.
6: Oui, par un monsieur ou une dame dans son travail ou dans sa vie amoureuse.
7: Bélier, toujours une attente au sujet d'un plan financier à adopter et à finaliser.
8: Taureau, on vous fait une proposition et ça pourrait être pour votre bien.
9: Gémeaux, il ne faudrait pas que vos doutes nuisent à votre santé. Avant tout, soyez zen.
10: Cancer, votre talent met un moment avant d'être reconnu au grand jour.
11: Lion, c'est difficile parfois, mais il faut tenir bon, vous accrocher à votre idéal.
12: Vierge, si vous êtes en attente d'une réponse, vous l'aurez d'ici la fin de l'année.
13: Balance, si l'on vous doit de l'argent, revenez à la charge, demandez-le.
14: Scorpion, vous pourriez souffrir d'incompréhension ou de manque d'amour le temps d'une mise au point, sans doute.
15: Sagittaire, belle journée et période importante pour vous regonfler en énergie positive.
16: Capricorne, c'est avec d'autres, pas tout seul, que vous obtenez ce job dont vous rêvez.
17: Verseau, il y a plein de choses à changer en vous, pas forcément chez les autres, hein.
18: Poisson, avec un peu de temps, vous reprendrez des forces, quitte à vous mettre au vert.
19: Et pour nous tous, à un moment, on n'est plus tout seul, c'est évident.
0: Oui, je suis assez d'accord avec Catherine Viguier, vous avez plein de choses à changer, Léa. Notez
10: faites-moi
0: bien.
10: Faites-moi la liste, allez-y.
0: Ah bah, je vous ferai la liste, mais ça va être un petit peu long, je la ferai après l'émission. 6h28 sur Ici Mène. Très bon réveil et merci d'être avec nous.
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0: Bonjour et bienvenue si vous nous rejoignez à l'instant à la télévision sur Ici, Pays de la Loire. Ici Mène pour vous, réveiller jusqu'à 9h. Toute l'équipe est là avec musique, bonne humeur et actu locale avec Léa Dubost. Bonjour Léa.
10: Bonjour Simon, bonjour à tous.
0: Mardi 13 octobre, donc on fête une bonne fête au Géraud. J'ai mon petit dicton d'ailleurs, tiens, de l'almanach que je prends dans mon livre magique qui nous dit souvent à la Saint-Géraud, nous arrive 3 jours de beau. On verra si la météo le confirme. Voilà, on verra bien. En tout cas, journée spéciale aujourd'hui. 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Mais à 6h30, Léa Dubost a un point sur l'actualité en Sarthe.
10: 3 ans de prison avec sursis requis à l'encontre de Bruno Ruel, patron de la charcuterie du même nom à Bonnétable. Il est accusé d'y avoir mis le feu volontairement il y a 3 ans pour toucher les assurances, alors que l'entreprise avait de grosses difficultés financières. judiciaire. Bruno Ruel nie les faits en bloc. Il était jugé par le tribunal du Mans hier qui rendra sa décision le 9 novembre. Pour protester contre la flambée des prix des carburants, le parti communiste de la Sarthe appelle à se rassembler devant le dépôt pétrolier du Mans à 17h. Pas de blocage prévu, mais une manifestation pour appeler l'État à baisser les taxes sur le carburant. On y revient dans notre journal de 7h. Enfin, c'est l'un des secteurs qui souffre le plus en ce moment et pour de nombreuses raisons. Le BTP, témoignage de professionnels sartois dans notre info d'ici, dans un instant sur Ici Mène. Mais d'abord, on fait un point sur l'actualité en France et dans le monde en 90 secondes. Et pour ça, on vous retrouve Valentine Letès.
20: Une colère toujours vive ou en train de s'essouffler, c'est la grande question ce mardi à l'aube de cette nouvelle journée de manifestation lycéenne avec des défilés à Paris, Marseille, des rassemblements à Chambéry, Clermont-Ferrand ou encore Toulouse. La sidération à Aubagne où hier un ado de 14 ans a ouvert le feu dans son collège, blessé le principal et une enseignante avec un fusil de chasse sous les yeux des autres élèves.
21: Il me dit, je te jure, retourne-toi, il y a du sang. Au début je me dis, non, du sang ? Je me retourne, je sens, je cours dehors.
20: Ce jeune est toujours en garde à vue ce matin avec ses parents. Des tonnes de nourriture à la poubelle et des rayons vides pendant plusieurs jours dans des centaines de supermarchés de France, victimes d'un piratage de leur frigo et de leur congélateur hier. L'urgence, c'est de déconnecter d'Internet les contrôleurs de froid, explique l'ANSSI, l'Agence nationale de la sécurité des systèmes d'information. Une minute de silence à 13h en hommage aux victimes et avant le vote cet après-midi de la loi intégrale sur les violences sexistes et sexuelles, un texte très attendu depuis l'affaire Liana. Si son adoption fait peu de doutes, le financement des mesures questionne. À l'heure où le budget arrive justement à l'Assemblée, début de l'examen ce mardi et les oppositions au gouvernement sont déjà vent debout. Le mondial de l'auto ouvre ses portes au public aujourd'hui. 500 000 visiteurs attendus jusqu'à dimanche à Paris pour cette 91e édition où l'attraction, c'est la nouvelle de chevaux. Citroën a ressuscité son modèle version électrique.
10: Merci Valentine Letès. Élections municipales, présidentielles, guerre, hausse des prix des carburants, des matériaux, ce sont entre autres de nombreuses raisons qui font que le secteur du BTP est en difficulté en ce moment. En Sarthe, plus de 295 millions d'euros de travaux publics ont été programmés dans les 18 prochains mois. C'est 100 millions d'euros de moins par rapport à l'année dernière, Léa Giraudeau.
22: Et ça se ressent déjà dans les carnets de commandes de Jean-Claude Baudin, directeur d'une entreprise de construction de bois à Rocueil.
23: Je peux vous dire que depuis 6 mois, c'est extrêmement tendu, quoi. Il y a beaucoup moins d'appels d'offres et il y a beaucoup moins d'activités depuis 6 mois et beaucoup plus d'entreprises qui répondent aux mêmes appels d'offres. Donc ça veut dire que ça fait à l'arrivée un marché extrêmement tendu.
22: La faute, évidemment, à des budgets en baisse minés par l'inflation.
23: Il y a une augmentation drastique des prix, des fournitures, des matériaux.
22: Mais pas seulement, le calendrier électoral joue aussi sur les marchés publics, détaille Frédéric Angy, président de la Fédération française du bâtiment dans la Sarthe.
24: On a également le facteur des doubles élections. On vient de passer les municipales cette année. On a la présidentielle l'année prochaine et ça a toujours un effet d'étouffement, d'arrêt de la commande publique. Les élections mettent toujours ce coup d'arrêt puisque, et on le sait, c'est difficile d'aller projeter des projets alors que vous serez peut-être plus là demain pour les porter et pour en tirer le bénéfice.
22: Des ralentissements, voire même des annulations de chantier, c'est ce qui est arrivé à l'entreprise de menuiserie de Guillaume Moffret.
25: Suite à une élection municipale, qui vont payer des indemnités, mais on voit oui, que ça change. Les collectivités se reposent beaucoup de questions sur est-ce qu'ils ont des budgets, et sur certaines choses, ça remet en cause pas mal des projets. Il y a sûrement des projets de peut-être un peu plus de confort qui seront un petit peu moins faits. Nous, par exemple, on réalise pas mal de médiathèques pour des communes. Est-ce que demain, ils vont continuer à refaire des médiathèques ? Je ne sais pas comment les orientations vont se faire. Ça, c'est peut-être un questionnement.
22: Certaines entreprises élargissent donc leur champ d'action. Julien d'Horizon travaille dans la charpente métallique.
26: Il va falloir y aller, sinon il manquera de travail, clairement. On s'intéresse aussi sur les dossiers où le nom n'apporte au départ pas de travaux pour l'autre entreprise, mais en fait, la rénovation énergétique, c'est pas que l'isolation, c'est l'amélioration de l'habitat global, agrandissement, réalisation de balcons, voilà.
22: Et encore, même le marché de la rénovation énergétique n'est pas épargné, il est en baisse d'un petit peu plus de 3% par rapport à l'année dernière.
10: Info d'ici, signé Léa Giraudeau pour Ici Mène.
3: 6h35, le temps pour aujourd'hui, Simon.
0: Avec encore un petit peu de brume qui persiste dans le ciel sartois par endroit, ça devrait ne pas durer très très longtemps, puisque ces brumes devraient partir dans les prochaines heures pour laisser place à de quelques petites éclaircies. Mais clairement, aujourd'hui, ça va être nuageux et même un peu pluvieux entre Loire et Sarthe sur la fin de journée. Ce qui est particulier aujourd'hui, c'est surtout les températures, puisqu'il fait assez doux ce matin. Et vous nous le confirmez d'ailleurs sur Facebook, hein. 17 degrés pour Gislaine, quartier Chasse-Royale au Mans. 17 degrés à Mulsanne pour Nancy, 17 degrés à Juigné pour Anne. Voilà un petit peu pour la tendance ce matin. C'est vrai qu'on tourne autour des 16-17 degrés. Et les maximales pour cet après-midi entre 21 et 23 degrés. Fresnay-sur-Sarthe, 21, tout comme à Bonnétable et Sainte-Sérotte. Et puis 22 degrés au Lude, dans le sud Sarthe et au Mans.
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0: Non, c'est que je commence à être enrhumé. Voilà, je pense qu'on va toutes et tous finir par y passer avec ce rhume qui se trimballe un petit peu partout. À vous qui êtes encore au lit en train d'alterner entre rêve et réalité, non, vous ne rêvez pas. Vous êtes bien sur Ici Mène pour vous réveiller en Sarthe et avec Céline Dion, la vraie, qui est là pour vous, pour que tu m'aimes encore.

0: sont les fans qui ont chanté sur cette chanson à Paris en concert. Bien sûr, Léa Dubos qui continue encore dans ce
1: en
0: studio.
1: Concert et
0: Julie
1: en studio.
0: Également, qui accueille vos appels, chante aussi. Et oui, chez vous, vous avez le droit de chanter aussi. Céline Dion, pour que tu m'aimes encore.
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0: Ici matin, soyez les bienvenus à votre réveil en Sarthe, 6h40. Le service Flex Plus de la CETRAM, vous connaissez ? Un nouveau concept bien pratique que Sophie Lid vous nous présente dans ses 3 plus, ses 3 infos pratiques locales, utiles et sympas à 7h-10. Mais avant ça, on va crier au loup. De notre balade au domaine de Pêcheret dans votre rendez-vous une semaine à Tom Vanier est toujours dans le parc animalier du Breil sur Mérise à la rencontre ce matin des loups nés à Pêcheret. Tom.
4: C'était en mai dernier. 6 petits louveteaux venaient au monde sous les yeux émerveillés du personnel du parc. Alice est soigneuse à Pêcheret. Elle nous partage l'histoire de ces loups sartois.
5: On a là dans notre enclos 11 loups gris. On a eu la chance d'avoir le 9 mai dernier 6 petits qui sont nés. C'est la première portée à Pêcheret, donc on est très très contents. Et du coup, ça a beaucoup agrandi la meute.
4: Comment ça se déroule une naissance de loup? C'était la première fois en plus que vous deviez vivre ça, vous?
5: Oui, c'était la première naissance de loup que j'ai vue. Alors, on avait des suspicions quand même sur une femelle qui était gestante. Il faut savoir que dans la nature, on ne voit pas les animaux quand ils sont gestants. On le voit vraiment peut-être une semaine avant. Nous, on a vu voilà, qu'une semaine avant, on avait une femelle qui avait un petit peu grossi avec les mamelles qui avaient un petit peu gonflé. Et le 9 mai, du coup, avec un collègue, nous manquait un loup dans l'enclos des loups. On s'est posé la question de savoir qu'est-ce qui était en train de se passer. On a fait le tour de l'enclos et on a pu voir dans la tanière qu'on avait 6 petits bébés qui étaient nés. Ils étaient encore un peu tout mouillés, donc ils ont dû naître dans la nuit ou quelques heures avant. Et voilà, 6 petits qui sont toujours là, donc on est très très contents.
4: Vous n'aviez aucune idée du nombre de loups et de la portée?
5: Pas du tout. Ça peut, au maximum, une portée de loup peut avoir 6 petits. Et on a eu le maximum pour une première portée. C'est très très beau quand même.
4: Bingo, bingo. En tout cas, ces 11 loups, on peut les découvrir ici au domaine. En plus de ça, il y a donc on les nourrit. Le public peut voir le nourrissage en direct quand il vient, par exemple pendant les vacances.
5: Oui, c'est ça. Alors, pendant les vacances, quand on est ouvert au public, on a une animation loup gris, donc avec un nourrissage où là, du coup, on peut voir nos 11 loups gris, on peut voir la nourriture qu'on leur donne, quelques explications et on répond aux questions des visiteurs s'ils en ont sur nos loups ou même sur toutes les espèces qu'on a sur le parc.
4: Est-ce qu'ils ont des petits noms, ces petits loups-là?
5: Non, pas encore. On n'a pas encore donné de nom à ces petits loups. Ils vont continuer, pardon, de grandir et puis quand on va voir un petit peu les caractères de tout le monde, ça sera un petit peu plus facile de leur trouver des noms.
4: Super, mais en tout cas, ils sont très calmes, très mignons, on les entend à peine. Ils sont sages jusqu'à maintenant?
5: Oui, ils sont très sages, ça va. Mais parce qu'ils sont encore petits. Ouais. Donc, quand ça va grandir, les caractères vont vraiment bien se dessiner. Connaissant le père, ça risque d'être une jolie histoire.
4: Et des belles histoires, il faut le dire, il y en a un bon nombre à Pêcheret. Au prochain épisode, je vous propose de passer à table au restaurant du domaine.
0: Et on a déjà hâte. Merci beaucoup, Tom Vanier, pour cette belle découverte du zoo de Pêcheret. Toute la semaine, dans une semaine à comment jouer intelligemment avec son chat? C'est la question qu'on se pose et la réponse, elle nous est apportée par le vétérinaire ici même, Pierre Fabin, juste après ça.
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6: Total Énergie bloque ses prix depuis plusieurs mois. Les automobilistes peuvent gagner parfois 20 centimes par litre d'essence ou de gasoil. Reportage à Écomoi de Yann Lastenette en plein ravitaillement de la station.
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8: Le directeur régional de Total Énergie conseille aux automobilistes d'attendre, si possible, le milieu de semaine pour faire le plein, plutôt que le vendredi ou le samedi, où les cuves se vident plus vite.
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0: Jouer avec son chat, c'est essentiel, surtout pour un chat d'appartement. Mais certains de nos jouets préférés peuvent les rendre un peu fou. Docteur Pierre Fabin, pourquoi faut-il par exemple jeter nos pointeurs laser?
9: Eh bien, on a une étude scientifique qui a été publiée en 2021 qui a prouvé que plus on utilisait un laser avec un chat, plus il avait de risques de déclarer des TOC. En fait, en y réfléchissant, le laser est une catastrophe absolue pour la psychologie d'un félin. Quand un chat chasse, son cerveau est programmé pour une séquence très précise. Repérer, traquer, bondir et surtout attraper physiquement sa proie sous ses pattes. Avec le point rouge du laser, il court, il bondit, mais il n'attrape jamais rien, c'est du vide. Et cette absence totale de récompense tactile crée de la frustration qui peut se transformer en agressivité. Et résultat, votre chat va attaquer vos chevilles quand vous passez dans le couloir.
0: Donc si le fameux petit point rouge est à bannir définitivement de nos salons, quel est le jouet idéal pour stimuler son instinct sans le frustrer ?
9: Eh bien, le classique indémodable, c'est la canne à pêche. Mais attention, il ne s'agit pas de lui agiter vulgairement le plumeau sous le nez. Dans la nature, aucune souris ne vient danser la rumba devant votre chat. Pour jouer intelligemment, vous devez imiter le comportement d'une vraie proie. Vous faites glisser le jouet au sol pour stimuler une souris qui rase les murs. Vous le cachez derrière un coussin pour éveiller sa curiosité. Vous le faites voler de meuble en meuble comme un oiseau. L'idée, c'est de faire réfléchir votre chat, de l'obliger à se tapir dans l'ombre et à calculer son saut. Et surtout, la règle d'or, laissez-le attraper le jouet régulièrement. Il doit pouvoir planter ses griffes dedans, le mordre un peu et le garder quelques secondes entre ses pattes pour ressentir la satisfaction de la capture.
0: Et une fois qu'on a bien joué, qu'il a couru partout, qu'il a attrapé sa fausse proie, comment on termine la séance pour qu'il se calme ?
9: Eh bien, c'est l'étape la plus importante, celle que tout le monde oublie. Dans la nature, la séquence de chasse se termine toujours par un repas. Le chat mange ce qu'il vient de tuer. Puis il va se toiletter et il va dormir. Si vous rangez la canne à pêche brutalement dans le placard, il reste sur sa faim avec l'adrénaline au maximum. Et pour l'aider à redescendre en pression, clôturez toujours la session de jeu en lui donnant une petite récompense concrète. Dès qu'il attrape le jouet pour la dernière fois, vous lui jetez une friandise ou vous lui donnez une cuillère de pâté. Son cerveau va enregistrer que la chasse a été fructueuse et que sa proie a été mangée.
0: En tout cas, on a bien retenu le pointeur laser. On oublie sur les chats, c'est vrai qu'on est nombreux à l'avoir fait. Vous, Léa aussi, hein, par exemple.
1: Oui, j'avoue, je vous balance en direct. Quand mon chat était chaton, j'ai essayé.
0: C'est scandaleux.
1: C'était drôle, mais je ne l'ai fait qu'une fois. Et heureusement, visiblement, sinon...
0: Ça va, vous êtes pardonné.
1: Et devenir fou.
0: Et Sophie Elie, qui nous rejoint dans ce studio, combien de fois elle
3: jamais,
0: a fait bonjour,
3: jamais,
0: Sophie.
3: Si, vous l'avez jamais, jamais fait. Si, malheureusement.
0: En tout cas, voilà.
3: C'est pour ça aussi que le docteur Fabin est là.
0: Exactement. Vous êtes avec nous pour les 3 plus dans un instant. Oui. Focus sur le service Flex Plus de la CETRAM.
3: Absolument, Simon. Entre autres, on va aussi parler de vos conditions météo du jour, la circulation, les travaux et tout ce qui me passe par la tête.
0: Voilà, vous êtes là, vous faites ce que vous voulez. De toute façon, vous avez jusqu'à 9h. Vous dites ce que vous voulez. C'est chez vous.
3: Libre antenne.
0: Voilà, libre antenne. Ici, matin jusqu'à 9h. Soyez les bienvenus en Sarthe.

0: Siri Pastor et le coup de folie sur Ici Men. Ça fait plaisir de le chanter, de le danser aussi ce titre. 6h50. Comme tous les matins, elle est avec nous pour ses 3 plus, ses 3 infos pratiques, locales, utiles et sympas sur Ici Men. Sophie Elie, donc vos 3 plus.
1: À l'occasion d'Octobre Rose, on va commencer avec ça. Différents événements se déroulent au Mans en faveur de la lutte contre le cancer du sein. Samedi prochain, le 17 octobre par exemple, place de la République, une initiation au baseball. Et à la médiathèque Aragon, des rencontres, une sieste musicale et des pôles de médiation santé et de sophrologie. Et puis, un peu plus loin dans le temps, du 21 au 28, de l'aquagym et des stands d'information à la piscine Les Atlantides. Avec le service des sports, parler de la maladie tout en se faisant du bien, c'est plutôt une bonne idée, non ?
0: Oui, on va l'aider. Sophie, d'ailleurs j'ai une question, rien à voir, mais j'en ai entendu parler et je pense que je ne suis pas seul à me la poser. Je ne sais pas vraiment de quoi il s'agit. Vous nous expliquez ce qu'est Flex Plus, s'il vous plaît.
1: Avec plaisir. C'est le service de transport à la demande de la CETRAM qui étend sa couverture au sein de la métropole. Accessible sur réservation, il dessert les quartiers excentrés et les communes périurbaines pour faciliter vos déplacements. Alors le principe, on choisit sur l'appli un arrêt de montée et de descente à l'intérieur d'une zone desservie par les lignes régulières. 5 territoires sont concernés à ce jour. Parmi les dernières dessertes, il y a la zone artisanale de la Forêt, la gare de Champagné, la zone d'activité du Monet à Allonne. Le centre commercial des Fontenelles peut être rejoint depuis Coulaines. Arnage, Mulsanne et Ruaudin profitent aussi d'une desserte vers Family Village et le Technoparc. Flex Plus fonctionne du lundi au samedi de 6h à 20h30. Une solution de mobilité souple basée sur la tarification habituelle du réseau. Toutes les infos sont sur le site cetram.fr. C'est plus clair, j'espère.
0: Oui, carrément. Merci beaucoup. Et une petite devinette musicale pour finir.
1: Oui. Quel est le point commun entre ces différentes chansons?

0: The Cure, vous avez trouvé le point commun.
1: Bah, elles sont toutes bien.
0: Ah ouais, déjà. Et puis, petit clin d'œil au sujet du docteur Fabin tout à l'heure. Elles ont toutes les trois pour sujet principal le chat. Mmh. Animal fascinant s'il en est. Allons l'admirer de plus près lors d'une exposition féline à Mulsanne tout ce week-end. Elle est organisée par l'association AB2C qui est basée à Ciel-Guillaume et dont l'objectif est de sensibiliser le public au bien-être animal et à la découverte des chats de race et de maison. Rendez-vous à l'Edith Piaf de 10h à 10h. 8h30, samedi et dimanche.
1: Le rendez-vous est pris. Merci beaucoup, Sophie, Ellie, 6h52. On poursuit d'ailleurs en musique avec Modern Talking. You're my heart, you're my soul. In English, por favor.
0: What a pronunciation.
1: Thank you.

0: Le groupe allemand Modern Talking sur Ici Mène, journée nationale de la résilience. Ici Mène est radio partenaire de cette journée spéciale dans l'humour en tube, le rendez-vous sourire Ici Mène. Eh bien, Fred Ballard a justement choisi de traiter cette thématique, l'humour plus fort que les traumatismes. C'est dans 30 secondes.
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0: 6h57, ici Mène à la radio, ici Pays de la Loire, à la télévision. Comment guérir de ses traumatismes et renaître de ses cendres? Fred Ballard va tout de suite nous donner quelques éléments de réponse dans l'humour en tube.
7: Je me rappelle quand j'avais l'âge de ma fille et que ma mère, elle a su que j'étais victime de harcèlement scolaire. Je me rappelle ce que ma mère m'a dit. Ma mère m'a dit, écoute-moi bien, il n'y a pas de victime dans cette famille, est-ce que tu m'entends? Si on te tape, tu le tapes!
8: Voilà, alors non, c'est pas la solution la plus saine pour se sortir des griffes d'un harceleur. La violence ne résout rien, mais parfois, nos parents ne sont pas nos meilleurs conseillers. Hein. Les réactions des mamans poules manquent parfois de nuances.
7: Et tu le tapes fort! Sinon c'est moi je te tape! Ouais, et vous savez ce qu'elle fait dans la vie, ma mère? Elle est psychologue. Et ma mère déteste que je fasse cette blague sur scène. Elle me dit, arrête de faire ça, tu vas me faire perdre des clients, tu vas me faire perdre de la crédibilité. Et à chaque fois, je dois rappeler ma mère à l'angle, écoute-moi bien, il n'y a pas de victime dans cette famille, est-ce que tu m'entends?
8: Voilà, bon, chacun sa façon de digérer les traumas de l'enfance. Entre Eddie King et sa maman, la résilience passe par l'humour taquin, mais surtout pas par la psychologie. Chacun sa méthode pour traverser les épreuves de la vie. Quentin Ratieuville, porteur de deux maladies génétiques invalidantes, a choisi l'autodérision.
9: Je comprends que ma silhouette vous interpelle. Moi, c'est pas une cigogne qui m'a livré dans un beau paquet sur le bas de ma porte. Non, moi, c'est livré à Chronopost. Mon livreur, il était 17h32, il était censé finir à 17h30. Il m'a acheté en mode second poteau pavard. Il a chopé le colis, il a balancé direct depuis le camion. Merde, la vitre.
8: Alors, tous ceux qui ont reçu des livraisons non conformes aux produits commandés ont compris que Quentin Ratieuville revient de loin, mais qu'il a réussi à transformer sa bizarrerie génétique en épopée comique. Donc ça se confirme, l'humour sauve de tout.
0: Et Le Mans FC, tiens, après sa défaite face au PSG, va-t-il renaître de ses cendres?
10: Bien sûr.
0: Contre Toulouse. Moi j'y crois, vous aussi Sophie, oui. Vous aussi Léa.
10: Bien sûr, je serai au match.
0: Ça me rassure, et vous serez même au match. Et vous aussi, qui nous écoutez et qui nous regardez, vous pourrez être au match, puisque dans quelques instants, juste après le journal de 7h, on vous offre vos deux places au stade Marie-Marvin pour vivre ce moment magique, cette victoire prémonitoire. On le sent, c'est sûr que ça va arriver contre Toulouse et on en a bien besoin. Restez avec nous.
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0: Ici Mène, pour vous réveiller en Sarthe, il est 7h, soyez les bienvenus.
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0: L'actu locale, Léa Dubost, 3 ans de prison avec sursis requis à l'encontre de Bruno Ruel.
12: Le patron de la charcuterie Ruel, à Bonnétable, il est accusé d'y avoir mis volontairement le feu en 2023 pour escroquer les assurances, alors que son entreprise avait de grosses difficultés financières. Bruno Ruel a plaidé son innocence devant le tribunal du Mans hier, et selon son avocat, maître Jean de Barry, aucun élément ne prouve sa culpabilité.
13: Les éléments d'expertise à ce dossier sont clairement insuffisants, on ne démontre pas du tout la cause de l'incendie. On est face à des éléments de conjecture, des hypothèses, des suspicions sur des éléments qui ont d'ailleurs été donnés par Bruno Ruel, qui n'avait aucun intérêt à incendier son entreprise. On n'a pas de témoins, on n'a pas de vidéos. Les experts, ils sont faussement, à mon sens, pétris de certitudes. Il n'y a pas de preuves scientifiques. Ils ont fait reposer leur constat sur des éléments plutôt d'investigation. C'est-à-dire qu'en fait, leur conclusion de l'origine non accidentelle et donc volontaire critère, c'est de dire bah, Bruno Ruel est le dernier à sortir de l'entreprise et l'incendie a commencé peu de temps après. Bon, ça s'arrête là, en fait, leur raisonnement. Donc évidemment, lui, il conteste cela. Son honneur et sa considération ont été complètement salis. Il a perdu son entreprise. Je ne sais pas si ce sera rattrapable d'ailleurs, mais c'est assez logique qu'il soit combatif aujourd'hui.
12: Les experts de leur côté affirment que l'incendie est volontaire. Certains salariés ont rapporté que leur patron avait un comportement inhabituel qui les a encouragés à partir plus tôt ce jour-là. La décision du tribunal sera rendue le 9 novembre prochain. L'entreprise de plats préparés Charles Christ, condamnée de son côté à 4000 euros d'amende hier par le tribunal du Mans pour un accident du travail en janvier 2021 à Conneray. Un chauffeur tombé de plus d'un mètre de haut lors d'une livraison. Il avait été grièvement blessé à la jambe. Autre accident du travail, mais qui s'est produit hier, cette fois dans le Nord-Sarthe à Louvigny. Deux salariés d'une entreprise de recyclage ont été blessés, dont un grièvement. Du chlore s'est échappé d'une bouteille au moment de sa manipulation. Près d'une trentaine de pompiers ont été mobilisés. Les deux salariés ont été transportés à l'hôpital. À Évron, à l'ouest de Ciel-Guillaume, un gendarme a été placé en garde à vue après avoir tué un homme dimanche. Cet homme de 42 ans s'était retranché chez lui et se montrait menaçant avec un couteau. Le gendarme lui a tiré dans l'abdomen. Il fait depuis l'objet d'une enquête pour violence ayant entraîné la mort sans intention de la donner.
0: Se déplacer ne doit pas devenir un luxe.
12: Ce sont les mots du Parti communiste de la Sarthe qui appelle à manifester devant le dépôt pétrolier du Mans à 17h aujourd'hui pour dénoncer la flambée des prix des carburants. Le but n'est pas de bloquer mais de faire passer un message. Fabien Gache, responsable du secteur entreprise et énergie au PCF de la Sarthe.
10: C'est d'appeler la population à participer à cette initiative pour peser précisément sur les choix du gouvernement. Et notamment pour qu'on puisse avoir une baisse immédiate de la TVA sur les carburants, qui passe de 20 à 5,5%, qu'on puisse encadrer la marge, les marges de Total Energy, et puis d'obtenir la suppression des certificats d'économie. Et pour ce qui concerne le PCF, c'est la nationalisation de Total Energy, pardon, et qui puisse être intégrée dans le cadre d'un pôle public de l'énergie avec EDF. Et donc, c'est un appel, en fait, à la mobilisation du plus grand nombre pour qu'on puisse contraindre le gouvernement à enfin entendre aujourd'hui ce que les travailleurs, la population en règle générale, n'arrive pas à faire entendre, hein, c'est-à-dire de prendre en compte la baisse du pouvoir d'achat et le fait que la situation devient insoutenable.
12: Contre la flambée des prix des carburants, les agriculteurs aussi manifestent à partir de 20h, cette fois place des Jacobins au Mans, avant de se rendre devant la préfecture. Les syndicats FDSEA et JIA réclament notamment une revalorisation de l'aide de l'État sur le GNR, le gazole non routier utilisé dans les tracteurs. Ils veulent passer d'une aide de 15 à 30 centimes le litre. Les lycéens, eux, poursuivent leur mobilisation. De nombreux blocus sont annoncés aujourd'hui devant des établissements du Mans ce matin, avant une manifestation à partir de 11h, place de la République, aux côtés de syndicats enseignants et d'étudiants de l'Université du Mans qui appellent à bloquer la fac de lettres et l'école d'ingénieurs. Alors, tenter de calmer la colère lycéenne, le ministre de l'Éducation nationale l'a fait. Il a promis la semaine dernière l'arrivée de plus de 3000 professeurs remplaçants en urgence. Mais cette promesse tarde à se mettre en place, Sarah Ders.
11: Les rectorats font le maximum, le SNES et FSU l'attestent, mais impossible de répondre dans le délai imparti à la commande du ministre. Le syndicat le plus représentatif du second degré dénonce une volonté d'affichage et un bricolage. Hier soir, le rectorat de l'Académie de Bordeaux a réuni les syndicats avant d'affecter les professeurs. Maïtane Cocagne, porte-parole locale du SNES FSU, y a assisté.
14: Le rectorat n'a pas été en mesure de nous donner un chiffre précis.
11: Ces enseignants non affectés sont une centaine dans l'Académie de Bordeaux.
14: Et bah demain, ces collègues-là, on va leur demander d'aller dans un autre établissement. Donc on va dépouiller les établissements de rattachement, majoritairement des collèges, pour les envoyer faire quoi ? Soit de la discipline connexe, soit du surplus. Ça veut dire qu'un prof de maths, on va pouvoir lui demander d'aller faire de la physique-chimie, par exemple. Pour le ministère de l'Éducation nationale, c'est bon, c'est réglé, il a 16 heures en plus.
11: Des enseignants remplaçants ont déjà reçu leur affectation dès vendredi, comme cette professeure de maths francilienne affectée dans un lycée en lettres modernes, ou encore cette enseignante d'allemand en Bretagne, envoyée dans un département voisin. Elle va parcourir cette semaine 900 km aller-retour pour travailler. Du grand n'importe quoi, résume le SNES FSU. D'après le rectorat d'Amiens, il est encore trop tôt pour communiquer sur ce déploiement. aucun autre n'a souhaité nous répondre.
12: Sarah Derce pour Issimène. Et alors qu'on parle souvent des lycéens mobilisés dans les grandes villes, on entend moins les élèves des établissements ruraux, comme à Montval-sur-Loire, où les lycéens ont aussi des choses à dire. Ils dénoncent d'ailleurs une différence de traitement. On les entendra dans notre info d'ici à 7h30.
0: Êtes-vous prêt à faire face à une inondation, à un incendie ou à une tempête imminente?
12: C'est la question qu'on vous invite à vous poser en cette journée nationale de la résilience. Elle sert à sensibiliser, à apprendre les comportements à adopter face aux catastrophes naturelles, industrielles. Un village de la résilience va se tenir aujourd'hui place des Jacobins au Mans avec des ateliers de prévention. Et la préfecture va mener un exercice dans le secteur de Précigné. Les habitants vont d'ailleurs recevoir un message d'alerte sur leur téléphone annonçant une explosion sur le site d'armement Alcetex. Elle a justement été directrice de l'urgence et du secourisme à la Croix-Rouge de la Sarthe pendant 10 ans. Gaëlle Sico sera l'invitée d'Issimène à 7h45 pour rappeler l'importance de se préparer à une situation de crise. Enfin, ils assurent qu'un de leurs coéquipiers a reçu des insultes racistes au moment de tirer un pénalty. Des joueurs de La Ferté-Bernard ont quitté le terrain dimanche. Le match face au Breil-sur-Mérise n'est donc pas allé à son terme. Une enquête a été ouverte par la Ligue de football des Pays de la Loire.
0: 7h07, Issimène, le ciel gris toute la journée, Sophie.
15: Oui, le ciel est nuageux, l'atmosphère humide, l'ambiance très douce. Il fait déjà 17 degrés à Champagné ce matin. Quelques petites pluies sont possibles en fin de journée entre Loire et Sarthe et peut-être aussi localement ce matin. Un peu de vent au milieu de tout ça et des températures maximales qui remontent à Marçon, Aubigny-Racan, La Flèche, Le Mans. Il fera jusqu'à 23 degrés à Sainte-Sérotte, Saint-Calais, Beauffay, 22, à Saint-Marceau, 21 et à Sillé-le-Guillaume, 20 degrés.
0: Et Sophie, sur les routes sartoises, le trafic est calme et fluide pour le moment, mais il y a des travaux en centre-ville du Mans.
15: Et oui, un nouveau chantier est en cours depuis hier pour l'installation du réseau de chaleur, la rue Goujard. C'est l'axe qui relie l'avenue Bollée à la rue Chanzy est fermé à la circulation. Des déviations sont mises en place et prises en compte sur vos applis Waze et Google Maps. Soyez prévoyants, ça risque de coincer ces prochaines semaines jusqu'à fin novembre. Et ce chantier a un impact aussi sur le réseau des bus de la Cetram. Si vous empruntez la ligne 8, notez que les arrêts Mendès-France, Comte du Maine, Étoile et Gladiateur ne sont pas desservis. Report à l'arrêt Jacobin, avenue Paderborn. Et sur la ligne 5, l'arrêt Comte du Maine vers Gazonfier n'est pas desservi non plus. Report à l'arrêt de Gaulle devant l'espace mobilité Cetram.
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0: Et c'est un plaisir de vous retrouver ce matin. Vous êtes tranquillement posé chez vous, peut-être dans votre cuisine, dans votre salon, tasse de café, de thé en main. Et vous avez raison de prendre votre temps. À 7h08, c'est avec Indochine qu'on vous réveille. Très, très bon mardi.

0: Et on se prend la main tous ensemble pour se réveiller, voilà, ensemble en Sarthe, 7h13.
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0: Mardi 13 octobre, c'est un plaisir de vous retrouver comme tous les matins avec plein d'infos, de bons plans à vous donner en Sarthe. Par exemple, vous cherchez un job, un forum emploi multisecteur à La Flèche aura lieu ce vendredi à la salle Printania. Les détails avec Bruno Vandestick dans l'écho d'ici à 7h20. Mais avant ça, il est donc 7h13 sur Ici Mène. On se projette déjà sur vendredi. Le Mans FC retrouve sur sa pelouse Toulouse. Toulouse FC qui va venir chez nous. Et Ici Mène, radio officielle du Mans FC, vous offre vos deux places pour le match donc contre Toulouse. C'est chouette, comme vous dites, au stade Marie-Maravin ce vendredi. Pour ça, pour les remporter vos places, rien d'autre à faire que nous appeler au 02 43 29 10 10. On joue ensemble à notre jeu sur le bout de la langue. C'est toujours un principe très simple et très clair. Sur le bout de la langue, ces mots qui ne veulent pas sortir.
3: Ah,
0: ils sont là.
3: Tous les matins, à la même heure. Hein,
0: sur le bout de la langue. Non. Et non, j'y arrive pas. C'est presque un... Ça va pas bien. Des mots, en tout cas, que vous devez retrouver à ma place. Par exemple, c'est quoi que je mets au courbouillon là Je me mets la.
3: Oh, je sais plus.
0: Quoi, c'est quoi, courbouillon?
3: Ah oui, la rate. Ah,
0: oui,
3: c'est ça, c'est
0: voilà,
3: la rate.
0: Merci. Vous avez compris le principe. 02 43 29 10 10 et on vous offre vos places pour le prochain match du Mans FC. Bonne chance.
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0: 7h15, mon œil, le billet d'humeur de David Ossiou, Léa.
5: Et aujourd'hui, David, vous nous parlez de la journée sans femmes, un mouvement citoyen qui appelle les femmes à ne rien faire aujourd'hui pour sensibiliser les hommes.
6: Oui, pas de boulot, pas de course, histoire de voir comment nous allons nous débrouiller sans vous, les femmes. Ce matin, il y a une chanson de Patrick Juvet qui me revient. Quand j'étais gamin, cette chanson me laissait perplexe. Je comprenais pas pourquoi Patrick Juvet cherchait les femmes. Moi, je les voyais très bien chez moi, chez mes copains. Il y avait une maman souvent au foyer, les enfants, les courses, les repas, les ménages. Elle faisait tout. Et aujourd'hui, cette journée sans femmes est là pour nous dire qu'elles font souvent, encore, presque tout. Et nous, les hommes, on fait le reste. Bon, j'exagère un peu, mais les chiffres sont têtus. En France, seuls 20% des couples où les deux conjoints travaillent disent se partager équitablement les tâches domestiques. Plus d'une salariée sur quatre travaille à temps partiel, contre moins d'un homme sur 10. Premier motif déclaré, raison familiale. Tu parles. Il y a aussi tout ce travail qui ne figure sur aucune fiche de paye. Les courses, les repas, les enfants... Et surtout, pensez à tout organiser. Vous savez, la fameuse charge mentale. Alors qu'est-ce qu'on fait aujourd'hui? La cuisine, le ménage? Mais c'est pas tout, il faut savoir aussi quoi préparer, ce qu'il manque dans le frigo, sans demander à sa femme. Parce que si les femmes font grève, mais doivent encore nous expliquer comment nous débrouiller sans elles, c'est plus une grève, c'est une formation professionnelle. Et vous savez quoi? Près de 50 ans plus tard, je crois que j'ai enfin compris la chanson de Patrick Juvet. Où sont les femmes? Pendant 24 heures aujourd'hui, elles ne sont plus là. Enfin, en théorie.

0: aussi You et ce titre qu'on adore.
1: Et tiens, Patrick Juvé.
0: Oui, exactement. Un très beau duo. 7h17 sur Ici Mène. Le temps pour aujourd'hui, Sophie, en ce mardi 13 octobre.
1: De la douceur ce matin à Juigné, par exemple, il fait 17 degrés. C'était la maxi hier, hein, je vous rappelle. Pas de pluie pour l'instant, pas de vent. Bon mardi à tous et merci Anne. Chez Martine à la chapelle Saint-Aubin, 17 degrés. De la grisaille et de la douceur. Et à Coulaines, chez Jacqueline, 16 degrés. La pluie est annoncée pour la matinée. Je peux être interverti Martine et Jacqueline, pardon.
0: Et d'ailleurs, Martine qui dit ma chapelle Saint-Aubin.
1: Ah, c'est sa chapelle.
0: C'est sa commune. Ouais.
1: C'est les messages que nous laissent voilà. Nos auditeurs sur notre page Facebook chaque matin. Ça nous fait toujours plaisir. Amitié à tout le monde. Circulation, les travaux rue Goujard dans le centre-ville du Mans, entre l'avenue Bollée et le rond-point de l'Étoile. Avenue Pierre Piffaut, petit ralentissement au sud du Mans pour l'instant. C'est pas encore très chargé. Ça devrait être plus chargé dans les heures et les minutes qui viennent. Et pour circuler, bien sûr, vous recherchez toujours la station service la moins chère près de chez vous. Vous la trouvez grâce à notre carte ici sur notre site ici.fr. Vous cliquez sur service, sur l'onglet liste. Ce sont des chiffres récupérés auprès du ministère et qui sont régulièrement mis à jour.
0: Si je vous dis tomber pour elle.
1: Ah oui,
0: on eh ben évidemment, Pascal Obispo, il est là, il arrive, il est là pour vous ce matin à 7h18 sur Ici Mène, le temps pour vous de nous appeler et qu'on joue ensemble notre jeu sur le bout de la langue. Très bon réveil.

0: Ouais, très jolie chanson de Pascal Obispo qui nous emmène un petit peu en voyage dans le sud.
1: Oui, sur le bassin d'Arcachon. J'ai l'impression qu'il me parle à chaque fois avec cette chanson parce que je suis originaire du coin.
0: Vous êtes de là-bas. Bonjour Alexandre qu'on accueille.
1: Bonjour.
0: Ce matin.
2: Bonjour.
0: Vous êtes d'Écomois, Alexandre. Vous allez bien?
2: Oui, c'est ça, oui. Oui, ça va, et vous?
0: Bah, très, très bien. Merci. Vous êtes avec nous pour notre jeu sur le bout de la langue. On va avoir besoin de vous pour retrouver ces mots que j'arrive pas à retrouver là sur le bout de la langue.
1: Oui, c'est ça, okay. Alexandre. Simon, il a une minute pour vous faire prononcer jusqu'à six mots. Mais si vous en trouvez quatre, c'est OK. Et en plus, moi, je peux vous aider. Hein. Si jamais vous bloquez sur un mot, n'hésitez pas. Vous dites, oh, Sophie, j'ai besoin de toi, de ton aide. Je
2: ça
1: suis
2: marche.
1: Là pour vous.
0: Et faut pas hésiter parce que elle en a fait gagner plus d'un et plus d'une. Hein. Donc, Sophie, voilà.
1: Alors, je ne connais pas les mots, hein,
0: voilà,
1: attention, je
0: clair.
1: Peux aussi flancher. Hein.
0: Exactement, et il y a en jeu ce matin deux places pour le prochain match du Mans FC contre Toulouse. Un sacré match qui, on l'espère, normalement, voilà, sera signe de victoire pour le Mans FC, on y croit.
1: Parfait.
0: Alexandre, est-ce que vous êtes prêt?
2: Oui, je suis prêt.
0: Alors c'est parti. Quand on skie, un peu comme dans les bronzés là, le plus important c'est le planter de...
2: Bâton.
0: Ok, ouais. L'épice orange jaune qui parfume par exemple le poulet, c'est du...
1: Oh là.
2: Des épices.
0: Non, ouais, ouais, justement.
1: Le nom de
0: l'épice. Mais le nom, c'est orange, enfin plutôt jaune même.
2: Le curry.
0: Ouais, super. Oh là là, il est pas commode, lui, il a vraiment un sale.
2: Caractère.
0: Exactement. Les chants. Je m'énerve, je sais pas pourquoi. Les chants grégoriens.
1: Bon.
0: Dans le sud de Sarthe, c'est dans l'abbaye de.
2: Les Pots.
0: Ah non, non, non, non, non, non.
1: Sud-Sarthe.
0: Sud-Sarthe.
2: L'abbaye de Solem.
0: Oui.
1: Oh là là. Mais je sers à quoi, moi?
0: Trop facile,
1: alors,
0: hein. Alexandre. Alors là, il va tout seul, tout droit, en direction de ces deux places pour le Mans FC. Bravo, Alexandre.
2: Merci.
0: Bah, avec grand plaisir, c'est une belle nouvelle pour ce matin. C'est quoi le programme
2: bah, oui,
0: pour
2: carrément,
0: aujourd'hui?
2: Oui. Bah, là, je vais déposer les enfants à l'école et puis aller au travail, quoi.
0: Et vous les emmènerez peut-être au stade à l'occasion?
2: Bah oui, là, je vais les emmener avec moi vendredi, du coup.
0: Bah, ça va être parfait, vous profiterez d'une soirée magique. Vraiment, on y croit à la victoire, je sais pas. Vous suivez un petit peu le Mans
2: ah, bah,
0: FC,
2: oui,
0: vous, Alexandre?
2: Bah... Oui, je suis depuis le début de saison, même depuis la Ligue 2, je suis, donc oui, ça va
0: et
2: être cool.
0: Avec un match qu'on vous a fait vivre hein, sur ici même
1: ouais,
0: contre le PSG,
1: soirée.
0: 6 heures de direct, c'était complètement fou. Et une soirée magique, bien que le Mans FC ait perdu, mais on s'est battu un petit peu comme des lions. Et vous n'êtes pas encore allé au stade cette année, donc c'est l'occasion pour vous, Alexandre,
2: ouais,
0: de pouvoir
2: exactement.
0: Y aller avec vos enfants, qui s'appellent comment?
2: Eden et Lia.
0: Eden et Lia, c'est ça?
2: Lia, oui, c'est
0: Lia.
2: Ça.
0: Eh ben, on les embrasse tous les deux. On vous embrasse aussi. Très bon courage pour aujourd'hui.
2: Merci.
0: Et à bientôt sur Essimène.
2: Merci.

0: Au revoir.
1: Oh, et on vous entend derrière, oui, trop mignon.
2: 7h25, dynamiser le recrutement dans le bassin fléchois. C'est l'objet d'un forum qui va se tenir vendredi à la fin de cette semaine, Bruno Van Destick.
3: Il va en effet se passer des choses ce vendredi matin à la Flèche avec un forum emploi multisecteur. Nous voulons tout savoir. Nathalie Charmant, bonjour.
4: Bonjour.
3: Vous êtes responsable d'équipe France Travail, La Flèche. Alors oui, un forum emploi multisecteur à La Flèche vendredi. De quoi s'agit-il exactement? Quels seront les enjeux?
4: Eh bien écoutez, les enjeux, c'est qu'un chercheur d'emploi trouve un emploi à une entreprise qui est prête à le prendre. Donc pour ce faire, on a 27 entreprises qui sont partantes et qui vont être présentes à ce forum ce vendredi. Il faut effectivement... que les chercheurs d'emploi puissent venir sans rendez-vous, ponctuellement à ce job.
3: Ce forum, c'est le fruit d'un partenariat entre France Travail, la mission locale Cap Emploi, la communauté de communes du Pays Fléchois, le département de la Sarthe également. Au niveau des objectifs, il est double. Déjà, permettre aux employeurs de valoriser leur image de marque. Ce sont des mots forts et qui ont du sens. Valoriser leur image de marque.
4: Bien sûr, parce qu'il y a des entreprises qui sont dans un secteur concurrentiel les uns les autres. Donc, effectivement, pouvoir apporter, les argumenter quels sont leurs points forts, quel type de contrat qu'ils peuvent proposer à ces salariés, leurs futurs salariés.
3: Alors, Nathalie Charmant, vous avez également le mérite dans votre présentation de mettre en avant un autre objectif, présenter ou découvrir de nouvelles méthodes de recrutement. Entendez que parfois, ça peut faire peur. Qu'en est-il là aussi ?
4: Non, pas du tout, parce qu'en fait, l'objectif, c'est justement d'aller au-delà d'un CV, lettre de motivation classique, et c'est forcément facile pour tous de le faire déjà, et d'argumenter. Donc là, directement, de pouvoir rencontrer les employeurs potentiels, échanger sur ce qu'ils peuvent proposer et ce que le chercheur d'emploi peut proposer, et puis aussi peut-être découvrir des méthodes de recrutement par simulation, où là on va plutôt rechercher des aptitudes à un poste et non pas un diplôme particulier, une expérience particulière, ce que souvent on peut voir dans les offres.
3: Nathalie Charmant, les opportunités professionnelles seront réelles. C'est vrai qu'on est en octobre, et puis novembre, décembre, fête de fin d'année, peut-être un surcroît d'activité. Il y aura de réelles opportunités professionnelles à saisir?
4: Tout à fait, parce qu'octobre, c'est souvent, c'est toujours, ça se répète encore, effectivement, tous les ans, c'est que c'est un mois où c'est fort en embauche. Donc, c'est pour ça qu'on a prévu cette date-là. Et comme a priori, ça a l'air d'être une belle réussite en perspective.
3: Oui.
4: On renouvellera cet événement l'année prochaine, à la même époque.
3: Très bien. Nathalie Charmant, responsable d'équipe France Travail La Flèche, merci beaucoup pour ces précisions. Que le succès accompagne ce forum emploi. On vous dit à très très bientôt.
4: Merci à vous.
3: En synthèse, forum emploi multisecteur ce vendredi 16 octobre, 9h30, 12h30 à La Flèche, salle Printania, ouvert à tous.
2: Et le rendez-vous est bien noté.
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2: Ici Matin, c'est jusqu'à 9h pour vous réveiller en Sarthe, suivi de Fabien Aubryc dans Ici c'est vous, Fabien qui nous rejoint. Bonjour Fabien.
6: Bonjour Simon, bonjour tout le monde.
2: Bonjour. Journée nationale de la résilience et de la réduction des risques et catastrophes aujourd'hui.
6: Oui, les incendies, les sécheresses, les inondations, la radio, c'est un acteur majeur en cas de crise, hein, puisque quand on n'a plus d'internet, eh bien on a toujours le bon
2: vieux... Il reste la radio.
6: Ouais, il reste la radio. Vous avez été victime d'un incendie, peut-être de la sécheresse, vous savez qu'il y a beaucoup de maisons qui ont été fissurées à cause des températures très élevées, d'une inondation également. Prenez la parole au 02 43 29 10 10, réagissez sur nos réseaux sociaux. À partir de 9h, on vous écoute. Comment vous avez traversé cette épreuve, puisque la résilience, c'est la capacité à traverser une épreuve difficile, à retrouver ensuite un nouvel équilibre. Et notre invité défend les victimes auprès des compagnies d'assurance pour qu'elles obtiennent la meilleure indemnisation. C'est pas toujours facile.
2: C'est un gros parcours, ça aussi.
6: Ouais, c'est un vrai combat. Et celui qui le mène, c'est le Sartois Olivier Leblanc. Son métier, c'est expert d'assurer. Il est l'invité d'Ici c'est vous après les infos de 9h pour cette journée de la résilience.
2: À tout à l'heure. Merci Fabien.
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2: Ici Matin, soyez les bienvenus. Très bon réveil en Sarthe, 7h30, à la une de l'actualité locale, Léa Dubost.
8: Nouvelle journée de mobilisation des lycéens en Sarthe. Blocus de certains établissements prévus ce matin au Mans. Une manifestation est annoncée à partir de 11h. Dans les lycées ruraux aussi, les élèves se mobilisent. Ils se sentent d'ailleurs encore moins écoutés. Reportage à Montval-sur-Loire dans notre info d'ici, dans un instant. Le patron de la boucherie Ruelle à Bonnétable, entendu par le tribunal du Mans hier, il est accusé d'avoir volontairement mis le feu à son entreprise en difficulté financière pour escroquer son assurance. Lui plaide son innocence. Le parquet a requis 3 ans de prison avec sursis à son encontre. Le tribunal rendra sa décision le 9 novembre prochain. Compte rendu d'audience dans notre journal de 8h sur Ici Mène. Et puis ce mardi, c'est la journée de la résilience. Il s'agit de sensibiliser la population à d'éventuelles crises, catastrophes naturelles. On revient sur l'importance de s'y préparer avec notre invité à 7h45, Gaëlle Sicot, directrice de l'urgence à la Croix-Rouge de la Sarthe pendant 10 ans. Mais pour l'heure, on fait un tour de l'actu en France et dans le monde en 90 secondes avec Valentine Lettès.
1: C'est une nouvelle preuve de notre vulnérabilité. Des frigos de supermarchés piratés hier dans toute la France, des tonnes de nourriture à la poubelle. Et cette question, comment se préparer aux crises ? Toujours à vos côtés en cas d'incendie, d'inondation et de menace. Ici, partenaire de la journée de la résilience, on vous explique comment préparer votre kit de survie sur Ici. Comme pour tester leur détermination, nouvelle journée de manifestation pour les lycéens à travers la France et à quelques jours des vacances de la Toussaint. Garde à vue toujours en cours pour ce collégien d'Aubagne et ses parents. Âgé de 14 ans, il a ouvert le feu hier dans son établissement et blessé le principal et une prof avec un fusil de chasse caché dans un étui à guitare. Le gazole moins cher au 1er novembre, confirme le Premier ministre. Sébastien Lecornu annonce jusqu'à 18 centimes d'euros de baisse sur le litre après sa réunion d'hier avec les distributeurs. La flambée des prix aura au moins eu un effet positif. La chute des ventes de gazole contribue largement à la diminution des émissions de gaz à effet de serre en France. Selon l'organisme chargé d'établir leur bilan, elles sont en baisse de presque 3% cette année. Toujours trop peu pour atteindre les objectifs de 2030. Du costaud ce soir pour Lille, le club du Nord affronte l'un des finalistes de la dernière Ligue des champions de foot, les Anglais d'Arsenal, pour la deuxième journée de la compétition. Le match, c'est à 21h, 18h45 pour Lens, opposé au Sporting Portugal de Lisbonne.
8: Ils ont l'impression de ne pas être écoutés. Les lycéens sartois se remobilisent aujourd'hui pour réclamer de meilleures conditions d'apprentissage et la suppression de Parcoursup. Et ce sentiment de ne pas être écouté est sans doute encore plus présent dans les lycées ruraux, comme à Montval-sur-Loire, dans le Sud-Sarthe, où les élèves mobilisés depuis plusieurs jours observent une différence de traitement par rapport aux grandes villes, Marie Mutrici.
10: C'est sûr qu'ils sont moins nombreux dans leur lycée. Un peu plus de 450 élèves pour les filières pro, 300 au lycée général. Difficile de mobiliser, constate Lucas. Il est en seconde métier de la relation client.
11: On est encore trop peu, il y a plein de gens qui restent encore un peu dans les salles. On est trop peu et je trouve qu'il n'y a pas assez de personnes qui sont impliquées. Genre, généralement, ils restent juste là pour filmer ou pour rester avec leurs amis et esquiver les cours.
10: Ils sont plus loin des grandes villes, moins près des micros et des caméras, continue Samia, elle aussi élève du lycée professionnel.
12: Le nôtre, il n'est pas beaucoup entendu. On ne voit pas, par exemple, les informations. Et aussi, ils ne font pas voir souvent la réalité. Ils font voir souvent quand il y a des dégâts, mais ils ne parlent pas quand il y a des trucs qui est fait, qui est bien.
10: Ce qu'Axel, en terminale au lycée Racan, traduit.
13: C'est simple, c'est parce qu'il n'y a pas eu de casse, il n'y a pas eu de grand moment. Si on avait brûlé la mairie, je pense qu'on serait passé aux médias. Mais on ne va pas le faire, hein. C'est pas une incitation à la violence, mais il y a moins de gens qui vont se déplacer jusqu'ici, jusqu'en province. Pour obtenir des images.
10: Loin de l'image d'un mouvement désorganisé, on trouve ici aussi des adolescents qui ont réfléchi à leur action, comme Enzo, également en terminale, en spécialité philo, sans prof d'ailleurs depuis la rentrée, sauf un remplaçant pendant un mois.
14: On a parlé aux adultes, on a mis des choses en place, donc une pétition. Personnellement, j'ai été voir Éric Martineau, donc notre député, pour après voir la suite. Si on voit qu'il n'y a aucun changement, eh ben, on continuera parce que nous, ce qu'on veut, c'est du changement et pas que de la parole.
10: Un combat qu'ils mènent pour l'avenir. Ils sont plusieurs à le dire, comme Thiago en terminale commerce.
15: Si actuellement on fait ça, c'est pas pour nous parce que nous, on est en terminale. Mais ce qu'on fait, c'est surtout pour eux et pour les petits à venir, pour ceux qui sont après nous, parce que s'ils comptent pas faire des travaux, etc. dans le lycée, jusqu'à où ça va arriver?
10: Si la grève d'aujourd'hui suscite peu d'intérêt, les appels qu'ils voient circuler sur les réseaux sociaux pour samedi 17 octobre semblent plus les mobiliser.
16: Marie Mutre ici pour Issimène. Les lycéens du Mans, eux, prévoient de manifester ce matin. Rendez-vous donné à 11h, place de la République.
2: 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Le temps pour aujourd'hui, Sophie?
17: Un peu de brume encore et de brouillard ce matin par endroit. Des petites pluies. Si vous êtes à Château-du-Loir, par exemple, vous avez déjà 17 degrés ce matin. La douceur s'impose, la grisaille aussi. Et cet après-midi, Météo France prévoit que les températures grimpent jusqu'à 23 degrés. Dans le Sud-Sarthe, si vous habitez au Mans ou à Ruaudin, vous aurez 22 degrés, tout comme à la Ferté-Bernard. Et dans le Nord-Sarthe, on est plutôt autour des 20 degrés, par exemple. À Fresnay-sur-Sarthe ou encore à Coulombiers. Jeudi, 26 degrés, oui, c'est ce qu'annonce Météo France, la douceur automnale. Sur la route, ça commence à se charger au sud du Mans, comme très souvent à cette heure-ci, sur l'avenue Pierre Piffaut, le boulevard de Morieux, vous commencez à circuler avec un petit peu de retard, et puis retard de train à vous signaler également ce matin, le TER de 7h52 à destination d'Angers-Saint-Lô, départ gare du Mans, est annoncé avec un retard de 25 minutes.
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2: 7h36, comment ça va ce matin après attaquer la journée du bon pied? Elle va être super cette journée, on en est sûr et on vous le souhaite. Bonne route et bon courage pour le boulot avec Blondie, Art of Class.

0: Blondie sur Ici Mène, très bon réveil.
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0: Et soyez les bienvenus si vous nous rejoignez à l'instant. Tout va très bien avec
3: ce que j'ai
0: actuellement sur moi. Vous comprendrez pourquoi dans quelques instants. Votre invité est là du Bost à 7h45.
3: Oui, on va parler de la journée de la résilience avec Gaëlle Sicot de la Croix-Rouge de la Sarthe.
4: Mais avant, c'est le moment tant attendu. Avec des moyens de plus en plus impressionnants, Simon Pévérelli est prêt pour son happening du matin.
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4: Et il a 72 secondes pour nous convaincre de partager son point de vue sur des sujets complètement aléatoires. Aujourd'hui, on a la chance d'avoir une immense star avec nous. Je suis très émue. Céline, bonjour.
5: Moi aussi, je suis très émue d'être là ce matin. Je ne sais pas, moi, René, il est toujours un peu là avec moi quand même. Vous y avez cru, non?
4: Je
5: suis Céline.
4: Pourquoi voilà, c'est pas elle? Si.
5: Bah si, je suis Céline, bien sûr. Eh non, c'est moi, bien sûr. Évidemment, avec ma couverture de survie pour tenter de faire une robe. Mais voilà, vous y avez cru. Vous voyez qu'il n'y a pas besoin d'aller voir la vraie.
0: Un masque imprimé en A4, un accent pourri, une couverture de survie. Et c'est parti. Heureusement pour vous, il y a des vrais pros qui le font mieux que moi, des chanteuses de talent. Le concert Génération Céline est de passage chez nous en Sarthe. Il faut venir le voir. J'ai 72 secondes pour vous en convaincre. Ça va faire beaucoup de bruit, cette couverture. Tous les jours, on en voit passer des vidéos et des photos de concerts de Céline Dion à Paris. Moi, j'en peux plus. Ça se demandait si certains y sont pas allés juste pour dire « Regardez, j'y suis ». Mais bon, si jamais ça vous intéresse, deux options. Un, vous inscrire sur la liste d'attente en espérant que quelqu'un ait rendez-vous chez le médecin le jour du concert pour récupérer sa place à la revente. Option numéro 2, des sites internet qui vous proposent des expériences tout inclus avec l'hôtel et le petit déjeuner. Prix des billets, 800€ pour les moins chers. Et à ce prix-là, vous êtes même pas en carré or, vous êtes en haut des gradins comme les autres. Mais si ces deux options ne vous conviennent pas, que comme moi, vous faites partie des péquenauds qui n'ont pas été sélectionnés au tirage au sort et qui n'ont pas les moyens de s'offrir cette soirée, contrairement à d'autres ici, bien sûr, Léa, j'ai la solution parfaite et même mieux. Génération Célina Antares. Alors certes, il n'y a pas la queen sur scène, mais vous avez quatre chanteuses d'un talent incroyable qui vous transportent pendant plus de 2 heures. Vous... Écoutez ça. Les gens chantent avec eux. Et en plus, c'est d'une puissance et d'une justesse vocale. Écoutez, elles vont jusqu'à pousser très loin les notes.
4: On se débrouille.
0: Ah, faut le faire. Et vous-même, vous allez pouvoir chanter et hurler entre vrais fans et pas avec ceux qui font semblant à Paris. Et puis à la direction artistique, pardon, mais c'est Eric Banzi. Si ce nom ne vous dit rien, c'est juste le monsieur qui est l'arrangeur de Jean-Jacques Goldman, producteur de nombreux albums à succès. Il a travaillé avec de nombreuses stars, dont Céline Dion. C'est lui qui a coproduit l'album « S'il suffisait d'aimer ». Donc non, c'est pas un spectacle à la kermesse de Chemirel Godin, c'est du très lourd. Après l'héritage Goldman qui a été un immense succès, Eric Benzi revient avec ce nouveau spectacle Génération Céline. Foncez le voir et j'espère que 72 secondes suffisent à vous en convaincre. Alors, t'es-tu convaincu
4: par l'accent et par la robe, hein, magnifique, plutôt couverture de survie, comme vous l'avez dit, oui. Céline, hein, Céline Pévérelli. À ce propos, justement, la transition est toute trouvée. Comment avez-vous traversé les épreuves que vous avez pu rencontrer par le passé? Incendie, inondation, maison fissurée aussi, pardon de casser l'ambiance, hein, mais c'est le sujet qu'on aborde aujourd'hui. À partir de 9h aussi, avec Fabien Aubric, ici c'est vous et Fabien Aubric, vos témoignages au 02 43 29 10 10, en présence du Sartois Olivier. Olivier Leblanc, experte d'assuré, invité d'Ici Mène ce matin à partir de 9h.
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0: Journée nationale de la résilience ce mardi. C'est une initiative de l'État pour connaître les risques près de chez soi et les réflexes à avoir en cas de feu de forêt, de tempête ou d'inondation. Parmi les acteurs incontournables de l'urgence, en Sarthe, il y a la Croix-Rouge, Léa Dubost.
3: Et nous recevons ce matin Gaëlle Sicot. Bonjour.
8: Bonjour.
3: Vous avez été pendant 10 ans directrice de l'urgence et du secourisme à la Croix-Rouge de la Sarthe. Sur quel type de crise les bénévoles peuvent-ils être amenés à intervenir en urgence dans notre département ?
8: On est déjà intervenu à plusieurs reprises dans le cas d'inondations, par exemple. Et puis, plus récemment, la canicule aussi, c'était des missions d'urgence sur lesquelles nos bénévoles ont pu venir soutenir les populations.
3: Vous diriez que vous avez vu une évolution du type de crise avec le réchauffement climatique, justement ?
8: Je dirais que on intervient de plus en plus souvent par rapport à il y a quelques années, en effet.
3: En cas d'inondation, de tempête, enfin de catastrophe naturelle, en moment de crise, est-ce que vous diriez que les habitants ont les bons réflexes ?
8: Alors, je ne sais pas s'ils ont les bons réflexes. En tout cas, pour les avoir, il faut se former au premier secours citoyen, une formation que prodigue la Croix-Rouge. Et nous, dans cette formation, on a aussi une initiation à la réduction des risques. Et c'est là aussi où on explique aux citoyens quels sont les risques dans notre territoire et comment se préparer, justement. Qu'est-ce qu'on attend d'eux en situation de crise, notamment se soigner, se protéger du chaud, du froid, se signaler pour que les secours puissent les trouver et puis surtout avoir ce qu'il faut pour boire et manger. Parce qu'en effet, les secours peuvent ne pas arriver tout de suite et mettre du temps à arriver. S'il y a des coulées de boue, des inondations, peuvent mettre du temps à arriver. Du coup, il faut pouvoir patienter.
3: En quoi c'est vraiment important de se préparer à une situation d'urgence comme ça ? Ça aide peut-être aussi à gérer la peur qui peut parfois nous paralyser ?
8: En effet, je pense que ça permet d'être le moins déstabilisé possible dans ces situations.
0: 7h47 sur Ici Mène Radio, partenaire de la Journée nationale de la résilience. Notre invitée est Gaëlle Sicot, directrice de l'urgence et du secourisme à la Croix-Rouge de la Sarthe pendant 10 ans.
3: Mieux se préparer aux situations d'urgence et aux catastrophes naturelles qui se multiplient, c'est l'objectif de cette journée. Le gouvernement invite d'ailleurs à préparer un kit de survie, un sac à dos avec des choses essentielles qu'on amène soit quand il faut partir en urgence ou quand il faut rester confiné chez soi. Est-ce vraiment utile ? Est-ce qu'on va vraiment avoir besoin de s'en servir un jour ?
8: Alors en effet, on peut toujours se dire que ça n'arrive qu'aux autres, mais en effet, je pense qu'il faut se dire que ça peut arriver à tout le monde. On le voit bien aujourd'hui aux informations, enfin, on voit que ça arrive partout sur notre territoire. Donc en effet, ça peut être utile et il faut se préparer à être prêt.
3: Quand vous faites des formations, vous, qu'est-ce que vous conseillez de mettre alors dans ce sac à dos ?
8: Eh bien justement, de quoi avoir chaud, des pulls par exemple, un sac de couchage si besoin, de l'eau, une radio et une lampe torche à dynamo qui permet, parce qu'en fait c'est Radio France qui pourra donner les informations transmises par la préfecture pour que la population puisse savoir ce qui se passe et comment avance la situation. Un sifflet pour se signaler, et puis de quoi manger, et surtout ces médicaments si on a un traitement pour pouvoir les prendre.
3: Alors vous l'avez dit, on peut peut-être se dire « Oh mais ça va pas m'arriver, j'ai pas besoin, les secours seront là pour m'aider », mais c'est vraiment important d'être formé. Et à quoi doit-on se préparer concrètement en Sarthe ? Quels sont les risques ?
8: Les risques d'inondation, on l'a dit, il y a certaines entreprises aussi, usines avec des risques technologiques, les nouvelles menaces aussi qui peuvent arriver, donc plusieurs situations, les incendies, on a vu aussi cet été que c'est arrivé, donc il y a quand même de nombreuses situations dans lesquelles on peut se retrouver en situation de crise.
3: Et une fois qu'on est soi-même en sécurité ou qu'on est soi-même formé, on peut aussi aider les autres dans l'urgence sans forcément être secouriste à la Croix-Rouge. Chacun peut aider.
8: Exactement. C'est déjà avoir conscience de son entourage, d'avoir des personnes fragiles, vulnérables, isolées. On l'a vu pendant la canicule, il fallait, c'était bien de pouvoir s'inquiéter de son voisin, personne âgée, isolée, à qui il fallait aller l'aider à s'hydrater, etc. Et nous, la Croix-Rouge, on intervient aussi dans ces situations. Il n'y a pas besoin d'être secouriste, justement.
3: Oui, de savoir faire des soins infirmiers.
8: Non, pas du tout. Nous, nos bénévoles de l'action sociale interviennent interviennent de plus en plus dans ces missions d'urgence, puisque ce qu'on attend d'eux, c'est de monter un centre d'accueil des impliqués, un centre d'hébergement d'urgence. Donc pour ça, on monte des lits de camp, on met à disposition des duvets, des kits d'hygiène, etc. Ouais. Et ça, nos bénévoles de l'action sociale sont tout à fait capables de le faire, autant que les secouristes.
3: Et justement, vous en avez besoin de bénévoles ?
8: Toujours. Plus on est nombreux et plus on peut se partager la tâche. Parce qu'en situation de crise, il y a les premières heures sur lesquelles il faut intervenir. Et puis, il y a la durée. Je prends l'exemple des inondations. Dans les premières heures, il va falloir peut-être évacuer les habitants. Mmh. Et puis, à la décrue, ces habitants, ils vont encore avoir besoin de nous parce qu'il va falloir nettoyer les maisons, trier les déchets, etc. Et ça peut leur paraître incommensurable comme mission, et nous on va pouvoir venir les aider avec notre opération coup de main coup de cœur, où on vient les aider à nettoyer leur maison.
3: Merci beaucoup Gaëlle Sicot de la Croix-Rouge de la Sarthe d'être venue dans le studio d'Issimène ce matin à l'occasion de la Journée nationale de la résilience. On rappelle qu'un village de la résilience se tient place des Jacobins au Mans aujourd'hui de 9h à 16h.
8: Merci à vous.
0: 7h51 sur Issimène, et on se réveille en musique avec un duo pour cette nouveauté, Marc Lavoine, Patrick Fiori, Occupé.

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1: Marc Lavoine qui a demandé à son ami Patrick Fiori de le rejoindre pour ce duo occupé. Et Marc Lavoine qui sera de passage d'ailleurs au Mans, au Forum, au Parc des Expositions, le 3 avril prochain à 20h. Le temps pour aujourd'hui, 7h55.
2: De la grisaille, des brouillards, de l'humidité, de la douceur ce matin. Si vous habitez à Bretz-les-Pins, peut-être Carnot est votre voisin. Il a relevé 16 degrés ce matin. À Écomois, chez Janine, c'est 17 degrés. Maximal jusqu'à 23 degrés à La Flèche, à Malicorne, Avion ou encore à Marçon pour cet après-midi. Au Mans, il fera 22 degrés et des petites pluies sont encore possibles. Sur la route, ça se charge pas mal au nord du Mans, notamment à hauteur de Saint-Saturnin. Circulation très dense à 7h55. Sud du Mans, les axes principaux sont au ralenti. Le boulevard de Morieux, l'avenue Pierre-Piffaut, la rue de Sablé aussi. Puis à Voivre-les-Le-Mans, ça ralentit sur la D326.
1: C'est l'un des fromages les plus célèbres de France. Il est de Savoie et il est né, tenez-vous bien, d'une fraude fiscale. Eh oui, quel fromage d'après vous, tiens, vous?
2: Alors, aucune idée.
1: Aucune idée, Léa non plus. Eh bien, la réponse, juste après, juste avant, le journal de 8h avec Stéphane Bern qui nous emmène dans un voyage dans le temps. Et à 9h, ici c'est vous avec Fabien Aubry qui vous donne la parole.
2: À l'occasion de cette journée nationale de la résilience, Fabien Aubry vous invite à vous exprimer librement si vous avez connu une catastrophe, chez vous malheureusement, un incendie, sécheresse, inondation, on parle pas mal aussi de maisons fissurées. Vos témoignages sont précieux au 02 43 29 10 10 en présence du Sartois Olivier Leblanc, expert d'assuré, qui sera l'invité de Fabien Aubry à partir de 9h.
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1: Tous les jours à 7h06, 7h57, un peu d'histoire avant l'actu grâce à Stéphane Bern qu'on accueille. Bonjour Stéphane.
7: Bonjour, bonjour à tous.
1: Ce matin, on voyage au temps où la fraude fiscale donnait naissance à un délicieux fromage.
7: Au Moyen-Âge, des paysans savoyards s'organisent pour payer moins de taxes. Ce faisant, ils inventent l'un des fromages les plus célèbres de France. XIIIe siècle, dans les vallées de Thônes, en Haute-Savoie. À cette époque, les fermiers qui exploitent les alpages doivent payer chaque année une redevance au propriétaire, ce qu'on appelle un droit de siège. Une façon pour les propriétaires de faire leur beurre.
8: Tendre ami, permettez-moi de beurrer vos tartines.
7: La taxe est calculé en fonction de la production laitière du troupeau sur une journée. Alors chaque année, le jour du contrôle, les fermiers ont une petite astuce. Ne pas complètement traire les vaches pour faire croire à une production plus faible et donc payer une taxe moindre. Et ça passe crème.
9: Mais je supporte pas la crème non plus, ça me fait des allergies.
7: Une fois le contrôleur parti, les paysans s'empressent de traire le troupeau une seconde fois. En patois savoyard, cette deuxième traite s'appelle une rebloche. Elle permet de tirer du pis des vaches un lait crémeux et riche, idéal à transformer en fromage. Bien sûr, les fermiers n'y manquent pas, et c'est ainsi que naît le reblochon.
10: Il y a du champ du reblochon.
7: Au fil des ans, cette production locale, née d'une fraude fiscale, gagne en réputation.
11: Mais non, cher monsieur, ce n'est pas fraudé que de se servir des textes de loi pour payer le minimum.
7: Si bien que ce fromage de montagne va traverser les siècles, même après la fin du droit de siège, pour devenir un emblème de la gastronomie savoyarde. Le reblochon, finalement, c'est la seule niche fiscale dans l'histoire qui sent la cave d'affinage.
12: Tu craches, tu payes, pas possible que t'en réchappes, nous sommes les frères qui rappent tout.
7: Certaines combines finissent devant les tribunaux, mais les meilleures sont celles qui finissent au four entourées de pommes de terre.
1: Et il est même pas 8h, on a déjà envie de se faire une raclette, c'est votre plat préféré, je savais même pas.
13: C'est mon plat préféré, j'adore ça. C'est pouvoir en manger même en été.
1: Ah oui, y a beaucoup de gens qui font ça, et c'est vrai que là, avec les douceurs de cet après-midi et même de ce matin, c'est toujours particulier parce qu'il fait pas si froid que ça. On reviendra d'ailleurs avec vous, Sophie Elie, sur la météo dans quelques instants. Et puis, ne bougez pas, parce qu'on vous offre aussi, là, dans quelques minutes, deux places pour aller voir le film de votre choix au cinéma. Soyez les bienvenus sur ICI Mène.
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1: L'actu locale avec Léa Dubost. Bonjour Léa.
13: Bonjour Simon, bonjour à tous.
1: Une action pour protester contre la hausse des prix des carburants aujourd'hui au Mans.
13: Le Parti communiste de la Sarthe appelle à se rassembler devant le dépôt pétrolier du Mans à partir de 17h. Pas de blocage au programme, mais une manifestation. Car depuis 15 jours, des militants du PCF interrogent des automobilistes pour savoir quelle solution serait la plus adaptée face à la flambée des prix. Et il en ressort que les aides ciblées du gouvernement ne sont pas suffisantes. Comme l'explique Saïda Safir, secrétaire départementale du Parti communiste de la Sarthe.
0: Alors 100 euros annuels ramenés au mois, déjà c'est une prime, c'est pas ce qu'on nous demande. Pour avoir cette prime, il faut faire plus de 15 km de son domicile jusqu'au travail. Donc ça répond pas du tout. C'est pas pour minimiser 100 euros. 100 euros, c'est important pour les ménages. Mais quand on ramène les 100 euros divisés par 12 mois, vous voyez bien ce qu'il reste. Nous, ce qu'on propose, c'est vraiment de baisser, de bloquer le prix du carburant à 1,60 €. On propose, nous, la baisse des taxes. Actuellement, la TVA est de 20%. Nous, on propose qu'elle passe à 5,5%. C'est aussi un choix de dépenses publiques parce que aller travailler, se chauffer, se déplacer devient de plus en plus difficile pour bon nombre de concitoyens.
13: Le PCF de la Sarthe appelle donc à se rassembler pour faire passer ce message à partir de 17h rue de la Foucaudière au Mans. Eux aussi comptent manifester ce soir contre la hausse des prix des carburants. Les syndicats agricoles FDSEA et JIA appellent à se rassembler à 20h place des Jacobins au Mans avant de se rendre devant la préfecture. Ils réclament notamment une revalorisation de l'aide de l'État sur le GNR, le gazole non routier utilisé dans les tracteurs. Actuellement, une remise de 15 centimes le litre est appliquée. Les agriculteurs veulent le double. Et puis la colère lycéenne va encore se faire entendre au Mans aujourd'hui. De nouveaux blocus de lycées sont prévus ce matin. Les étudiants du Mans, eux, sont appelés à bloquer la fac de lettres et l'école d'ingénieurs. Les cours et les examens ont déjà été interrompus hier. Étudiants et lycéens vont ensuite se rejoindre place de la République pour une manifestation à 11h aux côtés de syndicats enseignants. Toujours pour réclamer de meilleures conditions d'apprentissage et la suppression de Parcoursup.
1: Il est accusé d'avoir mis le feu volontairement à sa charcuterie.
13: Bruno Ruel, patron de la charcuterie Ruel à Bonnétable, était entendu par le tribunal du Mans hier. Il y a 3 ans, son entreprise est partie en fumée et il est soupçonné d'être le responsable de cet incendie pour échapper à de grosses difficultés financières et tenter d'escroquer son assurance. Assurance qui réclame d'ailleurs le remboursement des 7 millions d'euros versés après l'incendie. Mais Bruno Ruel clame son innocence, Féline Leloir-Duo.
14: Pourquoi j'aurais mis le feu à mon entreprise? C'est mon bébé depuis 25 ans. Tout au long de l'audience, Bruno Ruel a nié son implication dans l'incendie de sa charcuterie. Une accusation qu'il qualifie d'absurde et d'intolérable. Mais le tribunal lui oppose de sérieux arguments. D'abord, les difficultés financières très importantes de la société, quasiment au bord de la cessation de paiement d'après le comptable. Des cartons déplacés le jour même de l'incendie dans la zone où le feu est parti. Et puis le comportement inhabituel de Bruno Ruel, noté par ses salariés qu'il a encouragé à partir exceptionnellement plus tôt. Lui-même a quitté le site seulement quelques minutes avant que l'incendie ne soit signalé par un voisin. Un incendie volontaire, affirment les experts. Bruno Ruel, lui, se présente en victime. Il maintient la thèse de l'origine accidentelle. De son côté, l'avocat de la défense a souligné le manque de preuves directes et dénonce une instruction à charge. Mais pas de quoi convaincre le procureur qui a requis 3 ans de prison avec sursis.
13: La décision du tribunal a été mise en délibéré au 9 novembre prochain. Par ailleurs, le tribunal du Mans a condamné l'entreprise de plats préparés Charles Christ à 4000 euros d'amende hier pour un accident du travail en janvier 2021 à Conneray. Un chauffeur avait été grièvement blessé à la jambe après être tombé de plus d'un mètre de haut lors d'une livraison. Il a dénoncé le manque de sécurité au niveau du quai de chargement.
1: 2 salariés d'une entreprise de recyclage blessés hier.
13: Dont un grièvement en raison d'une fuite de produits chimiques. Ça s'est passé à Louvigny, dans le Nord-Sarthe. Du chlore s'est échappé d'une bouteille au moment de sa manipulation. Près d'une trentaine de pompiers ont été mobilisés. Une explosion aux abords du site d'armement Alcetex a Précigné. C'est ce qui va être simulé cet après-midi. Exercice de la préfecture pour sensibiliser la population et tester la réactivité des secours. Si vous habitez dans le secteur, vous risquez donc de recevoir un message d'alerte sur votre téléphone. On vous prévient, ça peut surprendre, c'est très bruyant. Cet exercice est mené dans le cadre cadre de la Journée nationale de la résilience pour nous informer et nous préparer en cas de crise majeure comme des incendies, des inondations. Un village de la résilience se tient aujourd'hui place des Jacobins au Mans de 9h à 16h avec des ateliers de prévention. Il ne faut pas se dire que ça arrive qu'aux autres, indique Gaëlle Sicot de la Croix-Rouge de la Sarthe, invitée d'Issimène il y a quelques instants. Elle appelle à se former aux gestes de premier secours et rappelle que l'association a toujours besoin de bénévoles.
1: Difficile de se projeter dans le secteur du BTP.
13: Car les carnets de commandes sont moins remplis. Les professionnels n'ont plus de visibilité sur plusieurs mois, voire années, comme c'était le cas auparavant. En Sarthe, plus de 295 millions d'euros de travaux publics sont programmés pour les 18 prochains mois, commandés par la région, le département ou encore la métropole. Mais ces commandes sont en baisse de 100 millions d'euros par rapport à l'année dernière. Frédéric Angy, le président de la Fédération du bâtiment en Sarthe, est inquiet.
15: On a encore de l'activité, mais avec des carnets de commandes qui ont largement fondu sur les mois et l'année à venir. Et on va être face à une augmentation du prix des matériaux, augmentation du prix de la main-d'œuvre. On a du mal à maîtriser des chantiers qu'on a chiffrés il y a 6 mois ou 12 mois et qu'on réalise avec des matériaux et de la main-d'œuvre qui a augmenté. Alors quand on a des maîtres d'ouvrage qui sont sur des budgets restreints, bien évidemment, si l'augmentation de l'enveloppe de coûts travaux est trop importante, ça mène parfois à la non-réalisation de programmes. La commande publique reste un poumon important de notre activité puisque la promotion immobilière de logements est à l'arrêt depuis 2 ans maintenant. L'autre part de l'activité de nos entreprises, c'est aussi les particuliers qui, par rapport à la conjoncture, ont tendance à mettre leur projet un peu à l'arrêt. On n'est pas dans une situation à se dire la relance est là.
13: Témoignage de professionnel à écouter dans notre info d'ici à 8h30 sur Issimène. Une enquête ouverte par la Ligue de football des Pays de la Loire après un match entre le Breil-sur-Mérise et La Ferté-Bernard dimanche. Match qui n'est pas allé à son terme car des joueurs de La Ferté ont quitté le terrain. Ils assurent qu'un joueur a reçu des insultes racistes de la part du public au moment de tirer un pénalty. La Ligue doit se prononcer d'ici une dizaine de jours. Enfin, l'élection du nouveau président du conseil départemental a lieu aujourd'hui. Frédéric Beauchef, le maire de Mamers, a été désigné par la majorité. Il sera donc logiquement élu pour remplacer Dominique Lemener, élu sénateur.
1: 8h07, le temps pour aujourd'hui, comme dirait Léa, c'est doux, finalement, Sophie.
16: Et gris aussi. Vous avez même pas mal de communes Léa qui sont encore... Pardon ?
1: Non, j'expliquais, elle est assez douce.
13: J'avais pas compris la blague, Léa.
16: Moi non plus, je l'avais pas.
1: Voilà, c'est pour vous.
16: Bref.
1: Pardon.
16: Quoi qu'il en soit, oui, la météo, c'est important. Avec encore du brouillard ce matin sur certaines communes sartoises, ça va se lever, mais pour laisser plutôt la place aux nuages. Même des petites pluies impossibles, notamment sur la vallée du Loir, nous dit Météo France. Quand on parle de douceur, ça monte quand même jusqu'à 23 degrés. Si vous habitez dans le secteur de la Fèche, c'est la température que vous aurez cet après-midi. À Jupille, à Ruaudin, à Parigné, l'Évêque ou encore au Breil-sur-Mérise, 22 degrés pour cet après-midi, un petit degré de moins si vous êtes plutôt dans le nord Sarthe, à Bonnétable par exemple, ou encore à Saint-Léonard-des-Bois. Grisaille donc, un petit peu de vent, et Léa était étonnée tout à l'heure quand j'annonçais 26 degrés pour jeudi, mais c'est bien confirmé par Météo France. Jeudi après-midi au Mans, il fera jusqu'à 26 degrés.
1: Le retour de l'été. Et sur les routes sartoises, pas mal de ralentissements ce matin.
16: Oui, soyez prudents, soyez patients aussi. Il y a des travaux en plus, de nouveaux travaux dans le centre-ville du Mans qui ont commencé rue Goujard, et puis les axes au sud du Mans sont pas mal au ralenti ce matin. Vous êtes nombreux à circuler sur le boulevard de Morieux, sur l'avenue Pierre Piffaut. Apparemment, il y a eu aussi un accrochage rue de Ruaudin. Soyez prudents dans le secteur, on va y arriver. C'est au croisement avec la rue de Gateloup, apparemment, que cela s'est produit. La D338 aux alentours du stade Marie-Marvin, le trafic est dense aussi. Et puis plus au nord du Mans, avenue Rhin et Danube, c'est aussi chargé. Retard également en gare du Mans. Le TGV Inouï à destination de Rennes, départ prévu à 9h34, est annoncé avec un gros retard de 50 minutes. Le 9h40 à destination de Nantes, 40 minutes de retard aussi, c'est apparemment dû à une panne.
1: Merci pour toutes ces précisions, Sophie.
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1: Et on vous souhaite en Sarthe un très bon début de journée avec Michael Jackson.
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0: Et on vous souhaite une excellente journée avec Michael Jackson en ce mardi 13 octobre, jour de la Saint Géraud.
1: Ah bon?
0: Et non, bah oui, et
1: c'est
0: non
1: pas Wilfried. Wilfried.
0: Non, parce qu'il y a un Wilfried là qui, je ne sais pas où en Sarthe, a piraté les écrans sur ici Pays de la Loire et qui diffuse depuis tout à l'heure la Saint Wilfried. Wilfried, s'il te plaît, arrête. C'était hier pour toi.
1: Maintenant,
0: ton moment
1: est passé.
0: Voilà, il faut rendre l'antenne. C'est bien la Saint Géraud. Très belle journée.
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0: Ici Matin, c'est jusqu'à 9h pour vous accompagner au réveil et lors de votre petit déjeuner, sur la route, aussi en direction du travail ou de vos activités, quelles qu'elles soient. Si vous peut-être comptez aller faire des achats pour bricoler, faire du jardinage chez vous, il y a toujours tout plein de choses à faire, particulièrement en Sarthe. Et si nos commerçants, tiens, échangeaient leur métier entre, voilà, vous deveniez par exemple coiffeuse et moi,
1: je peux vous coiffer,
0: vendeur de je ne sais quoi,
1: eh bien,
0: c'est le concept, en tout cas lancé depuis septembre par les commerçants d'Écomois, des vidéos d'humour qui cartonne. Il y a des centaines de milliers de vues pour ces vidéos. Le créateur du concept, on l'a rencontré avec Ici Mène, c'est Dylan Bayard. Tom Vanier rencontre dans les gens d'ici dans quelques minutes. Mais avant ça, une soirée sur grand écran, ça vous dit?
1: Toujours,
0: avec votre
1: toujours.
0: Chérie, vos enfants, petits-enfants, c'est vous qui voyez, on vous offre deux places de cinéma au Pâté du Mans pour le film de votre chat, de choix.
1: Bien on peut amener le chat
0: aussi.
1: Vous,
0: voulez, vous en avez tout le monde. Et pour ça, il faut que la velue nous autorise à vous le donner, ce cadeau.
1: Oh.
0: Et oui, parce qu'on a mis un micro dans sa cachette. Elle chante comme vous tous les matins qui vous préparez. Et si vous parvenez à reconnaître l'artiste qu'elle interprète, eh bien, ces deux places sont à vous. Écoutez bien.

0: Alors, vous avez retrouvé l'artiste. Ouais. Petit indice, je crois qu'elle est passée au Mans il n'y a pas si longtemps à l'occasion de un événement. Voilà, je ne vais pas trop en dire
1: oui,
0: non plus.
1: Ah oui, parce qu'alors là, vous donnez plein d'indices.
0: Non, oui, c'est vrai, vous avez raison. Vous avez retrouvé l'artiste 02 43 29 10 10 et les places de cinéma sont à vous.
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0: 8h17, c'est pas vrai, le rendez-vous anti-arnaque d'Ici Même. Vous avez gagné à l'euro-million, Léa.
1: Eh bien, c'est ce que je croyais. Ah. J'ai reçu un mail pour m'annoncer la bonne nouvelle. Bien. Sauf que c'est une arnaque, Audrazo.
5: Effectivement, désolé hein, pour la douche froide. Et grand merci aux auditeurs qui m'ont alerté après avoir reçu ce message qui affiche d'ailleurs carrément le logo de la Française des Jeux. Vous avez été tiré au sort pour bénéficier d'une somme totale de 875 000 euros. Ah, c'est pas mal, on est d'accord. Et pour récupérer ce joli pactole, on leur demande de prendre contact avec l'huissier de justice. On leur met donc l'adresse mail de cet huissier de justice. Donc la première alerte, et c'est ça qui doit vous sauter aux yeux en premier, l'adresse mail en question, c'est une adresse Gmail. Ça ne va pas. Un vrai huissier de justice n'utilise pas une banale adresse Gmail pour son travail. Deuxième réflexe que vous devez avoir, j'ai tapé moi dans Google le nom de ce monsieur huissier de justice. C'est un vrai monsieur, il existe vraiment, mais il est notaire, pas huissier. L'escroc utilise un vrai nom pour être plus crédible, mais là, en l'occurrence, c'est raté.
0: Et autre point important, on ne peut pas gagner à l'euro-million si on n'a pas joué à l'euro-million.
5: Voilà, ça paraît évident dit comme ça, mais l'escroc dans ce message essaye de nous faire croire le contraire. Il nous dit en gros qu'on a été tiré au sort, là, à partir de rien. Et ça, désolé, ça n'arrive pas. D'ailleurs, précision, quand vous gagnez vraiment au loto ou à l'euro-million, c'est à vous de vous manifester. Personne n'ira vous contacter directement. Quel est le but de ce gros mensonge ? Toujours le même, en fait, hein, récupérer un maximum d'informations sur vous. L'escroc vous demande votre nom, prénom, téléphone, adresse postale. Et puis, viendra le moment, bien sûr, où il va réclamer votre numéro de carte bleue pour des frais administratifs, vous dit-il, ou des frais de transfert. Ça, c'est non, toujours.
0: Bon ben voilà, vous n'êtes donc pas riche, Léa. J'espère que ça va aller quand même. Vous qui êtes
1: je suis un petit peu triste parce que du coup, je suis obligée de venir travailler. Mais...
0: Ah bah d'accord.
1: Ça ne me plaît pas d'être avec vous.
5: Voilà, non, je rigole.
0: 8h19, le temps pour aujourd'hui, Sophie Ansart.
6: Très doux, très automnal, beaucoup de grisailles, du brouillard encore peut-être chez vous ce matin à Lavaret. Il fait 17 degrés. Hein. C'est Paulette qui a relevé cette température extrêmement douce pour un 13 octobre ce matin. Le ciel est gris, il ne fait pas froid, pluie 1 mm. Merci pour votre message, Paulette. Et puis chez Martine à Rue d'un grande douceur aussi ce matin avec déjà 18 degrés et le mercure n'a pas terminé son ascension puisqu'on atteindra à la flèche 23 degrés cet après-midi. Si vous habitez à Champagné, vous aurez 22 degrés et à La Ferté-Bernard, 21. Ça monte encore en milieu de semaine pour ce qui est des températures. C'est bien chargé ce matin dans le centre-ville du Mans, notamment en raison de travaux, bien sûr. Et puis sur les axes sud qui mènent au centre-ville, vous êtes nombreux à circuler sur

0: le nouveau titre des Enfoirés à découvrir à partir de 10h sur Ici Même. Et oui, soyez attentifs et restez bien avec nous. Pierre est avec nous ce matin à 8h23 pour jouer à notre jeu de la velue qui chante. Bonjour Pierre.
1: Bonjour Simon, bonjour l'équipe.
0: Comment ça va ce matin ?
1: Eh ben, ça va plutôt bien. Il pleut, donc on est content. Ça fait bizarre de le dire, mais on est très content qu'il pleuve.
0: C'est vrai que la pluie a manqué en Sarthe pour les terres. Ça nous fait en effet du bien. Vous jouez avec nous pour remporter peut-être deux places pour le cinéma Pathé au Mans. Allez voir le film de votre choix. Il y a pour ça une chose à faire. Elle est toute simple. Reconnaître ou tenter de reconnaître l'artiste qui est interprété tant bien que mal par la velue. Écoutez bien.

0: prononciation et tout.
1: Bah, elle apprend, c'est vrai, un petit peu à parler français et ça marche plutôt bien. Pierre, est-ce que vous avez reconnu l'artiste?
2: Oui, ça nous rajeunit pas. C'est un titre qui a plus de 20 ans. C'est La Femme Chocolat d'Olivia Ruiz.
1: On vérifie.
0: Ah, c'est pas le même brin de voix là.
1: Et oui, en effet.
0: Ça nous met un coup là quand même.
1: Bah, il y en a plein des chansons comme ça, c'est clair qui 2005 en fait, la sortie de cette chanson.
2: Et quand on commence à aller voir sur Nostalgie, qu'on se dit qu'on est vieux quoi.
1: Mais c'est pour ça qu'il faut rester sur Ici Men. On les diffuse aussi, bien sûr. Ici Men, on ne quitte pas Ici Men.
0: On est jeune.
2: Mais oui. Moi, je me sens tout le temps jeune. Je me sens jeune quand j'écoute Ici Men.
1: Exactement, vous avez bien raison. Pierre, en tout cas, vous allez pouvoir aller voir le film de votre choix, deux places. Et il y a un film d'ailleurs que vous voulez aller voir, c'est Street Fighter, un film de combat.
2: Simon, tu jouais aussi à la. T'avais un copain qui avait une Super Nintendo qui jouait à Street Fighter, non?
1: Non, j'ai pas eu. Mais je connais des gens.

0: qui jouait, en effet.
1: Bah, on y allait tous pour voir les cuisses de Chun-Li, bien sûr. Allons.
0: Les cuisses de Chun-Li.
1: Et dans la cour d'école, on faisait tous Ryu et Ken. Ayu du Ken.
0: Ils sont des personnages donc de Street Fighter, un jeu de combat.
2: Il y a plus de 20 ans.
1: Il y a plus de 20 ans là. C'est même. Il y a
2: oui, c'est ça.
0: Bah voilà. En tout cas, vous irez profiter donc de ce film avec quelqu'un, peut-être quand même.
3: Je pense que pour une fois, je vais être égoïste et je vais penser à moi, puis peut-être aller voir Clayface après.
0: Ça marche aussi. On l'a jamais fait comme ça, mais ça marche aussi. Et bah, Pierre, vous faites ce que vous voulez avec vos places.
3: Ça marche aussi, mais voilà, je verrai.
0: Vous avez bien raison. Vous souhaitez une très belle journée. Vous êtes toujours le bienvenu sur Ici Même. À bientôt.
3: Merci, Simon. À très bientôt.
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0: 8h26, on part à la rencontre des Sartois et des Sartoises qui font bouger le département dans les gens d'ici avec Tom Vanier. Tom, ce matin, vous avez tendu votre micro à Dylan Bayard, créateur d'une mini-série entre commerçants et comme moi.
5: On échange nos commerçants, c'est le nom de ce nouveau rendez-vous sur les réseaux sociaux de l'association Place Écomoi. Dylan Bayard est à l'initiative de ce format qui cartonne sur les réseaux. Rencontre avec Dylan dans les gens d'ici.
6: Bonjour, moi c'est Dylan Bayard, j'ai 24 ans et je suis le fondateur de Bayard Communication. Alors le goût de la communication, elle a commencé il y a plus de 10 ans. Je m'amusais à faire des vidéos sur TikTok qui fonctionnaient très bien. Je me rapprochais doucement des millions de vues à chaque fois. Donc j'ai commencé des études de communication, j'ai fait un BTS, un bachelor puis un master en communication. Et à la suite de ça, je me suis dit mais qu'est-ce que je vais faire après avoir appris tout ça ? Donc j'ai créé ma boîte. J'ai un portefeuille de 40 clients. Donc c'est plutôt pas mal. Donc j'accompagne, on va dire, ces entreprises-là pour développer, on va dire, leur business grâce au marketing et à la communication.
7: Mais qu'est-ce qui se passe ici ? C'est quoi cette chaussette qui déborde de la chaussure ?
6: Il y a l'association Place Écomoi. En fait, c'est un regroupement d'entreprises sur la place de la République d'Écomoi. Ils m'ont fait appel, ils m'ont dit, bon, bah, Dylan, on aimerait bien mettre une communication en place pour la rentrée, pour gagner en visibilité. Et le but, c'est de faire le buzz. Moi, l'idée est venue tout de suite parce que, voilà, pour moi, c'était évident. Donc, on a échangé nos commerçants. Le principe, c'est de reprendre le concept. On a échangé nos mamans. C'est une émission culte, c'est ça, quand on était plus enfants.
8: Deux mamans échangent. Mari, enfant et maison.
6: J'ai proposé l'idée, ils ont dit oui tout de suite. 15 vidéos à monter. J'écris les scripts. Je me suis inspiré de l'enfance, on va dire, de la génération Z avec du François Damiens. C'était tout de suite rapide, on va dire, pour monter ces scénarios. Oh bah, qu'est-ce qu'on a ri. On a vraiment rigolé à faire tous ces scénarios, tous ces tournages. C'est une heure de tournage par vidéo. Mais voilà, c'est rencontrer ces commerçants-là et les mettre à une place qu'ils n'ont pas l'habitude. Donc même eux, ça les bouscule un petit peu. Même pour eux, bah, ils n'ont pas l'habitude de se présenter en vidéo et d'être en vidéo. Et puis faire plus tard la même chose sur leurs réseaux sociaux. Je suis Sartois, je suis d'Écomoi de base. Donc c'est dans ma vie natale, quoi. Bah, je suis très attaché à la Sarthe. J'ai vécu toute ma vie en Sarthe et je pense que je vais rester toute ma vie. Moi, l'endroit préféré, moi, je me sens bien, c'est sur le circuit des 24 heures du Mans. D'ailleurs, je le fais tout le temps, on va dire, en famille, avec mes cousins. Et on sait qu'on a une semaine de vacances. Et on sait qu'on va y aller tous les ans. Donc, c'est le circuit des 24 où je me sens le mieux en Sarthe. Merci de m'avoir écouté. Et puis, au plaisir de se revoir. Merci.
0: Toute la vidéo des commerçants et des Écomoi sur la page Facebook et le compte Insta de Place Écomoi. Il est avec nous, Fabien Aubric, puisqu'il vous donne la parole à partir de 9h, journée nationale de la résilience et de la réduction des risques et des catastrophes, Fabien.
9: Oui, on parle des incendies, des sécheresses, des inondations. La radio, c'est un acteur majeur dans ces cas de crise, hein, puisque quand on n'a plus Internet, on a toujours la radio. Vous avez été victime d'un incendie, de la sécheresse. Vous savez, il y a eu beaucoup de maisons fissurées localement, d'une inondation. Prenez la parole après les infos de 9h au 02 43 29. 9, 10, 10. Comment vous avez traversé cette épreuve ? C'est aussi l'une des questions qu'on vous pose, puisque la résilience, c'est la capacité à traverser une épreuve difficile, à retrouver un nouvel équilibre. Et pour accompagner vos témoignages, Olivier Leblanc, qui est expert d'assurer, c'est-à-dire qu'il défend les victimes de sinistres face aux compagnies d'assurance.
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0: Ici Mène 8h30, un point sur l'actualité locale avec vous Léa Dubost.
2: 3 ans de prison avec sursis requis à l'encontre de Bruno Ruel, patron de la charcuterie du même nom à Bonnétable. Il est accusé d'y avoir mis le feu volontairement il y a 3 ans pour toucher les assurances alors que l'entreprise avait de grosses difficultés financières. Bruno Ruel nie les faits en bloc. Il était jugé par le tribunal du Mans hier qui rendra sa décision le 9 novembre prochain. Pour protester contre la flambée des prix des carburants, le Parti communiste de la Sarthe appelle à se rassembler devant le dépôt pétrolier du Mans à 17h cet après-midi. Pas de blocage prévu, mais une manifestation pour appeler l'État à baisser les taxes sur le carburant. Enfin, c'est l'un des secteurs qui souffre le plus en ce moment et pour de nombreuses raisons. Le BTP, témoignage de professionnels sartois dans notre info d'ici dans un instant. Mais d'abord un point sur l'actualité en France et dans le monde en 90 secondes avec Valentine Letesse.
13: Combien de lycéens dans la rue aujourd'hui? Les blocages ont déjà commencé à l'aube de cette nouvelle journée de manifestation. Presque un test de leur détermination à quelques jours des vacances de la Toussaint. Avec clairement une intention de tuer, assure le ministre de l'Éducation. Un ado de 14 ans a ouvert le feu hier dans son collège d'Aubagne, armé d'un fusil de chasse. Il a blessé le principal et une enseignante sous les yeux des autres élèves.
14: Il me dit, je te jure, retourne-toi, il y a du sang. Au début, je me dis, non, du sang? Je me retourne, du sang, je cours dehors.
13: Le suspect est toujours en garde à vue ce matin avec ses parents. Pas de surgelés et de produits frais pendant plusieurs jours dans des centaines de supermarchés de France. Victimes d'un piratage de leur frigo et de leur congélateur hier, les contrôleurs de froid ont été passés en mode dégivrage par les hackers. Vous paierez votre gazole moins cher à partir du 1er novembre. Le Premier ministre confirme la baisse à venir de 12 à 18 centimes d'euros par litre après réunion avec les distributeurs hier. C'est enfin l'heure du vote pour la loi sur les violences sexistes et sexuelles. Si l'adoption du texte par les députés fait peu de doutes, le financement de ces mesures questionne et c'est justement le début de l'examen du budget à l'Assemblée ce mardi. Avis aux plus de 65 ans et aux plus à risque, la campagne de vaccination commence ce mardi. Pour vous, le vaccin contre la grippe est entièrement remboursé. Celui contre le Covid l'est pour tout le monde. 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
2: Élections municipales, présidentielles, guerre, hausse des prix des carburants, des matériaux, ce sont entre autres de nombreuses raisons qui font que le secteur du BTP est en difficulté en ce moment. En Sarthe, plus de 295 millions d'euros de travaux publics ont été programmés dans les 18 prochains mois. C'est 100 millions de moins par rapport à l'année dernière, Léa Giraudot.
15: Et ça se ressent déjà dans les carnets de commandes de Jean-Claude Baudin, directeur d'une entreprise de construction de bois à Recueil.
16: Je peux vous dire que depuis 6 mois, c'est extrêmement tendu. Il y a beaucoup moins d'appels d'offres et il y a beaucoup moins d'activités depuis 6 mois et beaucoup plus d'entreprises qui répondent aux mêmes appels d'offres. Donc ça veut dire que ça fait à l'arrivée un marché extrêmement tendu.
15: La faute évidemment à des budgets en baisse minés par l'inflation.
16: Il y a une augmentation drastique des prix, des fournitures, des matériaux.
15: Mais pas seulement, le calendrier électoral joue aussi sur les marchés publics, détaille Frédéric Angie, président de la Fédération française du bâtiment dans la Sarthe.
17: On a également le facteur des doubles élections. On vient de passer les municipales cette année. On a la présidentielle l'année prochaine et ça a toujours un effet d'étouffement, d'arrêt de la commande publique. Les élections mettent toujours ce coup d'arrêt puisque, et on le sait, c'est difficile d'aller projeter des projets alors que vous serez peut-être plus là demain pour les porter et pour en tirer le bénéfice.
15: Des ralentissements, voire même des annulations de chantier, c'est ce qui est arrivé à l'entreprise de menuiserie de Guillaume Moffret.
18: Suite à une élection municipale, donc ils vont payer des indemnités, mais on voit oui que ça change. Les collectivités se reposent beaucoup de questions sur est-ce qu'ils ont des budgets, et sur certaines choses, ça remet en cause pas mal des projets. Il y a sûrement des projets de peut-être un peu plus de confort qui seront un petit peu moins faits. Nous, par exemple, on réalise pas mal de médiathèques pour des communes. Est-ce que demain, ils vont continuer à refaire des médiathèques? Je ne sais pas comment les orientations vont se faire. Ça, c'est peut-être un questionnement.
15: Certaines entreprises élargissent donc leur champ d'action. Julien d'Horizon travaille dans la charpente métallique.
19: Il va falloir y aller, sinon il manquera de travail, clairement. On s'intéresse aussi sur les dossiers où le nom n'apporte au départ pas de travaux pour notre entreprise, mais en fait, la rénovation énergétique, c'est pas que l'isolation, c'est l'amélioration de l'habitat global, agrandissement, réalisation de balcons, voilà.
15: Et encore, même le marché de la rénovation énergétique n'est pas épargné, il est en baisse d'un petit peu plus de 3% par rapport à l'année dernière.
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0: 8h35 sur Ici Maine et sur Ici Pays de la Loire. C'est un mardi 13 octobre, pas forcément très joli dans le ciel.
15: Non, c'est sûr, c'est-à-dire qu'on a pas mal de grisailles, même du brouillard qui peut être assez tenace par endroits. Des petites pluies possibles, c'est vrai qu'on a besoin de pluie, malheureusement c'est et plus du crachin, des petites averses pour l'instant, mais les nuages qui l'emportent pour aujourd'hui avec un vent assez doux et des températures en effet très douces. Ce matin, on parle des minimales à Mulsanne, par exemple, chez Nancy, il fait 17 degrés. Merci pour le message. Des messages très nombreux toujours sur notre page Facebook. Continuez à nous les donner, à partager votre météo chez vous. Des petits bonjours aussi très sympathiques et des photos qui font toujours plaisir. Cet après-midi, ça grimpe jusqu'à 23 degrés à la flèche pour les températures. Et ce n'est pas terminé puisqu'en milieu de semaine, Météo France prévoit jusqu'à 26 degrés au Mans. Sur la route, c'est bien chargé aussi ce matin. Vous êtes nombreux à circuler sur les axes sud qui mènent au centre-ville du Mans. Le boulevard de Morieux, la rue de Sablé est bien au ralenti. Mais aussi à Changé, c'est coincé entre le Mans et Changé ce matin au niveau du bois de Changé. Centre-ville du Mans, l'avenue Jaurès, l'avenue Bollé, en allant vers Ivry-l'Évêque. Là aussi, le trafic est très dense. Et en plus de tout ça, on a des retards de train assez importants ce matin dû à des problèmes techniques. 50 minutes de retard pour le TGV Inouï de 9h40 à destination de Nantes par exemple. Retard aussi sur le Paris-Montparnasse, un TGV Inouï de 8h48, il est annoncé avec 40 minutes de retard.
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0: Simone, très belle journée en Sarthe. On la démarre ensemble comme chaque matin à la radio, à la télé, sur l'application. Ici, j'espère que tout va bien pour vous. On se réveille avec la chanson préférée des facteurs et cette phrase finalement qu'on est un peu tous contents au fond de nous de prononcer. Surtout quand on va relever le courrier.

0: Il a fêté les 20 ans de son album Repenti.
1: Oh non, encore 20 ans.
0: Eh oui, encore 20 ans, décidément, ça n'arrête plus. C'est Renan Luce sur Ici Mène.
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0: Et on vous souhaite un excellent mardi en notre compagnie. On se réveille ensemble dans le plus beau des départements. 8h40 dans 10 petites minutes, Sophie. Un moment de partage, de reconnexion avec les animaux.
1: Et il ne faut surtout pas manquer ce week-end l'événement qui se déroule au Mans à l'Arche de la Nature, la fête de l'âne du cheval percheron. L'âne et le cheval percheron, c'est dimanche, c'est tous les deux ans. Et c'est ce matin qu'on vous en parle sur votre radio Ici Mène.
0: Mais avant ça, découvrons les saveurs d'Italie.
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0: Avec Tom Vanier qui est avec nous pour un test comme tous les matins. Tom, il y a un nouveau morceau d'Italie, place de la République au Mans.
4: Oui, depuis la semaine dernière, jeudi 8 octobre, j'ai testé pour vous ce matin le restaurant Palpito, fraîchement installé au numéro 10 de la place de la République au Mans. Impossible de le louper, hein. Franchement, l'enseigne s'est parée d'un jaune qui dénote avec le reste de la place, mais qui rappelle voilà, le soleil, les citrons, la côte sicilienne. Je rentre dans l'enseigne et immédiatement je suis saisi par la couleur et la générosité des plats en vitrine devant moi. C'est à ce moment-là que Luana m'accueille ici. C'est elle la chef. Elle est originaire des Pouilles. Les Pouilles, pour faire simple, c'est le talon de la botte de l'Italie. Je lui demande comment une Italienne du Sud a pu se retrouver au Mans.
5: Cette question, je me la pose tous les jours. j'ai pas encore trouvé la réponse.
4: J'ai adoré l'accent chantant de Luana avant de passer à table dans un décor trop mignon, hein, franchement, notamment pour les amoureux où vous serez dans des petits îlots comme ça, isolés pour deux personnes. Luana me présente la carte.
5: C'est une carte très variée qui va de nord au sud d'Italie. Bien évidemment, les produits sont tous italiens. Tout est fait maison pour ce que ça concerne l'arancino, la lasagna, les tiramisu, les panna cotta, les pizzas frites, les croquettes des pommes de terre. Notre best-seller, c'est la focaccia.
4: La focaccia que vous pouvez d'ailleurs personnaliser vous-même avec les ingrédients de votre choix. Palpito fait aussi des matcha pour une pause boisson chaude. Ça a l'air bien bon tout ça. Mais moi, je repère en vitrine le tiramisu. Le plat, il est énorme. Je demande, quel est l'ingrédient secret pour un bon tiramisu?
5: Les ingrédients que tu peux faire en tiramisu, ils sont pareils partout. Dans le monde, la recette, elle est internationale. Qu'est-ce qui fait la différence? C'est l'amour. C'est l'ingrédient secret, c'est l'amour.
4: Et on va pouvoir vérifier s'il y a de l'amour dans le tiramisu ce matin.
1: Allez, ouvrez-moi ça.
4: Exceptionnel, j'ai pris un tiramisu à la louche.
1: Petite cuillère,
4: j'ai les cuillères, je vais continuer à papoter. Servez-vous. Avant le dessert, j'ai pu déguster moi un arancini en entrée. C'est un gâteau de riz frit fourré à la bolognaise. C'était délicieux. Par contre, pour le plat, petit bémol, le concept du restaurant fast-food, il trouve quelque peu ses limites, puisqu'on nous sert tout d'un coup, en fait, entrée, plat, dessert. Donc quand on a fini l'entrée, bah le plat il commence à se refroidir, à être tiède voire froid. Ma lasagne, elle était délicieuse, mais il aurait fallu la commander toute seule pour ne pas la manger tiède. Côté prix, comptez 5-6 euros l'entrée, 10,90 la lasagne, 13-14 euros la focaccia et 5-6 euros la part de pizza. Le tiramisu, il est comment les
1: il
4: amis?
1: Il est génial.
0: Moi qui n'aime pas le café, et je suis peut-être un des rares,
1: j'adore.
0: Mais goûter. C'est aéré, en fait c'est vraiment aéré.
1: Oui, puis il n'y a pas le côté un peu trop humide qu'on peut avoir quelquefois.
4: On met un coup de tampon.
1: Eh ben,
4: testé approuvé.
0: Au 10 places de la République, c'est
4: tout
0: ça.
4: Tout à fait. Il est immanquable, il est tout jaune, il est tout beau.
0: Eh ben, merci beaucoup, Tom.
1: Avec plaisir,
0: c'est très bon. Vous, bien sûr, vous ferez rembourser, pour ce tiramisu.
4: auprès de
0: quelqu'un, vous trouverez. Voilà, on va se cotiser, on va ouvrir une cagnotte. Merci beaucoup.
4: Oui.
0: Vous validez aussi vous-même.
4: Oh là là, ouais.
1: Bon, bah voilà. Il déchire.
0: C'est très, très bon. Les 3 plus de Sophie Elie dans quelques instants, avec notamment Flex Plus, nouveau dispositif de la CETAM. Vous nous présentez tout ça.
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0: Les oiseaux volent avec leur...
6: Vel.
0: Oui, en fait.
1: Non, c'est pas ça.
0: Bah, c'était pas ça, mais c'est mieux comme
1: avec
0: ça. C'était
1: quoi,
0: plume.
1: Les oiseaux.
0: C'était plume, mais oui, non, pas du tout. Les ailes sont faites de plumes.
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0: Ouais. Agnès, vous êtes meilleure que
1: c'est,
0: nous.
1: C'est vraiment les mots de Simon. Hein, voilà.
0: C'est mes définitions à moi.
1: Son univers à lui.
0: Voilà, dans ma tête.
6: Exactement.
0: Bon, Agnès, la bonne nouvelle, c'est que vous avez remporté vos places.
1: Ouais.
6: Bravo. Je suis super ravie.
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0: 8h45, des infos pratiques, locales, utiles et sympas. On vous en donne tous les matins sur votre radio Ici Maine. Ce sont les 3 plus d'Ici Maine avec Sophie Elie.
1: Et à l'occasion d'Octobre Rose, différents événements se déroulent au Mans en faveur de la lutte contre le cancer du sein. Samedi prochain, le 17 octobre, par exemple, Place de la République, une initiation au baseball. À la médiathèque Aragon, des rencontres, une sieste musicale et des pôles de médiation santé et de sophrologie. Et puis, un peu plus loin dans le temps, du 21 au 28, de l'aquagym et des stands d'information à la piscine Les Atlantides avec le service des sports parler de la maladie, tout en se faisant du bien, c'est plutôt une bonne idée.
0: Chez vous, comme moi, vous avez peut-être entendu parler de Flexbus, Flexplus, oui. Mais qu'est-ce que c'est que cette affaire oui, de Flexplus, Sophie?
1: Alors, c'est le service de transport à la demande de la CETRAM qui étend sa couverture au sein de la métropole, accessible sur réservation, il dessert les quartiers excentrés et les communes périurbaines pour faciliter nos déplacements. Le principe, on va choisir sur l'appli un arrêt de montée et de descente à l'intérieur d'une zone desservie par les lignes régulières. 5 territoires sont concernés à ce jour et parmi les dernières dessertes, il y a la zone artisanale de la Forêt et la gare de Champagné. La zone d'activité du Monet, ça c'est à Alône. Le centre commercial des Fontenelles qui peut être rejoint depuis Coulaines, Arnage, Mulsanne et Rue Audin profitent aussi d'une desserte vers Family Village et le Technoparc. Flexplus fonctionne du lundi au samedi de 6h à 20h30. Une solution de mobilité souple basée sur la tarification habituelle du réseau. Et toutes les infos sont sur le site cetram.fr. J'ai encore du tiramisu dans la bouche. Et oui, vraiment très très bon.
0: Mais très très bon, on le valide, de palpito. Et pour terminer, une petite devinette musicale, Sophie.
1: Alors oui, trouver le point commun entre ces différentes chansons.

0: The Cure et les Love Cats. Et pourquoi? Parce que toutes ces chansons ont pour sujet principal le chat, animal fascinant s'il en est. Allons l'admirer de plus près lors d'une expo féline à Mulsanne tout ce week-end, organisée par l'association AB2C. Elle est basée à Sillé-le-Guillaume, cet asso. L'objectif, c'est sensibiliser le public au bien-être animal, bien sûr, et à la découverte des chats de race et de maison. Rendez-vous salle Edith Piaf, de 10h à 17h30, samedi et dimanche.
1: Et on peut terminer comme ça en musique, c'est pas mal. Allez. 8h47, ah, on n'a pas le temps. 8h47 sur ici même.
0: Ah oui.
1: La grande question qu'on peut se poser finalement aujourd'hui ce matin, c'est comment on s'habille?
0: Alors, plus léger qu'hier, puisque les minimales sont déjà bien élevées autour de 17 degrés. Donc, on peut avoir envie de sortir le t-shirt, mais comme il pleut parfois, qu'il y a un petit peu de vent, un petit coup de vent,
1: donc,
0: un imperméable
1: t-shirt,
0: léger.
1: Coup de vent.
0: Voilà ce que je vous conseille avec une capuche quand même, hein, parce que la pluie, oui, risque d'être là. C'est des petites pluies, hein, que prévoit Météo France pour aujourd'hui. De la grisaille et beaucoup de nuages toute la journée et des maximales qui atteignent quand même 23 degrés. C'est chargé aussi sur les routes sartoises ce matin. Soyez patients. Les axes sud, hein, qui relient vers le centre-ville sont très chargés. Puis il y a des retards en gare du Mans liés à une panne, notamment le 9h34 vers Paris-Austerlitz. C'est un Ouigo, est annoncé avec un retard de 15 minutes.
1: Et on poursuit en musique avec YouTube. 8h48.

0: vous attrapez votre micro, Sophie, comme si vous alliez chanter.
1: Ouais, je me croyais,
0: avec
1: excusez-moi,
0: Bono.
1: J'étais en scène.
0: Je comprends. C'est l'effet de cette chanson, YouTube sur ici même. Et à 8h51, comme tous les matins, l'événement d'ici aujourd'hui, Sophie, on prépare le week-end. Déjà, c'est le retour de la fête et de l'âne du Percheron à l'Arche de la Nature au Mans.
1: Oui, une animation à grand succès qui se tient tous les deux ans en alternance avec la fête de la randonnée. Le Percheron est un animal représentatif de notre région. On en a même un, ou plutôt une, qui participe au tri sélectif dans la cité Plantagenêt du Mans, pour le plus grand plaisir des habitants et de René Kassievitch, délégué à l'Arche de la Nature pour le Mans Métropole.
2: C'est vrai que quand on a lancé, nous, la collecte hippomobile, on avait eu quelques retomber en disant on va exploiter un cheval. Non, pour lui, c'est une balade de santé. Donc c'est des chevaux qui font à peu près entre 600 et 800 kilos et qui travaillent essentiellement dans les forêts quand il y a de la coupe de bois pour tirer les arbres et des choses vraiment très très très physiques. Et d'ailleurs, ils ont besoin de ce métier-là pour conserver leurs muscles.
1: Et c'est vrai qu'ils sont impressionnants. Donc là, on va pouvoir les voir de près lors de cette fête.
2: Alors là, vous allez pouvoir les voir de près. Ils seront évidemment bien parés. Alors, ils sont toujours bien entretenus, mais là, on fait un peu plus quand même. Il y aura des petites activités avec les percherons. Quand je vous parlais de la collecte hippomobile, je fais un comparatif parce que c'est très important. Quand on l'a démarré, les enfants, tous les matins, se lèvent très tôt pour voir Doupette qui passe pour lui donner à manger.
1: C'est mieux qu'un réveil matin.
2: Complètement. Et même les personnes âgées, tout, ils sont là pour donner des pommes, du pain. Donc, il y a une vraie relation entre le cheval et le percheron. C'est un cheval qui est très abordable, qui est très gentil.
1: Oui, oui, il y a une vraie relation qui se crée. Alors, on l'approche avec beaucoup de respect, évidemment, hein, mais on va pouvoir communiquer avec lui. Et on l'associe à l'âne, qui est aussi un animal parfois méconnu et qu'on traite pas toujours bien, et c'est dommage.
2: Alors, méconnu à notre époque. Et en France, au Maroc, l'âne fait partie intégrante de la vie au Maroc, surtout pour les petits bleds qui sont dans l'Atlas. C'est le moyen principal de locomotion, on va dire. Or, c'est pareil, c'est un besogneux aussi. Alors, on a l'âne de compagnie. Effectivement, on a des petits ânes qui sont adorables. Puis on a l'âne qui est habitué aussi à travailler, à faire des balades et tout. Mais c'est pas violent, c'est dans leur nature. Et c'est un peu du plaisir pour tout le monde, je vais dire. Pour les gens, c'est formidable. C'est mieux que d'aller au manège.
1: Ah bah oui, c'est vrai que c'est une manifestation qui plaît énormément aux enfants qui pourront profiter de différentes animations. Petit aperçu du programme avec René Kassievitch.
2: Alors déjà, il y aura la présentation et des concours d'élevage. Et on va surtout présenter aussi les métiers autour des chevaux, par exemple. On a des soigneurs donc qui sont là pour regarder les petits bobos. C'est pas des vétérinaires, mais ce sont des soigneurs. On a aussi des gens qui sont là pour s'en occuper de leur bien-être, de les laver, de les brosser, de les bichonner en fait, parce que ça fait partie du job. Et on en a besoin des animaux et on vit ensemble avec les animaux. On les a un petit peu laissés de côté parce qu'on est rentré dans une ère de voiture. Mais de temps en temps, quand on va dans certains pays, qu'on revoit à nouveau des chevaux et des ânes, bah, ça embellit toujours. Je reparle à chaque fois de Doupette parce que on a été dépassé par l'événement, en fin de compte. Doupette, elle a eu de la presse jusqu'au Canada, jusqu'au Japon. C'était un truc de fou.
1: Non, c'est incroyable. Doupette ne sera pas là dimanche, mais ses copains percherons nous attendent de pied, ou plutôt de sabots fermes. Rappelons que la fête de l'âne et du percheron, c'est gratuit.
2: En fait, l'Arche de la Nature est conçue sur cette base, quand même. On peut y aller n'importe quand, voir les animaux n'importe quand, voir le potager n'importe quand, s'approcher vraiment de la nature au quotidien. J'ai oublié de dire qu'on sera aussi en partenariat avec le syndicat sartois du cheval percheron. C'est impressionnant, un percheron. Ça fait peur quand on le voit, mais en même temps, ils sont gentils. Alors évidemment, il faut qu'on soit gentil. Il faut qu'on réapprenne à être gentil.
1: Mais oui, quelle belle idée. On a beaucoup à apprendre des animaux, comme nous le rappelle ce matin René Kassievitch, conseillère communautaire déléguée à l'Arche de la Nature au Mans. Et dimanche, c'est la fête de l'âne et du cheval percheron de 14h à 18h.
0: Et le rendez-vous est pris. Merci Sophie.
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0: Tous les matins, les conseils du docteur Kirzek, le conseil santé. Bonjour docteur, aujourd'hui journée internationale pour la réduction des risques de catastrophes et journée nationale de la résilience. Inondations, tempêtes, coupures d'électricité. Docteur, on doit tous se préparer.
5: Bonjour à tous. On doit se préparer sans paniquer. Ces dernières années, on a vu les inondations, les tempêtes, les canicules, les incendies aussi, des évacuations en urgence. En fait, la résilience, c'est la capacité à faire face à un choc, puis à rebondir. Et ça se prépare. C'est un peu comme les gestes qui sauvent. Fin 2025, le gouvernement a publié un guide d'ailleurs qui s'appelle Tous responsables et qui fixe un objectif simple, que chaque foyer puisse tenir 72 heures en autonomie. Trois priorités, boire et manger évidemment, avoir chaud et ensuite se soigner. D'ailleurs, la Croix-Rouge propose de son côté le Katakit. Hein, c'est un sac d'urgence prêt à attraper si on doit évacuer. Il y a un vrai bénéfice en plus pour la santé mentale. Hein, les personnes préparées vivent moins le sentiment d'impuissance. Elles gèrent mieux le stress pendant la crise et récupèrent mieux après. Alors, se préparer, ce n'est pas être anxieux. Hein, c'est au contraire se rassurer. Alors, on met quoi dans ce kit? Vous pouvez le faire vous-même à la maison. De l'eau, plusieurs litres par personne et par jour pour boire et avoir un peu d'hygiène. Ensuite, de la nourriture qui se conserve et qui se mange sans cuisson. Des conserves, n'oubliez pas l'ouvre-boîte, des barres de céréales, les fruits secs, la compote, une lampe torche, une radio à pile ou à dynamo. Vous savez, on tourne, on n'a pas besoin de pile. En parlant de pile, batterie externe chargée pour le téléphone, une trousse de premiers secours et les médicaments. Faut tenir quelques jours, notamment si vous avez une maladie chronique. Et puis des copies de vos papiers, de vos ordonnances, un peu d'argent liquide, le double des clés, c'est pas mal. Et de quoi avoir chaud. Vêtements, couverture de survie. Et dernier truc, le sifflet. Faut siffler pour pouvoir se signaler.
0: Et au-delà du sac, comment on prépare sa maison et sa famille avec des enfants ou des personnes âgées?
5: D'abord, on connaît les risques de chez soi, des risques d'inondation, de séisme, vous êtes à proximité d'un site industriel. En fait, le site Géorisque va vous donner toute l'information nécessaire, puis votre mairie est là pour vous aider en quelques clics aussi. Ensuite, on fait un plan familial, où si on se retrouve séparé, quel est le point où on va se rallier, qui récupère les enfants à l'école, les numéros importants écrits sur un papier, numéro d'urgence évidemment 15, 18, 17, hein, le 15 le SAMU, 18 les pompiers, le 17 la police, et puis on surveille les alertes FR-alerte qui arrivent directement sur le téléphone portable. À la maison, faut savoir où couper l'eau, l'électricité, le gaz. Et avec les enfants, on fait un petit jeu, hein, le sac, le Katakit, c'est-à-dire un sac d'aventurier. Donc vraiment, c'est un investissement. Si en plus vous rajoutez la formation geste de premier secours, vous serez paré. Allez, d'ici là, portez-vous bien.
0: Ben voilà, grâce à vous et grâce à vos conseils. Merci beaucoup, docteur. Journée nationale de la résilience. On en parle d'ailleurs, on continue d'en parler avec Fabien Aubric dans les prochaines minutes sur Ici Mène. Et à la télé, on se retrouve dès demain à 6h30. Merci Sophie.
1: À demain.
0: À demain.
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1: Le nouveau titre de Yoann Lenay, fabriqué en circuit court, sincère, sans détour.
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1: Outsider de Yoann Lenay.
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1: Un coup de cœur ici même.
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4: Et on accueille Fabien Aubric, ici c'est vous, on vous donne la parole comme tous les matins. Bonjour Fabien.
5: Bonjour Simon, c'est la journée nationale de la résilience et de la réduction des risques et des catastrophes. Vous savez que la radio est un acteur majeur en cas de crise, hein, puisque quand on n'a plus internet, on a toujours la radio, elle est là toujours pour vous informer. Vous avez été victime d'un incendie, de la sécheresse, peut-être d'une inondation, prenez la parole au 02 43 29 10 10. Notre invité défend les victimes auprès des compagnies d'assurance. On se retrouve dans un instant avec Olivier Leblanc.
4: Et vive la radio, vive Simène.
5: Ah, vive la radio, j'adore. J'adore quand vous dites ça, Simon. Vous avez bien, tellement raison.
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5: Vive la radio, vive ici même. Nous sommes le mardi 13 octobre, il est 9h. Votre info locale présentée par Léa Dubos. Bonjour Léa.
6: Bonjour Fabien, bonjour à tous.
5: 3 ans de prison avec sursis requis à l'encontre de Bruno Ruel.
6: Le patron de la charcuterie Ruel à Bonnétable, il est accusé d'y avoir mis volontairement le feu en 2023 pour escroquer les assurances alors que son entreprise avait de grosses difficultés financières. Bruno Ruel a plaidé son innocence devant le tribunal du Mans hier et selon son avocat, maître Jean de Barry, aucun élément ne prouve sa culpabilité.
7: Les éléments d'expertise à ce dossier sont clairement insuffisants, ne démontrent pas du tout la cause de l'incendie. On est face à des éléments de conjecture, des hypothèses, des suspicions sur des éléments qui ont d'ailleurs été donnés par Bruno Ruel, qui n'avait aucun intérêt à incendier son entreprise. On n'a pas de témoins, on n'a pas de vidéos. Les experts, ils sont faussement, à mon sens, pétris de certitudes. Il n'y a pas de preuves scientifiques. Ils ont fait reposer leur constat sur des éléments plutôt d'investigation. C'est-à-dire qu'en fait, leur conclusion de l'origine non accidentelle et donc volontaire, c'est de dire Bruno Ruel est le dernier à sortir de l'entreprise et l'incendie a commencé peu de temps après. Bon, ça s'arrête là en fait, leur raisonnement. Donc évidemment, lui, il conteste cela. Son honneur et sa considération ont été complètement salis. Il a perdu son entreprise. Je sais pas si ce sera rattrapable d'ailleurs, mais c'est assez logique qu'il soit combatif aujourd'hui.
6: Les experts de leur côté affirment que l'incendie est volontaire. Certains salariés ont rapporté que leur patron avait un comportement inhabituel qui les a encouragés à partir plus tôt ce jour-là. La décision du tribunal sera rendue le 9 novembre prochain. Dans le Nord Sarthe, à Louvigny, 2 salariés d'une entreprise de recyclage ont été blessés hier, dont un grièvement. Du chlore s'est échappé d'une bouteille au moment de la manipulation. Près d'une trentaine de pompiers ont été mobilisés. Les 2 salariés ont été transportés à l'hôpital.
5: Les lycéens poursuivent leur mobilisation.
6: De nouveaux blocus sont annoncés devant des établissements du Mans ce matin, notamment au lycée Touchard et Yourcenar, avant une manifestation à partir de 11h, place de la République, aux côtés de syndicats enseignants et d'étudiants de l'Université du Mans, qui appellent à bloquer la fac de lettres et l'école d'ingénieurs. Se déplacer ne doit pas devenir un luxe, ce sont les mots du Parti communiste de la Sarthe qui appelle à manifester devant le dépôt pétrolier du Mans à 17h aujourd'hui pour dénoncer la flambée des prix des carburants. Le but n'est pas de bloquer mais de faire passer un message au gouvernement. Le PCF réclame la baisse des taxes. Contre la flambée des prix des carburants, les agriculteurs aussi manifestent à partir de 20h, cette fois place des Jacobins au Mans, avant de se rendre devant la préfecture. Les syndicats FDSEA et JIA réclament notamment une revalorisation de l'aide de l'État sur le GNR, le gazole non routier utilisé dans les tracteurs. Ils veulent passer d'une aide de 15 à 30 centimes le litre.
5: Êtes-vous prêt à faire face à une inondation, un incendie ou une tempête imminente?
6: C'est la question qu'on vous invite à vous poser en cette journée nationale de la résilience. Elle sert à sensibiliser, à apprendre les comportements à adopter face aux catastrophes naturelles, industrielles. Un village de la résilience se tient aujourd'hui place place des Jacobins au Mans avec des ateliers de prévention. Et la préfecture va mener un exercice dans le secteur de Précigné. Les habitants vont d'ailleurs recevoir un message d'alerte sur leur téléphone annonçant une explosion sur le site d'armement Alcetex. Pour gérer ces situations de crise, ces urgences, les bénévoles de la Croix-Rouge sont régulièrement sollicités et l'association en Sarthe a encore besoin de volontaires, comme l'explique Gaëlle Sicot, infirmière à la Croix-Rouge.
8: Plus on est nombreux et plus on peut se partager la tâche, parce qu'en situation de crise, il y a les premières heures sur lesquelles il faut intervenir, et puis il y a la durée. Je prends l'exemple des inondations, dans les premières heures, il va falloir peut-être évacuer les habitants, et puis à la décrue, ces habitants ils vont encore avoir besoin de nous, parce qu'il va falloir nettoyer les maisons, trier les déchets, etc. Et ça peut leur paraître incommensurable comme mission, et nous, on va pouvoir venir les aider à nettoyer leur maison. Nous, nos bénévoles de l'action sociale interviennent de plus en plus dans ces missions d'urgence, puisque ce qu'on attend d'eux, c'est de monter un centre d'accueil des impliqués, un centre d'hébergement d'urgence. Donc pour ça, on monte des lits de camp, on met à disposition des duvets, des kits d'hygiène, etc. Ouais. Et ça, nos bénévoles de l'action sociale sont tout à fait capables de le faire, autant que les secouristes.
6: Gaëlle Sicot de la Croix-Rouge de la Sarthe, invitée d'Issimène ce matin. Des retards de train ce matin en Sarthe en raison d'une panne d'un TER entre Le Mans et Nogent-le-Rotrou. Ça perturbe tout le trafic sur cet axe. Plus de 40 minutes de retard annoncé par exemple pour le TGV de 8h48 direction Paris-Montparnasse, ou plus d'1h30 pour le train de 9h34 à destination d'Austerlitz. C'est aujourd'hui qu'a lieu l'élection du nouveau président du département. Frédéric Beauchef, le maire de Mamers, a été désigné par la majorité départementale pour la représenter. Il sera donc logiquement élu. Dominique Lemaire, élu sénateur fin septembre, cède sa place. Enfin, ils assurent qu'un de leurs coéquipiers a reçu des insultes racistes au moment de tirer un pénalty. Des joueurs de La Ferté-Bernard ont quitté le terrain dimanche. Leur match face au Breil-sur-Mérys n'est donc pas allé à son terme. Une enquête a été ouverte par la Ligue de football des Pays de la Loire. 9h05 sur Issimène, la météo pour aujourd'hui. Fabien, un mardi marqué par la hausse des températures.
5: Oui, rien à voir avec les températures fraîches qu'on avait encore hier matin à la même heure. On a 17 degrés en moyenne en ce moment en Sarthe et on va voir que ça va encore grimper, bien grimper cet après-midi. D'abord un mot de la couleur du ciel. Des éclaircies vont apparaître ce matin après un début de journée plutôt nuageux, mais les nuages vont revenir cet après-midi. On aura même quelques averses par endroit sous des températures douces, puisque voici les maximales: 22 degrés au Mans et à Coulaines. On aura 21 degrés cet après-midi à Sablé, 19 à Mamers, 23 à Saint-Jean-de-la-Motte qu'on trouve à côté de la Flèche, 22 degrés cet après-midi à La Ferté-Bernard, à Vibray ou encore à Montval-sur-Loire. Sont des valeurs au-dessus des normales de saison.
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5: Et nous sommes le mardi 13 octobre. Bonjour, c'est la journée nationale de la résilience et de la réduction des risques et des catastrophes. Vous avez été victime d'un incendie, de la sécheresse qui a peut-être endommagé votre maison, et beaucoup de maisons fissurées localement, d'une inondation, victime d'un cambriolage, d'un accident de la route. Prenez la parole ce matin au 02 43 29 10 10. Réagissez aussi sur nos réseaux sociaux. Comment vous avez traversé cette épreuve, puisque la résilience, c'est la capacité à traverser une épreuve difficile, à retrouver un nouvel équilibre. Là encore, on vous écoute à ce sujet ce matin. Notre invité défend les victimes auprès des compagnies d'assurance pour qu'elles obtiennent tout simplement la meilleure indemnisation. A tout de suite avec le Sartois Olivier Leblanc.
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5: Voici Jean-Jacques Goldman.

0: Merci d'écouter votre radio locale ici Maine. Nous sommes le mardi 13 octobre, journée nationale de la résilience et de la réduction des risques et des catastrophes.
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0: Si vous avez été victime d'un incendie, de la sécheresse qui a peut-être endommagé votre maison, d'une inondation, peut-être un cambriolage, vous pouvez nous appeler, prendre la parole ce matin au 02 43 29 10 10. Vous réagissez aussi sur nos réseaux sociaux. Je vais vous lire dans un instant le message de Karine. Bonjour Olivier Leblanc.
3: Bonjour Fabien, bonjour à toutes.
0: Des Sartois, les Sartoises qui traversent ce type d'épreuve, vous en voyez beaucoup puisque vous êtes expert d'assurés. Ça consiste en quoi exactement votre métier, Olivier ?
3: Alors mon métier consiste à aider les assurés et je dirais un peu plus loin, parce que je vais maintenant aider les victimes de malfaçons à monter un dossier et obtenir le meilleur de leur contrat d'assurance ou des possibilités qu'ils peuvent avoir en termes de droits et d'assurance.
0: Ouais, quand vous parlez de malfaçons, c'est malfaçons de travaux, hein, quand on est mécontent du travail d'un artisan. Et donc votre travail, c'est ça, c'est d'obtenir la plus belle somme, la meilleure indemnisation de sa compagnie d'assurance.
3: Oui, ce qui est dû surtout, parce que dans les contrats d'assurance, vous avez plein de garanties annexes et souvent, par mégarde ou volontairement, les compagnies d'assurance ont tendance à ne pas vous les régler, alors qu'elles sont dues. Donc, mon but, c'est de vérifier que tout ce qui vous est dû vous soit bien réglé.
0: Ici, c'est vous jusqu'à 10h avec Olivier Leblanc. Le message de Karine sur nos réseaux sociaux qui a été victime d'un cambriolage, un véritable choc, nous écrit-elle. Quand j'ai découvert la porte forcée, les affaires retournées, les placards ouverts, au début, je ne réalisais même pas. Bien sûr, il y a les objets qu'on nous vole, les bijoux, mais le pire, c'est de se dire que quelqu'un est entré chez vous, dans votre intimité. Avec le temps, ça va un petit peu mieux, mais je n'oublierai jamais cette sensation. Quels sont vos conseils pour se prévenir d'un cambriolage, Olivier Leblanc ?
3: Alors, je dirais qu'il y en a beaucoup, mais on voit bien qu'une serrure, une porte fermée, même des portes blindées, on n'arrête pas les cambrioleurs aussi facilement. Je dirais, par contre, il y a des choses toutes simples qui peuvent être mises en œuvre. Je crois que la meilleure alarme, c'est quand même nos animaux de compagnie qui préviennent dès qu'ils entendent du bruit. Et la seconde alarme, je dirais que c'est des graviers. Mettre des graviers dans votre cour, c'est rien, mais quand on marche dessus, qu'est-ce que ça fait comme bruit ?
0: Ah oui, donc ce sont vraiment des astuces qui coûtent pas grand-chose. Alors l'animal domestique, si, un petit peu plus, mais en tous les cas, les aboiements, tout simplement, ça peut effrayer.
3: Des aboiements, parce qu'en fait, un animal, on sait pas la taille quand on le voit pas, et à partir du moment où il y a un animal, il y a un risque de morsure, donc il y a une défense qui est là, et lui, l'animal, la nuit, il va entendre. Il va entendre s'il y a quelque chose qui se passe pas de normal dans la maison. Mais c'est vrai aussi ça peut être vrai pour un incendie, ça peut être vrai pour un dégât des eaux, ça peut être vrai pour plein de choses. Les animaux vous préviennent des dangers qui peuvent arriver, qu'ils soient naturels ou non d'ailleurs.
0: Oui, on se souvient du tsunami en Asie. Les animaux avaient eu un comportement quelques heures avant, un comportement anormal. Vous restez avec nous jusqu'à 10h, Olivier Leblanc. Vous prenez la parole, 02 43 29 10 10. Est-ce que vous avez été victime d'un incendie, peut-être de la sécheresse, d'une inondation? Prenez la parole au 02 43 29 10 10. Tout de suite sur ICI Maine, le nouveau Vanessa Paradis.

0: Vanessa Paradis, rendez-vous sur votre radio ici même. Nous sommes le mardi 13 octobre, journée nationale de la résilience et de la réduction des risques et des catastrophes. Bruno habite Souligné-sous-Ballon, il a été victime d'une inondation. On l'accueille au 02 43 29 10 10 dans une minute.
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0: Nous sommes le 13 octobre, journée nationale de la résilience et de la réduction des risques et des catastrophes. À mes côtés, Olivier Leblanc, qui défend les victimes d'inondations, d'incendies, de malfaçons de travaux également, d'accidents de la route. Pour, entre autres, hein, je ne cite que quelques exemples pour qu'elles obtiennent, ces personnes, la meilleure indemnisation de leur assurance. Olivier, on accueille Bruno ensemble tout de suite.
7: Eh bien, on va te souhaiter la bienvenue à Bruno parmi nous.
0: Bonjour Bruno.
8: Bonjour.
0: Vous habitez Souligné-sous-Ballon, vous avez été victime d'une inondation suite à de gros orages qui ont provoqué des crues, c'était en juin 2018, on en avait parlé sur Issimène au cours de cet été-là. Beaucoup d'eau était entrée dans votre maison à ce moment, Bruno ?
8: Oui, moi j'ai eu jusqu'à 60 cm d'eau chez moi partout.
0: Quelles ont été les pertes ? Beaucoup de biens matériels, on imagine ?
8: Oui, beaucoup de matériel et bon, j'ai pas eu à refaire des cloisons ni rien, mais j'ai eu beaucoup de pertes électroménagères entre autres.
0: Mmh. Alors on a à nos côtés un expert de la relation avec les assurances. Comment ça s'est passé avec votre assurance? Est-ce qu'elle vous a correctement indemnisé? Est-ce que vous êtes satisfait?
8: Alors satisfait, non, parce qu'on perd toujours de l'argent, ça c'est sûr. Mais on a perdu de l'argent, mais oui, ça a été pris en charge assez rapidement par les experts, et puis ensuite, ça s'est... Mais non, ça a été très bien, mais bon, voilà, alors les pertes financières sont toujours là, quoi.
0: Vous avez accompagné, Olivier, hein, des victimes de ces inondations de Souligné-sous-Ballon il y a quelques années, on vous écoute.
7: Oui, j'ai eu l'occasion, j'étais intervenu également à la mairie par la demande du maire pour faire une soirée, je sais pas si vous étiez
0: David
7: présent,
0: Cholet.
7: Bruno, pour que je voilà présenter un petit peu ce qu'il fallait faire, et je pense qu'en vous parlez de pertes financières, c'est lié surtout à la vétusté qui a dû être appliquée lors du règlement.
8: Oui, tout à fait.
7: Voilà, c'est toujours la difficulté, c'est en fait, les assureurs vous assurent pour un capital mobilier, et puis on se dit, ben, on va voir ça, ben non, parce que en fait, ben, les biens, ils sont vétustes, ils ont de l'usage, et on diminue un pourcentage. D'où l'intérêt d'avoir un expert d'assuré qui va aussi négocier ce pourcentage avec vous, pour qu'il soit au plus juste de l'usage des biens. Vous allez comprendre qu'un buffet qui a peut-être même 50 ans, mais qui est là,

0: la peinture ne tient pas.
1: Olivier Leblanc, est-ce qu'on peut donner un conseil à ce sujet? Est-ce qu'on peut traiter les murs de manière à tirer cette humidité?
2: Alors, on peut traiter les murs, mais vous savez, l'eau, on la capte, on va pas l'arrêter. Sur les vieilles maisons, souvent, on a des fondations qui sont en pierre et moellon, donc qui absorbent, et l'humidité, c'est le principe d'une cocotte minute. Vous savez, vous mettez une cocotte minute sur le feu, puis l'eau, elle monte le long des parois pour ressortir par la petite soupape. Et bien, sur une maison, c'est pareil, ça monte le long des murs, parce que ça vient, c'est aspiré par la hauteur. Et en fait, la seule solution que vous avez, c'est de procéder à un assèchement, mais je pense que vous avez dû avoir des appareils qui ont été mis en place dans votre maison, Bruno.
0: Oui, tout à fait. Mais bon, est-ce que c'est suffisant? Ça m'étonnerait.
1: Le temps peut faire aussi son affaire?
2: Oui.
1: Par exemple, un été très sec, ça va profiter à Bruno, ça?
2: Bien sûr. Il y a plein de choses qui rentrent en ligne de compte. Alors, il y avait certaines maisons qui étaient vraiment très proches des petits cours d'eau. Donc, ce qui fait qu'on a une humidité constante. Donc, en fait, il y a plein d'éléments qui rentrent par rapport à ça et qui font qu'on a de l'humidité persistante. Alors, sur les vieilles maisons, c'est d'autant plus difficile à sécher parce que dès qu'on a un petit peu d'apport d'eau, toc, tout de suite, ça prend le premier chemin qu'a pris l'eau lors des inondations. Et aujourd'hui, je pense que c'est ce qui se passe.
1: Oui, c'est une vieille maison que vous avez, Bruno?
0: Oui, à date de fin 1800, début
2: 1800. Est-ce que vous avez un doublage, Bruno, sur les murs, ou est-ce que c'est les murs bruts en intérieur?
0: Non, c'est des murs bruts à l'intérieur, et c'est des murs qui font 60 cm d'épaisseur.
2: D'accord. Donc, et sur ces murs, qu'est-ce que vous avez? Vous avez apposé juste une peinture?
0: Ah non, il y a eu un enduit de fait avec du ciment et en plus
2: alors, la chaux. Voilà. Moi, le conseil que je vous donnerais, c'est de ne pas utiliser le ciment justement, mais plutôt la chaux, qui va ventiler, qui va permettre à votre mur de respirer et que vous allez pouvoir tirer de l'humidité du mur. Donc nos anciens l'utilisaient et c'était pas sans anodin. Quand ils faisaient les choses, ils réfléchissaient aussi. Et donc en fait, la chaux va aider à assainir votre maison. Donc moi, je vous conseillerais plutôt de retirer cet enduit ciment et de repasser sur un enduit chaux.
0: D'accord. Ok. J'en ai fait déjà une petite partie. J'ai refait ma cuisine, là, et on en a fait à partir avec de la chaux.
1: Avec de la chaux. Bruno, une toute dernière question. On est un petit peu pris par le temps, mais j'aimerais quand même vous entendre à propos de cette épreuve que vous avez traversée, cette inondation. Comment on se remet psychologiquement d'un tel moment, d'une telle épreuve?
0: On s'en remet pas. On n'oublie pas. Bon, après, chaque personne est différente. Faut bien tourner la page à un moment donné, mais ça reste gravé dans notre tête à jamais, ça, c'est sûr.
1: Merci beaucoup, merci Bruno, merci d'avoir été avec nous en direct sur Ici Même. On vous souhaite une très bonne journée. On va entendre le témoignage de Nicole dans un instant. Elle habite Marais, c'est un village situé à côté de La Châtre-sur-le-Loire. Ce sera après Stevie Wonder qui donne un concert exceptionnel jeudi soir à l'Accor Arena de Paris pour les 50 ans de son album culte Songs in the Key of Life. Voici Stevie Wonder avec You Are the Sunshine of My Life sur Ici Même.

0: Trois infos 100% locales ici mène. C'est dans un instant, on ira aujourd'hui à La Ferté-Bernard pour une visite à insolite. J'espère que vous avez de bons mollets. Allez, je vous donne que cet indice pour le moment. La question du jour maintenant.
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0: Vous avez été victime d'un incendie, d'une inondation, d'un cambriolage, d'une inondation, tout à l'heure Bruno a souligné sous ballon, ça peut être un accident de la route également, la sécheresse qui a endommagé votre maison. Vous témoignez ce matin, on vous écoute au 02 43 29 10 10. Ce mardi, c'est la journée de la résilience. Notre invité, Olivier Leblanc, qui est expert d'assuré, c'est-à-dire qu'Olivier accompagne les victimes de sinistres auprès des assureurs. Et vous connaissez bien, Olivier Leblanc, Nicole qui va intervenir. Vous avez défendu son dossier pour qu'elle puisse être indemnisée. Qu'est-ce qui s'est passé exactement pour Nicole ?
3: Eh bien, Nicole a été, comme beaucoup, victime de sécheresse avec des fissures ou autres. Elle a fait une déclaration à sa compagnie d'assurance qui a l'expert qui est intervenu a émis un rapport de fin de non-recevoir en disant, c'est pas lié à la sécheresse, mais lié à des effets racinaires, parce qu'il y avait beaucoup d'arbres autour de chez elle. Et puis, elle s'est trouvée un peu démunie et quelqu'un lui a donné mon numéro de téléphone. Elle m'a appelé. Je lui ai dit, écoutez, on va tenter quelque chose. Et puis, je crois qu'elle va pouvoir vous raconter ce qui s'est passé après.
0: Bonjour, Nicole.
4: Bonjour. Ouais, bonjour à tous.
0: Propriétaire d'une maison fissurée à Marais, c'est près de la Chartres-sur-le-Loire. C'est dans l'Indre-et-Loire, hein, c'est pas dans le département de la Sarthe, c'est juste à côté, mais très près de la Sarthe. Il y avait des dégâts très importants sur votre maison, Nicole. Hein.
4: Oui, tout à fait. Donc, grâce à l'intervention de Monsieur Leblanc, j'ai réussi à être prise en charge. Et c'est un parcours du combattant, en sachant que les travaux ont commencé en 2024. Pour une technique de mettre des pieux et des longrines tout autour de la maison, à l'intérieur et à l'extérieur, qui a obligé à ce que je quitte ma maison. Ensuite, en 2025, j'ai patienté pendant un an afin de s'assurer de la stabilité de la maison. Et après cette phase, on évalue, la stabilité. Ce que je dirais pour les auditeurs, c'est qu'il faut prévoir une enveloppe supplémentaire parce que lorsque vous êtes face à des travaux semblable, il y a toujours des imprévus. Et actuellement, je suis à la situation actuelle, que c'est l'étape de rebouchage des fissures et remise en état des pièces et des façades. Donc, ce que je dirais face à la situation, il faut être réaliste. Deux années mouvementées, je suis soulagée mais fatiguée. Et j'avoue psychologiquement difficile à vivre certains jours. Donc, il faut que les gens se préparent à ce parcours.
0: Olivier Leblanc, pour bénéficier d'une indemnisation, il faut aussi qu'il y ait un arrêté gouvernemental, un arrêté d'État, puisque la commune doit être reconnue état de catastrophe naturelle, c'est ça ?
3: Tout à fait.
0: Ça commence par ça.
3: C'est une publication au journal officiel où, en fait, il faut aller chercher cette publication pour vérifier que la commune est bien dans les zones d'arrêté catastrophe naturelle. Ensuite, ce qui est un peu nouveau, ce qui a changé depuis quelques années, c'est qu'avant, les experts de compagnie pouvaient dire non, on prend pas sans justification. Aujourd'hui, ils ont l'obligation de dire pourquoi ils ne prennent pas un sinistre, donc ça change la donne un peu, ce qui permet, comme Nicole, à réouvrir des dossiers, parce que si on dit non, mais qu'on ne peut pas justifier la véracité du refus, ça devient compliqué pour les compagnies d'assurance.
0: Nicole, vous avez dû trouver, parce que les travaux sont vraiment très très importants, un autre logement durant cette période de chantier. Quand espérez-vous retrouver votre maison ?
4: Pour moi, je suis soulagée parce que les travaux ont eu lieu, mais c'était quand même psychologiquement, c'était plus la même maison. Je suis heureuse que tout se termine.
0: Olivier aimerait
3: Nicole,
0: intervenir.
3: Ce que je pense qu'il faut dire aux gens, c'est qu'en fait, on a laissé les quatre murs. On a tout cassé à l'intérieur, à l'extérieur.
0: Ah oui, les travaux ont été aussi importants que ça.
3: Ah oui, les travaux ont été très importants. C'est-à-dire que disait Nicole.
4: C'est pour ça que je disais des pieux à 12 mètres de profondeur, des longrines, c'est-à-dire qu'on fait une ceinture autour de la maison pour stabiliser la maison, comme si elle était sur pilotis. Et même à l'intérieur, tout a été cassé.
0: Ouais, ce qui donne une espèce de souplesse au bâti, j'imagine, ensuite, en cas de mouvement de terrain.
3: Non, en fait, on va chercher...
0: Je ne suis pas un spécialiste
3: du
0: bâtiment, chacun son métier.
3: C'est l'inverse, on va chercher des points durs pour poser donc les fondations sur des points durs pour stabiliser la maison pour que ce soit solide. Qu'elle bouge.
0: D'accord.
3: Puisqu'en fait, le problème de chez Nicole, c'est qu'on a énormément d'argile et donc le mouvement de maison était rigoureux. Et on est sur une maison très ancienne. Donc, avec des modes de construction et puis des extensions. Donc, on n'a pas tout à fait les mêmes modes de construction d'une partie sur une autre partie de la maison. Donc, il faut stabiliser tout ça. Donc, on a l'entreprise a tout cassé, tout ce qui était à l'intérieur, pour pouvoir reprendre intérieur, extérieur, les murs. C'est un énorme chantier.
0: Psychologiquement, ce sera ma dernière question. Nicole, c'est très dur à vivre.
4: Oui, tout à fait. Il faut que les gens se préparent. Ce n'est pas un long fleuve tranquille. Et ce que je dirais, j'ai une pensée pour tous ceux qui vont traverser des situations similaires liées aux catastrophes naturelles. Et je leur dirais bon courage.
0: Oui, et puis on n'est pas épargné, on l'a vu cet été avec encore un épisode de canicule énorme. Il faut s'y préparer pour les années à venir. Merci beaucoup Nicole, on vous souhaite beaucoup de courage et bonne journée à Marais, à côté de la Chartre-sur-le-Loire. Le vrai faux sur les assurances en cas de sinistre, c'est dans un instant et la musique n'est jamais loin.

0: En quelques minutes, les innocents, un homme extraordinaire sur Ici Même. Les trois infos 100% locales, c'est tout de suite. Circulation pour commencer avec des perturbations en centre-ville du Mans. La rue Goujard est à nouveau fermée pour poursuivre le déploiement du réseau de chaleur. Des déviations sont en place depuis l'avenue Bollée pour rejoindre la place des Jacobins. Et il en est ainsi jusque fin novembre. Les vacances d'automne, c'est bientôt, hein, c'est en fin de semaine. Voici une animation pour toute la famille à La Ferté-Bernard. L'office de tourisme organise une montée au clocher de l'église Notre-Dame-des-Marais. C'est un très bel édifice. Au passage, beaucoup pensent qu'il s'agit d'une cathédrale. Cette visite exceptionnelle a lieu la semaine prochaine, mercredi 21 octobre. Ce sera à 15h. Ne tardez pas à réserver vos places auprès de l'office de tourisme puisque la visite est très prisée, ça part vite. Notez aussi qu'il y a 168 marches à gravir et pour les enfants, c'est à partir de 7 ans. Vous habitez le secteur Val-de-Loire. La collecte des déchets évolue chez vous. Qu'est-ce qui change? On vous le dit ce soir au LUD. Réunion d'information salle Girard à 19h.
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0: Olivier Leblanc, trois affirmations tout de suite sur les sinistres, sur les assurances. À vous de nous dire si elles sont vraies ou fausses. Affirmation numéro un, la déclaration de sinistre doit se faire 5 jours maximum après la constatation d'un incendie. C'est vrai ou c'est faux?
3: Oui, c'est vrai, mais je vous invite quand même à regarder votre contrat d'assurance, parce que vous savez qu'un engagement avec un assureur, c'est contractuel, et quelquefois, il y a certains contrats qui n'ont pas tout à fait les mêmes délais. Mais dans la règle générale, c'est vrai.
0: Affirmation numéro deux, après un accident de la route, il est possible de modifier le constat ou de revenir sur sa déclaration le lendemain, vrai ou faux?
3: Non, c'est complètement faux. On ne peut pas modifier un constat et les assureurs n'en viendront jamais dessus.
0: Affirmation numéro 3, les citoyens n'ont aucune responsabilité juridique avant une crue. Est-ce vrai? Est-ce faux?
3: Eh bien, je vais vous dire que c'est les deux. C'est vrai et c'est vrai faux. C'est vrai parce que quand on est, on va dire, quand on borde une rivière ou un cours d'eau, on a l'obligation d'entretien. Donc si on n'entretient pas nos rives, eh bien, en effet, on est responsable. Mais si on n'est pas loin du cours d'eau, si on n'a aucun lien, ben, on n'a absolument aucune responsabilité. Donc, c'est vrai et c'est faux.
0: Ça dépend de la proximité de notre maison par rapport à un cours d'eau.
3: Tout à fait. Si vous êtes propriétaire d'une maison et que vous avez vraiment un accès direct, que votre terrain jouxte un cours d'eau, vous avez l'obligation d'entretien. Et là, votre responsabilité peut être recherchée.
0: On va s'intéresser au cas d'un incendie dans un instant avec le témoignage sur nos réseaux sociaux de Sylvie. C'est dans un instant sur Ici Même.
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0: Vous les avez promis, ils sont bien là sur votre radio. Vous écoutez Ici Même, voici un homme extraordinaire. Un titre des innocents. Bonne matinée. Ici, c'est vous jusqu'à 10h.

0: avez été victime d'un incendie, d'une inondation, on a entendu Bruno, on a entendu Nicole il y a quelques minutes, vous avez été victime peut-être de la sécheresse qui a endommagé votre maison, c'était le cas de Nicole. Prenez la parole au 02 43 29 10 10, c'est la journée de la résilience aujourd'hui.
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0: Un spécialiste de ces questions est l'invité d'Ici, c'est vous, Olivier Leblanc. Vous êtes expert d'assuré, Olivier. Vous défendez les victimes de sinistres auprès des assureurs. 2026, année marquée par les incendies, les méga-feux de Gironde qui ont ému toute la France. La Sarthe a été plutôt épargnée cette année. Ça n'avait pas été le cas, on s'en souvient, en 2022. Comment on peut se prévenir d'un éventuel incendie, Olivier ?
3: C'est compliqué, mais d'abord, on peut se prévenir de la propagation de cet incendie, c'est surtout ça. Bien entendu, on entretient. C'est comme un peu avec les inondations, il faut entretenir les berges des rives, eh bien, il faut entretenir les terrains dont on est propriétaire. Aujourd'hui, on ne va pas encore rechercher la responsabilité des propriétaires de terrains non débroussaillés, non entretenus, mais je pense qu'un jour, ça viendra. Parce que, en fait, c'est augmenter le risque d'incendie et d'incendie de grande ampleur.
0: Aujourd'hui, l'obligation de débroussaillement concerne qui ?
3: Elle concerne tout le monde. Vous avez l'obligation d'entretenir vos terrains, vos parcelles, quelles qu'elles soient, où qu'elles soient placées. Donc ça peut être des landes qui soient dans des montagnes inaccessibles, vous en êtes propriétaire, vous devez les entretenir. Alors aujourd'hui, il y a ce qu'on ne voyait plus pendant un moment, mais on commence à remettre ces landes-là avec des agriculteurs qui viennent faire brouter des animaux, des moutons,
0: des chèvres,
3: et ainsi de suite, qui viennent débroussailler et qui font le rôle d'entretien. Et ça, c'est très important.
0: Oui. 90% des maisons détruites lors des feux de forêt se situent sur des terrains pas ou mal débroussaillés. D'ailleurs, je précise qu'il y a une réunion d'information à ce sujet avec l'association Les Bois du Loir. C'est la salle des fêtes de Thorey-les-Pins. Tout le monde peut venir. C'est jeudi à 18h30. Le message de Sylvie, qui a été victime d'un incendie. D'un coup, on perd une vie entière. Il y avait des choses de la naissance de ma fille. Il a fallu quémander. Mais on n'a pas le choix parce qu'évidemment, sur le plan matériel, on est démunis. On perd sa maison, on perd tous ses biens matériels. Et pas que, on le comprend. Avec le temps, on se refait. Mais il faut s'entourer. On a aussi le message, là c'est dans Ouest France, hein, je suis allé faire ma petite presse de Savina et Arnaud, que vous connaissez Olivier. Mm-hmm. À Écomoy, leur chalet d'habitation est parti en fumée. Le soutien humain, c'est très important. Les enfants réclament leurs livres, leurs doudous, c'est difficile. Oui, c'est vrai que psychologiquement, là encore, vous êtes aux premières loges, hein, puisque vous avez beaucoup de dossiers sur votre bureau concernant des incendies. C'est très difficile.
3: C'est très compliqué. En fait, ce qu'on n'imagine pas, c'est pas forcément la chose qui a le plus de valeur, qui va poser le plus de problèmes. C'est le doudou. C'est la photo de famille qui était là depuis des années sur le buffet et qui représente une vie. C'est ça qui est important pour les gens. Et ça, de savoir que ça disparaît, je dirais que c'est un sentiment presque de deuil. Il faut dire, ça y est, je verrai plus jamais cette photo. Mon fils n'aura plus jamais ce doudou là. Il en aura un autre, mais ça sera pas le doudou de l'enfance. Enfin, on est quelques-uns à avoir regardé nos nounours, à avoir regardé nos choses quand on était petit, et on y tient quelque part, même si on les a plus avec nous dans le lit, mais on y tient. Eh bien, ça aujourd'hui, ça a pas de valeur parce que ça a pas de valeur assurantielle, c'est-à-dire qu'on peut pas l'indemniser ou alors quelques euros, mais ça a une valeur sentimentale énorme. Et ça, les gens, c'est là la plus grande difficulté, c'est d'arriver à faire le deuil de ça.
0: Dans un instant, on va parler de malfaçons de travaux avec le message de Jean-Paul et la musique Ici Même. On écoutera avant les infos locales de 10h, Taylor Swift, restez avec nous sur Ici Même.
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0: Ce mardi 13 octobre, journée nationale de la résilience et de la réduction des risques et des catastrophes. À mes côtés, Olivier Leblanc qui défend les victimes de sinistres auprès des assureurs chez nous dans le département de la Sarthe. Penchons-nous maintenant, Olivier, sur le cas des personnes mécontentes du travail d'un artisan à la maison, ce qu'on appelle les malfaçons de travaux. Quels sont les cas les plus fréquents que vous rencontrez, les dossiers que vous avez ?
3: Il y en a plein, mais je pense que le plus fréquent, les dossiers que j'ai le plus en nombre, c'est les problèmes de couverture et d'étanchéité. Parce que en fait, ça génère vraiment des problèmes au bâtiment, des dégradations importantes, et la couverture, c'est l'élément, je vais dire, primordial d'une maison. Une bonne couverture va assurer la sécurité, une maison saine. Une oui. couverture qui est mal faite, on a des infiltrations d'eau, on a ce genre de choses, et là, ça peut créer de gros dommages.
0: Oui, c'est la base d'un chantier. On commence par mettre le bâti hors d'eau, comme disent les spécialistes du bâtiment. Alors, ça tombe bien, parce qu'on a le message de Jean-Paul sur nos réseaux sociaux, qui nous écrit « J'ai fait refaire ma toiture et mon isolation, mais très vite, j'ai eu des traces d'humidité au plafond, des murs qui se dégradaient, j'étais dégoûté. Le plus compliqué, c'est de réussir à joindre l'entreprise et d'obtenir des réponses. L'artisan vous dit qu'il va repasser. Il repasse pas, les jours passent. Pendant ce temps-là, l'eau continue de rentrer et les dégâts s'accumulent. Comment se prévenir contre des malfaçons de travaux? Est-ce que déjà le choix de l'artisan peut être une protection?
3: Oui, alors c'est très compliqué parce qu'en fait les artisans aujourd'hui, ils sont souvent débordés et on a du mal à les joindre, et donc on va toujours au plus pressé ou au moins 10 ans. Moi, j'aurais tendance à dire essayer la proximité. Parce que l'artisan qui est dans votre commune, il a peut-être pas envie d'avoir une mauvaise publicité dans sa commune et il va faire attention à ce qu'il fait. Donc plutôt le choix de la proximité. Après, faire attention à différentes choses. Déjà, quand on vous remet le devis, vous assurez qu'il y a bien une attestation d'assurance avec un numéro de police, et éventuellement passer un petit coup de fil à cette compagnie pour savoir si l'entreprise est toujours assurée. Les devis, on vous met une ligne avec un montant, n'en prenez pas, d'abord c'est interdit. On doit vous donner des mètres carrés avec des prix unitaires au mètre carré. Donc il y a un détail de ce qu'on fait, qu'on fasse bien le détail de tout. Les prestations que vous allez avoir, parce que si je prends une couverture, s'il faut enlever les vieilles tuiles et mettre un pare-vapeur, on vous met qu'on découvre et tant de mètres carrés et qu'on va rajouter un pare-vapeur, ce qui veut dire qu'il y a un contrelattage. Il y a tout ça doit être indiqué sur le devis, exactement ce qu'on vous fait.
0: Et là encore, quand ça se passe mal avec un artisan, qu'on voit sa maison se dégrader, que ça dure des mois, psychologiquement il y a un impact.
3: Ah, il y a un très gros impact. En fait, il y a aussi. Alors, il y a deux déceptions. Il y a la première déception de se dire, je me suis trompé. J'ai pas pris le bon artisan.
0: Donc, on culpabilise.
3: On culpabilise en se disant, j'ai pas fait assez attention. Et puis après, il y a un sentiment d'agacement parce qu'en fait, vous avez l'impression d'être abandonné. On vous dit, je suis complètement abandonné, il y a personne pour m'aider, et je suis là, et qu'est-ce que je fais, comment je le fais? Donc, il y a des solutions. Il faut faire des courriers en mise en demeure, en recommandé, et ainsi de suite. Et puis, si ça va pas, on part en expertise, pour convoquer les parties à l'expertise autour d'une table et trouver une solution, essayer de trouver une solution amiable pour tout le monde.
0: Autre forme de traumatisme, aujourd'hui c'est la journée nationale de la résilience, un accident de la route, j'ai le message sur nos réseaux de Annie, et on y vient tout de suite après Taylor Swift sur Ici Même, Hoplite.

0: Nous sommes le mardi 13 octobre et c'est la journée nationale de la résilience et de la réduction des risques et des catastrophes, incendies, sécheresses, inondations. Dans ce cas de figure, la radio, vous écoutez ici même, c'est un acteur majeur en cas de crise, hein, puisque quand on n'a plus d'internet, eh bien la radio, elle est toujours là pour vous informer, elle fonctionne toujours. À propos d'incendies, de sécheresses, d'inondations, merci à vous qui avez témoigné depuis 9h ce matin. On a eu Karine, on a eu Bruno, Nicole qui sont intervenus en direct, on a eu Sylvie, on a eu Jean-Paul pour les messages, le message d'Annie dans un instant. À mes côtés encore durant quelques minutes, un spécialiste de ces questions-là, c'est Olivier Leblanc. Il est expert d'assurer. Vous défendez, Olivier, les victimes de sinistres. Parlons des accidents de la route. Quel cas de litige rencontrez-vous ?
1: Alors moi, j'interviens non pas sur l'automobile, parce qu'il faut être un agrément préfectoral pour pouvoir intervenir sur l'automobile, mais j'interviens sur les dommages corporels liés à un accident de la route ou un accident de la vie. Et donc, en fait, ça va, je dirais, du poignet foulé en passant par le biais de l'handicap quasiment total.
0: Ouais, si on tombe sur un trottoir, par exemple, il y a possibilité, s'il y a des travaux qui ont été mal signalés, de se retourner contre
1: oui, complètement.
0: Les entreprises privées, publiques aussi, puisqu'il y a peut-être une responsabilité dans ces cas-là de la métropole. Là que vous intervenez ?
1: Oui. Non, en fait, là, il faut réunir tout le monde pour savoir qui avait les compétences sur la partie qui était à signaler. Est-ce que c'était des compétences municipales ou c'était des compétences de l'entreprise ? Et puis déterminer la part de responsabilité des uns et des autres.
0: Annie qui nous écrit sur nos réseaux sociaux, j'ai eu un accident de la route, j'ai été en panique, j'ai fait des erreurs en remplissant le constat depuis et sur les conseils d'un ami. J'ai un constat pré-rempli dans la voiture, mes coordonnées, mon immatriculation, mon numéro de contrat d'assurance sont déjà écrits. Est-ce un bon réflexe, Olivier Leblanc ?
1: Alors oui et non. Ça peut être un bon réflexe pour les petits sinistres. Voilà, un petit choc de rien du tout, un petit bout de tôle enfoncé. Voilà. Sur les sinistres beaucoup plus importants, moi je conseille de faire venir maintenant la force publique, gendarmerie ou police, pour vous aider à établir les constats. Malheureusement, on a de plus en plus de gens qui n'ont pas d'assurance. On a malheureusement de plus en plus de gens qui sont pas toujours de bonne foi. Et je vois, quand on a les forces de l'ordre qui sont là, ça calme souvent les esprits.
0: Appelez les gendarmes, appelez la police en cas d'accident assez conséquent. Hein, on ne parle pas de tôle un petit peu froissée.
1: Voilà.
0: Mais ça, c'est votre conseil et ça permet de sécuriser.
1: Ça permet de sécuriser. Déjà, ça sécurise les lieux de l'environnement parce qu'ils vont venir mettre en place un balisage. Et puis, ça va vous sécuriser sur la suite du dossier.
0: On n'est pas obligé de remplir le constat tout de suite. Moi, je pensais qu'il fallait avoir une discussion. C'est quoi la règle ?
1: En effet, s'il y a les forces de l'ordre, c'est les forces de l'ordre qui vont établir un procès verbal de constatation des dommages. Donc là, à la limite, vous n'avez plus besoin du constat traditionnel. S'il n'y a pas de force de l'ordre, en effet, il faut établir un constat traditionnel. Mais attention, les petites cases sont très, très importantes sur les constats.
0: Merci beaucoup Olivier d'être venu jusqu'à nous ce matin en direct sur Ici Même. Je vous ai accueilli avec beaucoup de plaisir parce que ça faisait des mois qu'on ne s'était pas rencontrés. C'est la journée nationale de la résilience. Vous avez fait preuve de résilience puisque vous avez battu un cancer. Bravo Olivier. Et je crois que vous acceptez peut-être dans une prochaine émission de témoigner à ce sujet.
1: Eh ben, pas de problème Fabien, je viendrai en parler si vous le souhaitez, avec plaisir. Bon. Et pour aider même ceux qui ont le même combat que moi, il n'y a aucun problème.
0: Bon, en tous les cas, je vous ai trouvé très en forme ce matin et ça me fait bien plaisir.
1: Merci beaucoup.
0: Dans un instant sur Ici Même, votre actualité locale, il est bientôt 10h. Tout de suite, un grand classique. Voici Hervé Christiani sur Ici Même avec Il est Libre Max.

0: demain, entre 9h et 10h, vous avez la parole. Ici, c'est vous, votre magazine du début de la matinée sur Ici Mène. C'est bon, Bruno Vandestick a branché son casque, il a les oreillettes sur les oreilles. Voilà, voilà. Faut pas les mettre ailleurs. Bonjour Bruno.
1: Bonjour cher Fabien. Bonjour
0: ici, ça
1: à
0: marche
1: tous
0: dans
1: et
0: un
1: tous.
0: Instant. Oui.
1: Résilience des forêts, alors j'en ai de la résilience.
0: Mais
1: en
0: oui,
1: effet.
0: C'est vrai.
1: Et une question, comment faire des forêts morcelées entre des centaines de propriétaires, une force collective capable de mieux prévenir des incendies de forêt. C'est un sujet clairement qui a marqué, presque traumatisé l'été 2026. On sait que malheureusement, ça n'est sans doute pas une situation exceptionnelle. Il faut dès à présent prendre des mesures et proposer et profiter presque de la période automnale et hivernale pour prendre les devants dans la perspective de ce qui sera forcément les beaux jours de l'année 2027. Cédric Belliou et Valentine Olivier vont pouvoir nous donner plein de solutions, parce que c'est effectivement ça aussi l'essence même de Ici ça marche, des idées mais aussi des solutions, et c'est après les infos de 10h.
0: Ici ça marche, Bruno Vandestick dans quelques minutes.
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1: Belle journée à toutes et tous, ici Mène, il est 10h. Les infos, bonjour Léa Dubost.
3: Bonjour Bruno, bonjour à tous. Les établissements Yourcenar et Touchard Washington du Mans bloqués ce matin. Une centaine d'élèves également rassemblés devant le lycée Bellevue. Nouvelle journée de mobilisation des lycéens. Pas de blocage signalé à La Flèche ou à Sablé. Une manifestation est prévue en fin de matinée au Mans. Le rendez-vous est donné à 11h, place de la République. Des lycéens, mais aussi des syndicats d'enseignants et des étudiants prévoient de manifester. Un appel à se rassembler devant le dépôt pétrolier du Mans aujourd'hui. Non pas pour bloquer le dépôt, mais pour dénoncer la hausse des prix des carburants. Le Parti communiste de la Sarthe appelle à manifester à partir de 17h. Eux aussi comptent manifester ce soir contre la hausse des prix des carburants. Les syndicats agricoles FDSEA et JIA appellent à se rassembler à 20h, place des Jacobins au Mans, avant de se rendre devant la préfecture. Ils réclament notamment une revalorisation de l'aide de l'État sur le GNR, le gazole non routier utilisé dans les tracteurs. Actuellement, une remise de 15 centimes le litre est appliquée. Les agriculteurs veulent le double. Il est accusé d'avoir mis le feu volontairement à sa charcuterie. Bruno Ruel, patron de la charcuterie Ruel à Bonnétable, était entendu par le tribunal du Mans hier. Il y a 3 ans, son entreprise est partie en fumée et il est soupçonné d'être le responsable de cet incendie. Pour échapper à de grosses difficultés financières et tenter d'escroquer son assurance. Assurance qui réclame d'ailleurs le remboursement des 7 millions d'euros versés après l'incendie. Mais Bruno Ruel clame son innocence. La décision du tribunal sera rendue le 9 novembre prochain. Une explosion aux abords du site d'armement Alcetex à Précigné. C'est ce qui va être simulé cet après-midi. Exercice de la préfecture pour sensibiliser la population et tester la réactivité des secours. Si vous habitez dans le secteur, par exemple au Bailleul, à Loye, à Sablé, vous risquez de recevoir un message d'alerte sur votre téléphone. Et on vous prévient, ça peut surprendre, c'est très bruyant. Cet exercice est mené dans le cadre de la Journée nationale de la résilience pour nous informer et nous préparer en cas de crise majeure comme des incendies, des inondations. Un village de la résilience se tient aujourd'hui place des Jacobins au Mans jusqu'à 16h avec des ateliers de prévention. 10h02 sur Ici Mène. La météo pour aujourd'hui, Bruno ?
1: Eh bien, le ciel reste couvert pour l'instant et finalement, pourrait le rester une bonne partie de la journée si éclairci doit y avoir. Ce sera plutôt en amorce de soirée. Donc, une petite bruine peut encore nous accompagner tout au long de cette journée. Du côté des températures, j'ai envie de parler de douceur. 18 degrés, c'est la température que l'on relève en ce moment au niveau du Mans de Allon. 17 degrés à La Ferté-Bernard. 18 degrés à Sablé-sur-Sarthe. Et pour cet après-midi, les températures vont atteindre les 23 degrés en Sarthe. 22 degrés pour demain et avec un jeudi d'ores et déjà annoncé comme ensoleillé, les températures pourraient atteindre les 26 degrés. Alors, conséquence de plusieurs incidents survenus notamment à Saint-Pierre-la-Cour mais également à Lyon-Perrache, il y a encore des trains en gare du Mans, l'incident va jusque chez nous, qui affiche des retards de 2 heures ou de 40 minutes. Le Ouigo pour Paris-Austerlitz de 9h34, 2 heures de retard. Le TGV pour Rennes, le Inouï de 9h34 et le TGV pour Nantes de 9h40, 40 minutes de retard. Après, tous les trains sont à l'heure. Un regard sur la carte de la Sarthe, je vois un ralentissement assez inhabituel à cette heure-ci au niveau de l'avenue Rubillard dans le secteur ouest du Mans, dans les deux sens de circulation. Ailleurs, globalement, et indépendamment des zones en travaux, bien sûr, ça circule plutôt bien. Merci beaucoup Léa Dubost.
3: Bonne
1: et belle journée.
3: À demain.
1: Merci à vous.
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1: Bonjour à toutes et tous, ici Ça marche, c'est le magazine des réussites locales, faire découvrir ce qui marche près de chez nous, ce dont il faut avoir connaissance et conscience, ce dont nous pouvons également être fiers et qui peut aussi être source d'inspiration. Cédric Béliot et Valentine Olivier sont nos invités ce matin. Prévention des incendies de forêt, oui, des propriétaires se mobilisent en Sarthe. Bonjour Cédric Béliot.
4: Bonjour.
1: Bonjour Valentine Olivier.
5: Bonjour.
1: Alors effectivement, parler de ces forêts qui nous sont chères, avant tout souffert, clairement, l'été dernier, d'avoir connaissance de ces incendies de forêt. On s'est dit, mais jamais, ou avec difficulté, on arrivera à en avoir le dessus. Mais effectivement, la prévention des incendies de forêt, les propriétaires se mobilisent en Sarthe. C'est une vérité, c'est une bonne idée, mais comment, c'est ce que l'on va voir entre maintenant et 11h.
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1: Oui, comment présenter cette initiative de protection des forêts qui se met en place dans le sud de Sarthe en particulier et où que vous soyez dans notre département. Comment, pourquoi cette initiative peut vous intéresser? Comment y adhérer aussi? Sujet passionnant comme tous les matins dans Ici ça marche. La musique également au rendez-vous avec les enfoirés tout de suite. Emmenez-moi, pourquoi pas en forêt?

0: semaine et les enfoirés, emmenez-moi, il est 10h09.
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0: Ouais, des solutions pour prévenir nos forêts, nos bois, pour reprendre quelques expressions courantes, les protéger des incendies. Comment faire en fait de forêts morcelées, parce qu'il y a des centaines de propriétaires, une force collective capable de mieux prévenir les incendies, et comment naturellement accompagner, aider les propriétaires. Faisons bien connaissance avec Cédric Belliot et avec Valentine Olivier en quelques mots. Cédric Belliot, vous êtes technicien forestier au Centre National de la Propriété Forestière, les lettres C NPF, en charge du sud de la Sarthe.
3: Exactement, voilà. Donc une aide pour aider les propriétaires forestiers à gérer au mieux leur forêt.
0: Et Valentine Olivier, chargée de mission forêt et prévention des incendies en Pays-Vallée du Loire, notamment le PETR de Vallée du Loire, le pôle d'équilibre territorial et rural. J'ai bien dit les choses. Voilà. Les présentations sont faites en effet. Comment est-ce qu'on peut présenter cette initiative de protection des forêts? Est-ce qu'on peut dire qu'elle se met en ce moment en place dans le sud de Sarthe? C'est nouveau? Ça a déjà un petit peu de vécu?
3: Alors, la première association en Sarthe s'est créée en 2023, à l'issue des incendies très proches du Mans, sur les communes de Mulsanne, Rieudin, Télocher. Mais là, on était vraiment dans une configuration où il fallait évacuer des bois brûlés. Et rapidement, donc, on a travaillé sur d'autres territoires en lien avec les chartes forestières, dont Valentine représente cet organisme.
0: Oui.
3: Donc nous avons créé donc une deuxième association tout récemment sur les communes de Saint-Mardoutier, Parigny-l'Évêque, et celle qui nous rejoint aujourd'hui, on est sur les communes de Thoré-les-Pins, La Flèche.
0: Et on est bien d'accord, le but c'est d'éviter que tout cela brûle. C'est devenu une psychose ou pas alors? Réponds qui veut. Hein. Non,
3: c'est vrai que 2015 puis 2022 restent beaucoup dans les esprits en Sarthe. Cette année, ça a brûlé aussi dans beaucoup de secteurs en France. Oui. Heureusement, nous avons été épargnés. Je pense que c'est aussi le fruit de tout ce qu'on a pu mettre en place avec le SDIS, les communes et autres. Mais oui, on a ça à l'esprit, effectivement.
0: Alors, même si vous êtes dans le Nord Sarthe, hein, clairement, cela vous intéresse et vous sensibilise, j'en suis sûr. Parce qu'évidemment, on n'aime pas voir nos forêts, nos bois brûlés. Vous me corrigez si les chiffres sont un petit peu approximatifs. On parle d'un massif forestier environ 6500 hectares autour de la Flèche de Thoré-les-Pins. Ça fait un peu plus de 860 propriétaires, Valentine?
4: C'est ça. Alors, oui. En termes de communes, du coup, donc c'est La Flèche, Le Lude, Luché-Pringé, Clermont-Créant, Savigné-sous-le-Lude, Thoré-les-Pins. Et j'en oublie.
3: Et vous en... ouais. Alors, pas,
4: mais c'est un ensemble de 7 communes.
3: En totalité, Thoré-les-Pins et
0: globalement, c'est cette partie-là du département. Voilà, mais la question essentielle, en fait, c'est une nouvelle manière de penser, c'est ça l'idée qu'on a envie de développer avec vous, une nouvelle manière de penser la prévention des incendies.
4: Alors en fait, cette ASL, elle s'inscrit dans un contexte départemental où on a aussi des massifs qui ont été classés à risque par arrêté interministériel du 20 mai 2025. Et donc la zone sur laquelle on se trouve, c'est un de ces massifs à risque. Plus précisément, ça représente la moitié de la surface d'un massif à risque. Donc un massif à risque, ça va être un grand ensemble forestier considéré particulièrement sensible aux incendies. Mmh. Et donc c'est une demande de la préfecture justement que ces massifs à risque soient représentés par des associations de propriétaires. Donc on s'inscrit aussi dans cette démarche-là.
0: Et en quelques mots, ces associations, elles existent déjà? Elles se créent en ce moment?
3: Donc là sur la Sarthe, on est donc à la troisième création, et il y a en perspective effectivement d'autres créations. On copie un petit peu ce qui a pu se faire dans le sud de la France, confronté de longue date aux incendies et face au morcellement de la forêt privée, hein, qui est vraiment présent partout, mais aussi en Sarthe. Cette association va être précieuse pour venir apporter des solutions, une aide à ces petits propriétaires.
0: Le mot solution est un mot clé dans ici. Ça marche. Prévention des incendies de forêt. Les propriétaires se mobilisent. En Sarthe, c'est déjà le premier message positif. On a encore plein de questions à vous poser. Pourquoi aussi sommes-nous tous concernés par rapport à cette action qui a lieu en ce moment et dont vous êtes quelque part les porte-parole? On en parle après Charlotte Cardin, que voici avec Souvenirs, ou si vous préférez, Memories.

0: Ici Belle avec Charlotte Cardin et Memories. Il est 10h16, quelques instants, nous poursuivons la discussion avec Valentine Olivier, avec Cédric Belliou. Oui, nous parlons de nos forêts, comment les préserver face au risque incendie. Déjà dans la perspective de 2027, beaucoup de choses à se dire ce matin.
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0: Nos forêts, nous y tenons. Créer une organisation collective permettant de mieux prévenir les incendies, c'est l'idée qui marche déjà en Sarthe et qui va encore beaucoup mieux marcher avec notamment l'association des Bois du Loir, donc qui est encore en création, hein, dirais-je. Cédric Belliou et Valentine Olivier, vous nous en parlez. Et Cédric Belliou, bien rappelé qu'il y aura ce jeudi, je le dis maintenant, généralement vous savez les dates, on les donne en fin d'émission, mais j'ai envie de le faire maintenant pour montrer qu'il y a effectivement une action très concrète. Salle communale de Tour-et-les-Pins, une réunion d'information et d'adhésion aussi à cette association des Bois du Loir.
5: Voilà, on invite vraiment tous les propriétaires forestiers sur ce territoire, donc au sud du Loir et en limite du département, donc à venir nous joindre à cette réunion d'information 18h30 à Tour-et-les-Pins jeudi soir on va leur donner donc toutes les informations utiles pour qu'ils comprennent bien l'intérêt d'adhérer à cette association et l'objectif c'est vraiment de mettre en place des actions concrètes par la suite.
0: Alors, quelques exemples peut-être d'actions concrètes, Cédric, Valentine.
5: La première action concrète, ça va vraiment être de bien inventorier tout le réseau de chemins existants sur le territoire et de veiller à son amélioration, hein, de façon à ce que les pompiers puissent venir au plus près d'un feu débutant ou se poster pour attendre le feu, hein, c'est ce qu'on appelle les zones d'appui à la lutte. Donc on souhaite vraiment faire un inventaire précis de l'état de la voirie pour l'améliorer.
0: Quels sont les facteurs, Valentine, qui peuvent rendre des forêts plus vulnérables? La sécheresse, alors évidemment les canicules, une végétation fragilisée aussi?
6: Alors effectivement, tout à fait. Donc là, on l'a vu, c'est les derniers étés qui ont passé. On a de plus en plus de sécheresse, de canicules, donc une végétation qui est beaucoup plus faible. Après, ce qu'il faut garder en esprit, c'est que la plupart des feux partent des habitations, des infrastructures, des activités humaines. Donc 9 feux sur 10 sont démarrés par l'homme, très souvent de manière accidentelle. Et donc c'est pour ça que aussi dans la Sarthe maintenant, on demande aux personnes qui vivent à proximité de ces forêts qui sont classées à risque de débroussailler autour de chez eux. Donc c'est les obligations légales de débroussaillement. Donc il y a vraiment un travail avec les propriétaires forestiers. Donc c'est ce qu'on fait en accompagnant cette ASL. Mais il y a aussi une responsabilisation de tous les habitants du territoire pour se mettre en sécurité.
0: Cédric et Valentine, on n'est pas dans le punitif. On est bien d'accord.
5: Exactement. Oui. Grâce à l'association, on va vraiment pouvoir donc venir proposer des solutions. Et on envisage donc rapidement de lancer des consultations pour en mutualisant tous ces propriétaires ensemble réussir à négocier des tarifs intéressants et faire en sorte que ces travaux de débroussaillement dont on vient de parler de Valentine, qui sont vraiment très importants pour protéger les habitations mais aussi la forêt, on va faire en sorte que ces coûts soient négociés et le moins coûteux possible pour les propriétaires forestiers.
0: Vous êtes clairement tous les deux des personnes de terrain. Est-ce que vous avez remarqué ce que j'appellerais une évolution

0: vous passez carrément à des travaux concrets?
1: Alors, ça va être de justement mobiliser tous les propriétaires, ouais, et notamment les propriétaires de petites surfaces, faire comprendre que en fait, en Sarthe, on a beaucoup de propriétaires qui possèdent des petites surfaces, mais mis bout à bout, ça fait des grands massifs, des grandes étendues, et donc justement, c'est propriétaires de petites surfaces doivent aussi s'impliquer dans l'adaptation des forêts au risque incendie. Et donc, aller chercher ces propriétaires, c'est vraiment une grosse partie du travail. Et ensuite, évidemment, les faire adhérer au projet.
0: Bien sûr. En tout cas, c'est pas de l'ingérence.
2: Non, complètement. Chaque propriétaire reste propriétaire. Il prend ses décisions. On n'impose rien. On vient proposer des solutions, des actions basées sur le volontariat. Donc à eux d'accepter ou pas. Mais on l'a vu avec les deux autres associations. On arrive vraiment à des actions concrètes. Oui. On peut aussi imaginer la pose de panneaux de signalisation, rappelant les bons réflexes lors d'un incendie et éviter de fumer lorsqu'on est sur des périodes également très forte sécheresse.
3: Ça paraît simple.
2: Et ça pourtant, paraît simple, il faut encore acculturer le grand public.
0: Voilà. Vous voyez que ici, ça marche. On Sarthe déjà des idées, des actions concrètes pour encore une fois préserver nos forêts déjà dans la perspective de 2027. Et d'après, on poursuit cette discussion avec vous. Comment est-ce que cette association, elle va fonctionner concrètement? C'est l'un des aspects que l'on pourra aborder avec vous dans les prochaines minutes. Allez, une ovation pour vous, pourquoi pas, mais aussi pour les Blues Brothers, que vous aussi, avec Everybody needs somebody to love. Belle suite de matinée.

0: Yeah, ici Ben avec les Blues Brothers. Everybody needs somebody to love. Il est 10h26, ici Ben. C'est également à tout moment de la journée des infos pratiques sympas. Ça évite notamment de perdre du temps. Une sélection de trois infos pratiques tout de suite. C'est avec Sophie Ellie.
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0: Octobre rose, différents événements se déroulent au Mans. Samedi prochain, par exemple, place de la République, une initiation au baseball. Et à la médiathèque Aragon, des rencontres, une sieste musicale et des pôles de médiation santé et de sophrologie. Connaissez-vous Flex Plus, le service de transport à la demande de la CETRAM qui étend sa couverture au sein de la métropole? Accessible sur réservation, il dessert les quartiers excentrés et les communes périurbaines pour faciliter vos déplacements. Il fonctionne du lundi au samedi de 6h à 20h30. Une solution de mobilité souple basée sur la tarification habituelle du réseau. Et on termine avec une exposition féline à Mulsanne tout ce week-end, organisée par l'association AB2C, basée à Sillé-le-Guillaume. Son objectif est de sensibiliser le public au bien-être animal et à la découverte des chats de race et de maison. Rendez-vous salle Édith Piaf de 10h à 17h30.
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4: Après les images des forêts ravagées l'été dernier, que peut-on faire chez nous en Sarthe concrètement pour ne pas attendre qu'un drame se produise? Il y a des idées en Sarthe, elles marchent et elles vont continuer de marcher. Démonstration avec Cédric Belliot et avec Valentine Olivier autour notamment de l'association des Bois du Loir. Alors c'est vrai, Valentine et Cédric, on a beaucoup parlé parce que c'est le secteur que vous représentez, le Sud-Sarthe, mais j'ai presque employé un mot écologiquement incorrect, ce serait bien que ça fasse tache d'huile sur tout le territoire sarthois, ce que vous avez commencé à faire avec les Bois du Loir.
5: Exactement, parce que tout le Sarthe, tout le sud Sarthe a été identifié comme à risque. On est sur des sols sableux, donc plutôt pauvres, où la proportion de pins maritimes est importante, et ça reste effectivement une essence très très sujet à incendie. Donc là, pour le moment, on est sur 3 ou 4 territoires, mais on a effectivement l'intention de propager ces associations, ces ASL, donc associations syndicales libres de gestion forestière, ASLGF. Donc sur plusieurs territoires.
4: Alors globalement, comment ça fonctionne une association comme celle-là ?
5: Alors l'objectif a été de fédérer un petit groupe de propriétaires forestiers, donc un bureau, un président, secrétaire, trésorier, et puis donc là on a une équipe de 10 propriétaires environ, voilà, qui s'investissent selon leur disponibilité. Chacun apporte ses compétences. D'accord. Et on est nous CNPF et Valentine dans le cadre de la charte forestière. On est là, nous, on appuie donc pour ces petits propriétaires forestiers, et donc on a l'intention de mettre en place plein d'actions concrètes sur le territoire.
4: Alors, c'est vrai que tous les propriétaires, on est bien d'accord, Cédric et Valentine, sont libres d'adhérer très clairement. Mais qu'est-ce que vous allez leur demander ? Parce qu'imaginons, voilà, des personnes, soit dans le Sud-Sarthe, soit ailleurs dans le département, dans des zones boisées, se disent, mais effectivement, ce qui est mis en place là est intéressant. Je vais essayer de faire ça chez moi. Mais qu'est-ce qu'on demande donc concrètement aux propriétaires quand on les voit rejoindre cette association pour donc effectuer la démarche alors ?
5: Déjà adhérer. Ouais. Adhérer à l'association. Alors on est vraiment parti sur un très faible montant. On est sur 20 euros d'adhésion pour 3 ans.
6: Pour deux ans.
5: Et 3 ans par la suite, je crois. Non.
6: Ce sera justement au propriétaire de décider justement du montant de cette adhésion, de la durée de l'adhésion. Enfin, voilà, c'est vraiment les propriétaires déjà investis dans cette association qui ont décidé de toutes les conditions de l'association.
4: Okay.
6: Et donc effectivement, l'assemblée générale de jeudi soir, donc à 18h30, ça va vraiment permettre de présenter l'association, que les membres justement déjà investis se présentent, et il y aura également les pompiers et la direction départementale des territoires qui seront présents pour rappeler aussi l'urgence de ce changement du risque incendie sur nos territoires et la réglementation qui va avec toute cette adaptation qui est en cours.
5: Et on va leur demander, pardon, donc de nous donner les références cadastrales de leur parcelle, de façon à ce qu'on identifie bien où elle se situe. Et par la suite, donc quand on sera amené à organiser des consultations pour faire des coupes de bois pour entretenir les forêts. D'accord. Ou des travaux selon l'état et l'âge de leur peuplement forestier. Donc nous saurons exactement où se situe leur parcelle et on pourra donc les associer s'ils le souhaitent à ces coupes ou travaux que nous organiserons.
4: Voilà, pour l'idée qui se développe, et voyez, vous avez concrètement la démonstration ce matin avec Cédric Belliot et Valentine Olivier, que oui, c'est une idée qui marche en Sarthe.
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4: C'est parti pour un an de tournée. Pour qui? Pour Gauvin, Cerce, avec l'ensemble du réseau ICI, Uralens, Bergerac, Besançon, Nantes également. Ici.fr pour avoir les dates de sa tournée. Gauvin, Cerce, le voici avec Les Oubliés.

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1: Ici même avec Gauvin Serres qui part en tournée. Revenez bientôt au Mans, Gauvin Serres. Moi, j'ai souvenir d'un passage le vôtre au Palais des Congrès de la Culture. On avait fait un direct, ça avait été un moment franchement génial.
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1: Oui, ça marche. Des associations, une association, celle des Bois du Loir, pour apporter des solutions pour préserver nos forêts. Valentine Olivier, est-ce qu'on a déjà des chiffres été 2026, le nombre de départs de feux enregistrés? Il y a eu une hausse vertigineuse ou pas?
4: Alors effectivement, par rapport à 2022, on a une hausse de 14, un peu plus de 14% du nombre de départs de feu, donc par rapport à 2022.
1: D'accord.
4: Par contre, on a aussi une baisse de la surface impactée par ces incendies, donc une baisse de 50%.
1: En raison de quoi?
4: Par rapport à 2022, ouais. Grâce justement à tout le travail de prévention qui a été mis en place ces dernières années, et aussi la montée en technique et en compétences des pompiers, avec notamment donc l'hélicoptère bombardier d'eau qui est régulièrement intervenu cet été.
1: Tout à fait. Ça, c'est aussi important de le dire. Cédric et Valentine, il y a des acteurs, évidemment, de la vie de tous les jours en Sarthe qui sont très présents. Je pense à la préfecture de la Sarthe, alors il y a aussi le conseil départemental, sans doute les mairies de nos petits villages, mais que l'on aime, il n'y a rien de diminutif dans ce que l'on dit, et bien sûr les pompiers.
5: Oui, c'est vraiment un travail en partenariat complet. Le département, avec tout son système de surveillance, c'est très précieux. Le SDIS, on travaille beaucoup avec eux. Il y a vraiment de nombreux échanges, donc ça c'est aussi précieux. Et la préfecture a pris aussi des arrêtés cet été pour limiter aussi les promeneurs en forêt, sensibiliser au risque. Donc toutes ces actions ont vraiment porté leurs fruits, et on peut dire que cette année 2026, la Sarthe a été épargnée grâce à toutes ces actions mises en place. Mais il faut s'organiser pour encore réduire ces impacts.
1: Est-ce qu'on peut bénéficier d'aide notamment par rapport au financement public ou privé? Il y en a encore de disponibles malgré toutes les réductions budgétaires.
5: Ce sera aussi l'intérêt de l'association. Oui. Donc cette structure créée pourra effectivement solliciter des aides. Alors, il y avait encore récemment une enveloppe de l'État là, pour mettre en place des actions DFCI, Défense contre les feux de forêt, contre les incendies. Donc on sera susceptible effectivement de déposer, on pourra déposer donc des demandes de subventions, région, département, État, Europe. Voilà. Donc ces aides seront précieuses pour encourager ces actions de débroussaillement et autres.
4: Très concrètement, donc par exemple, après l'incendie en 2022 à Mulsanne, il y a une association qui s'est créée, une ASL, et eux, ils ont pu, en se regroupant, faire des demandes d'appel à projet, de subvention. Ils ont pu donc commercialiser les bois impactés et derrière replanter sans sortir d'argent, et justement grâce à ces subventions.
1: Eh oui, comme quoi finalement il y a bien des idées qui marchent en Sarthe, et vous en faites la démonstration. Peut-on protéger durablement nos forêts? Réponse oui, même s'il faut toujours prendre les devants. À suivre, partage de coups de cœur avec vous deux, sans j'en suis sûr, très intéressant. Mais d'abord voici Étienne Dao dans Ici ça marche avec Tombé pour la France.

0: qui s'y mène avec Étienne Daou est tombé pour la France. La France qui a de beaux massifs forestiers en Sarthe aussi. On tient à les préserver, c'est le thème de ce matin de Ici, ça marche en Sarthe.
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0: Préserver nos forêts. Il y a donc des idées qui marchent en Sarthe et nous espérons depuis 10 heures vous en avoir convaincu. Et pourtant, j'ai l'impression qu'on pourrait aussi évoquer tellement de choses. Cédric Belliot et Valentine Olivier restent nos invités. Pendant quelques instants, nous arrivons à cette étape de l'émission où nous demandons chaque matin à notre ou à nos invités de partager un coup de cœur. Alors ça peut avoir un lien clairement avec la forêt, mais ça peut aussi ne pas avoir de lien du tout. Allez, honneur aux dames, Cédric, on va commencer par vous. Valentine, un coup de cœur en Sarthe.
6: Donc le coup de cœur, évidemment, ça va être les forêts sarthoises.
0: Ah oui, ça alors. Vous pouvez, hein, c'est autorisé. C'est votre cœur qui parle, j'ai envie de dire.
6: Notamment le Pays Vallée du Loir, on a quand même une grande diversité de forêts. On a 22% de la surface qui est boisée, avec notamment la forêt de Bercé, qui est une forêt d'exception. Et donc, autour de cette forêt, il y a tout un réseau d'acteurs, de personnes qui travaillent. Et justement, on va mettre en avant ces métiers de la forêt lors d'un forum des métiers le 14 novembre prochain à Écomois, pour présenter justement aux jeunes du territoire les formations et les parcours professionnels qui peuvent être présents autour de chez eux.
0: Donc ça, c'est un vrai coup de cœur, c'est pas un placement de message, hein. Prenez pas mal la phrase, mais c'est un vrai coup de cœur tout ça.
6: C'est un vrai coup de cœur, les forêts, ouais. Effectivement, j'habite juste à côté de la forêt de Bercé et c'est très agréable.
0: Alors moi, je vais vous poser une autre question, là je me permets, est-ce que le brame du cerf, ça vous parle? Vous en entendez ou pas, alors là où vous êtes?
6: Alors, oui, ça me parle, mais je l'ai loupé cette année. Mais ce sera pour l'année prochaine.
0: Très bien, Cédric Belliot.
7: Alors moi, mon coup de cœur, c'est une commune que je n'habite pas, mais j'ai l'occasion de passer par là et je suis vraiment en admiration devant les ifs du cimetière de Loué qui ont été taillés donc une forme taupière. Et je trouve ça vraiment magnifique. On a l'impression de nuages sur la périphérie de ce cimetière et je trouve ça très joli à chaque fois que je passe dans le secteur. Je m'y arrête de temps en temps quand j'ai un petit moment. Et je trouve ça. Je salue le travail de ces jardiniers qui ont réussi avec le temps parce que ce sont des très vieux arbres à tailler. Ces ifs sous forme de nuages, c'est très très beau.
0: Les ifs du cimetière de Loué.
7: Voilà.
0: Alors quand je repasserai par Loué, sincèrement, j'aurai une pensée pour vous. J'essaierai de voir s'il y a un panneau cimetière pour voir à quoi ça ressemble. Ah ouais, mais c'est pas mal tout ça, c'est ça qui est bien. Quelque part, vous ne me tendez pas une perche, Cédric, mais je presque considérais qu'il y en a une. Vous pouvez nous parler un petit instant des sentinelles de la forêt, parce que c'est vrai que les sentinelles se baladent aussi à travers notamment la forêt que vous aimez, Valentine.
7: Oui, c'est une action qui a été mise en place sur plusieurs communes sarthoises, et on a vraiment l'intention, dans le cadre de l'association là, des Bois du Loir, de le développer aussi sur les communes concernées. Donc ce sont des groupes de propriétaires usagers de la forêt qui, sur ce groupe, signalent des mouvements suspects, respect dans le territoire et éviter des dépôts, des déchets et lors des périodes à haut risque, surveiller tout promeneur qui ne respecterait pas les consignes de sécurité dans ces zones forestières.
0: Les sentinelles, oui.
6: Et les sentinelles de la forêt, pardon, c'est une initiative donc du SDIS de la Sarthe.
0: D'accord.
6: Et ça a évolué. Maintenant, c'est aussi une application que tout le monde peut télécharger pour connaître le niveau de risque au quotidien pendant les périodes à risque. Ouais. Les arrêtés préfectoraux qui interdisent les travaux en forêt à proximité et l'usage de la forêt, aller en forêt. Et on peut retrouver aussi tout un tas d'informations sur les bons gestes, sur les obligations légales de débroussaillement, sur toute cette thématique.
0: Ça, c'est une idée qui marche au sens propre comme au sens figuré. Je la vois traitée, je ne sais pas pourquoi, printemps 2027, dans ce studio. Feel is like I'm falling in love, c'est le titre que voici avec Coldplay. Et après, on écoute une idée qui vient d'ailleurs.

0: Ici Ben avec Coldplay et Feels Like I'm Falling in Love, déjà 10h51.
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0: Notre duo d'ambassadeurs, ambassadrices de la forêt, permettez ces mots, Cédric Belliou et Valentine Olivier. Nous arrivons à un stade de l'émission maintenant. On écoute une idée qui vient d'ailleurs, qui a été effectivement repérée par une ici de France, qui n'est pas ici même pour ce matin. Vous savez qu'on dit souvent que le gratuit n'existe pas et qu'on le paye tôt ou tard. Mais on va vous proposer ce matin de prendre exemple d'un contre-exemple, prendre connaissance d'un contre-exemple qui va sans doute vous ouvrir l'appétit. Ce matin, on va prendre la direction du Vaucluse avec Robin Bernot et David Dobin. Il s'agit de distribuer des goûters. Écoutez bien.
3: À Entraigues-sur-la-Sorgue, un épicier a décidé d'offrir le goûter à ses clients.
4: Mais c'est très bien et ça permet un petit moment d'échange après le côté matériel de la sortie.
3: Chouchouter ses clients sans rien leur demander en retour. Cet été, Florian Bourras, le gérant de l'épicerie située juste à côté d'Avignon, avait commencé par offrir des bouteilles d'eau fraîche en pleine canicule, puis des glaces. Et pour la rentrée, il a renouvelé l'opération avec des goûters gratuits. Une madeleine, une compote, une petite brique de jus de fruits. Et pas besoin d'acheter quoi que ce soit pour en profiter. Son objectif, dit-il, simplement rendre service et faire plaisir. Notre journaliste David Doba est allé à sa rencontre.
5: Franchement, nous, cet été, on a bien travaillé. Et justement, c'est pour ça que j'ai fait toutes ces actions pour remercier. Et que je peux me permettre de faire ces petits bouteilles. Mais honnêtement, si je ne pourrais pas me permettre, j'essaierai de trouver le moyen de faire un petit plaisir à moindre coût. Juste un petit bonjour, un sourire et on prend le goûter et pas besoin de consommer. Il y a certains enfants qui ont un repas ou deux repas par jour. Du coup, rapporter ces petites pierres à l'édifice, même si c'est minime, un petit goûter à 60 centimes, une petite compote, une petite madeleine, ça fait plaisir.
3: Vous l'avez entendu, un simple bonjour suffit pour en profiter. Florian insiste, c'est entièrement gratuit. Ici, près d'Avignon, ça marche, mais vous, qu'en pensez-vous? Pourriez-vous vous rendre exprès chez cet épicier s'il était à côté de chez vous? J'ai posé la question à Yvette.
4: Exprès, à cause du goûter?
3: Oui, par exemple.
4: Pourquoi pas? Il faudrait faire l'expérience, tenter le coup pour voir.
3: Et au-delà du goûter gratuit, cette initiative est aussi un prétexte pour créer de la discussion avec nos commerçants.
4: Tout à fait, ça permet de compléter un moment convivial.
3: Bon, je dois vous l'avouer, j'ai aussi été un petit peu curieux avec Yvette. Aujourd'hui, en maison de retraite, près de Colmar, je voulais savoir si elle continuait à prendre des goûters.
4: Des goûters, l'après-midi, nous avons une collation. Donc moi, le goûter, c'est la tisane et puis une viennoiserie ou bien un morceau de biscuit. De gâteau.
3: Oui, parce que finalement, le goûter, c'est un peu une madeleine de Proust qui nous rassemble tous. Je ne sais pas si vous vous souvenez, par exemple, du petit pain au lait dans lequel on glissait un bout de tablette de chocolat. Oh, c'était très coquin, ça. Très, très gourmand. Quoi qu'il en soit, à Entraigues-sur-la-Sorgue, Florian Bourras ne compte pas forcément s'arrêter là avec ses collations gratuites. Il envisage déjà d'autres actions solidaires dans les prochains mois. Et vous, est-ce que vous vous souvenez de votre goûter préféré, petit?
0: Ah, en tout cas, Cédric, pensez quoi de cette idée?
6: Oui, une belle action de partage, hein, c'est bien, ouais, faut l'encourager.
0: Bon, Valentine?
7: C'est des moments de solidarité et ça fait toujours très plaisir.
0: Bon, en tout cas, vous avez goûté au fait de venir en ce studio, hein, sans vouloir déformer ici le sens du verbe ou du mot goûter. On espère que vous avez beaucoup apprécié. Nous, en tout cas, on a été attentifs aux idées qui marchent en Sarthe pour préserver nos forêts. Et c'est vrai que Cédric Belliou, on peut le dire, bien gérer une forêt, c'est quelque part aussi générer un revenu.
6: Exactement.
0: Gérer aussi, d'ailleurs.
6: Exactement. Une forêt bien gérée dégage un revenu et on peut, par la suite, réinvestir une partie dans des travaux pour que ce soit effectivement de cette façon moins de l'or. Et dans la gestion forestière, on encourage aussi beaucoup maintenant de diversifier les essences et on sait que favoriser du feuillu dans ces forêts de pins, on va favoriser la résilience de la forêt. Donc on fait le lien aussi avec la journée de la résilience aujourd'hui. Des forêts feuillues se reconstituent naturellement beaucoup plus facilement après un incendie, par exemple.
0: Valentine Olivier, pour ceux et celles qui ont aimé prendre connaissance de cette initiative, de la création de cette association, sa montée en puissance et qui veulent s'en inspirer, on va le rappeler, Bois du Loir, c'est une réunion d'information, une AG peut-être, jeudi 15 octobre?
7: Exactement, à 18h30 à la salle des fêtes de Torrey-les-Pins.
0: Voilà, et tout le monde naturellement peut y venir.
7: Exactement.
0: Tout et s'inspirer clairement des idées que vous avez partagées ce matin et des solutions très concrètes qui existent. Cédric Belliou, merci beaucoup.
6: Merci à vous, Bruno.
0: Valentine Olivier, merci beaucoup aussi. On vous dit à très très bientôt.
7: Merci beaucoup.
0: Demain, alors nous mettrons les pleins phares, les projecteurs sur un jeune réalisateur, c'est Louis Orvin. Il sort un court-métrage. Le pitch, c'est un soldat de la guerre 14-18. Ça s'appelle Un ruisseau impur. Et sincèrement, c'est une super initiative, la sienne. Voilà, demain, ce sera effectivement notre invité. Ma révérence, c'est la chanson que voici avec Véronique Sanson. Et dans la foulée, vous aurez effectivement le feu vert pour vos appels et jouer au jeu de 11h. À tout de suite.

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1: Simène avec Véronique Sanson et ma révérence. Moi, j'ai pas envie de tuer ma révérence maintenant. En tout cas, hein, franchement, pas de souci à ce niveau-là. Ça vous fait sourire. Bonjour Julien Penaud, tout va bien?
2: Oui, bonjour Bruno, ça va bien.
1: On vous retrouve naturellement pour le journal de 11h dans quelques instants. Ça tombe bien, j'ai un petit peu de temps devant moi. Qu'est-ce que l'on fait? On donne un feu vert maintenant. 3, 2, 1, c'est parti.
2: Oui,
1: allez, feu vert. 02 43 29 10 10. Bienvenue, c'est le jeu de 11h. Comme chaque matin, quatre candidats, des jeux forcément différents. Jamais deux fois le même durant la même heure de jeu. À la fin, pour celui, celle qui aura marqué le plus de points, qui aura-t-il à gagner une carte avec un crédit de, attention la somme, 50 euros valable dans une grande enseigne de sport. Voilà, pour déjà la perspective des fêtes de fin d'année, pour vous racheter la paire de chaussures qui va bien, pour l'équipement qui va vous permettre également de vous adonner à votre sport passion. C'est maintenant qu'il faut appeler. Vous êtes les bienvenus. Ici mène le jeu de 11h. 02 43 29 10 10.
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1: Mardi 13 octobre, merci d'écouter ici même. Il est 11h. Le journal Julien Penaud, une manifestation débute à l'instant, place de la République au Mans.
4: À l'appel des lycéens, des étudiants et de 5 organisations syndicales d'enseignants pour demander à nouveau plus de moyens, de meilleures conditions d'enseignement et la fin de Parcoursup. On sera en direct du cortège dans le journal de midi. La manifestation va descendre rue Gambetta, longer les quais de la Sarthe, remonter par le tunnel avant de finir sur la place du Jet d'Eau. Mardi dernier, 1800 à 2500 personnes avaient défilé. La question est maintenant de savoir si le mouvement va s'essouffler ou non à la veille des vacances de la Toussaint. La faculté des lettres est, elle, de nouveau bloquée pour la deuxième journée consécutive. Blocus également devant l'école d'ingénieurs du Mans. Les étudiants sont censés rejoindre la manifestation. La gouvernance de l'Université du Mans leur adresse leur soutien sur son site internet. Plusieurs lycées sont également perturbés par des rassemblements à Bellevue, Yourcenar et Touchard. Tout est calme en revanche du côté de Montesquieu. Alonne, Sillé-le-Guillaume, Sablé-sur-Sarthe ou encore La Flèche. La colère monte également pour dénoncer la flambée du prix des carburants. Le Parti communiste appelle à un rassemblement à 17h cet après-midi devant le dépôt pétrolier du Mans. Les agriculteurs sont eux appelés à un rassemblement à 20h place des Jacobins par les jeunes agriculteurs. Et la FDSEA, elle demande une revalorisation de l'aide du gouvernement sur le GNR, le gazole non routier utilisé notamment dans les tracteurs. Cette aide est aujourd'hui fixée à 15 centimes du litre. Ils réclament le double. Les prix du carburant dans les stations-service devraient d'ailleurs baisser dès le 1er novembre. La promesse du gouvernement qui table sur une diminution allant jusqu'à 18 centimes du litre de gazole suite au déblocage de 10 millions de barils depuis les stocks stratégiques de l'État. Le maire de Mamers, officiellement élu ce matin président du conseil départemental de la Sarthe, Frédéric Beauchef, 54 ans, est élu de droite et donc succède ainsi à Dominique Lemener, qui occupait cette fonction depuis 2015 et a été élu de son côté sénateur. La météo, Bruno.
1: Le ciel est encore couvert et la question, va-t-il pleuvoir aujourd'hui? J'ai envie de dire oui, mais vous savez, c'est une bruine qui va nous accompagner. Donc c'est tout fin, c'est léger, vous avez raison. Quelques éclaircies possibles en soirée. Les températures du moment, globalement, on est à 19 degrés. Hein. Maintenant, tout le Mans Métropole, 19 degrés. Vous êtes à La Quinte ou encore à Lavardin. La température est également de 19 degrés. Passons par le Grand Lucé, accroché par Marigny-Laillé, un détour par Saint-Vincent-du-Lorouet. On est également à 19 degrés et les températures cet après-midi vont atteindre les 23 degrés. Demain, le retour de conditions ensoleillées, 22 degrés et des températures qui pourraient même atteindre les 26 degrés pour jeudi. Globalement, gare du Mans, retour à la normale pour le trafic ferroviaire. Et je regarde bien de nouveau la carte de la Sarthe. Quelques ralentissements en ce moment au niveau de l'avenue Jean Jaurès. Quelques ralentissements également qui nous sont signalés à cette heure-ci et toujours au niveau du Mans. Avenue de la Libération, mais je pense que ce sont les travaux qui en sont également à l'origine. Ah, il y a un secteur également avec un bouchon, c'est au niveau de la voie express entre globalement le parc Manceau et la sortie Saint-Pavas, et là aussi en raison de travaux en ce moment, donc vous êtes naturellement très très prudent, et s'il se passe quelque chose, vous n'hésitez pas à nous appeler ici même 02 43 29 10 10. Julien Penaud, vous revenez à midi.
4: C'est ça, dans une heure.
1: J'ai envie de dire, ça c'est du sport. Ouais.
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1: Quel sera votre jeu? Quel défi allez-vous relever? Dans la bonne humeur, bien sûr. Combien de points allez-vous marquer? Et à la fin, est-ce vous qui allez gagner la carte avec le crédit 50 euros, valable dans une grande enseigne de sport en Sarthe? Pour le savoir, c'est simple. Rejoignez-nous, jouez le jeu de 11h. Commence. Bienvenue au 02 43 29 10 10.
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1: Ah oui, ça c'est vrai que de la bonne humeur, il y en a dans ce jeu de la musique, et bien aussi. Elle est d'hier, elle est d'aujourd'hui, elle est plutôt d'hier, celle-ci, retour dans les années 80, avec partenaire particulier et partenaire particulier. À moins que ce soit l'inverse, je sais plus.

0: Ici même, flashback dans les années 80. Ah là là, pour ceux qui ont connu cela, on chantait ça sur les trottoirs. C'est finalement ça qu'on voit toujours. Si un tube est vraiment un succès, la reprise du refrain. Partenaire particulier, ça y en avait dans les années 80. Mais c'est bien, ça, bon souvenir. Partenaire particulier.
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0: Chaque matin, quatre candidats, je lance une roue, vous dites stop. Quand on arrête la roue, qu'est-ce qu'on entend? Le thème du jeu, marqué jusqu'à 6 points. Et à la fin, gagner une carte avec un crédit 50 euros valable dans une grande enseigne d'articles de sport.
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0: Et la première candidate, c'est vous, Jocelyne, bonjour.
2: Bonjour Bruno.
0: Depuis Fercé sur Sarthe, Jocelyne. Oui. Est-ce que vous êtes d'accord avec ce que je disais il y a quelques instants? Est-ce que vous avez fait partie de cette génération qui, voilà, de temps en temps, sur les trottoirs, c'est une image que je reprends, mais t'es là, partenaire particulier. Là, là. Vous vous souvenez de ce succès?
2: Oui, tout à fait.
0: C'est sympa quand même. Hein. Ah là là.
2: Oui. Bon. Complètement.
0: Complètement. Mais nous sommes bien en 2026. Vous écoutez ici même, Jocelyne. Et vous êtes prête pour le jeu de 11h.
2: Oui.
0: Envie de vous acheter quoi avec cette carte, le nouveau article de sport en ce moment?
2: Eh bien, dans les articles de sport, il y a aussi des vêtements. Donc
0: oui,
2: j'espère être plus en vêtements.
0: Mais c'est bien, vous avez complètement raison. Jocelyne, 3, 2, 1, c'est parti pour... Hop là, la roue, vous la stoppez.
2: Stop.
0: Alors...
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0: Ah. Jocelyne, rappelons-le, vous pouvez marquer jusqu'à 6 points. Bim, dans l'actu, c'est très très simple. Je vais vous poser 3 questions en lien avec de l'actualité très fraîche, très récente. Seule la Sarthe est concernée. Que la Sarthe de concernée. Je vais vous lire la question et puis je vais vous laisser 15 secondes de réflexion, 15 secondes marquées par le petit habillage sonore et vous me faites une proposition. Elle est bonne ou pas, je ne sais pas, je vous donne pas d'indice, mais globalement je pense que vous pouvez le savoir. Attention, voici la première. Vous pouvez savoir évidemment avoir la bonne réponse. Je m'en sors. La première question est celle-ci. Dans quelle ville on a ouvert une passerelle piétonne et cycliste en Sarthe?
2: Sablé.
0: Oui, bravo. Mais oui, Jocelyne, c'est ça. De quoi? Génial.
2: Ah bah, c'est bien.
0: Ça commence bien. Attention. De nouveaux points, on va le savoir tout de suite. Quelle grande usine du Mans, qui a déjà un petit peu plus de 100 ans d'existence, et donc d'histoire, a choisi de s'ouvrir aux visites à l'occasion, notamment des journées régionales, de la visite d'entreprise? Bonjour à la personne. C'est votre proposition?
2: Drouot. Oui.
0: Êtes-vous certaine? Changez pas.
2: Certaine, non.
0: Ah. Aïe, aïe, aïe. Je vous ai bien fait répéter. Alors, je vais même le refaire. Après l'habillage sonore, vous m'avez bien dit Drouot.
2: Oui.
0: Les articles de Litry. Mais là, c'était de Renault. Bon, je voulais entendre parler. Aïe, aïe, aïe, aïe, aïe, aïe. Aujourd'hui, d'ailleurs, on parle de la manufacture Louis Schweitzer. Création, on va dire, globalement, à partir de 1920, il y a plusieurs années repères. Mais là, malheureusement, ce n'est pas la réponse que j'attendais. Attention, voici la troisième question. Là, il est question de sport. Quel club Rhône-Alpin, je reprends tout. Quel club Rhône-Alpin est l'adversaire du MSB ce week-end à Antares? En trois, on va dire en trois particules.
2: Ah ben, j'ai aucune idée.
0: Ah, non. Allez, allez, allez, la personne à côté de vous peut vous aider.
2: Antibes.
0: Ah, non, en trois particules. J'aurais voulu entendre Bourg-en-Bresse.
2: Ah.
0: Oh là là. Bon, Jocelyne, 2 points. Mais vous savez quoi? Avec 2 points, il y a des candidats et des candidates qui sont allés loin dans ce jeu. Moi, je dis que vous pouvez rester optimiste. Qui est la personne à côté de vous, le prénom?
2: Mon mari, Patrice.
0: Eh ben bonjour Patrice, vous avez fait un super duo. J'ose vous dire à tout à l'heure. Et si jamais ce n'était pas le cas, on se dit à bientôt.
4: Bonjour.
2: Oui.
0: Merci Patrice. Moi j'adore votre complicité, elle est géniale. Allez, à très bientôt tous les deux et encore une fois peut-être à tout à l'heure. À vous de jouer. 02 43 29 10 10. Ici mène le jeu de 11h, c'est une sorte de magie et en anglais avec Queen ça se dit a kind of magic.

0: Sibène avec le groupe Queen et A Kind of Magic. Il est 11h16. Bravo encore à Jocelyne de faire ses sur Sarthe, première candidate du jour pour le jeu de 11h. Deux points, mais c'est déjà bien. Il fallait le faire et vous l'avez fait. Vous les avez marqués, Jocelyne, ces deux points. Et vous, combien de points allez-vous marquer? Rejoignez-nous maintenant, le jeu de 11h. 02 43 29 10 10 a gagné aujourd'hui encore, et tant mieux. Une carte avec un crédit 50 euros valable dans une grande enseigne d'articles de sport en Sarthe.
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0: Il paraît qu'il faut jamais dire jamais. Ouais, mais enfin bon, quand c'est Joseph Kamel et Vita qui chantent jamais, est-ce que ça change la considération? Ah bah oui, peut-être quand même. Bon, donc laissons-les chanter jamais. Joseph Kamel et Vita.
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1: Étirement, placement, je suis prêt, je suis chaud. Allons-y pour accueillir notre deuxième candidate du jour, le jeu de 11 heures.
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1: Et c'est vous, Léonie. Bonjour, Léonie.
3: Bonjour.
1: Depuis Arnage. C'est bien ça.
3: Tout à fait.
1: Bon, parfait. La grande enseigne de sport avec la carte et le crédit 50 euros, il y en a une pas très, très, très loin de Arnage. Elle n'est pas Arnage, mais elle n'est pas très, très loin quand même. Léonie, vous êtes une sportive, fan de sport ?
3: Oui, fan de sport, sportive, voilà.
1: D'accord. Quelle discipline pratiquez-vous ?
3: Alors, je fais de la musculation, mais je fais aussi de la course à pied, de la gymnastique. Enfin, j'aime bien toucher un peu tous les sports.
1: Oh là là, et donc la carte, elle serait clairement très utile pour plein de choses. On a toujours besoin de reprendre des équipements, c'est bien normal. Bon.
3: Tout à fait, c'est ça.
1: Léonie, je vais tout de suite lancer la roue. Vous dites stop et on va découvrir le thème du jeu.
3: Stop.
1: Et ce jeu, c'est...
4: La grande bobine. Oh.
1: Faire du sport est une chose, mais en même temps, prendre le temps d'aller dans une salle de ciné ou de s'installer devant un écran et de voir, revoir quelques classiques du cinéma, vous aimez aussi, Léonie ?
3: Alors, je suis un petit peu moins fan des films, mais on va essayer.
1: Bon, alors c'est le cas de le dire, on va essayer. Trois extraits de films, c'est simple, vous allez écouter un extrait. Vous me donnez le titre du film, vous marquez un point, vous me donnez le nom du comédien, de la comédienne, parfois il peut y en avoir deux, que l'on entend dans l'extrait, vous marquez un deuxième point. 2 x 3 égale 6, puisque 3 extraits. D'accord, Léonie ?
3: Ok, ben on essaye, c'est parti.
1: Je découvre également... Oh, ça va le faire, je suis optimiste. Minimum de points à marquer, c'est parti.
5: Donnez-moi un chocolat. Pas de bras, pas de chocolat. C'est une vanne, hein ? Non, je déconne.
6: Ah, c'est une blague.
5: Ben oui, c'est une blague.
6: Ah, c'est une blague.
5: Elle est bien quand même.
6: Très bonne, c'est une très bonne blague.
5: C'est une vanne connue. Pas de bras, pas de chocolat, mais avec vous.
1: On en rigole encore, pardon. Hein. Léonie, quel film et quelle voix avez-vous reconnu ? Allez.
3: Alors, Intouchable
1: un point.
3: Et La voix d'Omar Sy et
1: ouais.
3: De François Cluzet.
1: Ben voilà. Alors, par contre, je peux pas vous accorder 3 points. Il fallait me dire ou Omar Sy ou François Cluzet. 2 points. Bravo, vous êtes déjà à égalité avec Jocelyne. On reste sur un deuxième extrait maintenant. Enfin, on reste en tout cas dans la même dynamique. Voici donc un deuxième extrait, titre de film.
3: Okay.
1: Et quelle voix ?
7: Et qu'est-ce que tu veux que je fasse ? Un numéro de claquette ? C'est quand même pas obligatoire. Vous êtes gay, vous êtes content. Bon, ben c'est très bien, vous faites ce que vous voulez, mais laissez-moi tranquille. J'ai pas gagné au loto, j'ai rien à vendre à personne. Bon, j'ai aucune raison d'être particulièrement gay. Hein, je suis un être humain, je suis pas un animateur.
1: J'aime bien la fin. Excellent. Léonie, quel film et qui parle ?
3: Alors là...
1: Même si vous n'avez pas le, j'ai envie de dire, le timbre de voix, non, ne vous dit rien ?
3: Peut-être Elephant Man ?
1: Pas du tout.
3: Pas du tout, ouais, je ne sais pas, je n'ai pas d'idée là.
1: Alors, le film, je vous l'accorde, il a eu du succès, c'est peut-être pas un film qui a beaucoup marqué les esprits, mais qui fait quand même partie du patrimoine du cinéma français, c'est Cuisine et Dépendance, et la voix était celle de Jean-Pierre Bacri.
3: Oh, bah, je ne connaissais pas du tout.
1: On reste avec les 2 points d'Intouchables, Omar Sy et François Cluzet. Voici le troisième extrait.
8: J'ai décidé d'aller courir un peu. Alors j'ai couru jusqu'au bout de la route. Et une fois arrivé là, je me suis dit que je pourrais courir jusqu'au bout de la ville.
9: Le président Carter, souffrant de la chaleur, est tombé dans les bras des agents de la sécurité.
8: Et une fois arrivé là, je me suis dit que je pourrais courir à travers le comté de Greenbow.
1: Alors Léonie, vous courez vous aussi ?
3: Je dirais Forrest Gump.
1: Ouais. Un point. Vous prenez la main.
3: Et Tom Hanks.
1: Oui. 4 points sur 6. Bravo, Léonie. Vous prenez la main dans ce jeu. Chouette.
3: Ah, super.
1: Bien, mais le jeu est loin d'être terminé. On n'est même pas à la mi-temps encore. 2 personnes peuvent jouer. Léonie, principe, vous restez à l'écoute d'ici même. Sur le coup de 11h50, si jamais vous voyez un numéro qui apparaît sur votre écran, vous décrochez, c'est nous. Peut-être serez-vous la gagnante du jour. Y aura-t-il un match pour vous départager ? Hier, on a une triangulaire. Nous verrons bien. Peut-être donc à tout à l'heure.
3: On croise les doigts.
1: Ouais.

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1: Yeah, ici même, the shape of your HRN, il est 11h31. Vous pouvez encore nous joindre, 02 40 29 10 10, ici même, le jeu de 11h. La suite après cette sélection de trois infos pratiques avec Simon Peverelli.
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3: Vous comptiez aller à la déchetterie demain, attention, fermeture de l'ensemble des services Civalorm. Les bureaux comme les déchetteries sont fermés et elles rouvriront à leurs horaires habituels le lendemain, jeudi. Bien vieillir chez soi, ça se prépare. C'est le thème de l'atelier organisé demain de 14h30 à 16h30 à Conly. Il vous sera présenté l'application numérique Choisis le Toit, une application ludique et pédagogique sur tablette qui vous permet d'analyser votre logement de manière interactive pour trouver tout un tas de solutions d'aménagement de votre domicile. L'atelier est gratuit et sur inscription à l'adresse contact.sarthe@soliapdl.fr. Et puis jeudi, si vous êtes dans la commune de Cormes, ne vous faites pas surprendre, la mairie est fermée exceptionnellement sur l'ensemble de la journée, c'est en raison d'une formation sur place.
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1: Et si on jouait? Bon, d'accord, c'est ce qu'on va faire. Mais là, si on chantait? Ah, oh, bah, c'est ce qu'on va faire aussi avec Julien Clerc.

0: Ah, mince, la lumière s'allume. Si on chantait ici même avec Julien Clerc, dans le petit clin d'œil à Julien Clerc qui a fêté, c'était le 4 octobre, ses 79 ans.
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0: Et Brice la veut, cette carte. Bonjour Brice.
2: Bonjour Bruno.
0: Depuis Le Mans, Brice, c'est bien ça?
2: Oui, tout à fait, depuis Le Mans, exactement.
0: Et quel quartier?
2: Vers les Maillets.
0: Vers le Maillet,
2: dans ce coin-là.
0: D'accord. Parlez-nous du sportif qui est en vous, Brice.
2: Ah bah écoutez, là, ça tombe bien, je voulais acheter un rameur, justement. Et du coup, je me suis dit, ça tombe bien,
0: ouais, c'est parfait. Vous avez marre de ramer, autant prendre un rameur. Voilà.
2: Bah non, je... Exactement. Donc, c'est l'opportunité.
0: Eh ben oui, complètement. Mais c'est vrai que je m'autorise déjà, alors qu'on est tout juste à la mi-octobre et encore on n'est que le 13, mais à parler aussi projet de fête de fin d'année, ça peut aider tout cela.
2: Ouais,
0: quatre
2: vrai,
0: points marqués par Léonie juste avant. Quel va être votre thème de jeu et bien sûr combien de points allez-vous marquer? On va d'abord découvrir le thème de jeu. Faut dire stop.
2: Ok. Stop.
0: Ouais.
3: Le 30 secondes chrono.
0: Ah. Oh, okay. Brice, on n'aurait pas un petit son là que j'aime bien? Oui, ça, voilà. Est-ce que ça vous parle, ce bruit-là, Brice?
2: Alors, attendez.
0: Je pourrais presque respirer. Bon, Brice, je vais à l'essentiel parce que c'est le 30 secondes chrono et que le temps va vite passer. Nous sommes le 13 octobre 1999, chouette, on se rajeunit. Et sort l'épisode 1 de Star Wars. Vous savez qu'effectivement, le génie du George Lucas, épisode 4, 5, 6, et puis le 1, 2, 3 après. Et le 1, la menace fantôme sort le 13 octobre 1999. Le défi en 30 secondes, Brice. Et je prends un petit risque parce que ça se trouve, vous êtes un super calé et il y en a qui sont pas sur ma liste. Mais le super défi, 30 secondes, citer 6 personnages de la guerre des étoiles, tout épisode confondu. Humain, robot, ou même encore grosse bête poilue. Allez, c'est parti.
2: Ok, bon, je dirais Chewbacca.
0: 1.
2: R2-D2.
0: 2.
2: C-6PO.
0: 3.
2: Comment il s'appelle? Luke Skywalker.
0: 4.

0: patate, t'as bien quoi? Quand j'ai dit Yoda.
1: Yoda 5. Top. Ouais, wow. Hey, alors je me suis dit qu'est-ce que je fais? J'interviens ou pas? C'était pas facile. Alors parce que surtout que tu en as un que j'ai imité avant, vous l'avez même pas dit. Dark Vador.
0: Ah bah oui, Dark Vador.
1: Oh
0: bah
1: ouais, oui. Dark Vador, bah oui. Avec le fameux « Je suis ton père » qui nous a fait bien rigoler. Enfin, ça dépend, remarquez. Alors, qu'est-ce qu'on aurait pu dire également à propos de personnages comme ça? Il y avait aussi Anakin Skywalker, il y avait aussi Anakin, Han Solo, Obi-Wan Kenobi, comme vous l'aviez dit, la princesse Leia, il y a également Padmé, Maître Yoda. Oui. C'est quand on est au bord de la mer, sinon c'est Maître Yoda. On peut écouter Dark Vador, est-ce qu'il est là, Dark Vador? Je crois qu'il nous a rendu... Ah bah ça, ah oui. Ça, c'est la marche de Dark Vador. J'adore ça. Ça, c'est génial. Et puis après, il y avait Jabba the Hutt, vous savez, l'espèce de grosse grenouille crapaud, là, et tout. Il y avait Kylo Ren, qui est dans l'épisode 7 à 9, en même temps que Finn et Rey. Bon, c'est vrai que les épisodes 7 à 9, c'est pas pareil. Voilà. Bon, quoi qu'il en soit, Maître Brice, vous avez pris la main dans ce jeu. Il reste encore une personne à jouer. Et pour cette personne, on peut dire que la voix est libre. Et le chant aussi. Peut-être à tout à l'heure, Brice, ok?
0: Eh ben, peut-être à tout.
1: Oh là là, Patrick Fleury prend la suite.
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1: Yeah, ici même, c'est vrai que tout est beau. Le champ est libre, Patrick Fiori ici.
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1: Ah, ah, bravo à Brice. 5 points, il a pris la main dans ce jeu. A gagné ce matin une carte avec un crédit 50€, une carte pour aller faire des folies peut-être, des dépenses utiles forcément, dans une grande enseigne de sport.
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1: Et on va faire un petit tour du côté de Saint-Jean-d'Assé. Bonjour Benjamin.
3: Bonjour Bruno.
1: Comment ça va?
3: Très bien.
1: Ouais. Les équipements, salles de sport, terrain et autres, à Saint-Jean-d'Assé, il y a quoi?
3: Il y a un City Stade.
1: D'accord. Vous y allez?
3: Voilà. Oui, de temps en temps, oui.
1: Ouais. Enfants, oui. Ouais. Bon, qu'est-ce que vous avez comme intention d'achat si la carte, elle est pour vous?
3: Je pense que ça va être pour mes filles. Peut-être elles font de la danse.
1: Ah oui, ouais, ouais.
3: Peut-être une tenue pour la danse, oui, peut-être.
1: Ouais. Ben oui, tout à fait. Ça, c'est bien, vous avez parfaitement raison. Bien, Benjamin, le moment est venu pour moi. J'appuie sur un petit bouton et hop, ça lance une roue. Et seul vous pouvez l'arrêter en disant stop. Et c'est le fait de la stopper qui permet de découvrir le thème de votre jeu. Benjamin, c'est parti.
3: Stop.
1: Hop là.
4: Les charades d'ici.
1: Ah, vous aimiez les charades plus jeunes. Ouais, on dit souvent les charades, c'est plus pour les enfants. Encore que, hein. Ouais.
3: Oui.
1: Vous êtes fort. Oui. Ah, c'est pas mal. Il y a des mon premier, mon second, mon troisième. Il y a des fois, il y a mon premier, mon second. Bon, Benjamin, concentration. Tout ce qui est à trouver est en lien avec la Sarthe. Je vais vous lire la charade. Faites le vide autour de vous. Dès que j'ai terminé, je lance un petit habillage sonore de 15 secondes. Temps qui vous accordez pour nous donner la bonne réponse. Ok.
3: Très bien.
1: Allez, okay. Attention, écoutez bien. Mon premier est un animal qui hurle, en particulier la nuit. Mon second permet de se repérer. Ok, ça se déplie généralement. Et mon troisième suit le 1. Et mon tout est une commune sartoise.
3: Loup.
1: Ouais.
3: De se repérer, boussole.
1: Non, un truc qui se plie là, un peu comme un accordéon. On en a encore dans les voitures. Ouais, non, carte, pas complètement.
3: Une carte routière, oui.
1: Bon. Et donc, la commune sartoise, c'est
3: loup.
1: Allez. Bon. Aïe, aïe, aïe, c'était loup plan 2. Le loup. Ah, j'ai un plan. Veuillez que j'ouvre la fameuse carte, effectivement, mais un plan pour avoir un plan. Je prends souvent ça dans. Alors, c'est vrai que c'était la carte, mais à la fin, on a le plan. Et mon troisième suit le 2, loup plan 2. Mais là, on reste à 0, malheureusement. Bon! Ta-ta-ta! Attention, malheureusement, on va s'arrêter là.
3: Oui, oui.
1: Ben oui, parce que j'allais presque vous donner le deuxième, mais non, parce que si vous marquez 2 points et que vous trouvez la troisième charade, on sera toujours avec un score inférieur à 5. Benjamin, vous encouragez les personnes autour de vous à continuer de danser et vous rejouez bientôt.
3: Bien sûr, oui.
1: Je vous rappelle que...
3: Je le rappellerai, oui.
1: Oh, oui, le droit de rejouer existe dans le règlement de Hussimène. Ça fait super sérieux quand je dis ça. On vous dit à très bientôt, Benjamin. Merci à vous.
3: Merci à toute l'équipe.
1: Et la suite, c'est avec Tracy Chapman. À bientôt, cher Benjamin, avec Talking About the Revolution. Et dans quelques instants, nous rappelons Brice, le vainqueur du jour du jeu de 11h.

0: Timel et Tracy Chapman avec Talking About the Revolution. Dans un instant, Brice avec nous.
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0: Et si vous êtes le bienvenu, Brice, vous êtes avec nous.
8: Oui, Bruno, je suis là, tout à fait. Ben,
0: bravo. Bonne nouvelle, merci. C'est effectivement vous avec quelque part une bonne respiration cette fois, on peut le dire, qui effectivement chance, oui. L'avait emporté, parce que la respiration, j'ai la vision. Il est revenu.
8: Dark Vador. Évidemment. Bah oui, celui-là, je m'en rappellerai la prochaine fois.
0: Clairement, vous pourrez plus regarder un épisode de la Guerre des Étoiles sans penser à ce jeu. Bon, bravo Brice. Puis bravo à l'ensemble des candidats également. Benjamin, à la fin, nous avions eu Léonie et ouvert le jeu aujourd'hui avec Jocelyne. La carte, elle est pour vous, Brice. Voilà, faites-en bon usage.
8: Merci, Simène.
0: Et on vous dit à très bientôt, Brice.
8: Eh ben oui, tout à fait. À très bientôt, Bruno. Merci.
0: Et alors, donc, vous êtes le gagnant du jour. Le petit tapis qui veut bien, il arrive. Paf! Ouais, c'est vous. Et je voudrais rappeler que demain, pour avoir ce moment d'antenne aussi, comme Brice à l'instant, il faut jouer dès 11h. Je vous donne le feu vert un tout petit peu avant au 02 43 29 10 10. Vous faites quoi, la Brice? J'entends que ça bricole derrière.
8: Ah, bah oui, je suis en train de faire des joints de pavés. Excusez-moi, je suis au travail.
0: Ne vous excusez surtout pas. Au contraire, à l'arrière, c'est nous. Bon, écoutez, on va vous laisser. Un pavé de Ramsteak également au menu ce midi, ce sera parfait. À bientôt. Brice, merci encore.
8: Merci beaucoup, Bruno.
0: et félicitations. Demain, 11h, on remet le couvert et tant mieux. Manu Chao, c'est tout de suite. Avec non pas un passager clandestin, mais clandestino. C'est la chanson que l'on va retrouver tout de suite. Et donc, demain, 11h, je le rappelle, 02 43 29 10 10. Une nouvelle carte avec un crédit 50 euros à gagner, j'ai envie de dire, pour reprendre une expression courante. Ouais, ça le fait.

0: Ici même avec Manu Chao et Clandestino. On vous doit bien ça, c'est dans tout pile 10 minutes, il est 11h55. Et Nora Managré, quel thème aujourd'hui? Bonjour.
1: Bonjour à toutes et à tous, bienvenue dans ce nouveau rendez-vous quotidien qui s'appelle On vous doit bien ça, c'est tous les jours entre 12h et 13h. Aujourd'hui, grande émission consacrée à la résilience avec nos amis de la sécurité civile.
0: C'est la journée de la résilience. Il y aura vous, il y aura alors moi, il y aura nous, bref, il y aura toi et moi, il y aura surtout là tout de suite Guillaume Grand pour bien terminer cette matinée en chanson musique avec Issimène.
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0: Ici même avec Guillaume Grand, toi et moi, j'ai quelques secondes, je vais en profiter. Nous sommes bien le 13 octobre et depuis 10h, ça y est, elle est ouverte. Quoi ? La billetterie pour le prochain spectacle des Enfoirés. Rappelons que le réseau ici est Radio Officielle des Enfoirés, choisi par les bénévoles des Restos du Cœur. Le prochain rendez-vous, ce sera au Zénith de Strasbourg, un spectacle du 12 au 18 janvier, évidemment 2027. Mais ça y est, la billetterie est ouverte depuis ce matin. Vous savez quelque part ce qu'il vous reste à faire. Les infos également, vous les retrouvez sur ici.fr.
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0: Merci d'écouter ICI Maine. Place tout de suite au journal de midi, et c'est avec Julien Penouf. Ici même au plus près de la colère lycéenne, au Mans, Julien.
2: Avec notre reporter Féline Leloir Duo. Bonjour Féline.
3: Julien, bonjour à tous.
2: Vous êtes en direct de la manifestation qui vient de partir de la place de la République avec lycéens, étudiants et syndicalistes, enseignants pour réclamer plus de moyens.
3: Oui, plus de moyens et plus d'égalité. Voilà ce que réclament les jeunes, pas seulement pour l'éducation nationale. Beaucoup parlent aussi du coût de la vie et du pouvoir d'achat. On se mobilise pour notre avenir, pour ceux qui viennent après nous, mais aussi pour nos parents et pour toutes les catégories de la population, des jeunes toujours aussi mobilisés, rejoints, vous l'avez dit, par les étudiants, mais aussi plusieurs syndicats, comme la Confédération Paysanne, venue en soutien. De nombreux parents sont là aussi. Ils veulent soutenir la liberté d'expression des jeunes, mais aussi les protéger face à d'éventuelles violences policières. Quand on demande aux manifestants s'ils craignent une baisse de la mobilisation, tous sont unanimes. Non, pas question de baisser les bras, même si la fatigue se fait sentir, confient certains jeunes. Mais on ne lâchera pas tant qu'on ne sera pas entendu. Et il faudra aussi se faire entendre des candidats à la présidentielle. Les annonces du gouvernement, elles, ne sont que des miettes. Nous, on veut la baguette entière, me dit un des jeunes lycéens mobilisés. Ce midi, la mobilisation est toujours aussi importante que la semaine dernière. Et tous comptent sur un grand mouvement populaire samedi 17 octobre.
2: Féline Leloir Duo pour ICI Maine, Bellevue, Yourcenar et Touchard. Voici au moins trois lycées perturbés ce matin par la mobilisation. Selon nos informations, tout est calme en revanche du côté de Montesquieu, Allonnes, Le Guillaume, Sablé-sur-Sarthe et La Flèche. Des manifestations sont en cours également à Nantes, Marseille, Lyon. Ce sera le cas à Paris cet après-midi avec un soutien de taille. La militante écologiste suédoise Greta Thunberg est devant le lycée Paul-Éloire à Saint-Denis. À Laval, un lycée menace d'exclusion les élèves qui participeraient à une manifestation. On y reviendra en détail dans le journal de 13h. Des étudiants du Mans ont de nouveau bloqué la faculté des lettres et l'école d'ingénieurs ce matin. Pas de cours et pas d'examen pour la journée, indique l'Université du Mans qui accorde sa solidarité avec le mouvement. Le dépôt pétrolier du Mans, visé par un rassemblement à l'appel du Parti communiste, le PCF, ne veut pas le bloquer, mais montrer sa colère par rapport à la flambée des prix des carburants. Même colère du côté des agriculteurs. La FDSEA et les jeunes agriculteurs les appellent à se rassembler place des Jacobins à 20h ce soir. Au cœur des revendications, le prix du gazole non routier et une revalorisation de l'aide accordée par le gouvernement.
0: 3 ans de prison avec sursis requis contre le patron de la charcuterie Ruelle de Bonnétable.
2: Soupçonné d'avoir mis volontairement le feu à sa propre entreprise en mars 2023 pour toucher l'assurance. La charcuterie était en grande difficulté financière. Bruno Ruelle est passé devant la justice hier et a contesté les faits. Il a assuré Léa Dubost que l'incendie était tout simplement accidentel.
4: Pourquoi j'aurais mis le feu à mon entreprise? C'est mon bébé depuis 25 ans. Tout au long de l'audience, Bruno Ruelle a nié son implication dans l'incendie de sa charcuterie. Une accusation qu'il qualifie d'absurde et d'intolérable, mais le tribunal lui oppose de sérieux arguments. D'abord, les difficultés financières très importantes de l'entreprise, quasiment au bord de la cessation de paiement, d'après le comptable. Des cartons déplacés le jour même de l'incendie dans la zone où le feu est parti. Et puis le comportement inhabituel de Bruno Ruelle, noté par ses salariés, qu'il a encouragé à partir exceptionnellement plus tôt. Lui-même a quitté le site seulement quelques minutes avant que l'incendie ne soit signalé par un voisin. Un incendie volontaire, affirment les experts. Bruno Ruelle, lui, se présente en victime. Il maintient la thèse de l'origine accidentelle. De son côté, l'avocat de la défense a mis l'accent sur les doutes du dossier, notamment le manque de preuves direct en dénonçant une instruction à charge, mais pas de quoi convaincre le procureur qui a requis 3 ans de prison avec sursis.
2: Et la décision du tribunal sera rendue dans un mois, le 9 novembre. Une personne grièvement blessée a changé après un accident de trottinette Grande Rue vers 9h20 ce matin. Elle a été évacuée vers l'hôpital du Mans. Le conseil départemental de la Sarthe a son nouveau président, Frédéric Beauchef, 54 ans, maire de Mamers, a été élu ce matin, désigné par la majorité de droite. Il sera désormais conseiller municipal à Mamers et succède ainsi à Dominique Lemener, élu sénateur. La météo en Sarthe, Bruno.
0: Le ciel va rester couvert, Julien, pour la suite donc de cette journée. De nouveau un petit peu de bruine attendue, peu de pluie quand même. Les vents vont rester plutôt faibles en ce moment. Les températures, nous avons quasiment 19 degrés sur l'ensemble du territoire sarthois. Pruyé-le-Chétif dans le secteur de Rouillon, à Brette-les-Pins également. Et à Torcy-en-Vallée, température de 19 degrés. Cet après-midi, les températures pourraient atteindre les 23 degrés. Fini la grisaille pour demain avec un ciel qui sera dégagé. Température jusqu'à 22 degrés et 26 attendus pour jeudi. Sur la route, ça va plutôt bien. Merci Julien Penaud.
2: Oui, merci.
0: Une bonne journée. Ici Ben, il est 12h05 avec tout de suite Enora Malagré pour la suite naturellement. On vous doit bien ça. Ça arrive tout de suite, ça sera dans quelques petits instants. Voilà, avec Enora Malagré. Merci encore d'écouter ici Ben. Bonne journée à toutes et tous. Le niveau de circulation, peut-être aussi. Attention, si vous êtes en centre-ville du Mans, il peut y avoir quand même quelques blocages au niveau des rues, au niveau des routes.

0: 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Bonjour à tous, bienvenue sur Ici, j'espère que vous allez bien. Il est midi 7, on est en direct ensemble jusqu'à 13h et ça s'appelle On vous doit bien ça. C'est une émission qu'on a conçue pour vous rendre service avec sérieux et bonne humeur. Alors aujourd'hui, c'est une journée très spéciale, très importante. Nous sommes partenaires de cette journée de la résilience. Et on va voir avec vous comment gérer les risques auxquels on est exposé en cas de catastrophe naturelle ou industrielle. Et vous allez voir qu'on a une personnalité de choix pour en parler avec nous aujourd'hui. Et puis un peu plus tard, nous parlerons avec Elsa Wolinski, notre grande journaliste. D'ailleurs, bonjour Elsa.
1: Bonjour.
0: De la loi intégrale qui va être examinée aujourd'hui. Nous serons aussi avec Pierre Fabin. Bonjour Pierre.
2: Bonjour Anora, bonjour à tous.
0: Qui nous dira ce que l'on peut faire de nos animaux en cas de catastrophe, justement, tout à l'heure. Et puis la grande Audrazo, Madame Antiarnac, est là aujourd'hui avec nous.
3: Bonjour, aujourd'hui.
0: J'aime bien dire les choses deux fois, le mardi.
3: Bonjour à tous.
0: Et puis Monsieur Bonplan, Valère Correa, qui est là.
4: Bonjour à toutes et tous.
0: Bonjour, et puis tout au long de l'année, hein, je booste votre pouvoir d'achat, chers amis. C'est 200 euros à dépenser à votre guise dans une grande enseigne. Et puis, évidemment, tout au long de la semaine, je vous offre également une radio équipée de l'ASA, l'Automatic Safety Alert. Et oui, en cas d'alerte, il peut se mettre automatiquement en route pour diffuser un message d'information prioritaire. C'est normal, vu que c'est la semaine de la résilience. Alors, je voulais annoncer en préambule, nous recevons dans le cadre de cette journée très particulière de la résilience, un grand monsieur, c'est le colonel Jérôme Boulanger. Bonjour Jérôme.
5: 1m84, bonjour.
0: Effectivement. Bonjour colonel,
5: bonjour.
0: J'avais toujours rêvé de dire ça, porte-parole de la sécurité civile qui va nous aider à nous repérer au milieu de tout cela, ma chère Audrazo. C'est une journée vraiment très importante.
3: Oui, 5e édition de la Journée nationale de la résilience pour laquelle vous, sécurité civile, vous êtes particulièrement mobilisés, colonel Boulanger. Donc le but, nous sensibiliser, nous citoyens, aux risques auxquels on est exposés, inondations, tempêtes, séismes, accidents industriels, et puis surtout quoi faire si ça nous arrive. On va être pédagogique aujourd'hui. Il y a un son un petit peu désagréable qui a retenti ce matin sur certains téléphones portables dans pas mal de départements. Mmh. Un peu strident, vous voyez, quelque chose qui résonne bien, etc. C'est quoi ce son, colonel Boulanger ?
5: Eh bien, c'est FR Alert. C'est un son que connaissent bien les habitants de Gironde, des Landes, du Var, qui en ont bénéficié cet été. Un système d'alerte qui fonctionne sur les téléphones mobiles et qui a permis quand même cet été d'évacuer plus de 240 000 personnes, sans aucun blessé, sans aucune victime décédée. Donc on voit que c'est un système qui, depuis 2022, fait ses preuves, et on l'a bien vu cet été à l'occasion des feux de forêt.
3: Et comment ça fonctionne pour ceux qui ne l'ont jamais eu? Donc c'est le téléphone sonne d'un coup, même s'il est en silencieux comme ça?
5: Exactement, il n'y a pas besoin de s'inscrire.
0: D'accord.
5: C'est une alerte.
0: C'est automatique.
5: C'est
0: quoi.
5: Automatique,
0: pour
5: effectivement.
0: Pour tout le monde, quel que soit l'opérateur.
5: Oui, pour tout le monde, même si le téléphone n'est pas activé, ça fonctionne quand même. Et en plus, ce qui est bien, c'est que c'est géolocalisé, ce qui veut dire que, je prends un exemple à l'échelle d'un département, toutes les personnes ne vont pas forcément recevoir l'alerte, c'est uniquement le secteur qui est concerné par l'alerte pour évacuer ou pour confiner.
3: Et on fait quoi justement dans ces cas-là? On la reçoit, c'est quoi le premier réflexe?
5: Alors, le premier réflexe, tout d'abord, c'est généralement, on a été invité à veiller son téléphone, puisqu'on sait que l'alerte risque d'être donnée. C'est exactement ce qui s'est passé l'été dernier en Gironde et dans les Landes. On avait dit aux personnes, attention, veillez votre téléphone, on risque de déclencher FR Alert. Et puis, lorsqu'on est alerté par ce système, eh bien, on suit les indications qui sont données, avec des relais qui sont donnés par les radios, et Radio France est le partenaire, bien
0: absolument,
5: sûr, de cette journée de la résilience.
0: Et on en est bien fiers.
5: Et vous donnez des informations fiables, les sites préfectoraux également, qui donnent des informations, et puis surtout l'accompagnement qui est fait sur le terrain par les forces de l'ordre, par les sapeurs-pompiers, par les élus qui donnent les consignes. Voilà, veuillez vous rendre à la salle polyvalente de tel village, telle rue, et puis là, il y a un accueil qui est fait avec des bénévoles, des associations agréées de sécurité civile.
3: Est-ce que les gens comprennent bien cette sonnerie FR Alert? Est-ce qu'il y en a pas qui se sont dit, mais qu'est-ce que c'est que ce truc?
0: Oui,
3: qu'est-ce qui arrive
0: à
3: mon téléphone? Est-ce que vraiment les gens maîtrisent ça? Parce que moi, je serais un peu surprise si mon téléphone se mettait à hurler comme ça d'un coup.
5: Oui, alors c'est sûr que c'est surprenant, mais on est là aussi pour en parler. Et je pense que plus on en parlera, mieux ce sera. Cet été, les gens ne se sont pas beaucoup posé de questions. Ils ont bénéficié de cette alerte. Ça a très bien fonctionné. Il y a eu parfois quelques petites interrogations, mais franchement, si en amont, on explique bien ce qu'est ce système, ça fonctionne et surtout, ça permet de protéger des populations, de sauver.
3: J'ai découvert un site en préparant cette interview, colonel Boulanger, c'est Géorisque.
0: Oui.
3: Géorisque.gouv.fr. Alors, j'ai tapé mon adresse dedans, j'ai eu quelques surprises, je dois dire. Est-ce que vous pouvez nous expliquer, colonel Boulanger, c'est quoi ce site Géorisque? On est là aussi dans de la pédagogie.
5: On est dans de la pédagogie, on est dans de la préparation. La première des préparations, c'est s'informer. S'informer des risques qu'il y a autour de chez soi. Tout simplement. C'est pour ça que...
3: Là où on habite,
5: ou là où on travaille, parce que vous pouvez taper n'importe quelle adresse, et vous avez effectivement la liste des risques. Je l'ai fait aussi ce matin pour réviser un peu avant de venir. Bon élève. Et puis, vous avez bien sûr toutes les conduites à tenir qui sont données en fonction du type de risque, séisme, inondation, feu de forêt. Et donc, c'est important d'associer la phase d'information des risques à la phase d'action. Qu'est-ce que je dois faire? Je dois préparer un kit d'urgence.
0: Alors d'ailleurs, on va y revenir dans un instant, hein, colonel Boulanger. Merci encore d'être là. Vous êtes le porte-parole, je le rappelle, de la sécurité civile dans cette journée toute particulière de la résilience. Comment gérer, chères auditrices, chers auditeurs, les risques auxquels on est exposés en cas de catastrophe naturelle ou industrielle? On se retrouve dans un court instant. On continue de dérouler l'émission sur ce sujet ô combien important. On va écouter Pretenders. Quel accent!

0: Pretenders, Brass in Pocket sur ici, on est ensemble jusqu'à 13h.
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0: Et il est midi 17, je vous l'ai dit, nous sommes en direct dans votre nouveau rendez-vous quotidien qui s'appelle On vous doit bien ça, on essaye de vous rendre service comme nous pouvons et nous le faisons très bien je crois, j'espère. Aujourd'hui... J'ai pris un petit peu le boulard, c'est vrai. Pardonnez-moi. Aujourd'hui, c'est une journée très importante. Hein. C'est la journée, c'est la semaine de la résilience, la journée de la résilience. Nous sommes partenaires hein, sur ICI et nous avons invité le colonel Jérôme Boulanger, porte-parole de la sécurité civile, pour nous aider à nous repérer et surtout à trouver en fait comment gérer les risques hein, auxquels on est exposé face à une catastrophe naturelle ou industrielle. Alors, ça peut paraître un peu angoissant comme ça, mais le colonel est là pour nous rassurer, pour nous dire exactement ce qu'il faut faire, comment se préparer, n'est-ce pas, ma chère Audrazo?
3: On est en train de parler de Géorisque, ce fameux site qui nous dit en fait quel danger il existe autour de chez nous. Et donc j'avais en préambule dit que j'avais moi testé, j'avais tapé mon adresse de chez moi dans le site Géorisque. Et donc j'ai découvert, et ça m'a pas trop fait plaisir, que bah oui, il y avait des risques en fait, un risque d'inondation par remontée de nappe chez moi, à mon adresse.
0: Ah ouais,
3: donc la nappe phréatique qui remonte à la surface, hein, ça veut dire ça, je suppose, colonel?
4: Chez moi, c'est pareil. D'accord. Aussi, inondation par remontée de nappe avec des inondations assez importantes.
0: Ah ben on ne va pas venir chez vous, colonel.
3: Chez moi non plus, parce qu'il y a aussi un petit risque
5: Elsa
3: de
5: Volinsky.
3: Séisme.
5: Non, pardon, excusez-moi, fais continuer. Ouais.
3: Il y a un petit risque de séisme, et puis alors, carrément, un risque important chez moi, de retrait-gonflement des argiles. On en a parlé, ça, c'est les bâtiments fissurés.
0: Tout à fait.
3: On avait fait toute une émission là-dessus. C'est un peu anxiogène, colonel Boulanger, d'apprendre ça comme ça.
4: Alors, ça peut paraître anxiogène, mais le fait d'y penser, le fait de savoir, de prendre conscience des risques, c'est déjà une façon de dédramatiser les choses. La pire des choses, j'étais ce matin avec des psychologues sur France Inter qui disaient que le traumatisme, il intervient lorsque justement on n'est pas prévenu, lorsque la catastrophe est subite. Là, lorsque... on fait la démarche soi-même de regarder géorisque et de voir quels sont les risques auxquels on est confronté potentiellement, eh bien c'est déjà une façon de faire un premier pas vers l'anticipation et vers la préparation.
0: Elsa Volinsky, puis Valère Correire.
5: Oui, vous n'avez pas peur que... Alors évidemment, ce titre, c'est formidable, mais qu'on, là, on, après vous avoir écouté, Aude et vous, colonel, on va tous se mettre sur ce site parce qu'on va tous avoir quand même un petit peu peur, malgré tout.
4: C'est pas une question de peur, c'est une question de prise de conscience. Et cette prise de conscience, pour avoir travaillé avec des enfants, dans des collèges notamment, cette prise de conscience, elle doit commencer très tôt par les jeunes enfants. Il y a des manières ludiques, pédagogiques, d'apprendre aux enfants la culture du risque. Et je crois que c'est en commençant comme cela qu'on arrive à dédramatiser les situations et à prendre les bons gestes. Le meilleur exemple, c'est le Japon. Le Japon, les enfants sont formés à la prévention des séismes. Ils savent dès le plus jeune âge comment faire en cas d'alerte, etc. En France, on a encore du travail, mais on y travaille
0: si
4: vraiment.
0: Si vous avez des questions, hein, ça se passe au 0810 055 056, chers amis.
6: Les petits Japonais sont très potentiellement confrontés à des séismes compte tenu de l'emplacement géographique du Japon. Mais enfin, est-ce qu'on n'est pas en train non plus de créer trop d'anxiété aussi autour le risque? Il y a toujours des risques, mais enfin...
0: Ouais, enfin, regardez ce qui s'est passé cet été, Valère.
6: Oui, mais c'était... Effectivement, on était dans un enjeu sécheresse, incendie, risque plus que potentiel, risque réel chaque été. Ce que je veux dire, c'est que la remontée d'eau d'une nappe phréatique, il y a quoi, une chance sur 5000 que ça arrive?
4: Pas du tout. J'étais en poste en Moselle il y a quelques mois. Je me rappelle d'inondations importantes qui ont eu lieu dans ce département. Aujourd'hui, il faut se dire une chose. Alors, ça peut créer de l'anxiété, mais je crois qu'en parler, je le répète, ça permet de dédramatiser. Nous avons des crises qui sont de plus en plus fréquentes, qui sont diversifiées, qui sont peut-être de plus en plus intenses et qui durent dans le temps. Donc, je crois qu'il faut aussi faire. Il faut surtout s'y préparer, bien savoir quels sont les risques et surtout comment faire pour faire face aux risques et comment on se relève.
0: D'accord.
4: Parce que la résilience, c'est rebondir. L'étymologie du mot, c'est
0: alors,
4: rebondir.
0: On va y revenir dans un court instant, colonel, parce que ça, Elsa Volinsky et vous, hein, vous avez très envie de nous parler de ça.
5: J'avais envie de parler de la résilience.
0: Mais juste avant, moi, j'aime bien, je suis très concrète. Je voudrais savoir ce qu'on met dans le petit kit. Hein,
3: oui, parce que alors vous dites qu'il faut un petit kit d'urgence préparé à l'avance au cas où il nous arriverait quelque chose, si on devait par exemple évacuer. On a vu beaucoup d'évacuations cet été. On met quoi dans un kit d'urgence? Qu'est-ce qu'on doit avoir chez nous tout près?
0: Et dans un court instant, Pierre Fabin, notre vétérinaire, nous dira aussi ce qu'on fait de nos animaux de compagnie. Colonel, c'est à vous.
4: Alors, dans le kit d'urgence, on met des produits de première nécessité. Mm-hmm. C'est pour tenir, en gros, pendant 3 jours environ. Donc, un petit stock d'eau. Ça veut dire 6 litres d'eau par personne. Alors, dans un sac, ça commence à faire beaucoup.
5: Ouais.
4: De l'alimentation non périssable. Un petit nécessaire de toilette. Les médicaments, ça, c'est important pour les gens qui suivent des

0: nécessité qui vont permettre de tenir quelques jours.
1: On va vous parler dans un instant aussi de l'étymologie de ce mot résilience, hein, grâce à Elsa Wolanski qu'on entend un peu à tort et à travers en ce moment avec le colonel Boulanger qui reste évidemment avec nous, mais pour l'heure on va s'écouter Zazie, peu importe, sur ICI, il est midi 23 et nous on est ensemble jusqu'à 13h.

0: peu importe, on a compris. Jusqu'à 13h.
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0: Il est midi 26, on est en direct jusqu'à 13h dans votre nouveau rendez-vous quotidien qui s'appelle On vous doit bien ça. On est en train de parler de cette fameuse journée de la résilience dont nous sommes fièrement partenaires sur Ici. On essaie de mesurer, de se dire comment gérer les risques auxquels on est exposé en cas de catastrophe naturelle ou industrielle. Et on a une auditrice qui a traversé une sacrée épreuve. Elle s'appelle Virginie. Alors Virginie, à cause des incendies cet été, elle a été évacuée 5 fois en allant de famille en amie et elle n'était pas du tout préparée. Hein, chère Virginie, bonjour et bienvenue.
2: Bonjour, merci.
0: Ça va aujourd'hui Virginie?
2: Oui, ça va bien, merci.
0: Donc vous, une sacrée épopée, hein, ça a été très dur pour vous cet été Virginie. Et vous êtes partie, si je puis dire, en tongs avec une petite robe d'été et votre fils sous le bras. Vous n'aviez pas pensé que ça allait durer quoi?
2: Non, pas du tout. Non, j'étais persuadée que ça allait être maîtrisé très rapidement et que d'ici 24-48 heures, j'étais rentrée. Donc, oui, je suis partie, en effet, sans effet personnel. Et voilà, comme si tout allait bien.
0: Et le plus dur, je crois, c'est l'après. Donc, quand vous êtes rentrée chez vous, comment ça s'est passé pour vous?
2: Eh bien, je suis rentrée chez moi au bout de 10 jours. Hein.
0: Ouais.
2: En effet, par chance, tout est intact chez moi et j'ai pas eu ma maison brûlée.
0: D'accord.

0: D'accord.
1: Mais j'ai mesuré, en effet, que je n'avais rien pris et que j'aurais tout perdu, et même jusqu'au papier d'identité que je n'avais pas.
0: Eh oui, et c'est ce que disait le colonel dans ce fameux petit kit de survie, entre autres, les soins de premier secours, etc. Il faut les papiers d'identité, Audrazo.
2: Et donc Virginie, si c'était à refaire, là, est-ce que vous avez déjà prévu d'avoir quelque chose dans un coin pour au cas où ça vous arrive une nouvelle fois ces incendies ?
1: Mais oui, en fait, j'ai ma valise. Déjà, j'ai mis du temps en rentrant, j'ai mis du temps à enlever à défaire en fait le peu que j'avais emmené. Mmh. Et aujourd'hui, j'ai une valise de secours, comme je dis,
0: qui est prête. Où, quoi.
1: Voilà, je la prends et je m'en vais.
0: D'accord. Oui. Merci.
1: Voilà.
0: Ouais, non, mais merci, hein, merci, voilà, et on apprend de ses erreurs, on dit merci beaucoup Virginie. Très rapidement, Elsa Wolinski, il vient d'où ce mot, résilience?
3: Bah non, justement, je me le disais, parce que cette journée nationale de la résilience, le mot résilience, bah, il m'interpelle un petit peu. Quand même, je suis allée regarder la définition dans Larousse, c'est aptitude d'un individu à se construire et à vivre de manière satisfaisante en dépit des circonstances traumatiques. Et c'est le neuropsychiatre Boris Cyrulnik qui a popularisé ce concept en France, qui lui dit lui-même aujourd'hui que ce mot a été beaucoup détourné dans le développement personnel. Et il rappelle quand même qu'on peut pas demander à un blessé « soyez résilient ».
0: Exactement. Vraiment. On continue d'en parler dans un instant parce que c'est l'heure des actualités dans toutes vos régions grâce au 44 local de votre radio ici. À tout de suite.
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8: On a trois infos pour vous. Circulation, des perturbations sont à prévoir en centre-ville du Mans. La rue Goujard est à nouveau fermée pour poursuivre le déploiement du réseau de chaleur. Des déviations sont en place depuis l'avenue Bollé pour rejoindre la place des Jacobins. Il en est ainsi jusque fin novembre. Les vacances d'automne débutent dans quelques jours. Voici une animation pour toute la famille à La Ferté-Bernard. L'office de tourisme organise une montée au clocher de l'église Notre-Dame des Marais. Magnifique édifice. D'ailleurs, au passage, beaucoup pensent qu'il s'agit d'une cathédrale. Cette visite exceptionnelle a lieu la semaine prochaine. Mercredi 21 octobre à 15h, ne tardez pas à réserver vos places auprès de l'office de tourisme. La visite est très prisée. Il y a 168 marches à gravir. Les enfants peuvent venir à partir de 7 ans. Vous habitez le secteur Val-de-Loire. La collecte des déchets évolue chez vous. Qu'est-ce qui change? On vous le dit au LUD. Réunion d'information à la salle Girard ce soir à 19h.
9: Édition Récamier.
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13: Il est midi 33, chers amis, dans ce rendez-vous quotidien qui est le vôtre, j'espère aujourd'hui, qui s'appelle « On vous doit bien ça ». Moi, je m'appelle Enora Malagré, je suis avec Aude Razeau, Pierre Fabin, notre vétérinaire, Elsa Wolinski et Monsieur Valère Coréard, où nous avons parlé pendant cette première demi-heure de la journée de la résilience. On vous en dira encore un dernier mot dans un instant. C'est votre antenne, hein. Appelez-nous au 0810 055 056 si vous avez des questions, parce que ça tombe bien, on a les réponses. Tout au long de l'année, je booste, sachez-le aussi, votre pouvoir d'achat, pardon. 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
14: Salut Enora, salut l'équipe, c'est Christine, j'habite à Grenoble. Comme je prends souvent ma voiture pour faire des trajets, je cherche des personnes pour covoiturer et donc je me demandais s'il existait une solution pour trouver rapidement des personnes pour organiser des covoiturages près de chez soi. Merci beaucoup.
13: Merci à vous, surtout Christine, je suis en passion covoiturage moi personnellement. Ça c'est une question pour notre Valère Coréard, monsieur Bonplan.
15: Oui, bonne idée Christine, parce que le covoiturage... Deux avantages majeurs. D'abord, c'est économique, puisqu'on va avoir un petit revenu d'appoint ou qu'on va payer très peu pour partager un véhicule. Et ensuite, c'est écologique, parce qu'on est à plusieurs dans un véhicule plutôt. Et ça, c'est beaucoup mieux. Ce qu'il faut savoir, c'est que ça marche pour les petites distances, mais aussi les longues distances. Donc, en effet, comme pour vous, les petites distances, c'est plutôt les trajets du quotidien. La difficulté, ça va être de trouver quelqu'un, trouver chaussures à son pied, en fait, quelqu'un qui habite pas trop loin, qui va à peu près au même endroit que vous et qui a à peu près les mêmes horaires que vous. Si vous utilisez les grosses plateformes de covoiturage, vous pouvez espérer trouver chaussures à votre pied, si j'ose dire. Et dans ces cas-là, c'est vraiment gagnant parce que ça peut vous faire une centaine d'euros d'économie par mois. C'est quand même pas rien.
13: Ah bah, par les temps qui courent, on adore.
15: Un vrai petit revenu. Mais pensez à regarder, même si vous n'êtes pas dans une grande ville, parce que ça peut vraiment être un bon plan.
13: Absolument. Merci beaucoup, Valère Coiré. Et puis, je voudrais terminer avec notre cher colonel Jérôme Boulanger, le porte-parole de la sécurité civile. Je vous le rappelle, nous sommes partenaires sur ici de cette journée de la résilience. Elsa Wolinski, en préambule, nous parlait de l'étymologie de ce mot. Vous aviez une précision à nous apporter, colonel, et pas des moindres.
16: Alors, c'est une précision qui permet de bien comprendre ce qu'est la résilience, finalement. C'est en physique des matériaux, ça décrit la capacité d'un matériau à retrouver sa forme initiale lorsqu'il a subi un choc. Finalement, en psychologie, c'est exactement ce que vous disiez tout à l'heure, c'est pareil. Et puis, au niveau collectif, effectivement, le concept de résilience... C'est la capacité d'une organisation à absorber un choc et à s'adapter, le mot est important, durablement.
13: Merci infiniment pour votre présence, colonel. Allez, on se revoit vite. Je vous trouve tellement sympa. Non mais merci, c'était très important ce que vous nous avez dit. Dans un instant, Pierre Fabin, notre vétérinaire, nous dira que faire, quoi faire de son animal en cas de catastrophe ou de drame. Et pour l'heure, c'est Renaud qu'on va écouter sur ici. Ça s'appelle Les Bétons. On ne s'en lasse pas de ce titre. A tout de suite.
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1: Renaud, laisse béton sur ICI. Il est midi 38, chers amis. 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
1: Et dans un instant, notre grande journaliste Elsa Wolinski nous parlera de cette loi intégrale qui sera votée et examinée ce soir aux alentours de 18h30. Mais pour l'heure, c'est Pierre Fabin qui va nous dire, on parlait de catastrophes naturelles, hein, malheureusement, de catastrophes industrielles également. Et Pierre Fabin va nous dire, qu'est-ce qu'on fait de son petit animal chéri dans
3: et
1: ces moments-là?
3: Eh ben oui,
1: mais parce non, que mais c'est vrai, il y a des histoires atroces, Pierre.
3: Exactement.
1: Cet été, des gens qui ont dû, dans l'urgence, laisser, évidemment, à contre-cœur leurs animaux. Ça a donné des drames fous.
3: Effectivement, et c'était très compliqué pour nos animaux cet été. On l'a vu parce qu'en fait, il y a un truc tout bête, c'est que simplement nos animaux, nous, on n'est peut-être pas à la maison quand on va être évacué, donc on laisse les animaux à la maison. Alors il y a un truc qui existe, c'est un sticker à mettre sur la porte, sauver nos animaux. J'ai des animaux à l'intérieur, donc collez un sticker.
1: Où le sticker ?
3: Oui, c'est des associations qui le font en général. Il y a YouCare qui les fait, par exemple. Mais vous pouvez juste mettre une affiche sur votre porte. Mm. Nous avons des animaux, tout simplement, et il faut essayer d'anticiper un peu le transport de son animal. Donc le minimum vital, c'est la caisse de transport. Déjà, voilà, il vous faut une caisse de transport.
1: Bien sûr.
3: Tout le monde ne l'a pas, donc pensez à avoir une caisse de transport pour
1: vous. Il y en a des pas très chers, hein, sur plein de sites et tout.
3: Sur plein de sites, on peut trouver ça à 10 euros.
1: Ah ouais, moi voilà, j'en ai, ça m'a coûté 15 euros.
3: Une caisse de transport solide, c'est-à-dire une caisse de transport en plastique.
1: Pas un sac.
3: Voilà, pas un petit sac qui va être emballé, pas un sac en osier ou genre de choses qui va peut-être se casser. Une caisse de transport solide, une laisse pour son chien, un peu de nourriture, les papiers. Son animal, c'est important aussi parce qu'il faudra les refaire
1: comme
3: par la suite.
1: Comme pour les humains, les papiers.
3: Et très important, il faut que votre animal soit identifié. C'est obligatoire, c'est une obligation légale qu'on a. Mais si vous devez laisser votre animal, que votre chat il est dehors et que vous êtes évacué, qui est-ce qui va le retrouver derrière votre chat? Et s'il est retrouvé par une association et qu'il est déplacé, comment vous allez le retrouver derrière? Donc il faut que votre animal soit identifié et que l'identification soit à jour, que ça soit relié à votre numéro de téléphone. Alors cet été, il y a eu plein d'élans de solidarité qui ont été mis en place. Il y a plein d'associations, notamment pour les chevaux, parce que quand on a un cheval, ça peut arriver aussi. Il y a une évacuation à cause du feu. Que va-t-il devenir du cheval? Heureusement, il y a des haras qui les ont accueillis. Mais ceux qui ont vécu la situation la plus compliquée, c'était les chats et les nouveaux animaux de compagnie qui ont dû être accueillis dans des centres.
1: Qu'est-ce que vous appelez par nouveaux animaux?
3: Les lapins, les oiseaux, les furets. Il a fallu les accueillir aussi dans les centres, dans les gymnases. Mais ces animaux sont... Un chien, ça s'adapte plutôt bien, mais ces animaux sont très sensibles au stress. Et j'ai des collègues dans ces centres d'accueil, et on a eu en plus des blessures des animaux déshydratés, beaucoup de pathologies dues au stress.
1: D'ailleurs, je peux vous demander, Pierre Fabin, on a parlé du kit d'urgence avec le colonel, il y a un petit kit d'urgence à prévoir pour nos petits animaux?
3: C'est ce que je vous ai dit, caisse de transport, laisse de secours pour le chien, un peu de nourriture, les papiers et les traitements de l'animal. Voilà. Okay. Il vous faut ces médicaments s'il a un traitement sur le long terme. N'allez pas chercher plus loin, c'est pas utile. Si vous avez ça derrière, il y a des gens qui vont, il y a des associations qui interviennent en général et qui prennent en charge les animaux. Et il y a une catastrophe dont je veux parler en plus de tout ça, parce que cet été tout le monde a bien été pris en charge, il n'y a pas eu de gros problèmes. Mais la catastrophe à prévoir, c'est notre incapacité à prendre en charge notre animal. Si nous, on doit être hospitalisé, si on ne peut plus s'en occuper, ou bien qu'il nous arrive quelque chose, qu'on décède, il faut toujours avoir un relais. Que ça soit...
1: Le prévoir en amont,
3: c'est ça. C'est-à-dire que si il m'arrive quelque chose, qui va prendre en charge mon animal? Il faut qu'il y ait quelqu'un de la famille qui soit prêt à le faire. Il faut contacter des associations autour de vous. Il y a même certaines communes qui mettent en charge des procédures. Pour ça, vous vous déclarez auprès de votre commune comme quoi vous avez un animal. C'est pas du tout dans toutes les communes, mais il y en a certaines qui le font. Donc renseignez-vous et trouvez une solution en amont, que ce soit avec une association, un proche ou avec votre commune même.
1: D'accord, merci beaucoup.
4: Et Nora, je vous laisse mes trois chats.
1: Oh non.
4: Je vous les laisse.
3: C'est ça, voilà, c'est exactement ce qu'il faut. C'est, s'il arrive quelque chose à elle,
1: elle s'il arrive quelque chose. Il est très très gros, il va me coûter une tonne celui-là. Là,
3: moi,
1: gros,
3: je vous trouverai la solution pour les croquettes à ce moment-là, il n'y a aucun problème. Mais voilà, mais il faut savoir qui, s'il arrive quelque chose à Elsa, qui est-ce qui prend en charge. Et il y a des personnes qui sont seules. Voilà. Et on a des personnes, des animaux parfois qui décèdent dans des appartements.
1: Ben
3: à
1: moi,
3: cause
1: je vais
3: de
1: les
3: ça.
1: Laisser à Pierre Fimba. Bah, Fabien, c'est
3: mais voilà, aucun là, problème.
1: Fabin,
3: avec plaisir.
1: Bruno et Brigitte, mes deux petits chats que j'embrasse, qui nous écoutent tous les midis. On est ensemble jusqu'à 13h. Dans un instant, Elsa Wolinski qui nous parlera de cette loi intégrale qui va être examinée et votée en fin de journée. Ça tombe bien parce que je vous regarde, Elsa, et vous savez ce qu'on va écouter? Tu es mon autre.
4: Oh.
1: Morane et Lara Fabian. Parce que tu es mon autre, Elsa. À tout de suite.
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0: J'ai gâché la fin du morceau avec ma voix atroce, pardonnez-moi. 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
0: 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Midi 47, chers amis, un petit quart d'heure à passer en votre joyeuse compagnie. Et vous êtes très nombreuses et très nombreux à réagir au 0810 055 056. Et nous avons Bruno. Bonjour Bruno.
2: Bonjour à toute l'équipe.
0: Bonjour. Qui nous appelle de Niort? Bienvenue Bruno, comment allez-vous aujourd'hui Bruno?
2: Ça va, le temps est gris mais on fait avec.
0: Et on écoute, on vous doit bien ça, et le sourire.
2: Voilà,
0: réapparaît. Alors racontez-nous Bruno. Que se passe-t-il?
2: C'est par rapport au kit de survie. Donc,
0: D'ailleurs, pardonnez-moi Bruno, je vous coupe, que le colonel en partant nous a dit que ce n'est pas un kit de survie, c'est un kit d'urgence. Voilà, je préfère le préciser.
2: Voilà. Donc moi, j'ai bien retenu, je suis un ancien militaire.
0: Ouais.
2: Par contre, j'avais une question à lui poser. C'est vrai que les gens, des fois, sont réticents sur les DDM des boîtes de conserve. C'est-à-dire que quand ça a passé la date, on se dit « Ah, c'est plus bon ». Moi, personnellement, je vais vous dire... tant que la boîte n'est pas abîmée, on peut la consommer, que ce soit un produit sec, un produit conserve, n'importe quand, on peut le consommer même un an ou deux ans après.
0: Alors là, vous êtes en train de faire plaisir à Valère Coréard qui s'est redressé, cher Bruno, tant il est d'accord avec vous.
3: Oui, vous avez raison, et j'ai envie de rappeler une règle un peu basique, c'est qu'il faut toucher, regarder, sentir les aliments. C'est-à-dire qu'on peut aussi se faire confiance. Non, mais les spécialistes du gaspillage alimentaire le disent. Et c'est-à-dire qu'on peut aussi nous-mêmes détecter si un aliment est problématique. Ce qui veut dire que sur la DDM, la date de durabilité minimale, vous avez effectivement le temps.
0: D'accord.
3: C'est juste que ça va perdre un peu de goût ou des valeurs nutritionnelles.
0: Enfin, quand on est en train d'évacuer sa maison, je veux dire qu'on s'en fiche que le hareng est un goût de morue.
3: Attention aux poissons. Par contre, la DLC, la date limite de consommation, elle, on la respecte parce qu'il y a des bactéries qui peuvent se développer.
0: Vous êtes d'accord avec ça, Bruno? Et Bruno, vous aviez aussi à nous poser sur... est-ce qu'on emmène un petit réchaud? C'est ça que vous demandiez, c'est ça?
2: Voilà. Moi, je conseille aux gens, c'est très important. Bon, le colonel a dit un peu ce qu'il fallait mettre.
0: Ouais.
2: Moi, je rajouterais une petite lampe torche.
0: Ah, et très bonne idée.
2: On ne sait jamais.
0: Tout à fait.
2: Ce qu'on appelle un petit couteau scie. Alors un couteau scie, c'est comme un opinel, sauf qu'au lieu que ça soit une lame fine, en fait c'est une lame crantée.
0: D'accord.
2: Ça permet de couper du bois. Par exemple, je sais pas.
0: Ah ouais, pas mal.
2: Les gens sont en ville, bon ça c'est autre chose, mais quelqu'un qui se retrouve, je sais pas moi, dans la campagne ou autre chose, il a besoin de faire du feu, il peut couper des branches d'arbres, peut-être faire un feu, et puis il y a un petit réchaud qui est d'une marque de sport très connue, dont je ne dirais pas le nom.
0: Mais vous pouvez, parce qu'ici on dit ce qu'on veut.
2: Décathlon.
0: Eh ben voilà, à fond la forme.
2: Voilà, c'est un petit réchaud en fait qui fait 60 grammes. Ça veut dire que c'est pas lourd.
0: Ah bon, ça me fait peur, moi. Parce qu'il ne faut pas non plus partir comme une tortue avec toute sa maison.
4: Le colonel, en sortant du studio, disait attention, le réchaud, c'est vraiment très, très, très optionnel, parce que normalement, vous êtes pris en charge quand il se passe quelque chose.
2: Mais ce que je veux dire, c'est que si vous êtes pendant 3-4 jours avec des boîtes de conserve, les manger froides.
0: Ouais, pas dingue.
2: C'est pas mal, mais bon, voilà, on peut avoir, surtout que si on emmène des bouteilles d'eau, on peut, si on emmène des sachets déshydratés, il faut de l'eau chaude.
0: Oui, c'est vrai, vous avez raison. Donc le petit réchaud, c'est pas mal. Ok. Merci Bruno, dis donc, pour ces bons plans. Voilà, c'est ça qu'on aime dans l'émission. Vous aussi, donnez-nous vos bons plans au 0810 055 056. C'est le but de cette émission. Ça s'appelle On vous doit bien ça. On se retrouve dans un très court instant avec Elsa Wolinski qui nous parlera de cette loi intégrale nécessaire, chers amis. 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
5: 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C'est votre nouveau rendez-vous quotidien entre 12 et il est midi 52, ça passe à une vitesse folle. Madame Elsa Wolinski, ma chère amie, va nous parler de la loi intégrale.
4: Et alors, on va commencer en musique.
9: Résiste.
4: Et oui, aujourd'hui, Enora, c'est une chronique engagée. Partout en France, l'association World With Women demande aux femmes, justement, d'arrêter de travailler, de faire ce qu'elles doivent faire à la maison, de s'occuper des enfants, de faire mille trucs. Non, elles doivent se retrouver, être ensemble, être unies. Enfin, je dis aux femmes, celles qui peuvent, parce que tout le monde ne peut pas évidemment arrêter de travailler. C'est un mouvement pour l'égalité entre les femmes et les hommes. Dans le sillage des Islandaises de 1975, 9 femmes à l'époque sur 10 s'étaient arrêtées, paralysant le pays complètement. Alors évidemment, je pourrais lâcher ce micro et les rejoindre. Aujourd'hui, mon engagement passe par les mots. Effectivement, cet après-midi, c'est parce que c'est vraiment une grosse journée aujourd'hui, cet après-midi, les députés doivent voter sur la proposition de loi intégrale contre les violences sexuelles et sexistes faites aux femmes et aux enfants. 2 ans de combat pour qu'elle soit prise au sérieux, cette loi. Alors la loi intégrale, c'est pour prévenir les violences, les victimes, poursuivre les agresseurs, accompagner la reconstruction. Cela concerne l'école, la police, la justice, la santé et le travail. Derrière cette loi, il y a des vies, il y a des visages, il y a des prénoms. Liana, 11 ans, violée puis retrouvée morte. Shaina, 15 ans, poignardée puis brûlée vive, j'ai même du mal à le dire. Julie, 34 ans, tuée par son ex-compagnon. Jacqueline, 86 ans, poignardée par son mari. Au 3 octobre, nous toutes recensaient déjà 110 féminicides en France depuis le début de l'année. Et comment passer sous silence le scandale du père? 134 écoles maternelles et 50 écoles primaires. Parmi les faits dénoncés, des viols, des agressions sexuelles, des violences physiques sur nos tout petits. Je vous rappelle ces chiffres parce qu'ils sont très importants. Un enfant est victime d'un viol ou d'une agression sexuelle toutes les 3 minutes en France et 77% de ces viols ont lieu au sein de la famille. 15 ans que je manifeste. Avec vous, Enora d'ailleurs. 15 ans que je m'engage. Souvent, et vous le savez, Enora, on rentre en pleurs. Parce que sur le terrain, on rencontre des familles, des enfants, qui racontent ce qu'ils ont signalé, et surtout qui racontent qu'on ne les a jamais entendus. On repart à la maison avec leur visage, avec leur voix. Cet engagement que j'ai, il vient aussi de mon histoire, d'une mauvaise rencontre. Je sais ce que c'est, moi, d'être humiliée, d'être maltraitée. J'ai mis plus 10 ans même à m'en remettre. Les violences à travers tous les milieux sociaux, aucun ne nous en protège. Les pancartes vous semblent parfois drôles, inventives, insolentes. On les voit dans les journaux, on les voit sur les réseaux. Derrière ces pancartes, il y a des familles brisées et des victimes vivantes qui attendent une protection. Vendredi, ce texte a subi déjà 2 reculs majeurs. La garantie contre l'expulsion des victimes étrangères portant plainte pour violences sexuelles, supprimée par le RN et la droite. J'ai une pensée personnelle pour Aurore Berger, ministre chargée de l'égalité entre les femmes et les hommes, qui a soutenu ce recul au nom du gouvernement. Je ne savais pas que l'égalité, Madame la Ministre, s'arrêtait au passeport. Le congé payé pour porter plainte, consulter et chercher un logement, rejeté aussi par le RN et ses alliés. Moi, je ne veux plus crier les prénoms des mortes, je veux qu'on protège toutes les vivantes, sans condition évidemment. Vouloir un monde où on ne viole plus, où l'inceste ne détruit pas des vies, où le compteur des féminicides cesse de tourner, c'est pas être naïve, c'est juste refuser de se résigner. Au moment où je vous parle, il y a en ce moment même une minute de silence qui est faite, justement, au nom de toutes ces femmes qui sont mortes, et aussi pour toutes ces femmes qui ne peuvent pas s'arrêter de travailler parce qu'elles n'en ont pas les moyens. Voilà.
0: Merci.
4: Musique. Résiste. On finit en musique.
0: Merci. Merci Elsa Wolinski, quelle fierté de vous avoir à nos côtés dans cette émission, on vous doit bien ça. Quel billet important aujourd'hui, si vous avez la capacité, si vous avez envie d'aller aussi manifester aujourd'hui. Ça se passe partout en France à 18h30 et si dans 3 minutes vous avez envie de faire silence, nous on le fera dans le studio. Libre à vous, chers amis, c'est important. On va accueillir le gagnant du jeu aussi. Elle s'appelle Mireille parce que tout au long de l'année, je booste votre pouvoir d'achat. C'est 200 euros pour vous, chers amis, pour vous aider dans cette année difficile. On la rappelle et c'est pour ça qu'on est là avec vous tout au long de l'année. On vous doit bien ça. Bonjour Mireille, vous appelez de Marseille.
9: Bonjour, oui, je suis ravie d'être avec vous.
0: Nous aussi, chère Mireille, on embrasse toutes les Marseillaises et les Marseillais. Il y a un très gros rassemblement aussi à Marseille aujourd'hui. Hein. Et vous savez quoi, Mireille ? C'est gagné !
9: Bravo !
0: Eh oui !
9: Alors là, vous me faites plaisir !
0: Eh ben, tant mieux ! C'est fait pour ça. Et puis, vous repartirez également avec cette radio à pile qu'on offre toute la semaine dans le cadre, effectivement, de cette semaine de la résilience. Parce que c'est ces radios-là qui fonctionnent et pas celles qu'on branche. Ben oui, forcément, quand il n'y a plus d'électricité, ma bonne dame. Donc, vous repartez avec, voilà, tout ça. Ma chère Mireille, on vous embrasse très fort. Faites comme Mireille, inscrivez-vous sur le site ici.fr. Il y a une page dédiée. Merci à vous, ma chère équipe. Vous n'avez pas vu aujourd'hui, mais il y a eu plein de problèmes techniques. Ils ont mené d'une main de maître et de maîtresse. Donc j'embrasse tout particulièrement Céline à la réalisation, Juju, Julien à la technique, Oumaïma au standard et Gwenaëlle à la préparation. Merci chers amis, pardon. Et puis, dans un instant, c'est le 13h. Moi, je vous dis à demain, chers amis. Je vous embrasse très fort. Dans un instant, je viens de le dire, le trésor de nos régions avec ma chère Marine Legénie. Coucou Marine.
10: Bonjour Enora, bonjour à tout le monde. Ça fait plaisir de vous voir en vrai. On a des petits problèmes techniques, donc on est tous dans le même studio aujourd'hui.
0: Et ça fait plaisir.
10: Et c'est sympa. Donc on va parler.
0: Belle,
10: oh là là, je retourne le compliment, incroyable.
0: On est fort.
10: On est à la radio, on se voit jamais. On découvre. L'acte 5 de la mobilisation lycéenne. Ouais. Aujourd'hui, on ira à Toulouse, on ira à Saint-Denis où Greta Thunberg est venue soutenir aussi les jeunes et à Laval où là, un directeur décide d'exclure les internes qui participent au blocage. Donc, vous voyez que ça passe mal dans certains coins avec la direction des établissements.
0: Merci Marine.
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0: Merci d'écouter la radio ici. Il est 13h. Les informations, Marine Legénie.
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10: Bonjour à toutes et à tous, bienvenue dans le 13h de nos régions. Pour l'acte 5, je le disais, de la mobilisation lycéenne, est-ce que les cortèges sont aussi fournis que pour l'acte 1? Il y a plus de 3 semaines, nous serons à Toulouse, nous serons également à Saint-Denis où Greta Thunberg est venue apporter son soutien et à Laval où la direction décide d'exclure les internes qui participent au blocage. Le jour d'après, à Aubagne, au collège Lacanal, les cours sont annulés aujourd'hui, donc après les tirs d'un élève de 14 ans sur le principal et une professeure, des professeurs qui sont dans l'incompréhension.
12: Il était effacé dans une classe de 30. Moi, il ne me posait pas de problème. Je ne l'avais pas remarqué en classe. C'est peut-être un peu ça aussi le problème.
10: Si les femmes s'arrêtent, le monde s'arrête. Une minute de silence est observée en ce moment à l'appel d'associations féministes pour dénoncer la charge mentale et les inégalités de salaire. Au programme également, les inégalités face à l'impôt, cette fois dénoncée par l'association Oxfam, le prix des carburants qui frôle les 3 euros sur l'île de Groix. Et puis nous parlerons résilience en cette journée nationale pour sensibiliser la population à d'éventuels risques majeurs, inondations, canicules, guerres. Et votre radio ici joue un rôle primordial. Voilà le programme du 13h de nos régions. On est ensemble jusqu'à 13h30. Quelques 200 lycées fermés aujourd'hui pour l'acte 5 donc de cette mobilisation lycéenne. C'est une décrue par rapport aux semaines précédentes selon le ministère de l'Éducation nationale. En revanche, selon l'organisation étudiante, cette fois 90% des universités sont fermées ou bloquées. Qu'en est-il sur le terrain à quelques jours donc du début des vacances de la Toussaint ? Bonjour Théo Cobel. Vous êtes à Toulouse pour ici, devant le lycée des Arènes, là où le cortège doit partir dans une heure. Est-ce qu'en effet, il est plus clairsemé que d'habitude, Théo ?
11: En tout cas, les manifestants, ils arrivent petit à petit. Le cortège va s'élancer dans une heure. On voit déjà les lycéens regroupés par petits groupes pour écrire et préparer les banderoles. Tout à l'heure, ici, à Toulouse, là où je me trouve, c'est un peu le point de rassemblement. Il y a eu des actions ce matin devant plusieurs établissements de la ville. Et les jeunes convergent en ce moment même le plus souvent à pied pour rejoindre ce point de ralliement, donc devant le lycée des Arènes. Même si la matinée, il faut le noter, a été plus calme que lors des précédents actes à Toulouse. Moins de lycées bloqués, moins de monde aussi devant ceux où il y avait des actions. Je sais tout à l'heure devant le lycée Déodat de Sévrac, qui est un des gros lycées qui mène la contestation ici dans la Ville Rose. Et les jeunes me disaient qu'ils étaient un peu déçus, même s'ils n'étaient pas vraiment étonnés de cette baisse un petit peu de la mobilisation, expliquant qu'il y a eu beaucoup de journées d'action, qu'il y a aussi la grève des professeurs aujourd'hui et que certains élèves n'ont pas cours également. Et puis il y a aussi le dispositif policier qui refroidit aussi certains lycéens pour rejoindre la contestation. En tout cas, tous ceux rencontrés me disent qu'ils seront bien présents pour cette grande manifestation cet après-midi à Toulouse devant le lycée des Arènes. Manifestation où les syndicats enseignants ont aussi appelé à rejoindre les lycéens et les lycéens qui nous disent qu'ils espèrent qu'il y aura autant de monde que lors de l'acte 4 la semaine dernière.
10: Merci beaucoup Théo Cobel en direct de Toulouse pour ici à Paris désormais où plusieurs lycées et universités sont bloqués depuis l'aube. La manifestation doit aussi s'élancer à 14h de la place d'Italie pour rallier les Invalides non loin de Matignon et du ministère de l'Éducation. Et parmi les jeunes qui manifestent en région parisienne aujourd'hui, il y a une figure plus connue que les autres. Greta Thunberg est venue ce matin devant le lycée Paul-Éluard de Saint-Denis, un des épicentres du mouvement. La militante écologiste suédoise de 23 ans apporte donc son soutien aux jeunes Françaises et Français.
13: Si une société délaisse sa jeunesse, pourtant porteuse d'avenir, c'est le signe qu'elle a renoncé. Il est temps que les jeunes se soulèvent, reprennent leurs droits et leur avenir en main, car ils sont exclus du débat. La police est extrêmement violente alors qu'elle est censée les protéger et défendre leurs droits. Que voulez-vous que les jeunes fassent ? Bien sûr qu'ils se révoltent, bien sûr qu'ils se soulèvent. On leur montre qu'ils ne sont pas une priorité. Alors que doivent-ils faire ? Abandonner ? Certainement pas.
10: Des lycéens qui exigent toujours, je vous le rappelle, la suppression de Parcoursup et un plan de 10 milliards d'euros pour les lycées. La mobilisation dure depuis 3 semaines maintenant, avec parfois des scènes de violence, malgré les appels au calme, notamment du président de la République hier. On apprend ce midi que 147 personnels de l'éducation nationale ont été blessés depuis le début de ce mouvement, selon les chiffres du ministère. Et les méthodes d'action sont donc remises en cause. Les blocages, par exemple, la direction du lycée Douany-Rousseau à Laval n'en veut plus. Les parents ont reçu un mail de la vie scolaire menaçant d'exclusion les élèves de l'internat participant à ces blocages. Anna Régayé a rencontré les lycéens concernés.
14: Leslie est interne, elle participe au blocage, donc pour elle, c'est retour à la maison.
15: Du coup, il faut que je me lève à 5h chez moi, que je prenne mon bus à 6h20 et que je rentre chez moi. Il est 19h30, quoi, donc ça me fait une journée vraiment longue pour ensuite retourner en cours, parce que je retourne quand même en cours le lendemain et c'est de la fatigue, beaucoup.
14: Une méthode qu'elle trouve injuste.
15: Si je suis interne, c'est pour une raison, quoi, donc c'est ça, en fait, on paye pour être hébergé, pour finalement, on nous héberge pas, quoi.
14: Mais ça ne la démotive pas, elle reste mobilisée.
15: J'estime que c'est quand même important de revendre ses droits et que je continue à le faire même s'ils nous mettent un petit peu des bâtons dans les roues, quoi.
14: Lucie n'est pas interne mais elle ne comprend pas la décision de la direction.
16: Dans un lycée où justement tous nos blocus sont pacifiques, où on pose aucun problème, elle fait tout pour nous empêcher de parler.
14: Interdire l'internat aux lycéens qui participent au blocage, Maxime y voit une stratégie de dissuasion.
17: Mine de rien, les internes, c'est une bonne partie des personnes qui sont là pour bloquer. Je trouve que c'est une forme de répression envers nous quand même. Ça nous empêche de nous exprimer.
14: Contacter la direction du lycée Douany-Rousseau n'a pas souhaité répondre à nos questions.
10: Un reportage Anna Régayé, ici Mayenne. Quant aux organisations syndicales, dont le Mouvement National Lycéen, elles dénoncent cette pression exercée sur les élèves et leurs familles et exigent le retrait de cette mesure.
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10: À au bagne, c'est le jour d'après, après le choc de la fusillade. Les questions, pourquoi un élève de 3e a ouvert le feu dans son collège avec un fusil de chasse blessant le principal et une professeure aux jambes. Le garçon de 14 ans et ses deux parents sont en garde à vue après la découverte d'armes au domicile familial. Et on en sait plus, David Di Giacomo, sur les raisons de son passage à l'acte.
18: Oui, cet élève présenté comme perturbateur ne supportait pas les remarques des enseignants et du personnel encadrant du collège. Un sentiment de persécution à son égard qui semble expliquer au moins en partie son passage à l'acte. Un collégien déjà convoqué à plusieurs reprises dans le passé par le CPE, le conseiller principal d'éducation, pour des problèmes de comportement. Son père devait d'ailleurs rencontrer l'équipe de direction prochainement parce que son fils avait été vu ces derniers jours en train de mettre des poubelles devant l'établissement, sans doute pour tenter de le bloquer. Quand il est entré hier matin dans son collège armé d'un fusil de chasse, il n'avait pas de cible précise au moment d'ouvrir le feu, mais il assure qu'il ne voulait pas s'en prendre aux élèves. Ses parents ont été placés en garde à vue hier pour tenter de mieux cerner les motivations de leur fils de 14 ans. Son père, ancien militaire, est un ex-tireur sportif. Plusieurs armes ont été saisies à son domicile.
10: Précision signée David Di Giacomo pour ICI. La loi intégrale contre les violences sexistes et sexuelles à l'heure du vote. Après 6 jours de débat, les députés se prononcent. Aujourd'hui, l'adoption ne fait guère de doute. Cap ensuite sur le Sénat plus conservateur, avec la crainte pour les défenseurs de cette loi intégrale d'un détricotage des principales avancées obtenues. Bonjour Amélia Matar.
19: Bonjour.
10: Alors, vous faites partie du collectif World with Women et je le disais en titre, en ce jour de vote à l'Assemblée, vous appelez les femmes à suspendre leurs activités, si elles le peuvent bien sûr aujourd'hui. Pourquoi cet appel ?
19: Parce qu'aujourd'hui, on est dans une société qui reste profondément inégalitaire et on pense que la mixité est véritablement la condition d'un futur meilleur pour toutes et pour tous, pour la planète, pour la paix, pour l'avenir, contre toutes les violences. Et donc, on s'inspire du mouvement islandais de 1975 qui a appelé les femmes à s'arrêter et 90% d'entre elles, à l'époque, se sont arrêtées en 1975 pour réclamer effectivement plus de mixité et notamment au niveau des instances de décision.
10: Et ça doit passer par des lois comme la loi intégrale qui arrive aujourd'hui à l'Assemblée.
19: Ça passe effectivement par des lois. On est totalement favorable et on fait partie du collectif qui soutient cette loi qui est fondamentale pour les femmes et contre les violences. Ça passe aussi par une mobilisation massive. Il faut taper fort pour réussir à se faire entendre et faire advenir des changements profonds. Donc c'est pour ça qu'aujourd'hui on est mobilisés dans plus de 20 villes en France, dans près de 40 pays aussi. C'est un mouvement international. Mmh. Pour qu'on aille vers un monde beaucoup plus égalitaire.
10: Et pour celles qui ne peuvent pas, parce que toutes les femmes ne peuvent pas suspendre leurs activités comme ça, il y a eu donc cette minute de silence symbolique.
19: Oui, une minute de silence symbolique à 13h. Il y a un geste collectif aussi en ligne que vous pouvez toujours faire, même s'il est 13h10. Il est encore temps de vous mobiliser en ligne, sur les réseaux sociaux, de rejoindre World with Women, nos comptes Instagram notamment, et de participer à cette mobilisation aussi en ligne.
10: Merci beaucoup Amélia Matar, membre du collectif World with Women, qui aujourd'hui rejoignent également le mouvement de la jeunesse et des manifestations lycéennes. Également au programme de l'Assemblée aujourd'hui, un gros morceau, l'ouverture des débats sur le budget 2027 qui ravive les critiques de la gauche sur la contribution des plus fortunés. Et l'association Oxfam France met un sujet sensible sur la table, la justice fiscale. Autrement dit, est-ce que chaque foyer paie une contribution à sa hauteur au ratio de ses moyens ? Pour l'association, la réponse est non. Alors, elle attaque en justice l'État pour inégalité des contribuables devant l'impôt, en espérant obtenir le même résultat que lors de l'affaire du siècle en 2021. Plusieurs associations, dont Oxfam, avaient fait condamner l'État pour inaction climatique, Mathilde Dehimy.
4: Pour faire condamner l'État, Oxfam s'appuie sur ses propres rapports, mais aussi ceux de l'INSEE ou de la Cour des comptes. L'ONG pointe l'absence de données précises sur les plus fortunés qui jouent sur des mécanismes fiscaux toujours inscrits dans le projet de budget. Cécile Duflo, la déléguée générale de Oxfam France.
20: Il y a une partie des ultra-riches qui n'ont quasiment pas de revenus. Des contribuables soumis à l'IFI, donc l'impôt sur la fortune immobilière, qui payent 0 € d'impôt sur le revenu. Il y a un hic. Ce hic, il est qu'aujourd'hui, il y a des 10 dispositions qui sont utilisées pour vivre sur des sociétés exonérées de l'impôt sur le revenu.
4: Payer un impôt à la hauteur de ses moyens, c'est pourtant l'un des cadres fondateurs de notre Constitution, principe dévoyé, selon Cécile Duflo, et source des mobilisations actuelles.
20: Les 23 milliardaires qui étaient milliardaires au moment de l'élection d'Emmanuel Macron, en 9 ans, ils ont doublé leur fortune. C'est le résultat très clair de choix fiscaux. À l'époque, l'idée, c'était le ruissellement, c'est-à-dire les plus riches vont s'enrichir, mais ça va dégouliner sur tout le monde. Bah, pas du tout. La tension sociale, elle est très liée à cette inégalité. Quand un milliardaire paye en proportion de ses revenus moins qu'une infirmière, on attaque les fondements de la République. Et c'est pour ça qu'on fait ce procès.
4: Le gouvernement a 2 mois pour répondre à Oxfam avant que l'ONG ne saisisse le tribunal administratif de Paris.
3: Mathilde Dehimy, donc, sur cette plainte d'Oxfam France pour injustice fiscale.
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21: Marine Le Génie.
3: Reviendra sur cette cyberattaque hier qui a déréglé les frigos de centaines de supermarchés et de plus petits commerces. Les pertes se chiffrent en dizaines de millions d'euros. À suivre également, nous irons sur l'île de Groix, face à Lorient, en Bretagne, où les carburants dépassent les 2,90 euros. Et puis ce mardi 13 octobre, c'est la journée nationale de la résilience, consacrée à la connaissance des risques autour de nous, comme les inondations ou les incendies. Comment réagir face à une situation d'urgence? On vous aide à avoir les bons réflexes, comme allumer votre radio, ici par exemple. Des glaces fondues, du jus absolument partout, des produits surgelés jetés, les mêmes scènes hier dans des centaines de supermarchés. Après une cyberattaque d'ampleur dans la nuit de dimanche à lundi, des pirates ont ciblé des systèmes frigorifiques faisant passer la température de moins 20 à 50 degrés. Les pertes atteindraient des dizaines de millions d'euros pour des grandes surfaces type magasin U, Intermarché ou encore Leclerc. Mais de plus petites structures ont aussi été touchées, comme le marché des terres à Passe-Goulaine, c'est près de Nantes. Thierry Maréchal, le propriétaire des lieux, raconte.
22: On a eu un dérèglement de vitrines avec des yaourts, de la charcuterie, de la viande qui sont censés produire du froid entre 3 et 5 degrés et qui se retrouvent de façon mécanique entre 15 et 20 degrés avec un phénomène d'emballement non maîtrisable, non contrôlable. On a une perte sèche très impactante sur l'ensemble de nos produits, viande, charcuterie, crèmerie, fromage. On applique effectivement le principe de précaution et tout est détruit. On n'a même pas la possibilité, avec la fragilité des produits, de faire bénéficier des banques alimentaires, alors que vous connaissez le contexte actuel, on ne peut pas prendre le risque de faire ce genre de choses. Et donc, c'est une perte sèche qui va directement à la globale, effectivement. Pour les produits, c'est environ 15 000 euros. Et concernant la perte d'exploitation, pour les 3 jours et demi à venir, elle se situe sur une valeur à peu près équivalente entre 15 000 et 18 000 euros. Les deux confondus, sur un modèle économique d'un magasin de 300 mètres carrés, on est effectivement proche de 35 à 40 000 euros de perte sèche.
3: La perte d'exploitation dont Thierry Maréchal parle, c'est les produits frais qu'il ne pourra pas vendre dans les jours qui viennent, le temps que les producteurs avec lesquels il travaille puissent le réapprovisionner. Un témoignage au micro ici, Loire-Océan. Ce petit rappel, la campagne annuelle de vaccination contre la grippe saisonnière et le Covid-19 démarre aujourd'hui. L'enjeu, on le rappelle, c'est d'améliorer le niveau de protection après une épidémie de grippe très sévère l'hiver dernier. Calendrier, public concerné, remboursement, tout ce qu'il faut savoir est sur ici.fr. Le prix du gasoil, bientôt un peu moins cher à la pompe, c'est en tout cas la promesse de Sébastien Lecornu avec le déblocage de 10 millions de barils de pétrole du stock stratégique annoncé la semaine dernière pour faire donc baisser le prix du gasoil de 12 à 18 centimes dès le 1er novembre. Sur l'île de Groix, au large de Lorient, où la seule station-service flirte avec les prix de la capitale, près de 3 euros le litre, l'annonce d'une baisse est plutôt bienvenue, mais encore insuffisante, surtout pour les habitants les plus âgés, Nina Pavant.
20: André vient de terminer ses courses à Intermarché.
23: Bon, moi, c'est du gasoil. Le dernier coup que j'ai fait était 2,92.
20: L'annonce d'une baisse est bienvenue, mais pas suffisante selon ce retraité.
23: Bah, ça va pas être une baisse énorme. Hein. Entre 12 et 18 centimes, ça va pas faire grand-chose. Hein. Bah, ça sera compliqué parce qu'ici, c'est beaucoup plus cher. Hein. Oui, tout est plus cher ici, de toute façon. 30% au moins.
20: Marie-Zelle a depuis longtemps réduit ses déplacements.
24: Le carburant à 3 euros, on hésite à venir faire des courses, on vient moins souvent. Quoi.
20: L'île de Groix, c'est un petit territoire, mais pour beaucoup d'habitants âgés, il est impossible de prendre le vélo à la place de la voiture.
24: C'est pour ça qu'on voit beaucoup plus de voitures électriques sur l'île maintenant, automatiquement. Mais si l'électricité augmente, ce sera kiff-kiff bricot. Et il faut pouvoir investir aussi dans une voiture électrique. Donc on s'arrange pour tout faire à la fois. Quand je vais au bourg, je vais à la pharmacie, je vais aux journaux, je vais au pain... une fois par semaine.
4: Ça fait qu'on s'isole du coup, c'est
24: voilà,
4: ça.
24: Voilà, automatiquement, ouais.
0: Maryse ne pourra pas profiter de cette baisse à la pompe qui concerne le gazole. Elle espère le même geste du gouvernement pour les véhicules à essence.
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1: Marine Le Génie.
3: C'est la journée nationale de la résilience aujourd'hui pour mieux se préparer, s'adapter aux risques majeurs du monde actuel. Crise climatique, inondations, catastrophes industrielles aussi comme Lubrizol à Rouen, on s'en souvient, guerre, accidents nucléaires, mais aussi nouvelles menaces qui font l'actualité type cyberattaques, sabotage, drones. Et le service civique s'adapte à ces nouveaux risques. Ce dispositif qui s'adresse aux jeunes de 16 à 25 ans, étudiants, demandeurs d'emploi ou décrocheurs, et qui permet à 80 000 jeunes de travailler chaque année dans une institution, un service public pour une mission d'intérêt général dans le contexte actuel, donc pour renforcer leur résilience. Une formation aux crises majeures est lancée dans 9 départements pour commencer. Aurélien Colli était à Calais hier pour les premiers ateliers.
6: Sierra Alpha de Leader Secours.
7: Radio Urgence Vitale, victime ramenée au poste.
8: Comment communiquer par radio? Que faire en cas d'évacuation d'urgence? Comment gérer une inondation, un accident industriel ou une attaque terroriste? Voilà le genre de questions abordées pendant 3 jours par cette nouvelle formation.
6: Quand vous entendez cette sirène, il va falloir vous informer, savoir s'il faut fuir le lieu où vous êtes. Des fois, c'est mieux de rester à la maison et de se calfeutrer.
8: Dans la salle, ils sont une vingtaine, tous volontaires, comme Océane, en service civique dans une école de Calais.
21: On a conscience, on commence à prendre conscience justement de tous les risques qui sont autour de nous. C'est vrai qu'on en parle, mais on ne sait pas forcément comment on pourrait agir.
8: Au programme aussi désormais, les nouvelles menaces, des cyberattaques aux campagnes de désinformation, en passant par les actes malveillants. Tom fait son service civique à la sous-préfecture de Boulogne-sur-Mer.
25: On est surtout une génération qui évolue dans un contexte qui soit politique ou climatique, qui se dégrade assez rapidement. Ça peut être du sabotage, des cyberattaques, une panne généralisée à grande échelle. Donc il faut que nous, en tant que citoyens, qu'on soit mieux préparés et mieux informés aussi.
8: Les citoyens alertent pour aider plutôt que de peser. Une culture du risque que l'Agence du service civique veut maintenant renforcer en formant 5000 jeunes cette année avant de généraliser aux 80 000 volontaires qu'elle encadre tous les ans.
3: Un reportage d'Aurélien Colli à Calais. Si on imagine une panne d'électricité géante, plus d'internet, un téléphone à 0%, on rappelle qu'une radio branchée sur ICI et des piles, c'est le bon réflexe à avoir. Éric Ménassy, bonjour.
26: Oui, bonjour.
3: Vous êtes maire de Trèbes, en charge de la gestion des crises à l'AMF, l'Association des maires de France. On poursuit cette discussion autour de la journée de la résilience avec vous. Vous allez nous éclairer sur la façon d'adapter nos comportements, de développer une culture du risque, car vous dites que les maires doivent constamment se préparer à l'improbable et à l'impensable.
26: Oui, c'est bien ça. En fait, je crois qu'avant tout, il faut accepter une réalité. Cette réalité, c'est une réalité climatique. Nous sommes au cœur d'un climat qui change. Mm-hmm. Et cette réalité nous impose de nous adapter.
3: Donc, vous parlez des inondations. Vous avez été, vous, dans votre commune de Trèbes, dans l'Aube, victime d'inondations. Est-ce que vous pouvez nous donner des exemples concrets de préparation des habitants? Qu'est-ce que vous avez mis en place depuis?
26: Écoutez, malheureusement, nous avons été victimes de pas mal de crises, oui, à Trèbes, notamment un attentat terroriste.
3: On reviendra également sur l'attentat, oui, effectivement.
26: Des inondations, des incendies. En fait, je crois qu'aujourd'hui, la première des missions que nous avons, c'est l'acculturation des populations. Expliquer à nos populations qu'en cas de risque inondation ou un risque majeur, il y a des comportements individuels à privilégier. Et ensuite, je crois que le rôle des maires, c'est aussi et surtout l'aménagement du territoire, hein, plus tard, de faire en sorte que chaque territoire et chaque spécificité territoriale puisse s'adapter à une réalité climatique. Nous savons pertinemment que l'arc méditerranéen est un territoire extrêmement vulnérable aux risques climatiques et nous avons l'impérieuse nécessité, mais les maires le savent, de pouvoir nous adapter.
3: Qu'est-ce qu'il y a comme exemple concret d'adaptation, par exemple, pour ces épisodes Cévenol auxquels vous faites référence?
26: Écoutez, je vais prendre l'exemple de ma commune, c'est l'exemple que je connais le mieux. Nous sommes traversés par 3 cours d'eau, c'est à la fois une richesse touristique, esthétique, environnementale, mais c'est aussi une vulnérabilité. L'un de ces cours d'eau, c'est le fleuve Aude, qui dans sa traversée urbaine, lorsqu'il y a une inondation, était devenu un danger majeur. Aujourd'hui, la doctrine a changé par rapport au cours d'eau. Pendant des années, la doctrine était de pouvoir corseter les cours d'eau pour que l'eau parte le plus vite possible et le plus loin possible. Aujourd'hui, nous avons totalement changé notre fusil d'épaule et les travaux qui ont été réalisés à Trèbes sont des travaux d'élargissement du fleuve sur sa rive droite, de façon à ce que lorsqu'il y a une inondation, l'eau puisse s'étaler et de par cet étalement, nous gagnons en réduction de vitesse et surtout nous gagnons en réduction de hauteur d'eau.
3: Voilà un exemple très concret. Vous l'évoquiez tout à l'heure, vous avez dû vous aussi réagir à l'impensable en 2018 quand un terroriste a fait irruption dans un supermarché Super U de Trèbes. Des attaques à Trèbes, à Carcassonne qui ont fait 4 morts, 15 blessés. Le terrorisme qui sort des grandes métropoles et frappe partout, ça vous avez dû y faire face également. Comment ?
26: Écoutez, on n'est jamais préparé à ça. Hein. Très honnêtement, vous subissez les événements du mieux que vous pouvez. C'est un épisode horrible que nous avons traversé tous ensemble. Je crois qu'aujourd'hui, au travers de cet exemple, il y a 8 ans maintenant, un peu plus de 8 ans, vous l'avez dit, le terrorisme sort des villes et peut frapper partout. Au travers du groupe de travail que je co-préside avec le maire de Mandelieu, mon collègue Sébastien Leroy, une mission que nous a confiée David Lisnard. Nous essayons de partager nos expériences respectives avec Sébastien Leroy et faire le tour de France de nos collègues maires pour expliquer, non pas d'une manière dogmatique, mais essayer de sensibiliser nos collègues à l'impérieuse nécessité de se former à la gestion de crise. Parce que la crise, c'est avant tout une décharge émotionnelle et les maires ont besoin d'être préparés à ça.
3: Les conflits, les crises climatiques sont des sujets qui vous inquiètent aussi, évidemment, auditeurs, auditrices qui nous écoutez. Et certains d'entre vous s'adaptent. Éric Ménassy, je vous propose d'écouter un témoignage recueilli dans un de nos...

0: qu'il faut parler, que les gens négligent assez, c'est la guerre. Donc moi je pense qu'il y aura certainement une, je dirais pas peut-être forcément une troisième guerre mondiale, mais en fait il faut se préparer. Donc moi si j'ai un conseil à vous donner, c'est préparer donc des sacs de survie, parce que si en 2026 voire 2027 on part en guerre, il faut se préparer, que ce soit mentalement ou physiquement. Donc préparer des vivres, un sac de secours en fait. Si là du jour au lendemain on doit partir au front, il faut un sac de secours et apprendre à se débrouiller solo, parce qu'en fait ça va être la fin quoi.
1: Voilà le témoignage de Victor dans un de nos isoloirs. Ici Éric Ménassy, maire de Trèbes en charge de la gestion des crises à l'AMF. Que vous inspire ce témoignage de Victor? C'est-à-dire que la population se prépare de plus en plus?
2: Je crois que nous avons une population en règle générale qui est dans une grande souffrance, parce que il vous suffit d'allumer un téléviseur pour avoir un florilège de mauvaises nouvelles, et je comprends que notre jeunesse soit extrêmement inquiète de toute cette actualité nationale et internationale.
1: Et en tant que citoyen, comment peut-on faire? Vous pouvez nous parler de ce kit urgence qui a été mis en place par le gouvernement. Qu'est-ce qu'il contient, ce kit?
2: Ce kit contient un nécessaire de survie pour un épisode qui devrait contraindre des populations à rester cloîtrées chez elles sans électricité, sans énergie. Moi, j'ai plutôt envie de vous délivrer des messages positifs. Vous savez, les 36 maires de France ont l'habitude d'être confrontés à cette réalité du quotidien et à cette souffrance de nos concitoyens. Alors moi, je n'ai pas la prétention de vous donner des grandes leçons existentielle, mais simplement de partager avec vous une réalité du quotidien au travers de nos missions respectives. Vous savez, être maire aujourd'hui, c'est un véritable engagement, c'est un sacerdoce. On recueille un petit peu tous les maux de notre société. On a le pouls d'une souffrance de la jeunesse, d'une souffrance de nos travailleurs, parfois de nos retraités. Et je crois que avant de danser de grandes idées, nous essayons modestement avec les maires de France de travailler sur notre territoire en essayant d'améliorer le quotidien de nos concitoyens, et Dieu sait que c'est une tâche bien difficile.
1: Merci beaucoup Éric Ménassy, je pense qu'on va terminer avec ce message un peu plus optimiste. Merci d'avoir été l'invité du 13h de nos régions sur cette journée donc nationale de la résilience dont ICI est partenaire. Je rappelle que vous êtes en charge de la prévention des risques à l'AMF. Le réseau ICI vous accompagne tout au long de cette journée avec des reportages, des invités en situation de catastrophe réelle. Le réseau de Radio ICI joue un rôle capital, on le rappelle, pour relayer les consignes officielles des autorités. Vous retrouvez un dossier complet sur ICI.fr. On termine avec un mot de foot. Le PSG s'est envolé pour Manchester, au nord-ouest de l'Angleterre. Demain à 21h, deuxième journée de poule unique de Ligue des Champions. Les Parisiens défient Manchester City, leader actuel de Première Ligue anglaise. Le double champion d'Europe qui se retrouve avec un calendrier dantesque pour quelques jours. Manchester City mercredi et mardi prochain, le 20 octobre. Paris accueille le FC Barcelone, un classique européen qui rend fou les supporters. Le match affiche complet, mais la revente de billets flambe, puisque pour obtenir un ticket, écoutez bien, il faut débourser entre 459 et 1500 euros, Bruno Salomon.
3: Oui, et tout cela se passe sur la plateforme de revente du Paris Saint-Germain, un club qui depuis plusieurs années gère aussi donc le marché secondaire de sa billetterie avec le système Ticketplace. Là, les abonnés qui ne veulent pas ou ne peuvent pas venir au match déposent leur billet, c'est le fan qui fixe le prix de vente. Le PSG, lui, gère la transaction et prend une commission. Pour chaque match, c'est environ 8 à 10 000 tickets qui sont proposés à la revente, et après, c'est le jeu de l'offre et de la demande. Là, pour Barcelone, il y a énormément de demandes donc, et les vendeurs montent les prix. 495 euros le ticket en virage Boulogne, limite sous le toit du Parc des Princes. On va même jusqu'à 1500 euros en bord de pelouse en présidentiel Borély. Quand les prix sont trop élevés, le club envoie un mail d'avertissement aux fans trop gourmands, car comme nous l'a indiqué un responsable, le but est que le Parc des Princes ne présente aucun siège vide un soir de match. Question de standing.
1: Bruno Salomon, car le PSG depuis 2017 sur une série de 194 matchs à guichets fermés. Manchester City, ce sera donc mercredi et mardi prochain, le 20 octobre. Paris accueille le FC Barcelone. Et puis ce soir, Lille se déplace à Londres face

0: Arsenal. C'est la fin du Trésor de nos régions. Merci de nous avoir suivis. L'après-midi se poursuit en musique sur ICI.
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1: À l'occasion d'Octobre Rose, différents événements se déroulent au Mans. Samedi prochain, par exemple, place de la République, une initiation au baseball et à la médiathèque Aragon, des rencontres, une sieste musicale et des pôles de médiation santé et de sophrologie. Connaissez-vous Flex Plus, le service de transport à la demande de la CETRAM qui étend sa couverture au sein de la métropole? Accessible sur réservation, il dessert les quartiers excentrés et les communes périurbaines pour faciliter vos déplacements. Il fonctionne du lundi au samedi de 6h à 20h30. Une solution de mobilité souple basée sur la tarification habituelle du réseau. Et on termine avec une exposition féline à Mulsanne tout ce week-end, organisée par l'association AB2C, basée à Sillé-le-Guillaume. Son objectif est de sensibiliser le public au bien-être animal et à la découverte des chats de race et de maison. Rendez-vous salle Edith Piaf de 10h à 17h30.
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corps des hommes, un titre de Céline Dion sorti en 2003, écrit par Jacques Vénérouzeau, qui avait déjà signé le succès Sous le vent. Vous venez de nous rejoindre à l'instant, vous écoutez Ici Mène, bienvenue, passez un excellent après-midi. Chaque après-midi jusqu'à 17h, on écoute de la musique, à suivre Francis Cabrel, William Scheller ou encore Niagara. Pour l'heure, Vanessa Paradis avec son tout dernier morceau, Rendez-vous, on l'écoute sur Ici Mène.

0: Une des plus belles chansons de Francis Cabrel, selon moi, c'est écrit. Et on va enchaîner avec Les Filles de l'Aurore par William Scheller dans 3 minutes. Chaque jour, des conseils emploi pour vous. Ici Men vous accompagne dans vos recherches. Aujourd'hui, pour un job dating multisecteur, pour sa direction La Flèche, avec Bruno Vandestick.
1: Il va en effet se passer des choses ce vendredi matin à La Flèche avec un forum emploi multisecteur. Nous voulons tout savoir. Nathalie Charmant, bonjour.
2: Bonjour.
1: Vous êtes responsable d'équipe France Travail La Flèche. Alors oui, un forum emploi multisecteur à La Flèche vendredi. De quoi s'agit-il exactement? Quels seront les enjeux?
2: Eh bien écoutez, les enjeux, c'est qu'un chercheur d'emploi trouve un emploi, une entreprise qui est prête à le prendre. Donc pour ce faire, on a 27 entreprises qui sont partantes et qui vont être présentes à ce forum ce vendredi. Il faut effectivement que les chercheurs d'emploi puissent venir sans rendez-vous, ponctuellement à ce job.
1: Ce forum, c'est le fruit d'un partenariat entre France Travail, la mission locale Cap Emploi, la communauté de communes du Pays Fléchois, le département de la Sarthe également. Au niveau des objectifs, il est double. Déjà, permettre aux employeurs de valoriser leur image de marque. Ce sont des mots forts et qui ont du sens. Valoriser leur image de marque.
2: Bien sûr, parce qu'il y a des entreprises qui sont dans un secteur concurrentiel les uns les autres. Donc, effectivement, pouvoir apporter, les argumenter quels sont leurs points forts, quel type de contrat qu'ils peuvent proposer à ces salariés, leurs futurs salariés.
1: Alors, Nathalie Charmant, vous avez également le mérite dans votre présentation de mettre en avant un autre objectif, présenter ou découvrir de nouvelles méthodes de recrutement. Entendez que parfois, ça peut faire peur. Qu'en est-il là aussi ?
2: Non, pas du tout, parce qu'en fait, l'objectif, c'est justement d'aller au-delà d'un CV, lettre de motivation classique, et c'est forcément facile pour tous de le faire déjà, et d'argumenter. Directement, de pouvoir rencontrer les employeurs potentiels, échanger sur ce qu'ils peuvent proposer et ce que le chercheur d'emploi peut proposer, et puis aussi peut-être découvrir des méthodes de recrutement par simulation, où là on va plutôt rechercher des aptitudes à un poste et non pas un diplôme particulier, une expérience particulière, ce que souvent on peut voir dans les offres.
1: Nathalie Charmant, les opportunités professionnelles seront réelles. C'est vrai qu'on est en octobre, et puis novembre, décembre, fête de fin d'année, peut-être un surcroît d'activité. Il y aura de réelles opportunités professionnelles à saisir?
2: Tout à fait, parce qu'octobre, c'est souvent, c'est toujours, ça se répète encore effectivement tous les ans, c'est que c'est un mois où c'est fort en embauche. Donc c'est pour ça qu'on a prévu cette date-là. Et comme a priori, ça a l'air d'être une belle réussite en perspective.
1: Oui.
2: On renouvellera cet événement l'année prochaine, à la même époque.
1: Très bien. Nathalie Charmant, responsable d'équipe France Travail La Flèche, merci beaucoup pour ces précisions. Que le succès accompagne ce forum emploi. On vous dit à très très bientôt.
2: Merci à vous.
1: En synthèse, forum emploi multisecteur ce vendredi 16 octobre, 9h30, 12h30 à La Flèche. Salle Printania, ouvert à tous.
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0: William Scheller avec les filles de l'Aurore. Ne ratez rien de l'actualité avec vos infos dans 10 minutes et encore de la bonne musique devant nous. I Just Might de Bruno Mars. Vous vous en souvenez, c'était le premier single de son dernier album, suivi de Niagara. Et sur Ici Mène, on allie l'actu musicale et nos meilleurs souvenirs.
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2: Un rassemblement sans prise de parole est prévu ce soir à 18h à Aubagne pour permettre à celles et ceux qui le souhaitent d'exprimer leur solidarité avec la communauté éducative et les élèves du collège La Canale. Hier, un élève de 3e a ouvert le feu avec un fusil de chasse blessant le principal de l'établissement et une professeure. Nos collégiens et ses parents sont en garde à vue. 214 lycées sont fermés à la mi-journée en plein acte 5 de la mobilisation lycéenne, selon le ministère, qui dénonce par ailleurs des violences très préoccupantes contre les personnels de l'éducation nationale. 147 ont été blessés depuis le début du mouvement. Le ministère qui ne précise pas la nature de ces blessures ni les auteurs de ces violences. Côté syndicat, on annonce près de 90% des facs bloqués aujourd'hui. Les manifestations sont en cours dans plusieurs villes de France. Le cortège parisien s'élance en ce moment. Des lycéens accompagnés par 6 syndicats de l'éducation nationale qui appellent les personnels du secteur à la grève. Cet accident impressionnant à Marseille, un bus a percuté un tramway. Ce matin, 3 personnes ont été blessées, une passagère choquée. Vous avez la vidéo sur ici.fr. La campagne annuelle de vaccination contre la grippe saisonnière et le Covid-19 a commencé aujourd'hui pour protéger les populations les plus fragiles. Vous avez tous les détails là aussi sur notre site ici.fr. Et puis Léon XIV a quitté le Vatican en début d'après-midi pour l'hôpital Gemelli de Rome où il sera opéré d'un nodule pulmonaire, annonce du Vatican dans un communiqué.
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0: Ici Ben et la météo en Sarthe, le ciel va rester couvert cet après-midi avec de la brune, des vents qui vont rester modérés, les températures, Le Mans, la Flèche Sablée jusqu'à 23 degrés, la Ferté-Bernard 22 degrés, Saint-Calais 21 degrés. Demain matin, conséquence de l'humidité d'aujourd'hui, il y aura du brouillard au lever du jour, une fois toutes les nappes dissipées, place à une journée ensoleillée. Demain après-midi en Sarthe, les températures seront à la hausse, il fera en effet jusqu'à 22 degrés.
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0: The Christians avec Words sur Ici Men. À savoir, la mélodie principale que l'on entend sur ce titre vient d'une vieille chanson traditionnelle irlandaise. Comme on dit, c'est dans les vieux pots qu'on fait les meilleures confitures. La musique continue jusqu'à 17h. Nouveautés et classiques au programme, par exemple le dernier Marine. Et après, ce sera Téléphone. Mais d'abord, Alain Souchon avec le Bagad de Lan Biwe. On est parti pour trois titres de chansons françaises.
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4: Total Energy bloque ses prix depuis plusieurs mois. Les automobilistes peuvent gagner parfois 20 centimes par litre d'essence ou de gasoil. Reportage à Écomois de Yann Lastenet en plein ravitaillement de la station.
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5: Le directeur régional de Total Energy conseille aux automobilistes d'attendre, si possible, le milieu de semaine pour faire le plein, plutôt que le vendredi ou le samedi, où les cuves se vident plus vite.
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0: Téléphone avec Argent trop cher, un morceau enregistré en août 1980 dans un studio new-yorkais, créé et imaginé par Jimi Hendrix. Ça, c'est quand même la classe. Voilà pour vous d'autres infos qui vous seront sûrement utiles. Elles sont locales et pratiques.
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2: Vous comptiez aller à la déchetterie demain. Attention, fermeture de l'ensemble des services Civalorme. Les bureaux comme les déchetteries sont fermés et elles rouvriront à leurs horaires habituels le lendemain, jeudi. Bien vieillir chez soi, ça se prépare. C'est le thème de l'atelier organisé demain de 14h30 à 16h30 à Conly. Il vous sera présenté l'application numérique Choisis le Toit. Une application ludique et pédagogique sur tablette qui vous permet d'analyser votre logement de manière interactive pour trouver tout un tas de solutions d'aménagement de votre domicile. L'atelier est gratuit et sur inscription à l'adresse contact.sarthe@soliapdl.fr. Et puis jeudi, si vous êtes dans la commune de Cormes, ne vous faites pas surprendre. La mairie est fermée exceptionnellement sur l'ensemble de la journée. C'est en raison d'une formation sur place.
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0: début de soirée, en milieu d'après-midi, ça fonctionne aussi, en effet. Et on reste dans la bonne humeur grâce à la voix immortelle de Catherine Ringer dans un instant. La nouveauté de Pierre Demar juste après et vos infos arrivent à 15h. Je vous souhaite un très bon après-midi.
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1: Vous écoutez votre radio locale, il est 15h, tout de suite vos informations et le retour de la musique juste après.
2: Plusieurs organisations étudiantes et lycéennes appellent à rejoindre la mobilisation des Gilets jaunes prévue ce samedi. Pour l'heure, c'est l'acte 5 de la mobilisation lycéenne. 200 établissements sont fermés pour la journée. Selon le ministère concernant les facs et les universités, 90% sont bloqués ou fermés selon l'Union étudiante. La militante écologiste suédoise de 23 ans, Greta Thunberg, est venue apporter son soutien aux jeunes ce matin devant le lycée Paul-Éluard de Saint-Denis. Le parquet national anti terroriste se saisit de l'enquête à Aubagne où un collégien de 14 ans a tiré à plusieurs reprises dans son établissement au fusil de chasse, blessant le principal du collège et une professeure. Lui et ses parents sont en garde à vue. Plusieurs armes ont été saisies au domicile familial. Un rassemblement est prévu ce soir à 18h dans la ville des Bouches-du-Rhône. Le Conseil supérieur de la magistrature n'est pas pour la réintégration de Rachida Dati. Il a rendu aujourd'hui un avis défavorable en raison, je cite, de sa mise en cause dans une procédure pénale en cours. L'ex-ministre sollicitait sa réintégration dans son corps d'origine. Vers la liquidation judiciaire pour la fonderie de Bretagne, site industriel du Morbihan qui emploie encore 224 personnes. Aucune offre sérieuse de reprise n'a été validée, annonce le ministre de l'Industrie. Le tribunal de commerce de Lorient devrait mettre l'usine de Caudan en liquidation judiciaire dès jeudi. Et puis les Enfoirés vous donnent rendez-vous cette année à Strasbourg pour l'enregistrement de leur spectacle au profit des restos. La billetterie est ouverte depuis ce matin pour les concerts prévu du 12 au 18 janvier.
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4: Ici Maine et la météo en Sarthe, le ciel va rester couvert cet après-midi avec de la brune, des vents qui vont rester modérés, les températures, Le Mans, la Flèche Sablée jusqu'à 23 degrés, la Ferté-Bernard 22 degrés, Saint-Calais 21 degrés. Demain matin, conséquence de l'humidité d'aujourd'hui, il y aura du brouillard au lever du jour, une fois toutes les nappes dissipées, placez une journée ensoleillée. Demain après-midi en Sarthe, les températures seront à la hausse, il fera en effet jusqu'à 22 degrés.
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0: What's Up sur Ici Mène des Four Non Blondes, un morceau qui nous replonge directement dans les années 90. Où que vous soyez en Sarthe, Ici Mène est là pour vous chaque jour et notamment l'après-midi si vous êtes branché musique. Je vous le dis, c'est votre moment. Jusqu'à 17h chaque jour, c'est de la musique au programme et on vous propose Michel Jonas à suivre, Stilto et Images dans les minutes à venir. Merci de nous écouter.
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0: Sauvage sur Ici Men avec Corps à Corps, un titre qui nous met dans l'ambiance avant d'écouter Culture Club. Pour l'instant, quelques infos pratiques et locales.
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2: On a trois infos pour vous. Circulation, des perturbations sont à prévoir en centre-ville du Mans. La rue Goujard est à nouveau fermée pour poursuivre le déploiement du réseau de chaleur. Des déviations sont en place depuis l'avenue Bollée pour rejoindre la place des Jacobins. Il en est ainsi jusque fin novembre. Les vacances d'automne débutent dans quelques jours. Voici une animation pour toute la famille à La Ferté-Bernard. L'office de tourisme organise une montée au clocher de l'église Notre-Dame des Marais. Magnifique édifice. D'ailleurs, au passage, beaucoup pensent qu'il s'agit d'une cathédrale. Cette visite exceptionnelle a lieu la semaine prochaine. Mercredi 21 octobre à 15h. Ne tardez pas à réserver vos places auprès de l'office de tourisme. La visite est très prisée. Il y a 168 marches à gravir. Les enfants peuvent venir à partir de 7 ans. Vous habitez le secteur Val-de-Loire. La collecte des déchets évolue chez vous. Qu'est-ce qui change? On vous le dit au LUDE. Réunion d'information à la salle Girard ce soir à 19h.
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The Power of Love par Huey Lewis and the News, un titre qui accompagnait le film Retour vers le futur. Ici Men, c'est aussi des nouveautés musicales chaque jour pour vous. Par exemple, le récent duo Marc Lavoine et Patrick Fiori. Leur morceau s'appelle Occupé. On l'écoute après France Gall et restez bien avec nous également pour vous tenir informés. Votre journal est à 16h.

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1: Il est 16h sur votre radio, ici même, votre radio locale. Merci de nous écouter, tout de suite vos infos et la musique revient juste après.
2: Un rassemblement sans prise de parole est prévu tout à l'heure à 18h à Aubagne pour permettre à celles et ceux qui le souhaitent d'exprimer leur solidarité avec la communauté éducative et les élèves du collège La Canale. Hier, un élève de 3e a ouvert le feu avec un fusil de chasse, blessant le principal de l'établissement et une professeure. Le collégien et ses parents sont en garde à vue. Plus de 200 lycées sont fermés à la mi-journée en plein acte 5 de la mobilisation lycéenne selon le ministère de l'Éducation, qui dénonce par ailleurs des violences très préoccupantes et avance le chiffre de 147 personnels blessés depuis le début du mouvement. Côté syndicat, on annonce près de 90% des facs bloquées aujourd'hui. Les manifestations sont en cours dans plusieurs villes de France. 5000 manifestants à Strasbourg, 7500 à Rennes ou encore 1000 à Reims. Plusieurs organisations étudiantes et lycéennes appellent à rejoindre la mobilisation des Gilets jaunes ce samedi. Cet accident impressionnant à Marseille, un bus a percuté un tramway ce matin. 3 personnes ont été blessées, une passagère choquée. La vidéo est sur ici.fr. La campagne annuelle de vaccination contre la grippe saisonnière et le Covid-19 a commencé aujourd'hui pour protéger les populations les plus fragiles. Vous avez les détails sur ici.fr. Et puis Léon XIV a quitté le Vatican en début d'après-midi pour l'hôpital Gemelli de Rome, où il sera opéré dans l'après-midi donc d'un nodule pulmonaire, annonce le Vatican. À son départ, le pape américain, âgé de 71 ans, a salué les journalistes et les curieux par la fenêtre de sa voiture.
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4: Ici Ben et la météo en Sarthe, le ciel va rester couvert cet après-midi avec de la brune, des vents qui vont rester modérés, les températures, Le Mans, la Flèche Sablée jusqu'à 23 degrés, la Ferté-Bernard 22 degrés, Saint-Calais 21 degrés. Demain matin, conséquence de l'humidité d'aujourd'hui, il y aura du brouillard au lever du jour. Une fois toutes les nappes dissipées, place à une journée ensoleillée. Demain après-midi en Sarthe, les températures seront à la hausse, il fera en effet jusqu'à 22 degrés.
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0: Bella Langley avec Choosing Texas, un morceau qui nous fait voyager. Et pour nous, direction la fête foraine de Conneray, désormais c'est un peu moins loin. Et c'est Tom Vanier qui nous y emmène dans son rendez-vous. J'ai testé pour vous.
1: J'ai testé pour vous ce matin le restaurant Palpito, fraîchement installé au numéro 10 de la place de la République au Mans. Impossible de le louper, hein. Franchement, l'enseigne s'est parée d'un jaune qui dénote avec le reste de la place, mais qui rappelle voilà, le soleil, les citrons, la côte sicilienne. Je rentre dans l'enseigne et immédiatement je suis saisi par la couleur et la générosité des plats en vitrine devant moi. C'est à ce moment-là que Louana m'accueille. Ici, c'est elle la chef. Elle est originaire des Pouilles. Les Pouilles, pour faire simple, c'est le talon de la botte de l'Italie. Je lui demande comment une Italienne du Sud a pu se retrouver au Mans.
2: Cette question, je me la pose tous les jours. j'ai pas encore trouvé la réponse.
1: J'ai adoré l'accent chantant de Louana avant de passer à table dans un décor trop mignon, hein, franchement, notamment pour les amoureux où vous serez dans des petits îlots comme ça, isolés pour deux personnes. Louana me présente la carte.
2: C'est une carte très variée qui va de nord au sud d'Italie. Bien évidemment, les produits sont tous italiens, tout est fait maison, parce que ça concerne l'arancino, la lasagna, les tiramisu, les panna cotta, les pizzas frites, les croquettes des pommes de terre. Notre best-seller, c'est la focaccia.
1: Focaccia que vous pouvez d'ailleurs personnaliser vous-même avec les ingrédients de votre choix. Palpito fait aussi des matcha pour une pause boisson chaude. Ça a l'air bien bon tout ça. Mais moi, je repère en vitrine le tiramisu. Le plat, il est énorme. Je demande, quel est l'ingrédient secret pour un bon tiramisu?
2: Les ingrédients, tu peux faire un tiramisu, ils sont pareils partout. Dans le monde, la recette, elle est internationale. Qu'est-ce qui fait la différence? C'est l'amour. C'est l'ingrédient secret, c'est l'amour.
1: Et on va pouvoir vérifier s'il y a de l'amour dans le tiramisu ce matin.
3: Allez,
1: moi
3: ça.
1: Exceptionnel, j'ai pris un tiramisu à la bouche.
3: Alors, petite cuillère.
1: J'ai les cuillères, je vais continuer à papoter. Servez-vous. Avant le dessert, j'ai pu déguster moi un arancini en entrée. C'est un gâteau de riz frit fourré à la bolognaise. C'était délicieux. Par contre, pour le plat, petit bémol. Le concept du restaurant fast-food, il trouve quelque peu ses limites, puisqu'on nous sert tout d'un coup, en fait, entrée, plat, dessert. Donc quand on a fini l'entrée, le plat, il commence à se refroidir, à être tiède, voire froid. Ma lasagne, elle était délicieuse, mais il aurait fallu la commander toute seule pour ne pas la manger tiède. À côté prix, comptez 5-6 euros l'entrée, 10,90 la lasagne, 13-14 euros la focaccia et 5-6 euros la part de pizza. Le tiramisu, il est comment, les
3: il
1: amis?
3: Il est génial.
4: Moi qui n'aime pas le café, et je suis peut-être un des rares, mais
1: j'ai goûté.
4: C'est aéré, en fait, c'est vraiment aéré.
3: Oui, puis il n'y a pas le côté un peu trop humide qu'on peut avoir quelquefois.
1: On met un coup de tampon.
3: Allez,
1: Palpito, testé, approuvé.

0: Daryl Hall et John Oates pour ce titre Man Eater. Et une anecdote rigolote liée à Daryl Hall et ce titre: lors de l'enregistrement de l'iconique We Are The World, Michael Jackson est venu voir Daryl pour lui dire: j'espère que ça ne t'ennuie pas, mais j'ai volé le groove de ta chanson pour mon morceau Billie Jean. Plutôt étonnant. Et un autre classique à suivre, cette fois-ci c'est en français, Mistral gagnant, repris par Vanessa Paradis et Maxime Le Forestier lors des Enfoirés 1998. 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Cette fois, rendez-vous au Zénith de Strasbourg du 12 au 18 janvier pour un concert ici.
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0: Maraîchère par Michel Delpech et encore de bons morceaux à suivre sur Ici Mène. Par exemple, Lucie, chantée par Pascal Obispo. Mais pour l'instant, on a des infos pour vous. Elles sont locales et pratiques.
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2: À l'occasion d'Octobre Rose, différents événements se déroulent au Mans. Samedi prochain, par exemple, place de la République, une initiation au baseball. Et à la médiathèque Aragon, des rencontres, une sieste musicale et des pôles de médiation santé et de sophrologie. Connaissez-vous Flex Plus, le service de transport à la demande de la CETRAM qui étend sa couverture au sein de la métropole? Accessible sur réservation, il dessert les quartiers excentrés et les communes périurbaines pour faciliter vos déplacements. Il fonctionne du lundi au samedi de 6h à 20h30. Une solution de mobilité souple basée sur la tarification habituelle du réseau. Et on termine avec une exposition féline à Mulsanne tout ce week-end, organisée par l'association AB2C, basée à Sillé-le-Guillaume. Son objectif est de sensibiliser le public au bien-être animal et à la découverte des chats de race et de maison. Rendez-vous salle Édith Piaf de 10h à 17h30.
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0: Un morceau toujours aussi frais et énergique, Runaway par One Republic. Un peu de sourire maintenant. Comment guérir de ses traumatismes et renaître de ses cendres? Fred Ballard va tout de suite nous donner quelques éléments de réponse dans l'humour en tube.
1: Je me rappelle quand j'avais l'âge de ma fille et que ma mère, elle a su que j'étais victime de harcèlement scolaire. Je me rappelle ce que ma mère m'a dit. Ma mère m'a dit, écoute-moi bien. Il n'y a pas de victime dans cette famille, est-ce que tu m'entends? Si on te tape, tu le tapes!
2: Voilà, alors non, c'est pas la solution la plus saine pour se sortir des griffes d'un harceleur. La violence ne résout rien, mais parfois, nos parents ne sont pas nos meilleurs conseillers. Hein. Les réactions des mamans poules manquent parfois de nuances.
1: Et tu le tapes fort! Sinon c'est moi je te tape! Ouais, et vous savez ce qu'elle fait dans la vie, ma mère? Elle est psychologue. Et ma mère déteste que je fasse cette blague sur scène. Elle me dit, arrête de faire ça, tu vas me faire perdre des clients, tu vas me faire perdre de la crédibilité. Et à chaque fois, je dois rappeler ma mère à l'angle, écoute-moi bien, il n'y a pas de victime dans cette famille, est-ce que tu m'entends?
2: Voilà, bon, chacun sa façon de digérer les traumas de l'enfance. Entre Eddie King et sa maman, la résilience passe par l'humour taquin, mais surtout pas par la psychologie. Chacun sa méthode pour traverser les épreuves de la vie. Quentin Ratieuville, porteur de deux maladies génétiques invalidantes, a choisi l'autodérision.
3: Je comprends que ma silhouette vous interpelle. Moi, c'est pas une cigogne qui m'a livré dans un beau paquet sur le bas de ma porte. Non, moi, c'est livré à Chronopost. Mon livreur, il était 17h32, il était censé finir à 17h30. Il m'a acheté en mode second poteau pavard. Il a chopé le colis, il a balancé direct depuis le camion. Merde, la vitre.
2: Alors, tous ceux qui ont reçu des livraisons non conformes aux produits commandés ont compris que Quentin Ratieuville revient de loin, mais qu'il a réussi à transformer sa bizarrerie génétique en épopée comique. Donc ça se confirme, hein. L'humour sauve de tout.
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0: ne s'en lassera donc jamais. Jeanne Masse sur Ici Mène. À 17h, je passe le flambeau à Maxime Bonhomé. Il vous accompagne ensuite jusqu'à 19h. D'ici là, le tout dernier morceau de Charlotte Cardin, Memories, puis un retour à la fin des années 90 avec David Hallyday. Vos infos locales reviennent dans 10 minutes.
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1: Ici même, merci d'être avec nous. Belle fin de journée, il est 17h. Julien Penaud pour toute l'actualité. Bonsoir Julien.
2: Bonsoir Maxime, bonsoir à tous.
1: 2200 à 1400 personnes dans les rues du Mans.
2: Pour manifester depuis la place de la République jusqu'à celle du jet d'eau, cinquième acte de la colère lycéenne, soutenu par les étudiants et les syndicats enseignants pour demander de meilleures conditions d'enseignement. Le mouvement est moins important que la semaine dernière du côté des lycéens, mais se renforce à l'Université du Mans. En plus de la faculté des lettres et l'école d'ingénieurs, ce sont également l'IUT, le master de formation des futurs enseignants qui sont inaccessibles aujourd'hui. Les cours et examens sont suspendus. L'Université du Mans réfléchit à mettre en place des cours à distance. Étudiants et lycéens appellent maintenant à se greffer sur la journée de samedi 17 octobre. Grogne sociale bien plus large qui touche aussi aux questions de pouvoir d'achat et de prix des carburants. Le Parti communiste de la Sarthe lance d'ailleurs un rassemblement actuellement devant le dépôt pétrolier du Mans. Le PCF ne veut pas le bloquer, mais se faire entendre sur un budget carburant qui a explosé depuis le début de la guerre au Moyen-Orient. Même mot d'ordre du côté des agriculteurs qui demandent plus d'aide de la part de l'État. Revaloriser l'aide sur le GNR, fixée aujourd'hui à 15 centimes du litre, ils en demandent le double. La FDSEA et les jeunes agriculteurs appellent un rassemblement à 20h, place des Jacobins, et sachez que Issimen met à votre disposition une carte interactive qui vous indique en temps réel la station la moins cher en fonction de votre localisation et du carburant recherché. Rendez-vous sur l'application ou le site internet ici. Une personne grièvement blessée ce matin a changé après un accident de trottinette. Grande rue, elle a été évacuée vers l'hôpital du Mans. Garde à vue levée pour le jeune homme de 17 ans, soupçonné d'avoir percuté mortellement en voiture un autre jeune vendredi à Baugé en Anjou, tout près de La Flèche. La victime du même âge rentrait à pied d'une soirée. Le conducteur est donc sorti de garde à vue, indique à Issimen le parquet du Mans, qui est dans l'attente des investigations des gendarmes pour décider des poursuites à venir. L'adolescent de 14 ans, soupçonné d'avoir ouvert le feu hier dans un collège d'Aubagne dans les Bouches-du-Rhône, est fasciné par les tueries de masse. C'est ce qu'annonce le parquet antiterroriste saisi de l'affaire. L'adolescent est toujours en garde à vue. Vous habitez Précigné, Loye, Le Bailleul, Parçay-sur-Sarthe, Courtillé ou encore Sablé-sur-Sarthe. Il est possible que vous ayez reçu un SMS d'alerte, un exercice de la sécurité civile en lien avec la préfecture qui s'est organisée dans l'entreprise Alzetex de Précigné, une simulation d'explosion dans ce site d'armement pour faire de la prévention sur les situations d'urgence et de crise. Le conseil départemental de la Sarthe a son nouveau président. Il s'appelle Frédéric Beauchef, 54 ans, maire de Mamers, qui a donc été élu ce matin, désigné par la majorité de droite. Il sera désormais conseiller municipal à Mamers et succède ainsi à Dominique Lemener, élu sénateur. La météo, Maxime.
1: Eh ben, c'est une fin de journée où les nuages vont être présents, comme ce fut le cas d'ailleurs depuis ce matin. Quelques averses encore possibles. On peut aussi avoir quelques éclaircies. C'est ce que nous dit en tout cas Météo France. Pas mal de nuages en soirée et un mercure entre 6 et 9 degrés pour cette nuit. Demain, on va se réveiller avec un peu de brouillard. Une fois la dissipation de ces brouillards, de ces brumes, principalement dans le nord du département, on aura le soleil qui va venir nous rejoindre et qui nous accompagnera tout au long de la journée. Petite augmentation du mercure avec 23 degrés prévus demain après-midi, notamment pour l'agglomération Mancelle, jusqu'à 20 degrés si vous habitez à Mamers, et 21 à Saint-Calais. Sur la route à cette heure-ci, c'est toujours assez compliqué, notamment avec les travaux, avenue Bollé, ralentissement à prévoir, c'est le cas également rue Chanzy ou encore également sur la rue Victor Hugo pour arriver donc du centre-ville depuis le sud. Des difficultés qui se font toujours au sud, principalement à côté de la lune de Pontlieu avec l'avenue Georges Durand ou encore l'avenue Félix Genestlet. Difficulté également, ça cette fois-ci, c'est après la patte d'Oie d'Allonne sur le boulevard de Morieux, ou encore pour traverser la commune d'Arnage. Sinon, ça circule pas trop mal en dehors de l'agglomération Mancelle. Si vous constatez des difficultés à Sablé, à La Flèche, vous nous appelez 02 43 29 10 10. Merci Julien, à tout à l'heure.
2: Oui, à tout à l'heure.
1: Pour un nouveau point sur l'actualité, ce sera à 18h.
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1: Quel plaisir de vous retrouver, j'espère que vous allez bien. C'est parti pour une nouvelle soirée ensemble avec un magnifique programme. Vous aurez l'occasion de l'entendre dans quelques instants. Et puis bien évidemment la musique, hein, c'est celle qui vous accompagne chaque fin de journée, peut-être en rentrant du travail à cette heure-ci, en allant chercher les enfants. Voici I Don't Want Lover, avec un groupe qui était présent 24 heures du Mans il y a de ça quelques années, c'est le groupe Texas.

0: Belle fin de journée en musique avec Ici Men et Texas.
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0: Allez, soyez les bienvenus, on va parler de sport dans une heure, 100% sport qui donnera la parole à Lomano Takassi, le skipper sartois qui va faire la route du Rhum à partir du 1er novembre prochain. On va s'intéresser bien sûr à son parcours, mais également à ses objectifs. Lomano Takassi, donc invité à 18h dans cette même émission, je vous offrirai des invitations pour aller voir le MSB face à Bourg-en-Bresse. Le match aura lieu ce dimanche à Antares. D'ici là, on aura d'autres places à vous offrir, des places pour aller au CGR, le Colisée en centre-ville du Mans, voir le film de votre choix. C'est dans la prochaine demi-heure. Et puis avant ça, on va parler d'un dîner-spectacle. C'est le dîner-spectacle du Calido. On va oiser ensemble un événement qui se déroule ce week-end, qui a déjà démarré d'ailleurs depuis vendredi. Il y a plusieurs dates qui sont proposées ce week-end et il reste des places. Il y a la responsable Anne-Frédérique Dupont qui est notre invitée. C'est dans 3 minutes. Avant ça, celle qui poursuit sa grande tournée à la Plénitude Arena. Voici Céline Dion. Bonjour, pardon, merci. Et belle soirée aussi.
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0: Lyon, bonjour, pardon, merci sur Ici Mène.
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0: La troupe Kalido qui poursuit ses week-ends festifs avec des dîners-spectacles qui sont proposés. Ça se déroule ce week-end, on prend la direction de Oisé ensemble, Anne-Frédéric Dupont. Bonsoir Anne-Frédéric.
3: Bonsoir Maxime, bonsoir à tous les auditeurs.
0: Ça fait déjà plus de 20 ans, 22 ans pour être tout à fait précis, que vous existez, installé à Oisé depuis 12 ans, depuis 2014. Mais peut-être que certains, Frédéric, ne connaissent pas encore exactement la troupe Kalido. Que proposez-vous concrètement?
3: Alors, Kalido, c'est un groupe sartois qui, pour résumer, qui chante, qui danse, qui fait vibrer le public. C'est une trentaine de bénévoles passionnés, on va dire une quinzaine d'artistes sur scène, donc chanteurs, chanteuses, danseuses, et tout autant de bénévoles, de techniciens pour gérer le son, la lumière, les décors, les costumes. On crée tout nous-mêmes, donc voilà, c'est vraiment un travail collaboratif avec énormément de gens passionnés, soudés. Nos spectacles donc sont des reprises de chansons françaises, internationales, mises en scène, chorégraphiées autour de dîners spectacles festifs et qu'on veut populaires et voilà.
0: Oui, c'est l'idée, hein, bien sûr. Alors, ce qui est intéressant, c'est une belle histoire, hein, finalement. Kalido, comme vous le dites, sont des bénévoles qui sont passionnés via ces dîners spectacles. Pourquoi d'ailleurs le format de dîner spectacle?
3: On aimait bien le côté cabaret, en fait.
0: Ouais.
3: C'est un côté glamour, un peu. Donc ça nous permettait d'allier le travail à la fois de chant et de danse. Ça permettait de se démarquer peut-être un petit peu aussi des autres groupes existants.
0: Oui.
3: Et puis de faire ça autour d'un dîner. Oui, il y a un côté très convivial. Il y a des interactions peut-être plus avec le public au cours du repas aussi. Donc voilà.
0: Oui, je vois bien. En tout cas, vous proposez donc assez régulièrement ces spectacles, ces dîners-spectacles. Ça a commencé ce week-end, ça se poursuit également dans les prochains jours et notamment ce vendredi, samedi, c'est déjà complet, hein, Anne-Frédéric. Mais vendredi soir, il reste encore un petit peu de place. Vous avez parlé des chansons françaises, chansons anglaises notamment. Quel type de chansons on aura l'occasion de découvrir et quelle est l'histoire finalement de ce spectacle que vous nous proposez?
3: Alors, en matière de répertoire, on essaye de toucher un peu toutes les générations. Donc, on propose des choses assez variées. On peut avoir du rock, on peut avoir des chansons à texte. Nos spectacles sont un peu dans l'esprit des enfoirés, pour vous donner un petit peu l'esprit. On va avoir des chansons de Mylène Farmer, du Madonna, aussi bien du Starmania, Evanescence, mais aussi du Charles Aznavour, du Patricia Cass. Voilà, il y a vraiment, on essaye d'avoir un panel assez large de manière à toucher un plus grand plus grand nombre de spectateurs, on va
0: bien
3: dire.
0: Sûr.
3: Voilà.
0: Oui. Vous travaillez avec le programmateur d'Ici Mène, on a les mêmes chansons, c'est bien, ça fait plaisir.
3: C'est ça, exactement. Là, j'étais avec Céline Dion en attendant.
0: Voilà. Je vois un peu le genre.
3: L'histoire, cette année, effectivement, la petite nouveauté, c'est qu'on a mis une histoire justement autour du spectacle. C'est l'histoire de Victor, qui est un artiste qui a connu la gloire, qui était un producteur de spectacle à succès, et qui, à la suite d'une douloureuse rupture, a sombré, a perdu l'inspiration, s'est éteint. Et est-ce qu'il saura retrouver la flamme? Est-ce qu'il va renaître de ses cendres tel un phénix? Tout ça, vous le saurez, on va nous voir dans une histoire.
0: Il faut le faire. Anne-Frédéric, restez avec nous. On continue de parler de Kalido à Oisé. Vendredi soir, c'est à la salle des fêtes, pour être tout à fait précis. On va parler du côté miam-miam quand même, hein, un peu, dans un instant. On mange quoi, Anne-Frédéric? Vous allez tout nous dire. Juste avant ça, peut-être une chanson qu'on peut retrouver dans vos dîners-spectacles. Voici Bonnet M avec Sunny. Belle soirée.

0: Camille avec Bonnet M, 17h20, excellente soirée. Que faites-vous vendredi soir? Pourquoi pas prendre la direction de Oisé pour découvrir le spectacle de Kalido, pour découvrir Victor, donc cet artiste qui sombre au fur et à mesure dans l'oubli. On en parle avec Anne-Frédérique Dupont de cette compagnie. Anne-Frédérique, un mot sur Oisé également, de proposer ces derniers spectacles là-bas. C'est aussi l'occasion d'amener la culture dans le milieu rural.
1: Oui, alors le groupe s'est développé là-bas parce qu'il y a une partie de la troupe aussi qui était installée là-bas et que le maire de la commune nous a beaucoup soutenus aussi, donc on le remercie par ailleurs, notamment pour le prix de la salle qu'on mobilise un certain temps puisqu'il y a une semaine de montage pour installer la scène, la structure, etc., le décor. On a nos techniciens qui prennent des congés pour ça, donc voilà, donc on a la chance que la mairie nous soutienne et mette à dispo cette salle des fêtes pour nous. On l'occupe pendant 3 semaines consécutives.
0: Ah oui, quand même, ouais. C'est un gros travail, voilà. Hein, c'est important quand même de le dire, voilà. Aussi. En même temps, tout le travail que vous arrivez à mettre en place. On a parlé du côté spectacle, parlons du côté dîner. Anne-Frédérique, on mange quoi à ce spectacle?
1: Alors, on a un menu qui est plutôt sympa, qui est fait par le traiteur qui est Jean-Marie Berthelot, qui nous régale depuis déjà 3 années, je crois. Alors, au menu vendredi, vous allez avoir l'apéritif avec des petites mises en bouche. Vous aurez en entrée un duo d'aiglefins avec des légumes confits. En plat, vous avez la ballotine de canard avec un petit gratin sarladé, une petite brunoise printanière. Salade fromage et une assiette gourmande et le café.
0: Ça me va. Moi, c'est bien. C'est très bien.
1: C'est plutôt sympa. Ouais. C'est plutôt raffiné. Tout ça pour 40€, dîner et spectacle.
0: Oui.
1: On essaye de ne pas augmenter nos tarifs depuis plusieurs années. Donc voilà, on essaie de rester à la portée de tous. On sait que le contexte n'est pas simple aujourd'hui, mais en tout cas, notre souhait, c'est de s'ouvrir au plus grand monde, de leur permettre de passer un bon moment à la fois pour les papilles et pour les oreilles.
0: Et c'est vrai que, comme vous le dites, Anne-Frédérique, le contexte n'est pas simple. Est-ce que vous le ressentez également, que le spectacle vivant, il y a peut-être plus de difficultés par rapport aux années 2000-2010 pour vendre des places?
1: Oui, clairement, depuis 2 ans, on va dire, on voit un ralentissement après Covid, peut-être aussi. Enfin, voilà, on remplissait très vite nos 4 dates par le passé. Aujourd'hui, les samedis se remplissent bien, les vendredis, c'est un peu plus compliqué, mais je pense qu'il y a aussi, voilà, le coût de l'essence, le contexte qui est à la fois morose. Donc voilà, oui, on voit qu'il y a un frein, malheureusement. Mais nous, on a envie de continuer à y croire, on a envie de continuer à faire vivre le spectacle. Et puis surtout de donner l'opportunité aux gens de venir pendant quelques heures, mais oublier un peu leurs soucis, oublier la morosité ambiante et venir en musique, partager un moment de un peu de joie de vivre, un peu d'espoir. Et
0: bien sûr, parce que c'est important. Il y a toujours de la joie de vivre, et notamment quand on va voir des spectacles haut en couleur, hein, aussi avec ce que vous proposez, oui. Du côté de Oisé, Kalido. On laisse les coordonnées pour pouvoir justement réserver les places, hein, si vous le souhaitez, au 02 43 29 10 10. Profitez-en donc. C'est vendredi, c'est terminé. Après, il n'y a pas d'autres dates l'année prochaine, j'imagine.
1: Alors voilà, on rejoue tous les ans cette même période, donc les 2 week-ends, 2e et 3e week-end d'octobre. On monte un nouveau spectacle tous les 2 ans, puisqu'effectivement c'est quand même des heures, des semaines et des mois de travail et de création. Donc on essaye de le tourner pendant 2 ans, et l'année prochaine, donc en 2027, vous aurez un nouvel opus. On a déjà une idée du thème, mais bon, on va pas tout vous dévoiler.
0: Non, rendez-vous déjà ce vendredi pour Kalido. Merci beaucoup Anne-Frédérique.
1: Merci Maxime.
0: Merci d'avoir été avec nous. Anne-Frédérique Dupont, donc Kalido, au rendez-vous à Oisé ce vendredi soir. La musique qui vous accompagne, elle est sur votre radio locale ici même. C'est celle de Benjamin Biolay avec Écran Total. À tout de suite.

0: Bon total, ici Mène avec Benjamin Biolay. Jean-Jacques Goldman, tiens, celui qui a été voir Céline Dion, mais il n'est pas monté sur scène, c'est dommage. On va l'entendre dans un instant, Jean-Jacques Goldman, et puis également quelques informations pratiques qui arrivent.
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0: Je ne vous parlerai pas d'elle, c'était Jean-Jacques Goldman. Ça fait plaisir de réentendre une nouvelle fois cette chanson. Allez, à 17h33. On a des informations pratiques pour vous avec Simon Peverelli.
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2: Vous comptiez aller à la déchetterie demain. Attention, fermeture de l'ensemble des services Civalorme. Les bureaux comme les déchetteries sont fermés et elles rouvriront à leurs horaires habituels le lendemain, jeudi. Bien vieillir chez soi, ça se prépare. C'est le thème de l'atelier organisé demain de 14h30 à 16h30 à Conly. Il vous sera présenté l'application numérique Choisis le Toit. Une application ludique et pédagogique sur tablette qui vous permet d'analyser votre logement de manière interactive pour trouver tout un tas de solutions d'aménagement de votre domicile. L'atelier est gratuit et sur inscription à l'adresse contact.sarthe@soliapdl.fr. Et puis jeudi, si vous êtes dans la commune de Cormes, ne vous faites pas surprendre. La mairie est fermée exceptionnellement sur l'ensemble de la journée. C'est en raison d'une formation sur place.
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0: Est-ce que vous êtes bassiste ? Je pose la question là comme ça, 17h35, est-ce que vous jouez de la basse ? Je dis ça parce qu'il y a un groupe pas hyper connu qui cherche un bassiste, c'est Indochine. Peut-être que ça peut être vous si vous nous écoutez. On a le numéro de Nicolas Sirkis, vous nous appelez au 02 43 29 10 10, on vous met en contact, rassurez-vous. Indochine et son bassiste, on en parle avec Émilie Mazoyer. C'est juste après Kim Wilde et Cambodia.

0: Ici Mayenne avec Cambodia de Kim Wilde.
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0: Si vous aimez bien le cinéma, j'ai une bonne nouvelle pour vous, à savoir deux places pour aller au CGR, le Colisée, en centre-ville du Mans, voir le film de votre choix. Je vous offre ça dans 3 minutes après avoir fait un point sur l'actualité musicale avec Émilie Mazoyer.
2: Salut tout le monde. Émilie, au rapport pour votre dose quotidienne d'actualité musicale. La moitié la plus souriante du duo Simon et Garfunkel, Paul Simon donc, souffle aujourd'hui 85 bougies. Ah, c'est bouleversant de beauté, hein, Simon et Garfunkel, mais c'est aussi un sacré bazar. Hein. 4 séparations, 3 réconciliations, le tout émaillé de dizaines de vacheries. Aujourd'hui, ils ne s'adressent même plus la parole. C'est donc sans Garfunkel, mais avec ses 12 Grammy Awards, quelle star, que Paul Simon fête son 85e anniversaire ce mardi. Le plus gros groupe de rock de France, Indochine, cherche son nouveau bassiste.

68 ans, Marc Héliard, qui tenait la basse d'Indochine depuis 1992 et qui a co-composé notamment ce tube que vous entendez, Little Dolls. Marco, donc, a décidé de quitter Indochine pour prendre sa retraite et se consacrer à ses proches. Il a partagé un message très touchant sur les réseaux sociaux, remerciant Nicolas Sirkis et le groupe et le public dont les sourires, dit-il, lui ont donné une formidable énergie pendant 34 ans. Bonne route, Marco. Après un immense succès en France, son premier album, triple disque de platine, 400 concerts complets et 5 victoires de la musique, l'éblouissante Zao de Sagazan est en train de faire craquer les Allemands. Elle joue dans leur série préférée.

0: scène de la 5e saison de la série événement Babylone-Berlin. Zaout Sagazan y joue et y chante à merveille. Elle a vu ses statistiques de streaming exploser en Allemagne. Félicitations madame, ou gut gemacht, comme on dit là-bas. La semaine dernière à Ibiza, DJ Mag, le magazine qui fait autorité chez les rois des platines, a remis le prix du meilleur DJ de la planète à David Guetta. Pas du tout blasé, alors que c'est la 6e fois de sa carrière qu'il est couronné. Guetta est aussi l'artiste français le plus écouté de la planète, devant Jul, DJ Snake et Daft Punk.
1: C'est bon ça pour terminer la journée. Merci beaucoup Émilie Mazoyer. Rendez-vous à partir de 19h où on termine également cette fin de journée avec vous, à vos côtés dans Décibel l'émission. On va pas parler de musique là, mais on va parler de cinéma avec deux invitations pour aller au CGR, le Colisée. Deux places, deux entrées. Vous choisissez le film que vous souhaitez, avec qui vous souhaitez d'ailleurs y aller. Je suis disponible si vous avez envie d'ailleurs au passage. Il y a plein de bons films en ce moment. Comme par exemple Demain. Demain sort un film avec Vincent Lindon, Tahar Rahim et Camille Cotin. Donc obligatoirement, c'est bien. Ils sont à l'affiche du film Les Misérables. Et c'est qui a écrit Les Misérables? C'est Victor Hugo, c'est Arthur Rimbaud. C'est facile, c'est cadeau, c'est pour vous, ça me fait plaisir. Allez, deux entrées pour le CGR, le Colisée, c'est maintenant que ça se passe. 02 43 29 10 10. Qui a écrit Les Misérables, Hugo ou Rimbaud? Bonne chance à toutes et tous. Voici Charles Doré, lui, l'a écrit Hypersensible. Un

0: Incroyable, quelle énergie, celle de Madonna avec Like a Prayer. Et à 17h50, on retrouve Cécile. Cécile, bonsoir.
1: Bonsoir.
0: Désolé, je souris parce que je pensais qu'il y avait un jingle. Voilà, je vais tout vous dire. En fait, il n'y en a pas. Voilà, tout simplement. C'est très drôle. J'imagine que vous devez vraiment rire à Saint-Georges-du-Bois par rapport à cette anecdote. Comment ça va, Saint-Georges-du-Bois, d'ailleurs?
1: Ça va bien, merci.
0: Ouais, ça va tranquillement. Est-ce qu'il fait aussi beau comment?
1: Bon, il pleut pas, c'est déjà pas mal.
0: C'est vrai. Puis ça fait du bien d'avoir un petit peu de pluie. Après tout le soleil qu'on a pu avoir et la sécheresse également. Cécile, vous avez envie d'aller au cinéma?
1: Bon, ça va être les vacances, ça peut être une bonne idée, oui.
0: Surtout que des films d'horreur, je sais pas si vous aimez bien ça, il va y en avoir un petit peu. Après, il y a des films d'horreur mignons, genre du Cobu, c'est un film sur Halloween, mais c'est pas bien méchant. Vous allez plutôt voir quel genre de film, vous?
1: Assez ouverte, j'aime pas mal de choses, ça dépend du moment.
0: Ok. Moi je vous propose pourquoi pas Les Misérables avec Vincent Lindon, avec Tahar Rahim et Camille Cotin notamment. Ça sort dès demain, ce sera à l'affiche du CGR, le Colisée en centre-ville du Mans. Et c'est justement deux invitations, deux places pour vous. Cécile qui a écrit Les Misérables, Victor Hugo ou Arthur Rimbaud?
1: Victor Hugo.
0: Bon oui, c'est Victor Hugo. Vous avez lu Les Misérables, Cécile?
1: Oh, ça remonte un petit peu, mais oui.
0: À l'école, on n'a pas le choix, je crois, d'ailleurs, Les Misérables.
1: Oui, je crois que ça doit être par là.
0: Oui. Bon, peut-être pas ce film-là, peut-être un autre que vous allez aller voir?
1: Je ne sais pas, je n'ai pas encore fait mon choix.
0: Très bien. Profitez en tout cas de cet instant-là. Merci Cécile.
1: Merci à vous, bonne fin de journée.
0: À vous aussi. Il y a Bruno Mars et Daniel Balavoine qui arrivent dans votre playlist Ici Mène. C'est avant 18h. 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

0: My Soul, c'est le nouveau titre de Bruno Mars à l'instant sur Ici Men.
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0: Très belle soirée, merci d'être avec nous. Ici Men, il est 18h. Julien Penaud pour l'actualité. Julien, ils ont de nouveau quitté les salles de classe et amphithéâtres pour aller manifester.
2: 1200 à 1400 lycéens, étudiants et enseignants ont défilé dans les rues du Mans à la mi-journée. Une mobilisation moins importante que mardi dernier. Faut-il alors en conclure que le mouvement s'essouffle ? Betty Béchu, enseignante et membre du SNU IPP FSU de la Sarthe, répond à Ici Men.
3: Alors ça, moi j'y crois en fait pas du tout. Si vous regardez, nous au Mans au départ, c'était surtout Bellevue. Par exemple, Yourcenar ne bougeait pas. Aujourd'hui, Yourcenar est bloqué et les élèves sont là. Tout le monde est dans la même galère, en fait. Hein. Mais il est temps que le gouvernement ou les candidats à la présidentielle se débouchent les oreilles et entendent que bah, ça ne va pas pouvoir continuer. On peut rejoindre les moyens qui ne sont pas alloués à l'éducation pour des locaux, pour des conditions de travail. On retrouve exactement la même chose pour tous les autres services publics et pour la population en général, avec les histoires de prix de l'essence et compagnie. Donc non, je ne crois pas que ça va s'essouffler. Et au contraire, j'espère et je pense que ça va prendre de l'ampleur. Et même si le gouvernement compte sur les vacances scolaires pour l'essoufflement, je pense que les adultes ne sont pas en vacances et qu'on va continuer et ça va prendre de l'ampleur. On espère comme en 2018.
2: Propos recueillis par Féline Le Loir du Haut. 480 000 personnes ont manifesté dans toute la France selon l'intersyndicale de la jeunesse. 161 000 selon le ministre de l'Intérieur, dont plus de 40 000 à Paris. La manifestation en région parisienne marquée par la présence de la militante écologiste suédoise Greta Thunberg. À l'Université du Mans, le mouvement prend de l'ampleur. En plus de la faculté des lettres et l'école des ingénieurs, ce sont également l'IUT, le master de formation des futurs enseignants, qui sont inaccessibles aujourd'hui. Les cours et examens sont donc suspendus. La mise en place de cours à distance est en réflexion sur les 70 universités en France. 90% sont bloqués ou fermés, annonce l'organisation Union étudiante. Sur le maintien de l'ordre, l'IGPN, la police des polices, est saisie de 36 enquêtes depuis le début du mouvement pour des interventions policières soupçonnées d'avoir été abusives.
0: La journée de mobilisation se tourne maintenant vers le carburant.
2: Avec un rassemblement devant le dépôt pétrolier du Mans à l'appel du Parti communiste, une quarantaine de militants sur place et qui tractent au niveau du rond-point en zone sud du Mans. Le PCF demande la nationalisation de Total Énergie et le blocage des prix, tandis que les agriculteurs sont eux appelés à se rassembler ce soir, 20h, place des Jacobins. La FDSEA et les jeunes agriculteurs réclament une meilleure prise en charge sur le GNR, vous savez, le gazole non routier, concerné aujourd'hui par une aide de 15 centimes du litre. Les deux syndicats en demandent le double, avec un remboursement en pied de facture et non ultérieurement. Une personne grièvement blessée a changé ce matin après un accident de trottinette grande rue. Elle a été évacuée vers l'hôpital du Mans. Une quinzaine de pompiers à Neuvy-sur-Sarthe pour un feu d'habitation cet après-midi rue de la Buchetière. Il n'y a pas eu de blessés. La liaison TER Le Mans-Paris perturbée dans les deux sens de circulation jusqu'à au moins 20h, annonce la SNCF. La faute à un problème de signalisation au niveau de Sceaux-sur-Huisne au sud de la Ferté-Bernard. Les équipes techniques sont sur place.
0: Julien, la Fédération départementale des boulangers a tranché. Les meilleures viennoiseries de la Sarthe sont fabriquées à...
2: Alors à Fresnay-sur-Sarthe pour le meilleur croissant du département, à la boulangerie Au Pain Gourmand. Pour le pain au chocolat, c'est à la boulangerie Aux Saveurs de Château de Montval-sur-Loire. Et la meilleure viennoiserie originale, attention, roulement de tambour, est attribuée à l'atelier d'essence, à la chapelle d'Agnilet. On espère que Maxime, vous avez bien pris en note tout ça.
4: Bien sûr.
2: Une reconnaissance qui promet évidemment d'augmenter les ventes dans un contexte économique difficile, notamment à cause de la hausse des prix des énergies et des matières premières. Ça se ressent forcément dans les prix des viennoiseries. Vincent Cifuentes, cinquième meilleur pain au chocolat de la Sarthe, de la boulangerie Les Petits Mitrons au Mans.
5: De plus en plus cher, oui, parce qu'on met du beurre de qualité, du beurre de AOP, et puis il est au moins à 12 euros le kilo. Très très cher. Alors que certains beurres sont à 5 euros. Ça fait au moins 5 ans pour sûr que ça augmente la matière première. Ça a explosé avec la crise et tout l'ensemble, le Covid, tout ça fait que. Hein. Mais le résultat, après, il est là. Quoi. Il y a le goût, il y a la coloration, il y a le visuel de la viennoiserie en général. Donc, je crois qu'on doit être aux alentours d'1,10€, 1,20€. Et pour être vraiment dans les clous, je pense qu'il faudrait rajouter au moins 10 centimes, pour sûr. Pour vraiment vraiment avoir une marge quand même convenable. Quoi.
2: Et vous avez évidemment le classement des meilleures viennoiseries de la Sarthe sur notre site internet ici.fr, page Maine. Je serai le président de tous les Sartois, qu'ils soient des cantons de la majorité ou non. La déclaration de Frédéric Beauchef, élu président du conseil départemental de la Sarthe. Le maire de Mamers succède ainsi à Dominique Lemener, élu sénateur. Retrouvez ses priorités sur notre site internet. Une pédiatre arrive à Champagné dans tout juste un mois à la maison médicale rue Pasteur, qui compte aujourd'hui 10 praticiens. La docteure Anne-Sophie Delia prendra en charge les enfants et adolescents jusqu'à l'âge de 16 ans. La météo en cette fin de journée, Maxime.
0: Eh ben, c'est bien nuageux. Selon les prévisions de Météo France, on pourrait encore avoir quelques averses au cours de la soirée et de la nuit. La grisaille qui va rester avec un peu de brouillard qui peut se former en fin de nuit entre 6 et 9 degrés pour le mercure. Dissipation du brouillard au cours de la matinée. Puis, en plus de ça, demain, on aura un beau soleil pour nous accompagner. C'est ce que dit Météo France. Là aussi, le mercure demain entre 20 et 23 degrés. Sur la route, il y a du monde à l'heure actuelle, notamment si vous empruntez la départementale D323 entre Champagné et Saint-Marc-la-Brière. Vigilance donc, des ralentissements qui se font aussi sur la D314 à hauteur de Ivry-les-Vrecques avec des travaux qui sont en cours. Difficulté pour accéder au centre-ville du Mans depuis la rue Chanzy et l'avenue Bollé. C'est un classique. On vous rappelle également les ralentissements qu'est Louis Blanc ou encore rue Thomas Edison. Tout ça au Mans pour traverser Guesselard. C'est toujours compliqué. Ça l'est encore actuellement. C'est la même chose aussi à Sablé-sur-Sarthe, principalement sur la rue du Mans. Merci beaucoup Julien. Très belle soirée.
2: Oui, bonne émission à vous.
0: Le prochain point sur l'actualité est à 19h.
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0: 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Belle soirée avec Ici Maine. Merci d'être avec nous dans un instant du sport. C'est juste après Francis Cabrel.

0: Les murs de poussière, c'était Francis Cabrel.
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0: Allez, ce soir, c'est voile avec un skipper qui est notre invité. Il s'appelle Lomano Takasi. Il vient des Wallis et Futuna. Il va faire la route du Rhum. C'est son rêve depuis tout petit. Départ dans quelques jours. Et pour ses derniers moments en Sarthe, il nous fait l'amitié d'être avec nous. Bonsoir Lomano Takasi.
2: Bonsoir Maxime.
0: Bon, ça y est, on s'en rapproche dangereusement, j'ai presque envie de dire, dans quelques jours. La direction Saint-Malo et puis après direction la Guadeloupe, hein, mais ça va falloir patienter. Ce sera à partir du 1er novembre, la route du Rhum, édition 2026. Vous y pensez depuis combien de temps?
2: J'y pense sincèrement, on va dire, depuis 10 ans. Pratiquement, on va dire, d'un point de vue technique, depuis 7 ans. Donc ça commence à faire un petit moment, et là d'être au départ à moins de 15 jours, ça fait un petit quelque chose quand même.
0: C'est quoi justement? C'est de l'attente, c'est un rêve de gosse là quand même. Là vous, c'est bon, vous y êtes, hein, c'est fou.
2: Ouais, c'est un rêve de gosse, c'est aussi j'ai envie que le temps passe moins vite maintenant.
0: Est-ce qu'on est quand même enfant avant les premiers Noël, quand on a 5-6 ans, là on se dit ah c'est super, c'est bientôt Noël, mais après on est un peu triste.
2: Ouais, c'est un peu ça. Ouais, j'ai tellement attendu de pouvoir concrétiser ce rêve d'être participant à la Route du Rhum, que là d'y être et de voir les jours passer à une vitesse folle, c'est d'un côté c'est hyper excitant, et d'un autre je me dis bah chaque jour qui passe c'est je me rapproche du but et je ne pourrai plus revivre ça, donc je profite.
0: Ouais, faut profiter de chaque instant. Est-ce que vous pensez que sur le bateau vous allez réussir à en profiter?
2: Ah, je me suis en tout cas imposé de profiter de chaque jour, même si je serai sans doute parfois dans des moments difficiles. Ça fait partie de cette aventure Route du Rhum, de vivre des moments difficiles, donc voilà, je vais profiter un maximum. Ouais.
0: On imagine bien, on va parler bien sûr des ambitions, de tout ça, mais si on doit rester sur ce côté projet totalement fou que vous êtes lancé, vous, originaire de Wallis et Futuna, vous avez débarqué en Sarthe, la Sarthe où il n'y a pas forcément la mer, où vous êtes un peu comme Hugo Cardon, on vous a vu débarquer en disant bonjour, je suis skipper, je veux faire la Route du Rhum. Combien de personnes n'ont pas pris au sérieux finalement ce projet et pourraient peut-être s'en mordre les doigts aujourd'hui?
2: Je sais pas, je pense beaucoup. Déjà au tout début, vraiment au tout début, je pense que je peux dire que ma propre famille ne m'a pas forcément cru. Et puis au final, les premiers projets se sont lancés et j'ai fait mon petit bonhomme de chemin. Mais oui, je pense que être originaire de Wallis et Futuna par mon père et être né au Mans par ma mère, ça aide pas forcément sur le papier. Ouais.
0: Bon, peut-être plus Wallis et Futuna pour se lancer au niveau de la mer que le Mans. Et la Sarthe, oui, sympa, oui. Là j'aimerais aussi, mais bon.
2: Oui, c'est sûr que les grands espaces, c'est plus pratique là-bas, oui.
0: Justement, les médias de Wallis et Futuna s'intéressent également à votre vie, votre projet?
2: Oui, j'ai justement un média qui me suit depuis le tout début, ouais, de mes projets, qui est Wallis et Futuna la première. Et donc, eux me suivent depuis vraiment mes tout débuts. Donc voilà, c'est un peu comme ici avec Icymène, hein. J'ai l'impression de me voir il y a quelques temps parler de mes ambitions et de mes rêves. Et au final, là, on parle plus de rêves, là, on parle d'actions concrètes, quoi.
0: Ouais, on a fait quelques interviews quand même, ouais, ensemble, Lomano. C'est vrai que ça fait quelque chose. Ça vous touche, ça me touche également, parce que voir réaliser enfin ce projet au moment du départ, au moment où vraiment tous les bateaux vont prendre la direction de la Guadeloupe, vous allez penser à qui vous pensez?
2: Oula, enfin. En toute franchise, j'essaie de m'imaginer le 1er novembre, le départ des pontons, tout ce moment-là jusqu'au start le dimanche à 13h02. J'ai vraiment beaucoup de mal à imaginer dans quel état je vais être.
0: Ouais, il y aura du stress un petit peu quand même.
2: Il y aura du stress, il y aura sans doute beaucoup d'émotions suite au départ du ponton. J'ai énormément de personnes qui viennent pour moi le jour du départ, donc ouais, ça va être quelque chose. Ouais.
0: Retour sur la saison 2026 avec vous, Lomano Takasi. Dans un instant, on passe cette première demi-heure d'émission avec le skipper sartois qui va faire la route du Rhum à partir du 1er novembre. Rendez-vous dans 3 minutes après Christophe Maé. Il n'y a que de l'amour chez toi dans 100% sport.

0: Christophe Mahé, il n'y a que de l'amour chez toi ici, Maine, 100% sport avec Lomano Takassi ce soir, le skipper sartois qui va faire dans quelques jours la route du Rhum. Départ de Saint-Malo, ce sera le 1er novembre et arrivé, on le rappelle, en Guadeloupe. Parlons de 2026. 2026, ça s'est passé très très vite encore une nouvelle fois pour vous. C'est un petit peu dans la continuité de ce qu'on évoquait il y a quelques instants, Lomano. Comment ça s'est passé, ces courses de préparation à la route du Rhum?
1: Ça s'est bien passé, c'était des compétitions, les premières qui me permettaient de fiabiliser le bateau, chose qu'on a réussi à faire, qui me permettait aussi de techniquement de prendre de l'expérience. La dernière course avant la route du Rhum s'est déroulée dans des conditions multiples, donc des conditions assez fortes. Donc voilà, ça a permis aussi de moi de prendre confiance sur pas mal d'aspects. Et donc voilà, maintenant j'arrive à la route du Rhum avec aussi tout le bagage de plusieurs années derrière moi, et donc maintenant il n'y a plus qu'à dérouler et comme on dit, à kiffer.
0: Oui, ouais, j'espère que vous allez kiffer vraiment, vraiment, je l'espère, Lomano. En Sarthe, on n'est pas les plus grands spécialistes de la voile, alors on va essayer d'être un petit peu dans l'explication de tout ça. La route du Rhum, c'est plusieurs catégories. Ce qu'on connaît plus, ce sont les IMOCA et puis les classes 40. Il y a aussi le mode vintage, hein, c'est ça, au niveau des bateaux, pour certains, ouais, participants. La différence, IMOCA, classe 40, par rapport aussi aux bateaux du Vendée Globe, qui ressemblent plus à des hypercars, pour faire simple avec les 24 heures, mais IMOCA et classe 40 hein.
1: Tout simplement, il y a 6 catégories, 3 ouais, catégories monocoque, donc comme ça porte son nom, c'est une seule coque, et 3 catégories multicoque, et donc là, vous allez avoir des bateaux qui ont 2 coques, des catamarans, et des bateaux qui ont 3 coques, des trimarans, et dans chacune de ces deux grandes familles, vous avez, on va dire, du plus petit au plus grand. Donc, dans les monocoques, vous allez avoir les IMOCA qui font 18 mètres de long, qui permettent de faire le tour du monde, la course du Vendée Globe. Les classes 40, des monocoques de 12 mètres, qui, eux, permettent de faire les grandes courses océaniques, on va dire, Transat Café l'Or, Route du Rhum, etc. Et puis ensuite, vous avez une catégorie vintage dans laquelle on met les bateaux passés, historique. Donc voilà. Ensuite, vous avez aussi les catégories multicoques. Donc à chaque fois, pareil, les plus grands, donc les ultimes, font 32 mètres et risquent de battre leur corps de la traversée de l'Atlantique. Ensuite, des trimarans plus petits qui font 15 mètres. Et ensuite, les bateaux vintage en ancienne génération.
0: Là, vous allez donc avoir, vous, la classe 40.
1: Oui.
0: Est-ce qu'il y a un objectif de classe 40 ou un objectif de classement final au scratch?
1: Oui, quand même, on est dans une compétition sportive, même si avant tout, tout le monde va dire que l'objectif, il est d'arriver au bout.
0: C'est comme les 24 heures.
1: Bah exactement, il y a un objectif dans l'objectif, c'est-à-dire que là, l'objectif principal est de voir cette ligne d'arrivée en Guadeloupe, mais l'objectif sportif, pour moi en tout cas, il serait d'intégrer, si possible, top 20. Maintenant, on est 50 bateaux quand même, enfin plus exactement 49. On est la catégorie la plus représentée sur la ligne de départ. Il y a un niveau vraiment exceptionnel, très fort. Donc voilà, je pense qu'on est au moins 30-35 bateaux à pouvoir prétendre au top 20, donc il va falloir se battre.
0: Vous pensez mettre combien de temps pour rejoindre la Guadeloupe, hein, l'objectif?
1: Une transatlantique aujourd'hui, sur nos bateaux, potentiellement on les fait en 14 jours, donc c'est un peu l'idée. Maintenant on est sujet à la météo.
0: Oui, c'est ça. Là, pour l'instant, c'est encore un peu trop tôt pour savoir. Vous regardez quand même déjà un peu la météo ou c'est ça sert à rien? Non.
1: Non, ça sert à rien.
0: Vous allez commencer à regarder la semaine où il y aura le départ, même pas?
1: Non, parce que à date, peut-être qu'il pourrait nous annoncer une énorme tempête et puis en fait, ça va être ciel bleu anticyclonique et inversement. Donc non, la météo, je regarde pas.
0: Est-ce que les phénomènes météo qu'on a pu avoir nous cet été peuvent jouer encore au mois de novembre sur cette traversée?
1: Et ce qui est sûr, c'est qu'on en parle souvent, que les conditions météo exceptionnelles qu'on a eues cet été et qu'on a eues aussi jusqu'à début octobre, il y a sans doute un bouleversement. Et de quelle manière on va être impacté, nous, sur la route du Rhum, sur la traversée, ça, je ne sais pas. Je sais pas encore le dire.
0: Il y a plein d'animations à la route du Rhum, hein. Ce sera le cas à partir de la semaine prochaine. Vous allez nous raconter comment on arrive à vivre l'instant. sans bien évidemment se louper une fois le départ. Lomano Takassi est notre invité, skipper sartois qui va faire donc la route du Rhum. On revient juste après chez là.

0: cette manière-là, c'est-à-dire que je vais plutôt profiter tout début, parce que le village ouvre, donc les festivités commencent le 20 octobre, et je vais profiter vraiment un maximum la toute première semaine jusqu'au 26-27. Et au fur et à mesure, dans mon planning, j'ai fait exprès d'être de moins en moins chargé par des obligations de partenaires ou de communication pour pouvoir au fur et à mesure rentrer dans ma bulle, dans ma course et me concentrer vraiment au 1er novembre et au départ et au 1er juin.
1: Vous savez quel dernier repas vous allez manger avant de partir ?
0: Non, mais c'est une vraie question parce que j'y pense quasiment tous les jours.
1: C'est vrai.
0: Qu'est-ce que je vais pouvoir bien manger le samedi soir je sais pas encore. Alors, sachant qu'il y aura, même si c'est un petit déjeuner qui sera tôt, le dimanche, il y aura aussi le petit déj qui va être important. Mais non, en tout cas, je me mets pas de restrictions.
1: Oui. Pas quelque chose qui peut donner mal au ventre quand même lors.
0: Non, évidemment.
1: Ouais. Ouais, c'est sûr. C'est pas le moment où on va boire quelques verres au bar de Saint-Malo.
0: Ni manger de fruits de mer.
1: Non, vaut mieux éviter. C'est ça. Exactement, ça se comprend. Lomano, dans un mois, à peu près, hein, on s'entoure là, ce sera terminé la Route du Rhum 2026. Hein, et après, on fait quoi quand on a eu un rêve pendant 10 ans, 7-10 ans et que c'est terminé?
0: Eh ben, écoutez, vraiment, c'est un rêve que j'y avais. J'avais cette peur de me dire mais qu'est-ce que je fais après? Est-ce que l'après Route du Rhum j'aurais envie de continuer? Est-ce que j'aurais la possibilité de continuer si j'ai l'envie? Et aujourd'hui j'ai la chance de pouvoir le dire que oui, je vais continuer en 2027. Je repars pour une saison en classe 40 avec l'envie de m'ancrer dans cette catégorie-là un petit moment pour maintenant prendre le temps de progresser et de naviguer avec un côté plus performance, parce que je vais prendre le temps de bien étudier les choses.
1: Et peut-être la Route du Rhum 2030.
0: Peut-être, hein, là pour le moment en tout cas, ce qui est sûr c'est qu'on est reparti. Ce qui est sûr et certain c'est que je suis quelqu'un qui marche au défi et au challenge, donc il y aura sans doute quelque chose qui va à un moment donné sortir, oui.
1: Réalisez votre rêve, profitez et vous pouvez déjà être fier de vous et la Sarthe est fière également de vous. Bravo Lomano et rendez-vous donc le 1er novembre, on suivra ça, ce sera à suivre d'ailleurs sur Issy-Maine et puis on suivra votre parcours tout au long et puis on fera un bilan ensemble.
0: Eh ben merci Maxime, avec plaisir.
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1: Et on retrouve Fabien Aubric à 18h30 tout pile pour quelques infos pratiques.
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6: On a trois infos pour vous. Circulation, des perturbations sont à prévoir en centre-ville du Mans. La rue Goujard est à nouveau fermée pour poursuivre le déploiement du réseau de chaleur. Des déviations sont en place depuis l'avenue Bollé pour rejoindre la place des Jacobins. Il en est ainsi jusque fin novembre. Les vacances d'automne débutent dans quelques jours. Voici une animation pour toute la famille à La Ferté-Bernard. L'office de tourisme organise une montée au clocher de l'église Notre-Dame des Marais. Magnifique édifice. D'ailleurs, au passage, beaucoup pensent qu'il s'agit d'une cathédrale. Cette visite exceptionnelle a lieu la semaine prochaine. Mercredi 21 octobre à 15h, ne tardez pas à réserver vos places auprès de l'office de tourisme. La visite est très prisée. Il y a 168 marches à gravir. Les enfants peuvent venir à partir de 7 ans. Vous habitez le secteur Val-de-Loire. La collecte des déchets évolue chez vous. Qu'est-ce qui change? On vous le dit au LUD. Réunion d'information à la salle Girard ce soir à 19h. 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
1: Excellente soirée en notre compagnie. La soirée sera peut-être avec la télévision pour vous. Ça tombe bien, on a une belle idée. Ça se passe sur France 2. On vous en parle après Mylène Farmer notamment.

0: Swims pour vous accompagner en cette fin de journée. La fin de journée, est-ce qu'elle se fait devant la télévision chez vous? C'est peut-être le cas, et ça tombe bien, Patrice Gascoigne regarde tout et nous fait remonter le temps avec un téléfilm proposé par France 2. Il s'appelle tout simplement Monsieur, et vous nous en parlez avec le comédien Jean-Pierre Darroussin.
1: Nous sommes en 1969, une petite fille disparaît et deux flics mènent l'enquête. Deux flics, deux âges, deux méthodes.
2: Vous pouvez arrêter de faire ça là?
3: Faire quoi? De dormir quand je parle, quand je me tape les interrogatoires.
4: C'est ton enquête, et je ne dors pas.
3: Faites semblant, c'est pire. Hein.
4: J'écoute, j'entends mieux les yeux fermés.
1: Le jeune flic impatient et l'ancien flic tout en sagesse, l'excellent tandem joué par Jérémy Lewin et Jean-Pierre Darroussin. Ces deux flics parisiens sont envoyés dans le nord de la France, en terre rurale, dans un domaine dirigé d'une main de fer par celui que l'on surnomme Monsieur, incarné par Aurélien Recoing. Une enfant a donc disparu, une rançon tombe et nous voilà projetés dans une enquête où se mélangent violence de classe, jeu de pouvoir, patriarcat mortifère et domination sociale. J'ai demandé à Jean-Pierre Darroussin s'il y a toujours un plaisir particulier à remonter le temps en jouant dans une fiction d'époque, Jean-Pierre Darroussin.
5: Évidemment que cette résonance des années que j'ai pu connaître quand j'étais jeune, c'est agréable de repasser les costumes, de conduire des voitures de cette époque-là, d'avoir affaire à des objets, des radios, des cendriers, des cigarettes aussi. Voilà, dans ce film-là, on fume, comme on fumait pas mal à cette époque-là, comme tout le monde fumait dans les voitures. C'est des choses qu'ont disparu. Et on raconte des histoires, on fait des films pour rendre hommage à ce qui a disparu, bien sûr.
1: On dit toujours pour le comédien que le fait de mettre un costume aide à rentrer dans le personnage.
5: Oui, la constitution du personnage se fait beaucoup à ce moment-là, au moment où on cherche la justesse du costume. Et là, par exemple, la lourdeur du par-dessus est très importante. C'est un vrai gros par-dessus en laine, comme ça se faisait à l'époque, comme des tailleurs faisaient ça, quoi. C'est une époque où le prêt-à-porter ne fait que commencer, et c'est pas encore très répandu. Et évidemment, on sent le costume fait chez un tailleur, quoi.
1: Découvrez le lourd par-dessus porté par Jean-Pierre Darroussin ce soir dans Monsieur.
0: Merci beaucoup Patrice Gascoigne. Rendez-vous est pris dans un instant, direction un lieu fort sympathique. On va aller aux eaux de Pêcheray, on va aller avec les loups et Tom Vanier en plus, et juste après Indochine, voici L'Aventurier.

0: Anne, ici Maine, 18h45, la suite de notre balade au domaine de Pêcheret avec Tom Vanier qui est toujours dans le parc animalier du Breil-sur-Mérise à la rencontre des loups nés à Pêcheret, Tom.
1: C'était en mai dernier, 6 petits louveteaux venaient au monde sous les yeux émerveillés du personnel du parc. Alice est soigneuse à Pêcheret, elle nous partage l'histoire de ces loups sartois.
2: On a là dans notre enclos 11 loups gris, on a eu la chance d'avoir le 9 mai dernier 6 petits qui sont nés. C'est la première portée à Pêcheret, donc on est très très content et du coup ça a beaucoup agrandi la meute.
1: Comment ça se déroule une naissance de loup? C'était la première fois en plus que vous deviez vivre ça, vous?
2: Oui, c'était la première naissance de loup que j'ai vue. Alors on avait des suspicions quand même sur une femelle qui était gestante. Il faut savoir que dans la nature, on ne voit pas les animaux quand ils sont gestants. On le voit vraiment peut-être une semaine avant. Nous, on a vu voilà, qu'une semaine avant, on avait une femelle qui avait un petit peu grossi avec les mamelles qui avaient un petit peu gonflé. Et le 9 mai, du coup, avec un collègue, il nous manquait un loup dans l'enclos des loups. On s'est posé la question de savoir qu'est-ce qui était en train de se passer. On a fait le tour de l'enclos et on a pu voir dans la tanière qu'on avait 6 petits bébés qui étaient nés. Ils étaient encore un peu tout mouillés, donc ils ont dû naître dans la nuit ou quelques heures avant. Et voilà, 6 petits qui sont toujours là, donc on est très très contents.
1: Vous n'aviez aucune idée du nombre de loups et de la portée?
2: Pas du tout. Ça peut, au maximum, une portée de loup peut avoir 6 petits. Et on a eu le maximum pour une première portée. C'est très très beau quand même.
1: Bingo, bingo. En tout cas, ces 11 loups, on peut les découvrir ici au domaine. En plus de ça, il y a donc, on les nourrit. Le public peut voir le nourrissage en direct quand il vient, par exemple pendant les vacances.
2: Oui, c'est ça. Alors, pendant les vacances, quand on est ouvert au public, on a une animation loup gris, donc avec un nourrissage, où là, du coup, on peut voir nos 11 loups gris, on peut voir la nourriture qu'on leur donne, quelques explications, et on répond aux questions des visiteurs s'ils en ont sur nos loups, ou même sur toutes les espèces qu'on a sur le parc.
1: Est-ce qu'ils ont des petits noms, ces petits loups-là?
2: Non, pas encore. Ouais. On n'a pas encore donné de nom à ces petits loups. Ils vont continuer, pardon, de grandir, et puis quand on va voir un petit peu les caractères de tout le monde, ça sera un petit peu plus facile de leur trouver des noms.
1: Super, mais en tout cas, ils sont très calmes, très mignons, on les entend à peine. Ils sont sages jusqu'à maintenant?
2: Oui, ils sont très sages, ça va. Mais parce qu'ils sont encore petits. Ouais. Donc, quand ça va grandir, les caractères vont vraiment bien se dessiner. Connaissant le père, ça risque d'être une jolie histoire.
1: Et des belles histoires, il faut le dire, il y en a un bon nombre à Pêcheret. Au prochain épisode, je vous propose de passer à table au restaurant du domaine.
0: Rien à voir avec les loups, bien évidemment. Merci beaucoup. On vous offre des invitations pour MSB Bourg en Bresse. La rencontre aura lieu ce dimanche à Antares Arena, c'est juste après Florent Pagny.

0: du monde.
1: La dernière chanson du monde, c'était Florent Pagny. Je vous propose d'aller au basket maintenant, MSB Bourg-en-Bresse. La rencontre aura lieu ce dimanche à 19h. C'est un choc entre deux équipes qui peuvent espérer jouer les premiers rôles cette saison. En dehors de l'ASVEL et de Paris qui semblent inatteignables, le MSB et Bourg-en-Bresse qui peuvent aller chercher, pourquoi pas, un top 4. On leur souhaite bien évidemment, principalement au Mans, hein, on va pas se cacher, on est chauvin. Pour avoir ces deux places, il suffit de répondre à une question. Quel coach n'a pas été entraîneur du MSB? Pascal Donadieu ou Dounia Issa? Vous avez la bonne réponse, vous nous appelez maintenant, 02 43 29 10 10. Quel coach n'a pas été entraîneur du MSB? Donadieu ou Issa? Bonne chance, MSB Bourg-en-Bresse, c'est peut-être pour vous.

0: Fox et Touch Me sur Issimène. Rémi depuis Louplande est avec nous. Bonsoir Rémi.
1: Bonsoir.
0: On va jouer ensemble pour vous envoyer ce dimanche en fin de journée à Antares Arena pour aller voir MSB Bourg-en-Bresse. La rencontre choc qui est une nouvelle rencontre choc. Ils avaient affronté le Paris Basket avec une défaite au buzzer. Je ne sais pas si vous aviez vu ça.
1: Oui.
0: Ah
1: oui,
0: là, là, là, on n'est pas très loin de gagner quand même. Bon, quel coach n'a pas été entraîneur du MSB, Donadieu ou Dounia Issa?
1: Pascal Donadieu.
0: Ah, exactement. Ouais, Pascal Donadieu. Dounia Issa, lui, a été pour un court instant l'entraîneur du MSB. Oui. Bon, bah, Rémi, félicitations. Vous allez pouvoir profiter d'Antares.
1: Merci. Bah, non, je vais avoir mon petit-fils en vacances qui va être très content d'aller voir ça.
0: Ah, bah, ça va être cool. Il a quel âge, votre petit-fils?
1: 8 ans, d'avoir 9 ans là, en printemps. Donc, il arrive vendredi soir.
0: Oh, c'est top.
1: On va aller voir Toulouse d'abord, vendredi, et puis bah, dimanche, on ira. Il sera très très content, il joue au basket en plus, alors là.
0: Eh bah, ben, vous lui réservez un week-end. Moi, je veux bien votre petit-fils, hein, Rémi, il n'y a pas de problème, on y va ensemble, ça marche.
1: D'accord.
0: Belle soirée, à bientôt.
1: Bonne soirée, merci beaucoup.
0: Avec grand plaisir, il y a Genesis qui arrive dans 40 secondes pour vous emmener jusqu'à 19h.
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0: bien sympathique, hein. C'est Genesis avec I Can Dance. On se retrouve demain à partir de 17h pour une nouvelle fin d'après-midi ensemble.
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0: Magnifique soirée, merci d'avoir choisi ici même, 19h. Et avant de retrouver Émilie Mazoyer pour Décibel, voici le journal.
2: Des tensions et des débordements en fin de manifestation à Paris et dans les cortèges nantais et lyonnais cet après-midi. L'acte 5 de la mobilisation lycéenne s'achève ce soir. 480 000 manifestants selon les syndicats, 161 500 selon le gouvernement à Toulouse. Ils étaient environ 10 000, des lycéens, des étudiants, mais aussi des enseignants. Et les jeunes se donnent déjà rendez-vous dès ce samedi pour se joindre à la mobilisation des Gilets jaunes du 17 octobre. Théo Cobel.
3: Sur l'une des banderoles, le message est clair. 17 octobre, mobilisons-nous. Paul est lycéen en première à Gaillac, dans le Tarn, et il sera dans l'un des cortèges ce samedi.
4: Bien évidemment qu'on sera là. C'est un mouvement solidaire pour tout le monde et c'est aussi nos revendications. C'est comme ça qu'on se fait entendre.
3: Marine aussi sera dans l'un des cortèges pour cette lycéenne toulousaine. Le mouvement citoyen lui rappelle les Gilets jaunes, elle qui avait 10 ans à l'époque.
5: Après dire, mes parents aider aux Gilets jaunes, c'est à notre tour, il faut se lever pour nos droits, c'est notre France.
3: Des jeunes aussi qui l'assurent, même si les vacances débutent ce vendredi, ça ne sera pas un frein. Orlane est étudiante dans la Ville Rose.
6: Moi je manifeste à Lyon.
4: Pas à Toulouse.
6: Et bah non, comme ça sera les vacances, bah on rentre chez nous. Le mouvement il s'arrête pas parce que nous on travaille plus. Enfin, forcément, bah faut continuer même en vacances et même si on peut pas bloquer nos lycées, bah on peut quand même bloquer la route.
3: Des jeunes qui ont surtout le sentiment d'avoir donné une impulsion et qui espèrent désormais que leur mobilisation va faire boule de neige et permettre à ce mouvement du 17 de prendre de l'ampleur.
2: Au Cobel, ici Occitanie, journée de mobilisation résumée en images sur ici.fr. Un rassemblement en cours à Aubagne en soutien à la communauté éducative. Après les tirs d'un collégien de 14 ans sur le principal et une professeure de son collège, le parquet national antiterroriste s'est saisi de l'enquête aujourd'hui. Plusieurs armes ont été saisies au domicile familial, dont des armes de chasse. Le Conseil supérieur de la magistrature s'oppose au retour de Rachida Dati dans la profession. Le CSM s'est réuni ce matin pour statuer sur le cas de l'ancienne ministre de la Justice qui souhaite donc retrouver un poste de magistrat, Yannick Falt.
7: C'est un avis défavorable que rend le Conseil supérieur de la magistrature sur le poste qui était en jeu pour Rachida Dati, non pas dans une juridiction, mais au ministère chargé de mission à l'international sur la question du numérique et des mineurs. Une opposition que l'instance chargée de se prononcer sur les nominations de magistrats justifie par deux arguments. Un, ce retour dans la profession est incompatible avec la mise en cause pénale de Rachida Dati. L'ancienne ministre attend son jugement, donc dans le procès pour corruption au Parlement européen qui s'est terminé il y a deux semaines. Mais son nom apparaît également dans d'autres affaires. Et puis, deuxième argument, le poste envisagé a été créé pour elle sur mesure, sans possibilité de candidater pour les autres magistrats, comme le veut la règle. Un feu orange du CSM, mais pas totalement un feu rouge. C'est désormais à Gérald Darmanin de trancher, mais en général, le ministre de la Justice suit les avis du Conseil supérieur de la magistrature. Si toutefois le garde des Sceaux passait en force, Rachida Dati serait bien réintégrée, mais sans affectation.
2: Yannick Falt, l'Assemblée nationale adopte à l'unanimité ce soir la proposition de loi intégrale contre les violences sexistes et sexuelles. Elle doit maintenant être adoptée par le Sénat. Loi insuffisante pour le collectif Nous Toutes, qui regrette notamment que toute une partie de la population soit exclue du texte, notamment les femmes étrangères. Impossible de les rater, une vingtaine de marques chinoises sont présentes au Mondial de l'Auto de Paris qui a ouvert ses portes au public ce matin, un record, et leurs stands connaissent déjà une forte affluence, Raphaël Ebenstein.
8: L'effet curiosité, Stanislas, vendeur sur le stand de Lincoln Co., une marque chinoise encore peu connue, le ressent à plein.
9: Il y a quand même énormément de gens qui sont arrivés. Beaucoup de gens curieux des voitures chinoises aussi et de ce que les Chinois ont à proposer.
8: Certains visiteurs se sont renseignés avant de venir, comme Philippe, impressionné par les modèles électriques de Aion, tout juste commercialisé en France.
10: On voit qu'ils ont pensé aux consommateurs. À l'arrière, c'est plus confortable qu'une voiture européenne. Les finitions sont meilleures. Je pense que maintenant, ce sont les constructeurs européens qui doivent s'inspirer des constructeurs chinois.
8: Romain se montre plus réservé, propriétaire d'une Mercedes Classe A de 2014. Il a des doutes sur la fiabilité des voitures chinoises.
11: Ce qui m'intéresse aussi, c'est de voir la qualité des voitures au bout de quelques années, parce que je ne suis pas vraiment le genre de personne à acheter de nouvelles voitures tous les 5 ans. C'est plutôt tendance à les faire vivre au maximum. Donc ouais, ce sont des choses qui ont tendance à plutôt me refroidir.
8: À l'inverse, Célestin n'hésiterait pas s'il avait le budget pour une voiture neuve.
12: Honnêtement, là, tout de suite, je me balancerais sur une chinoise. J'ai un fait pour les BYD, surtout au niveau de leur design.
8: Plutôt SUV ou
13: plutôt SUV parce que j'ai des enfants.
8: Mais comme la plupart des visiteurs, il repartira du mondial de l'auto sans avoir signé de bon de commande.
2: Raphaël Ebenstein, soirée de Ligue des champions de foot. Ce soir, Lens reçoit le Sporting Portugal. Le match est en cours. Lille se déplace à Londres pour affronter Arsenal. Le coup d'envoi, c'est à 21h. Et puis les Enfoirés vous donnent rendez-vous cette année à Strasbourg pour l'enregistrement de leur spectacle 2027 au profit des Restos du Cœur. La billetterie est ouverte depuis ce matin pour des concerts prévus donc du 12 au 18 janvier.
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2: Le temps pour demain, le matin, quelques gouttes de pluie de la Nouvelle-Aquitaine et de la région Midi-Pyrénées jusqu'aux Alpes et au Jura. En cours de matinée, des éclaircies se développent et deviennent largement majoritaires l'après-midi. Les températures minimales sont comprises entre 7 et 10 degrés sur le tiers nord, 10 à 15 sur les deux tiers sud. La douceur se maintient en journée avec des températures maximales qui s'échelonnent de 18 à 23 degrés sur la moitié nord du pays, 22 à 27 degrés pour la partie sud.
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2: Salut à toutes, salut à tous et bienvenue dans Décibel, votre rencard musique. Tous les soirs, c'est en direct, c'est jusqu'à 20h. Et notre mission dans la vie est de s'occuper amoureusement de vos petites oreilles. Croyez-moi, ce soir, vous allez être gâtés. Au rayon anniversaire, on se fera un petit Simon et Garfunkel. Alors, lequel des deux fête son anniversaire aujourd'hui? Vous le saurez à la fin de l'émission. Il y a un énorme suspense. On va aussi jouer au Blind Test. Le thème de ce soir de notre Blind Test, c'est les chansons qui parlent du vieillissement, des coups de vieux. Si ça vous inspire, parce que c'est en train de vous arriver, ou bien ça vous est arrivé et vous rigolez maintenant que vous êtes vieux et que vous n'en avez plus rien à faire. Bref, n'hésitez pas à participer avec nous au Blind Test. C'est Alexandra qui vous attend au standard, le numéro 0810 055 056 a gagné ce soir un très très beau bouquin qui concerne notre invité David Hallyday. David Hallyday, Live Sessions, des photos prises par Marcel Hartmann et des textes dans lesquels David Hallyday se raconte et raconte surtout son rapport avec les chansons. Ça vient de sortir aux éditions de La Martinière. C'est un magnifique bouquin que nous vous offrons donc ce soir au Blind Test. Et c'est une infime partie de l'actualité foisonnante de David Hallyday qui est notre invité. Il sera là dans moins de 10 minutes. Pour démarrer l'émission, je vous donne des nouvelles de Asaf Avidan, le rocker israélien qui fait des tubes, mais qui sauve des vaches aussi. Et je tenais à vous le dire, Asaf Avidan s'est installé dans le sud-ouest de la France, dans l'Aude très exactement, et il a ouvert le Different Pulses Sanctuary, donc le sanctuaire Different Pulses. Different Pulses, c'était le nom d'un de ses albums. C'est un refuge pour animaux, alors il y recueille des vaches, des chiens, des ânes, des chevaux, plein d'animaux qui ont été soit abandonnés, soit des rescapés de l'industrie agroalimentaire, du sport ou encore des loisirs. Vous savez, les petits ânes sur lesquels on fait monter les enfants. Bon, bah, au bout d'un moment, ils sont fatigués, les petits ânes. Alors, soit on les zigouille, soit ils vont chez Asaf Avidan pour les plus vénards d'entre eux. Il s'est aussi engagé, Asaf, avec l'association PETA pour faire la promotion du cuir vegan. On peut être un rocker extrêmement bien sapé sans utiliser la peau des animaux, nous dit-il. Le cuir vegan, c'est l'avenir. Et One Day Reckoning Song, c'est la chanson d'Asaf Avidan qu'on écoute maintenant. À l'époque, il était avec son groupe The Mojos et il était remixé par Wankelmuth.

0: Azaf Avidan, qui en plus de sauver des animaux, prépare un concert quand même assez exceptionnel, je dois dire, avec l'orchestre L'Amoureux, qui est un grand orchestre avec qui notamment les Rita Mitsouko avaient joué. Azaf Avidan jouera avec l'orchestre L'Amoureux pour deux dates à la Scène Musicale, tout près de Paris, les 18 et 19 novembre prochains. Si vous êtes à Lille ou à Tours, sachez que vous pourrez aussi voir Azaf Avidan en concert classique, plutôt formation rock, sans l'orchestre.
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0: Elle est autrice, compositrice et chanteuse. Elle s'appelle Adèle Castillon et c'est un petit peu la star du moment. Elle est montée sur scène avec Big Flo et Oli il y a quelques jours. Ils sont fans et ils ne sont pas les seuls artistes à la soutenir. Adèle Castillon annonce un nouvel album qui s'appelle Rebelle et qui sortira le 20 novembre prochain. Et je ne vais pas vous la présenter, Adèle Castillon, parce qu'elle le fait très bien elle-même dans cette chanson où elle vous raconte tout. Tous ses débuts, ça s'appelle « C'est tout moi » et c'est le coup de cœur de Décibel ce soir.

0: C'est tout, elle. Normalement, vous avez tout pigé sur Adèle Castillon, son nouvel album Rebelle. Oui, c'est re entre parenthèses, vous choisissez quoi. Ça sortira le 20 novembre. Restez dans le coin, les amis. David Hallyday arrive. Tu ne m'as pas laissé le temps de te dire tout. Entre la réédition de son album Requiem pour un fou avec en bonus la version live, la version concert, justement la dernière partie de son immense tournée Requiem pour un fou, et puis le beau bouquin sorti aux éditions de La Martinière, les live sessions, on va avoir plein de trucs à se raconter. David Hallyday arrive, à tout de suite.
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Dame de Carreau incarne une pop française électro-lumineuse et sincère. Elle invite à un voyage intérieur porté par le titre « Mon monde à moi » comme un hymne à la reconnexion à soi.

0: Mon monde à moi, Dame de Carreau. Un coup de cœur ici même.
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2: David Hallyday est de retour, les amis, puisque sa tournée Requiem pour un fou reprend au mois de novembre. Salut David.
3: Salut.
2: Bienvenue dans Décibel. Oh, vous connaissez la maison hein, maintenant, mais ça fait plaisir
3: un
2: quand
3: petit
2: même.
3: Peu, un petit peu.
2: Ça fait plaisir. Requiem pour un fou, on révise.
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0: savait qu'elle allait être énorme, cette tournée, David. Mais là, 500 000 spectateurs, plus de 100 dates sur 2 ans, quasiment 100 000 albums vendus. C'est une surprise, une heureuse surprise que ce soit aussi énorme.
1: Je t'avoue, ça fait 40 ans que je fais ça, et à chaque fois, c'est des surprises quand ça fonctionne comme ça. Je suis toujours assez... Oui, parce qu'on vit dans un monde où t'as bien vu, on n'a aucune garantie
0: de rien.
1: Donc je suis assez émerveillé à chaque fois que ça fonctionne comme ça. Et là, je suis doublement heureux parce que ça touche à quelque chose qui m'est cher et à la transmission et tout ça. Donc ça me fait doublement plaisir, ouais. C'est clair.
0: Alors oui, il faut rappeler pour celles et ceux qui n'ont pas eu le petit mémo, ce Requiem pour un fou, c'est un spectacle, un concert dans lequel il y a à la fois tes chansons à toi et les chansons de ton père, Johnny.
1: J'ai refait.
0: Ouais, voilà, que tu as réorchestré, refait. C'est peut-être bête comme question, mais tant pis, je me lance. Ton papa, il est plus là. Chanter ses chansons tous les soirs, ça te fait plus de bien ou ça te fait quand même de la peine?
1: Non, ça me fait pas de peine du tout. Non, ça me fait du bien. Non. Il y a une charge émotionnelle qui est très forte, mais c'est ce que moi je recherche dans la musique, ce que j'ai toujours cherché dans la musique. J'ai toujours été piocher des choses, des fois qui font un peu mal, c'est vrai. Mais j'aime ressentir des choses. C'est pour ça que je fais ce métier, c'est pour ça que je compose des chansons et que je fais ça. Donc je recherchais quelque chose de différent et ça pouvait pas être plus fort que ça, on va dire, de toucher à ma famille, à ce qu'on m'a laissé, à ce que je laisse à mes enfants et tout ça. C'était une grosse charge émotionnelle, mais c'était top en même temps.
0: Et c'est pas fini, puisque donc cette tournée, elle reprend. C'est la dernière partie. A priori, je sais pas. T'es sûr ou pas?
1: Non, je suis sûr. Il faut fermer la. À un moment donné, il faut fermer la parenthèse. J'ai envie de retourner en studio, recomposer des chansons et tout. Non, il faut finir la parenthèse. C'est pas une fin en soi, mais c'est sur cette tournée là.
0: Oui, 2 ans, plus de 2 ans. Donc novembre, décembre 2026, les amis, si vous voulez voir ce Requiem pour un fou sur scène, David Hallyday donc, et son band, hein, parce que c'est full band, ça rigole pas, il y a du monde sur scène. En plus, on les voit dans le bouquin dont on parlera tout à l'heure. Donc au mois de novembre, à Mâcon, Orléans, Troyes, Tours, Clermont-Ferrand, Limoges, Bordeaux, Narbonne et Pau. Et en décembre, à Toulouse, Aix, Roanne, Albertville, Grenoble, Laval, Rennes, Angers et Caen. Ensuite, direct en studio.
1: Ouais, pratiquement, ouais. Bah, je vais fêter un peu Noël, mais après, oui, direct. Ouais, direct. J'ai déjà commencé d'ailleurs à mettre des idées, plein de trucs. Mais ouais, je vais pas attendre, je vais tout de suite bosser, ouais.
0: Ah, ça, c'est une bonne nouvelle. Et donc, cet album, Requiem pour un fou, sachez, les amis, que sa réédition est disponible. Alors, vous avez une réédition de CD, l'album et en bonus, le live, le fameux concert dont nous parlons, qu'on va d'ailleurs écouter maintenant. On va écouter un petit extrait. Et puis, il y a carrément le top du top pour Noël. Là, c'est le coffret. J'aime bien. Ça, c'est old school, David.
1: Ah, c'est
0: moi,
1: ça.
0: Ouais,
1: c'est
0: on se comprend. Mais non, ouais, mais parce que j'en ai marre, moi, des trucs qui sont que sur. Oui, mais vous pouvez streamer fort. Je suis pas là pour streamer. Fort, moi je veux acheter des objets. Et donc là il y a un coffret, donc avec des photos du live, le t-shirt collector, l'album, le live, c'est tout beau, c'est parfait pour Noël. Moi ça me fait bien plaisir, bravo. Écoutons ce live, tu ne m'as pas laissé le temps, en version live, c'est une de tes chansons signature. Est-ce que les gens chantent parfois plus fort que toi?
1: Ah ouais, ben surtout quand tu fais des zéniths ou des arénas, c'est clair qu'il y a du monde et j'aime bien les faire chanter des fois, j'aime bien.
0: Ils chantent bien, ouais, ils chantent juste.
1: Franchement, ça le fait.
0: Avec le cœur. Tu ne m'as pas laissé le temps. Version Requiem pour un fou. Si vous le voulez chez vous, ce live, il faut acheter la réédition de l'album. Il est disponible. Il vient de sortir.

0: 22 ans, il a commencé à faire ses photos et à ouais, c'est il y a 2 ans et demi. Avant, pendant, après, ouais, il est fantastique, c'est un très bon photographe, il a fait beaucoup de musique, beaucoup de cinéma, du sport aussi, il a vraiment l'œil, il a un œil vraiment très cinématographique.
1: Oui, c'est
0: donc,
1: ça.
0: Ouais. Donc au début, je voulais le faire pour moi et la famille, en fait.
1: Genre un album souvenir.
0: Ouais, un album souvenir. Je lui ai dit, fais-moi un truc, comme ça, je peux garder. Et finalement, il m'a montré une V1. Je lui ai dit, il faut peut-être le sortir, en fait.
1: Merci, oui.
0: Non, mais même pour les gens qui sont venus, ceux qui n'ont pas pu venir, ouais, aussi, pour qu'ils puissent s'imprégner de ce qu'on a fait, des bons moments, tout ça. Donc finalement, on le sort.
1: Ouais, donc on te voit toi beaucoup sur scène, les musiciens, les coulisses aussi. Puis il y a des textes où tu racontes, et ça c'est hyper intéressant, ton rapport à chaque chanson. Ouais. Et ça c'est chouette parce que on t'interroge souvent évidemment, alors sur ta vie, ton œuvre, mais les chansons, là c'est vraiment, il y a 2 pages par chanson et je trouve que c'est super super fouillé, intéressant.
0: Oui, il y a des, c'est un peu dans les coulisses, un petit peu. Il y a des histoires un peu rigolotes sur certains titres.
1: Oui, aussi.
0: mais il y a aussi un peu par rapport à la période, par rapport à la préparation. Ouais. Donc il y a plein de choses. Ouais, c'est franchement, il a fait un super bon boulot. Je suis très très fier de ce qu'il a fait.
1: Il s'appelle Marcel Hartmann, le photographe, et le bouquin Live Session au pluriel, donc aux éditions de la Martinière, et les textes avec Thibaut Geffrotin. Et alors j'ai une question. Pareil, ça peut paraître un peu naïf, mais tant pis, je me lance. C'est quoi ton rapport avec ta beauté ? C'est-à-dire, quand on est sur scène, parfois, on peut être un peu moche quand on crie, ou quand on est tordu, ou etc. T'y penses quand on te prend en photo, ou pas du tout ?
0: Non, heureusement, parce que sinon, je ne montrerai pas sur ça.
1: Non, mais c'est, on peut y penser, grimaces, si tu sais qu'il est là,
0: tu dois faire, il te shoot. C'est pas très élogieux la plupart du temps. Bah, tu sais, le rapport qu'on a avec soi-même, c'est jamais génial, quoi. Donc, en ce qui me concerne, en tout cas, c'est pas vraiment. Et puis, le truc, c'est que sur scène, ce qui te sauve, c'est que t'es un peu possédé pendant 2 heures.
1: C'est marrant,
0: tu penses pas à tous ces trucs-là.
1: La première page, on dirait vraiment que t'es en transe.
0: Mais des fois tu t'oublies et en fait tu deviens quelqu'un d'autre. La scène, ça fait ça la plupart du temps. Non, c'est un truc un peu qui est hors du commun. Tous ceux qui font de la scène le savent de quoi je parle. Mais c'est non, heureusement je me pose pas ces questions. Alors des fois ils m'ont présenté des photos, j'ai dit, alors ça tu me la jettes immédiatement.
1: Ah voilà, quand même.
0: Ah bah ouais. Là il y a beaucoup de déchets, mais je vais on n'est pas maso non plus, on va pas mettre on va mettre des trucs quand même.
1: Ah, elles sont canons.
0: Qui représente, surtout qui représente une énergie et ce qu'on a tous vécu pendant cette période. C'est ce que je voulais illustrer dans à travers ces photos, quoi. Il a très très bien fait.
1: Live Session, le photographe Marcel Hartmann et David Hallyday sur scène, c'est disponible. Restez dans le coin, les amis, puisque on a encore plein de trucs à se raconter avec David et notamment son questionnaire des choix cornéliens. Ça va être bien.
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1: À l'occasion d'Octobre Rose, différents événements se déroulent au Mans. Samedi prochain, par exemple, place de la République, une initiation au baseball. Et à la médiathèque Aragon, des rencontres, une sieste musicale et des pôles de médiation santé et de sophrologie. Connaissez-vous Flex Plus, le service de transport à la demande de la CETRAM, qui étend sa couverture au sein de la métropole. Accessible sur réservation, il dessert les quartiers excentrés et les communes périurbaines pour faciliter vos déplacements. Il fonctionne du lundi au samedi de 6h à 20h30. Une solution de mobilité souple basée sur la tarification habituelle du réseau. Et on termine avec une exposition féline à Mulsanne tout ce week-end, organisée par l'association AB2C, basée à Silliel-Guillaume. Son objectif est de sensibiliser le public au bien-être animal et à la découverte des chats de race et de maison. Rendez-vous salle Édith Piaf de 10h à 17h30.
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1: Et c'est David Hallyday qui est avec nous ce soir. Il s'apprête à repartir en tournée au mois de novembre. C'est la suite et la fin de la tournée Requiem pour un fou, dans laquelle il reprend ses plus grands succès et ceux de son papa Johnny.

0: faut choisir. Okay. C'est aussi simple que ça. France ou États-Unis?
1: Aujourd'hui, France.
0: Rock ou country?
1: Bien la country, quoi. Mais bon, mon ADN, c'est quand même le rock.
0: Jazz ou classique?
1: Jazz ou classique? Ah là là, c'est dur. Je vais dire jazz.
0: Ok, c'était dur? Attends,
1: c'est
0: la prochaine.
1: Très dur, ouais.
0: Batterie ou guitare?
1: Batterie.
0: Ah, bah c'était facile. Mais pourquoi c'était aussi facile?
1: Parce que c'est mon premier instrument, je suis batteur à la base, donc il n'y a pas photo quoi, pour moi.
0: Donc batterie forever.
1: Direct. Forever, okay. Yes.
0: Frites ou potatoes?
1: Potatoes.
0: Un homme bien, un homme de goût. Je te propose de passer une journée dans la peau de quelqu'un d'autre. Tu choisis un homme ou une femme?
1: Ok. Ouh, alors, dans la peau de quelqu'un d'autre. Ok. Il y en a certains, je ne voudrais surtout pas être dans leur
0: oui,
1: peau.
0: Oui, c'est ça. Donc, tu peux faire une liste aussi où tu ne veux pas y aller.
1: Ouais, j'oserais même pas y aller. Eh bien, écoute, j'irai voir dans une journée dans la peau de ma femme pour voir comment je suis vraiment, en fait.
0: Ah, pour te voir ta tête au réveil?
1: Pas nécessairement, parce que je peux la voir. Mais voir si je suis. Pourquoi elle m'aime autant, en fait.
0: Ah, c'est beau.
1: Je voudrais voir.
0: Beatles ou Nirvana?
1: Nirvana.
0: Je claque des doigts et tu peux devenir virtuose d'un instrument.
1: Mm-hmm.
0: Tu choisis lequel?
1: Eh ben, écoute, le violoncelle.
0: Oh, waouh!
1: Ouais.
0: Il paraît que c'est l'instrument qui se rapproche le plus de la voix humaine.
1: Et j'adore la manière dont ça vibre contre ton corps et tout. C'est un instrument de fou. J'adore.
0: C'est quoi le pire? Ne pas voter ou ne pas trier ses déchets?
1: Ne pas voter.
0: Tu préfères conduire vite ou chanter fort?
1: Je peux faire les deux en même temps ou pas? C'est un peu dangereux, non?
0: C'est ça.
1: C'est un peu dangereux. Chanter fort.
0: Chanter fort. Ok. Si tu dois écouter une chanson, une seule, en boucle jusqu'en 2027, c'est laquelle?
1: Bon, c'est dans pas longtemps.
0: Ça va, on est en octobre. Oui.
1: On est en octobre. Une chanson.
0: Ouais, mais en boucle. Hein.
1: Loser de Temin Pala.
0: Très cool. Tu préfères chanter en français ou en anglais?
1: J'adore chanter en anglais. J'ai chanté la première partie de ma carrière en anglais.
0: Oui.
1: Et je me suis mis au français. C'est bizarre de dire ça sur le tard. Enfin, sur le tard, ça fait longtemps maintenant. C'est en 2000.
0: Bah, c'est 2001. Oui. Mais c'était donc, loin d'être tes premières tentatives.
1: Ouais, ouais, non, exactement. Et maintenant, j'ai pris le pli. J'adore chanter en français.
0: Ok, je suis directeur artistique. Enfin, non, je suis directrice artistique d'ailleurs.
1: Ouais, d'ailleurs.
0: Non, mais. Et je te propose un duo avec Beyoncé ou Céline Dion ou Rosalia ou Patti Smith ou Brigitte Fontaine.
1: Ouais.
0: Tu choisis qui?
1: Patti Smith.
0: Patti Smith. Tu vois, tu préfères le rock en fait.
1: Bah, je te l'avais dit, hein, je t'ai prévenu.
0: C'est vrai, dès la première question.
1: Je dis ça parce que j'ai jamais chanté. J'ai chanté avec Céline Dion déjà.
0: C'était bien.
1: C'était super. Ouais, c'était au Canada, dans une émission de télé. On a chanté une chanson de Queen. The Show Must Go On. Et avec elle. Et c'était vraiment top. Donc voilà, Patti Smith, parce que j'adore.
0: Bon. Et comme tu avais déjà fait un duo avec Céline Dion, et que le duo pour Patti Smith, on l'attend, on se le prépare. Je te propose
1: une idée.
0: C'est ça. Qu'on écoute ton nouveau duo avec Pascal Obispo.
1: Ouais, avec mon pote.
0: Ça vient de sortir.
1: Ouais, ouais.
0: Ceux qui restent, on découvre et puis on débriefe après. David Hallyday est l'invité de Décibels.

0: et David Hallyday. Ce qui reste, ça vient de sortir. C'est le fameux album de duo de Pascal Obispo en deux volumes. C'était naturel d'accepter, David, d'être sur l'album de Pascal. Je pose la question parce que tu n'en as pas fait des caisses, des duos sur les albums
1: non.
0: des gens.
1: Hein ouais. Non, parce que j'estime qu'il y a des duos, il faut que ce soit un pote, un ami, quelqu'un qu'on aime. Et pas quelque chose d'arrangé par ou le label ou pour des fins de marketing, des choses comme ça. Donc j'en ai pas fait beaucoup, mais Pascal c'est un ami depuis très très longtemps, même juste avant qu'il commence. On s'est rencontrés juste avant sa carrière et on est restés potes depuis. Et il m'a appelé, il me dit tiens, je fais un album de duo. Ça te plairait de venir chanter avec moi et tout, donc j'ai tout de suite accepté. Je dis oui, parce que la musique c'est ça en fait, c'est vraiment un échange quoi. C'est et lui il a été dans un groupe aussi à ses débuts. Moi j'ai commencé en groupe, donc il y a cette espèce de, encore une fois, cette transmission, le de parler de la même chose, de vibrer, d'avoir les mêmes passions, de, ouais. Et c'est toujours sympa de faire un projet comme ça. Donc ouais. La chanson était bien, j'ai fait. Moi, j'étais pas très inquiet de ce côté-là. Donc, je dis, allez, on fait ça ensemble et on s'est bien marré, c'était sympa.
0: Ceux qui restent, Pascal Obispo et David Hallyday, quand je dis que t'en as pas fait des caisses, des duos, c'est vraiment non. vrai. J'ai fouillé dans la discothèque de Radio France.
1: Tu peux fouiller, hein.
0: Il y a Angoun, qui a chanté Garde-moi avec toi, t'es sur l'album d'Angoun. Ouais. Et sinon, il y a Florent Pagny et toi sur une reprise de Queen.
1: Ouais.

0: donne envie de gagner un match de foot. C'est incroyable.
1: Ouais, ouais, bah, attends, je pense que ça peut marcher. C'est vraiment une très bonne.
0: Ça marche.
1: Il y a du potentiel.
0: Oui, il y a du potentiel dans cette petite chanson. C'est une vie qu'on imagine solitaire. Surtout qu'aujourd'hui, chacun, enfin, en tout cas, pas mal d'artistes ont leur home studio. Donc, est-ce que oui, la camaraderie, tu parlais de ta relation avec Obispo, est-ce que la camaraderie avec d'autres musiciens, alors aussi connus que toi, ou peut-être moins, mais en tout cas, est-ce que c'est une part importante, justement, parce que t'as pas de groupe à proprement parler étant un artiste solo?
1: Non, c'est vrai. En fait, moi j'aime bien cette solitude en même temps parce qu'elle me permet de réfléchir, d'expérimenter sans avoir des paires d'oreilles derrière moi qui peuvent dire des choses. Il me faut un peu de calme et puis de voilà. Et donc j'aime bien cette solitude. Elle me sert. Moi, j'ai appris à m'en servir en tout cas, et elle me fait pas peur du tout. Je suis quelqu'un à la base d'assez solitaire, donc je me sens bien là-dedans. Mais après, c'est vrai qu'une fois que j'ai composé un titre, il faut que je le partage. Enfin, il faut que quand j'aime bien le titre, il faut que je demande des avis. Donc j'appelle d'abord la famille proche.
0: Ta famille musicale, ma famille,
1: ma femme. J'appelle quelques potes aussi dans la musique. Je dis qu'est-ce que t'en penses et tout. Je leur fais écouter à donf le truc. Et j'aime bien, mais parce que c'est ça la musique en fait. C'est vraiment un véhicule de partage. Et on peut pas tout faire tout seul par contre. Tu vois, donc je fais beaucoup de. Voilà, je compose tout seul. Je joue pratiquement tout sur mes albums.
0: Ouais.
1: Je le chante. Après, il me faut quand même un repère. Il me faut quand même des avis. Tu vois ce que je veux dire? Il faut.
0: Mais ça arrive
1: pas
0: assez
1: rester
0: tard,
1: dans ton coin.
0: Dans ton processus.
1: Ça arrive une fois que le titre est presque fini,
0: ouais,
1: on va dire.
0: Ça.
1: Donc je fais écouter et de voir. Ben, je dis voilà. Et j'aime bien les observations. J'aime bien les commentaires. J'aime bien les avis différents et tout. J'aime bien. Ça me nourrit en fait. Donc on peut pas faire tout seul. Et c'est vrai que je fais une grande partie parce que j'ai besoin de ça. Ouais. Mais après, il faut que je partage. Et je pense beaucoup aussi à la scène. Quand je fais un titre, j'ai dit comment est-ce que je peux le voir sur scène. Donc, dans ma tête, j'imagine plein de trucs, des scénographies. J'imagine est-ce que ça va avec le titre. Donc, tout ça, c'est des trucs mélangés que j'aime bien. Mais il me faut quand même des proches à côté pour écouter et me donner leur avis. Je peux pas, je serais incapable de faire un truc tout seul,
0: complètement seul,
1: jusqu'au bout et le sortir, tu vois. Ça serait compliqué. Non.
0: Est-ce que tu vas refaire l'acteur? Parce que ça a drôlement bien marché.
1: Là.
0: Hein. Ardennes, réalisé par José Dayan, 4 millions de téléspectateurs en décembre dernier sur France 2.
1: Ouais, alors écoute, on a eu de la chance, on a pu faire, j'ai pu tourner deux épisodes, le 2 et le 3, qui sortiront, je pense, à fin de l'année, en tout cas un d'entre eux, fin de l'année.
0: C'était plaisant, ça?
1: Ouais, j'adore tourner. Et puis José Dayan, je me suis vraiment fait à José Dayan. Elle est exceptionnelle. Franchement, il y en a plus beaucoup des comme elle. Moi, je m'entends très bien avec elle et on a un peu les mêmes goûts. Elle a une culture, mais c'est assez ahurissant, quoi. Toutes les périodes, elle est assez fantastique et on s'entend bien. Voilà. Et puis il y a aussi d'autres projets aussi à venir, peut-être, on verra.
0: Télé,
1: ciné. Donc on verra. C'est en développement,
0: en
1: comme on dit dans le jargon.
0: Très bien. Work in progress.
1: Work in progress, dude.
0: Et bien, David, tu reviendras nous en parler, j'espère.
1: Avec plaisir. Bah, avec plaisir, ouais.
0: Et merci beaucoup. Et
1: merci
0: bonne
1: à
0: tournée.
1: Toi.
0: À la prochaine.
1: Merci. Salut à tous.
0: David Hallyday, Requiem pour un fou en tournée en novembre-décembre. Après, il faudra attendre la suite.
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4: Et il est temps de jouer au blind test. Le livre Souvenirs de la grande tournée de David Hallyday, live session par le photographe Marcel Hartmann, est à gagner ce soir. Et pour jouer avec nous, il y a Odile. Bonsoir Odile.
5: Bonsoir.
4: Bienvenue dans Décibel. Comment ça va Odile ?
5: Eh ben ça va, un petit peu stressée, mais ça va.
4: Oh mais non, il faut pas. Alors.
5: Mais non, il faut pas.
4: Odile. J'ai un bon plan. En fait, quand on participe au blind test de Décibel, on gagne automatiquement. Donc, Odile, c'est gagné. Bravo.
5: Ouais.
4: Mais oui, mais oui. Ça commence bien. Delphine, c'est la même chose. Bonsoir, Delphine.
6: Bonsoir, oui. On nous met à l'aise, Émilie.
4: Oui, on n'est pas stressé, hein, c'est vrai. On est à la cool.
6: C'est toujours un plaisir.
4: Ceci dit, ce soir, il y a quand même un petit enjeu parce que je vous rappelle qu'aujourd'hui, c'est la journée nationale de la résilience avec la Croix-Rouge. Mais ici, c'est carrément la semaine de la résilience. Et donc, tous les jours, on vous rappelle, parce qu'on vous aime, eh bien, qu'une catastrophe est vite arrivée. Non, c'est vrai, c'est terrible, mais en gros, il faut être prêt. C'est-à-dire que si on ne se dit pas dans un coin de notre tête, bon, un jour, on pourrait avoir la même journée, plus d'électricité, plus de téléphone, plus d'internet, il faudrait pouvoir se débrouiller. Si on ne se le dit pas un peu, le jour où ça nous arrive, on n'est pas bien. Donc on a décidé d'en parler toute cette semaine sur votre radio, vous donner des bons plans, des idées, un petit sac à préparer au cas où. Et puis, on a décidé de vous offrir une radio qui pourra vous servir, puisque en cas de catastrophe, naturelle ou pas naturelle, c'est par la radio que vous allez pouvoir avoir toutes les infos. Donc, on vous offre une radio. Mais là, j'en ai qu'une à vous offrir ce soir. Donc, Delphine, Odile, il y en a une de vous deux qui va gagner. Et c'est celle qui marquera le plus de points.
6: On a prévu un petit réchaud et tout, au cas
4: au cas où.
6: Tout ça,
4: Voilà, un petit réchaud, deux, trois conserves.
6: Voilà.
4: J'ai écouté le docteur Kirzek, le docteur d'ici, il a dit aussi, il faut de l'eau, un peu des médicaments. Oui. Une lampe torche, très important la lampe torche.
6: C'est vrai que c'est important, qui marche, enfin, qui a des piles.
4: Oui, qui a des piles, oui, alors beaucoup de piles, ça c'est important. Voilà. Et puis là, on est pas mal.
5: Aussi, on est à la campagne, alors on est quand même pas mal.
4: Ça c'est bien.
5: On est bien.
4: Mais il a oublié un truc d'ailleurs, docteur Kirzek, je pense que c'est parce qu'il est médecin, il disait oui, il faut des conserves, tout ça, du poisson, des légumes, et j'ai dit, et un bon sauciflard. Parce que moi, je peux tenir 6 mois sur du saucisson. Franchement, vous m'enfermez 6 mois s'il y a du sauce à manger tous les jours. Ah, je ne sais pas dans quel état je ressortirai, mais je serai heureuse.
5: Et puis, vous parlez avec une agricultrice, donc c'est d'autant
4: plus important. Oh là là ! Mais trop bien, bravo. Oui, on adore. Donc, Odile et Delphine, chacune, le livre de David Hallyday, ça, c'est gagné. Et maintenant, on joue pour la radio. C'est parti. Première chanson sur les gens qui prennent de l'âge, mais qui en font des jolis tubes. Dites-moi, mesdames, Odile, Delphine, qui chante ça?
6: Delphine Cabrel, non peut-être?
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4: C'est pas Cabrel. Alors, c'est pas la version.
5: Qui le
4: oui! Pour moi,

0: version tout en violon de Quand j'étais chanteur, Michel Delpech. Alors, c'est Delphine qui a trouvé ou c'est Odile ?
1: Oui, c'est ça. Oui,
0: c'est Delphine. Ça. Bravo, Delphine. Et bonne idée, Cabrel, ça aurait pu être lui, vu l'intro, toute douce à la guitare.
1: C'était l'intro, en fait, c'était tout doux.
0: Mais oui, c'est ça. C'était bien Michel Delpech. On continue sur le même thème. On part en Angleterre.
1: Beatles,
0: oui, bravo. Will you still love me when I'm 64? Les Beatles qui demandent si la vie sera aussi belle quand ils auront 64 ans. Ben, pour les deux qui restent, ils ont largement dépassé les 80 et j'ai l'impression que tout va bien. On continue, mesdames?
1: Oui.
0: On a un point pour Delphine. Ah non, on a deux points pour Delphine.
2: C'est moi qui ai dit les Beatles.
0: Ah, non, c'est Odile. Mais oui, c'est ça. C'est un partout. Un partout. Oh là là. Bon, alors la radio va se gagner sur le prochain extrait. C'est la dernière réponse. Odile, Delphine, dites-moi qui chante ça.
1: Ouais. Alain Souchon. Delphine,
0: ouais.
1: Souchon.

0: Victoire d'Odile, félicitations.
1: Ah, parce que j'ai dit prénom. Ah d'accord, parce que c'était moi, oui.
0: Non, je crois que c'est Odile qui a dit en premier.
1: Parce qu'en fait, elle n'a pas dit le prénom avant, c'est pour ça.
0: Ah oui, mais alors parce qu'en fait, Odile, elle est nouvelle et en fait, je me rends compte que j'ai pas dit moi, c'est un peu ma faute. J'ai pas dit qu'il fallait dire son prénom. Oh là là, je suis désolée.
1: Ah d'accord, c'est pour ça que j'ai pas dit directement.
0: Bon, allez, vous avez gagné toutes les deux. Vous avez gagné toutes les deux. Allez, allez.
1: Bon, c'est obligé, Olivier.
0: Mais oui. Non, mais et, si demain, il y a un tsunami, eh ben, s'il y en a une de vous deux qui n'a pas de radio, moi, je vais me sentir mal. Vous avez gagné toutes les deux. Voilà. Voilà.
1: Super.
0: Voilà. Je vous embrasse comme je vous aime. Delphine et Odile, revenez.
1: Oui.
0: Pardon, je vous ai coupé le sifflet sans faire exprès. Excusez-moi. Donc, je vous embrasse et je vous remercie beaucoup. Et à la prochaine. Vous revenez jouer quand vous voulez.
1: À bientôt.
0: Merci beaucoup. Allez, sur le coup de vieux, les meilleurs, en tout cas en ce moment, c'est Big Flo, Oli et Julien Doré. Et c'est parti.
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0: Aux histoires de coups de vieux, de trentenaires et de quadras, Big Flo et Oli en tournée des Zéniths et des Arénas partout en France. Ils seront lundi et mardi à l'Accor Arena à Paris, puis à Nice, à Lyon, à Marseille, à Toulouse ou encore à Amiens, Le Mans, Montpellier, Narbonne. Ça n'arrête pas, il y a une trentaine de dates.
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0: Nous sommes le 13 octobre aujourd'hui. Paul Simon, la moitié de Simon & Garfunkel, souffle 85 bougies. Si vous croisez Paul Simon, ne lui dites pas qu'il est la moitié de Simon & Garfunkel, puisque c'est un petit peu comme les Thénardier. Ces deux-là, entre dispute et réconciliation, aujourd'hui, ils ne s'adressent même plus la parole. Mais écoutez, c'est pas grave. Sans Garfunkel, mais avec 12 Grammy Awards, Paul Simon fête son 85e anniversaire. Et nous, on réécoute avec bonheur la chanson du film Le Lauréat, Mrs. Robinson.

0: Et c'est bien, quand c'est l'anniversaire de Paul Simon, on écoute de belles chansons. Et c'est terminé pour ce soir, Décibel. On revient demain avec Charlotte Cardin. On adore Charlotte Cardin, quelle Québécoise. Quelle Québécoise, quel talent. Mais c'est vrai qu'elle est québécoise. Bref, merci à l'équipe de l'émission. Julien Moulet, Antoine Greffin, Alexandra Sackberg, Vincent Thévenet, Thierry Boffa, Mélodie Chaïb. À demain avec Charlotte Cardin.
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0: Éric Bastien arrive avec Yapak Paris.

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2: Salut, bonsoir et bienvenue sur Ici. Je ne sais pas si vous êtes prêts comme moi à voyager, à vous évader, mais c'est ce qu'on va faire pendant une heure. C'est ce qu'on fait d'ailleurs chaque soir dans cette émission. Il n'y a pas que Paris dans la vie. On ira se balader en région Occitanie, en Champagne-Ardenne et en Provence grâce aux initiatives positives qui marchent en France. Mais aussi cette émission, c'est un parcours de vie à travers nos villes, nos régions, nos villages, avec un invité chaque soir qui se raconte. Et aujourd'hui, c'est assez particulier. Oui, c'est particulier aujourd'hui puisque c'est la première fois que je reçois quelqu'un qui n'est pas né en France, qui n'est pas française, qui est canadienne. Je reçois Linda Lemay. C'est passionnant. On va découvrir aussi comment elle perçoit notre pays, vu d'ici, surtout vu de là-bas. Elle est née dans un petit village, vous allez l'entendre, une artiste que l'on adore, une carrière francophone exceptionnelle, maintes fois récompensée chez elle, mais aussi chez nous, en France. Elle est actuellement en tournée, importante tournée, avec Jean-Félix Lalanne, qui l'a conduit un petit peu partout en France. Elle sera à Bergerac le 16 octobre, là dans 3 jours, à Bourges, le 20, à La Baule, le 25, à Lille, le 9 novembre, c'est sa ville préférée, à Marseille, le 8 novembre, et puis le climax, c'est le Casino de Paris, le 21 décembre. Bonsoir Linda Lemay.
3: Bonsoir, comment ça va?
2: Moi c'est toujours un plaisir de vous voir, j'ai la chance de vous rencontrer de temps en temps comme ça dans nos studios. Et vous savez, je vous le disais avant l'émission, oui, toujours ce sourire, cette jovialité.
3: Oh ben je vous retourne le compliment parce oui, que c'est vrai que chaque fois qu'on se rencontre, on a tous les deux le sourire, oui, on doit se faire du bien.
2: Il paraît que nos deux contrées sont cousins, c'est ce qu'il dit en tous les cas.
3: Ben souvent, oui, c'est vrai que quand je suis débarquée ici la première fois, je me suis sentie à la maison assez rapidement. Bon, il y a eu un petit dépaysement au départ, mais sinon, oui, voilà.
2: Alors, retraçons un petit peu ce parcours qui nous conduira jusqu'à cette belle tournée aujourd'hui. Évidemment, ce sera un survol. Vous êtes né à Portneuf. Alors, une trentaine de kilomètres de Québec?
3: C'est à une trentaine de minutes de Québec. C'est ça, donc en voiture. C'est donc à Québec que j'ai vécu toutes mes premières fois, ouais, mais c'est vrai que Portneuf, c'est un tout petit village au bord du fleuve Saint-Laurent. Ouais. Fleuve magnifique dont j'ai toujours besoin. D'ailleurs, j'ai écrit sur ce fleuve-là, oui, souvent dans mes chansons. J'ai toujours envie de revenir près de mon fleuve, ouais, pour me ressourcer.
2: Vous avez une enfance extraordinaire qu'on vous envie parce que tout va bien, les parents sont là, je crois qu'il y a du terrain, il y a de l'espace, il y a de la nature, il y a des crapauds.
3: Oui, il y a des crapauds, j'aimais ça. Moi, quand mon père venait juste de finir de tondre le gazon, me couchais dans le gazon qui sentait tellement bon. Puis là, je trouvais des petits bébés crapauds. Oh, ça mignon. Fait partie de mes beaux souvenirs de vie.
2: Vous revoyez justement cette rosée sur le gazon frais coupé par votre papa, c'était dans votre maison, quoi.
3: Ben, je pense que ça, c'est un de mes premiers souvenirs de
2: olfactif,
3: vie.
2: Quoi.
3: Ouais, mais ça m'a marqué. Il y a une image que j'ai de mes petits pieds. Je devais avoir, je sais pas, moins de 5 ans, ça, ouais, c'est sûr. Et comme j'étais la première réveillée à la maison.
2: Ah, vous réveillez tout le monde, il paraît.
3: Oui, je sais, j'appelais ma mère, je disais, maman, est-ce que je peux me lever? Ça a bien changé depuis. Ouais. Et puis, je sortais dehors, donc, laissant tout le monde dormir dans la maison. Et là, il y avait cette rosée sur le beau gazon frais coupé et mes petits pieds dedans. Donc, ouais, c'est une image extraordinaire de bonheur pur.
2: Alors, Linda Lemay, c'est une belle enfance, une piscine à la maison, ça, c'est super pour les copains. On parle toujours des grands espaces au Canada, au Québec, dans cette province. Du coup, vous aussi, je crois qu'il y avait des bois, des forêts. Vous avez fait des cabanes, comme tous les gamins.
3: Exactement. J'aimais ça, faire des découvertes, puis m'évader dans les bois qui étaient autour de nous. Il y avait des petits bosquets. Bon, on s'inventait des refuges, puis des camps dans le bois, comme on dit chez nous. Donc, on se faisait des armes, puis on s'imaginait des rivaux. On s'amusait beaucoup.
2: Vous
3: donc,
2: aviez une entrée secrète, il paraît.
3: Oui, une entrée secrète pour pas que ça paraisse qu'il y avait un genre de camp à l'intérieur de ça. Puis je grimpais dans les arbres pour faire le guet. Donc, j'avais la chance d'être très souple. Donc, même si les branches étaient espacées, je pouvais monter très, très haut. Donc, c'est des souvenirs impérissables.
2: Une enfance agréable, l'école très sympathique. Allez, j'avance un peu dans le temps, Linda Lemay. On est aux alentours de la 6e, vous avez 10-11 ans. Un souvenir particulier, parce que puisqu'on parle de nature, vous écrivez un poème un peu sur la nature, d'ailleurs, sur l'environnement. Vous le faites lire à un enseignant. On a tous des souvenirs des enseignants qu'on a eus.
3: Oui.
2: C'est un peu lui le premier déclic, parce qu'il vous dit c'est bien, lâche pas l'affaire, en gros. Hein.
3: Oui, j'étais très, très timide, moi, quand j'étais petite. Dans ma bulle, complètement, tout le monde me disait oh, elle est dans sa coquille. Il trouvait ça un petit peu spécial. Mais par l'écriture, voiture, on dirait que j'ai trouvé la façon de communiquer et j'ai osé aller montrer donc un de mes premiers poèmes à un professeur de catéchèse en sixième année. Ouais. J'étais toute jeune. Et ce professeur-là, effectivement, m'a félicité. Il a dit, non, t'as un vrai talent, faudrait que tu développes ça. Et ça m'a vraiment touché beaucoup. C'est comme si, ah, je suis capable de me démarquer, moi, la petite effacée. Et ça m'a donné confiance en moi.
2: Bah, donc, plus que confiance, parce que vous écrivez votre première chanson, la fameuse chanson que vous relisez encore parfois avec votre sœur. Vous avez 9 ans.
3: Hein. 9 ans, oui. Ça, c'était un petit peu un hasard que je me lève avec cette idée-là d'écrire une chanson. Mmh. C'était une idée commune que j'avais avec ma sœur Diane, qui est ma grande, grande complice, qui travaille encore avec moi aujourd'hui. J'ai voulu écrire une chanson, puis c'est drôle parce que quand je me la rechante, cette chanson, là, aujourd'hui, je me dis, mon Dieu, que ça annonçait bien ce qu'elle allait venir. Oui, parce que ça s'appelait Papa, es-tu là? Quand on connaît le succès de Le plus fort, c'est mon père, on se dit,
2: c'est sur scène, d'ailleurs, vous faites sur scène.
3: Oui, exactement. Une chanson qui ne quitte jamais mes spectacles. Oui. Mais donc, cette chanson-là, Papa, es-tu là? Ça racontait l'histoire d'un papa qui était absent, d'une mère qui était souffrante et qui était en train de mourir, le papa qui ne réapparaissait toujours pas. Donc, le vrai drame, c'était quelque chose qui me faisait peur de perdre cette belle stabilité que je vivais. Une enfance extraordinaire avec des parents qui s'aimaient, une ambiance très paisible dans la maison. Ah. Donc, voilà, ça annonçait bien le genre de chanson que j'allais écrire.
2: Toutes choses qui sont comme des signes, finalement, et on comprend encore mieux ce process, finalement, ce mécanisme de progression, parce qu'il y a ça. C'est plutôt pas mal accordé. c'est une guitare, je crois que c'est le père d'un petit copain, un petit amoureux à vous,
3: ouais,
2: qui s'intéressait peut-être plus à vous que son propre fils.
3: Oui.
2: Et qui le vous offre une guitare.
3: Ouais, le papa d'un de mes premiers amoureux, un de mes premiers chums, comme on dit, j'étais vraiment en amour avec
2: chum.
3: Ce gars-là.
2: Ah, bien sûr.
3: Et puis, le père, à un moment donné, revenait d'un marché aux puces et il y avait une guitare, un peu tout croche, la guitare, mais il m'a donné ça en cadeau et il n'avait pas idée du cadeau qu'il est en train de me faire.
2: Il a changé.
3: Ben oui, il a changé ma vie. Il m'a donné cet instrument qui m'accompagne depuis des décennies et qui fait en sorte que je peux créer tout ce qui me passe par la tête.
2: Alors, il y a le poème, il y a la première chanson à 9 ans, il y a la guitare qui n'est pas super bien accordée, mais c'est normal, vous êtes toute jeune. Et puis, il y a ça aussi.
3: Oui.
2: Les églises, parce que c'est un de vos premiers jobs, vous êtes sacristine, c'est-à-dire vous faites le ménage dans les églises, quoi.
3: Exactement, j'étais bedeau, moi j'aime bien le terme bedeau, je trouve ça drôle.
2: Oui. On va découvrir pas trop.
3: Ça veut dire sacristain, sacristine.
2: Ah d'accord, bedeau.
3: Et voilà, donc j'étais bedeau à l'école, c'était une de mes... à l'église, c'était une de mes premières jobs, comme on dit. Et donc je lavais les planchers de l'église à Portneuf en écoutant du Dire Straits, puis je préparais les messes, donc l'église n'a aucun secret pour moi.
2: Mais
3: et
2: surtout,
3: j'ai eu la chance de chanter.
2: Il y avait le micro.
3: Il y avait le micro. Ouais. Donc, quand il n'y avait personne dans l'église, ben moi, j'allais allumer le micro. Puis là, j'entendais ma voix avec l'écho. Puis
2: c'est
3: là,
2: génial.
3: Je me sentais importante. Puis c'est la première fois que j'ai osé chanter dans un micro. Donc, dans cette église à Portneuf. Une église, aujourd'hui, qui n'est plus une église, qui vient d'être rachetée et qui va devenir une salle de spectacle.
2: Mais c'est fou.
3: Oui, c'est fou. Fou raide. Ouais.
2: C'est dingue ce que vous racontez.
3: Incroyable.
2: Là.
3: Ouais.
2: Bon, restez bien avec nous. Je sens qu'on va apprendre plein de choses déjà, des expressions, j'adore. Mais surtout, voilà, les églises, la guitare, le micro, le poème. C'est parti pour Linda Lemay. À quel moment elle découvre la France? Bah, vous allez le savoir dans un instant en restant avec nous sur ici. On va se balader, Linda, vous l'avez compris, dans toute la France. On va passer en revue les idées de celles et ceux qui consacrent leur vie à vivre sur notre petite planète bleue tout en vivant en adéquation avec les ressources qu'elle nous offre. C'est ce que vous faites chaque jour, Benoît Prospero. Et aujourd'hui, on va juste prendre une douche.
0: On adore prendre des douches. Ah ben si, quand même, c'est super agréable. Ben oui, sauf que le problème, c'est que techniquement, les systèmes de douches qui existent depuis l'ère industrielle nous imposent de consommer des quantités d'eau pharaoniques. En France, en moyenne, c'est 60 à 80 litres d'eau par douche, ce qui en fait le premier poste de consommation en eau et le deuxième en énergie après le chauffage. Bref, rester sous la douche, c'est cool, mais c'est pas compatible avec les ressources que nous offre la planète. Et donc, l'idée nous vient de ici, Occitanie. On vous présente Simon Buoreau, fondateur de Ilia. Et l'idée, c'est une douche cyclique. Alors, c'est quoi une douche cyclique? Eh bien, en fait, c'est une douche avec deux modes. D'abord, le premier.
4: Il y a un usage d'hygiène. Dans la douche, c'est fait pour se laver, se savonner, se shampooiner, etc. Dans cette phase de la douche, l'eau ne va pas être recyclée. Ça va être comme une douche normale. Par contre, dès qu'on veut rester sous la douche pour se détendre, écouter de la musique, profiter, se relaxer.
0: Ah bah oui, il se passe quoi à ce moment-là ? Eh ben l'idée est là, justement, on active le deuxième mode.
4: À ce moment-là, on peut activer le mode cyclique et là, on a de l'eau qui est recyclée.
0: C'est-à-dire, concrètement, Simon ?
4: En fait, c'est un peu comparable à un bain. Dans son bain, on va être dans plusieurs centaines de litres d'eau juste à se prélasser. Dans la douche cyclique, on n'utilise que 5 litres d'eau pendant autant de temps qu'on le souhaite.
0: Voilà, donc en clair, soit on est en mode normal, hein, celui que l'on connaît tous, soit une fois qu'on est propre, eh ben on active le mode cyclique et là, on peut se doucher pendant 1000 ans, c'est toujours les mêmes 5 litres d'eau. Et vous allez me dire, eh ben oui, mais cette eau, elle est vraiment propre. Est-ce que cette eau qu'on récupère, elle est nettoyée un minimum quand même ?
4: On a différents niveaux de filtration. Le premier, il va être au niveau de la bonde, là où normalement l'eau est évacuée. C'est là qu'on va aspirer l'eau pour la recycler et on a une crépine, un filtre qui va permettre de retirer les cheveux, les poils, les particules les plus grosses. Un autre filtre mécanique plus fin qui va retirer les plus petites particules dans l'eau et puis de la désinfection avec de l'UV pour tuer les virus et bactéries.
0: Ah ben voilà, au final jusqu'à 70% d'économie d'eau et d'énergie. On avance quand même hein, un petit peu, bah oui. Est-ce que vous savez comment est née l'idée ? Eh ben, en regardant le film Demain de Cyril Dion et Mélanie Laurent. Vous imaginez quand même si à chaque fois que l'on crée quelque chose, on se posait la question, est-ce que ce que je vais fabriquer est en adéquation avec les ressources que nous offre la planète ? Ben, peut-être que le monde pourrait être... une merveille. Merci Simon Buoro, cofondateur de Ilia, et merci ici Occitanie.
2: Merci beaucoup Benoît Prospero, restez bien avec nous. Linda Lemay ne va pas tout de suite prendre sa douche. Elle va rester avec nous jusqu'à 21h, la tournée. C'est en ce moment, on découvre aussi sa France, cette France qui va arriver à elle. Vous allez le découvrir dans la deuxième partie de cette émission, dont il n'y a pas de Paris dans la vie. Restez bien avec nous.
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2: Et les Bee Gees avec Tragédie sur ICI.

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2: Et c'est Linda Lemay, votre invitée qui nous vient de Québec, plus précisément de Portneuf, où elle a grandi, où elle est née d'ailleurs. Linda Lemay, votre invitée ce soir, son parcours, sa France qui se dessine sur votre radio ICI, une France qu'elle rencontre actuellement en chanson avec une grande tournée, d'immense tournée aux côtés de Jean-Félix Lalanne. On va en parler bien évidemment ce soir. Alors avant de parler de la tournée, c'est marrant parce que quand vous étiez gamine, c'est pas Jean-Félix, mais c'était Francis que vous aimiez particulièrement.
3: Exactement, mais Jean-Félix était sur l'album que j'écoutais. Ah. En fait, c'était un triple album. Il y avait trois longs jeux dans le coffret que j'écoutais à répétition et qui a vraiment guidé ma façon d'écrire quand j'écoutais les chansons de...
2: Ce côté très poétique qui va devenir finalement votre signature.
3: Exactement, parce que Francis osait utiliser des mots qui frappent fort et une poésie très intime. Et je lui ai un petit peu piqué cette façon de faire. Ça a été à l'origine donc de mon style d'écriture, ce qui est devenu mon style d'écriture depuis.
2: Linda, la télévision peut-être ou les livres vous donnent quelques images de la France quand vous êtes gamine, mais une histoire de papier d'une usine.
3: Ben mon père travaillait dans une usine de papier fin, et je me rappelle que moi j'étais très très fan. J'avais une grande idole. Je pense que les gens le savent ici. C'était Johnny Hallyday.
2: Ah, attendez, allons-y. Il suffit d'un jukebox ici, Linda.
3: Ça me donne toujours le même frisson, c'est fourette. Donc, on ne peut avoir qu'une idole comme ça dans une vie.
2: La France, c'est Johnny.
3: Ouais, moi, pour moi, la France, c'était Johnny. J'ai jamais eu l'ambition de voyager, de découvrir d'autres pays. Mais la France, c'était spécial parce que pour moi, la France, c'était Johnny Hallyday, c'était sa musique. Ouais. C'était le rêve de découvrir un pays, mais pour venir à la rencontre de mon idole. Et quand j'allais... là où mon papa travaillait, donc à l'usine de papier fin, il y avait des gros camions où est-ce qu'il ramassait donc des papiers pour les récupérer et tout ça.
2: Les recycler.
3: Ouais. Et je trouvais des saluts les copains, je trouvais des Paris Match. Et là, il y avait plein de posters de Johnny et tout ça. Donc, j'allais fouiller dans
2: la France s'invitait chez vous.
3: Oui, exactement.
2: Génial.
3: Alors, je faisais des collections de toutes sortes de photos de Johnny et je tapissais ma chambre avec ces visages de Johnny. Je pensais jamais qu'un jour, j'allais pouvoir réaliser ce rêve de mettre les pieds en France et de rencontrer
2: bien sûr, on en parlera tout à l'heure. Alors justement, la France, vous allez participer à un concours, un festival de chansons. Vous avez environ 20 ans, 22 ans. Vous gagnez le premier prix. Alors c'est drôle parce que finalement, je crois que ce premier prix vous permet de faire 4 voyages en France. Et c'est comme ça que vous arrivez une première fois. La première fois, bon, c'est évidemment Paris. Vous arrivez à l'aéroport. Et très vite, vous allez à Saint-Malo.
3: Donc Saint-Malo, ça a changé ma vie. Parce que j'arrivais là, j'étais une parfaite inconnue. Bien évidemment, j'étais au tout début de ma carrière. Et je faisais la première partie de Claude Léveillé dans un festival de la chanson québécoise à Saint-Malo, dans la cour du château. J'ai passé la semaine à me promener dans les rues de Saint-Malo, à adorer cette ville qui me rappelait beaucoup la ville de Québec, à manger des crêpes. Et donc, j'ai fait le spectacle, mais ce à quoi je m'attendais pas, c'est de découvrir que j'avais un vrai public qui adorait le style de chanson que je créais et qui était là et qui m'a fait un triomphe incroyable. Le lendemain du spectacle, j'ai vu une belle critique dans le West France. Ouais. Bref, ça a complètement changé ma vie. Je me suis dit, OK, mais la France même.
2: Alors, ça
3: a été la découverte de ça.
2: Quand on réfléchit, c'est Jacques Cartier, c'est la ville corsaire. Jacques Cartier, c'est un Malouin qui a contribué à ouvrir la voie de la colonisation française au Canada, qui a remonté comme ça le Saint-Laurent jusqu'à Montréal. C'était, si je ne me trompe pas, c'était au début du 16e siècle. Ça compte tellement Saint-Malo, je peux le dire.
3: Oui,
2: vous êtes fait tatouer Saint-Malo sur votre bras gauche.
3: Ben, je suis allée il n'y a pas très longtemps à Saint-Malo, puis on y retourne aussi souvent qu'on peut. Mais c'est vrai que la dernière fois que je suis allée, j'avais invité ma plus jeune aussi, Ruby, qui a 20 ans, à venir profiter de Saint-Malo avec moi. Je voulais lui faire découvrir cette ville incroyable. Et on s'est fait tatouer toutes les deux, mais elle, quelque chose qui signifiait vraiment quelque chose pour elle. Et moi, sur mon poignet, je me suis fait tatouer Saint-Malo Thinking. Parce que quand je suis stressée aujourd'hui, c'est ce que je répète toujours à mes proches. Je me dis, non, Saint-Malo thinking. Arrête de capoter, là. Sois dans l'insouciance que tu avais dans ton corps, dans ton esprit, quand tu étais à Saint-Malo, que tu n'avais rien à prouver à personne, que tu étais une parfaite inconnue. Ouais. Fais les choses pour les bonnes raisons, c'est-à-dire pour la passion, pour le bonheur du partage. Et ça me ramène toujours à cette réalité-là, puis au bonheur que j'ai vécu à Saint-Malo.
2: Et la Bretagne, parce que Saint-Malo, c'est Dinard, c'est Cancale, c'est la Bretagne, c'est l'océan.
3: C'est tellement. Puis moi, je suis une fille d'eau. Donc, quand on est au bord de l'eau.
2: C'est Laurent, hein.
3: Et voilà, c'est ça. Ça m'inspire. Donc, chaque fois que je veux écrire des chansons, on dirait que j'ai besoin de plonger mon regard dans l'eau.
2: Alors, il y a d'autres destinations, parce que je l'ai dit, ce concours vous permet de vous balader un petit peu en France. Il y aura la truffe de Périgueux, je crois que vous allez au festival, donc vous découvrez Périgueux encore.
3: Je découvre Périgueux, donc je me rappelle, ce sont de très beaux souvenirs, on côtoyait plein d'artistes, donc c'est très très inspirant. Ouais. J'ai adoré ce moment à Périgueux, où est-ce que j'avais chanté dans un concours, donc la chanson Drôle de mine, que je fais encore aujourd'hui en spectacle. Ah. C'est une des premières chansons qu'on fait avec Jean-Félix Lalanne sur scène.
2: Il y a Digne-les-Bains également, ça c'est les Alpes de Haute-Provence, vous y passez aussi à ce moment-là.
3: Oui, il y avait des ateliers de chansons auxquels j'ai participé, c'était Romain Didier qui animait tout ça, donc j'ai appris énormément à Digne-les-Bains, puis je me rappelle que quand je suis arrivée à Digne-les-Bains, je me sentais très dépaysée, je trouvais tellement ça beige.
2: Voilà, la couleur beige.
3: Oui,
2: la France est beige.
3: Oui. Oui, mais même à Paris, je me rappelle que ça m'avait marqué. Tous les édifices qui étaient très beige un petit peu partout. Et puis à Digne-les-Bains particulièrement, avec les volets fermés et tout ça, je me sentais comme dans un film. Là. Je me sentais vraiment loin de la maison chez moi, puis j'ai adoré faire cette découverte.
2: On va découvrir que plus tard, vous ne verrez plus la France en beige. Et ça, on le verra d'ici 21h. Vous allez aussi à ce moment-là progresser, rencontrer vos idoles. Je crois que du côté de Montreux, alors là, on n'est pas en France, vous allez rencontrer Charles Aznavour.
3: Oui.
2: On est au début des années 90 et à ce moment-là, vous participez à un spectacle qui rend hommage à...
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2: N'est pas choisi par hasard. Hein,
3: c'était un hommage à Charles Trenet au Festival de jazz de Montreux. J'ai eu la chance d'être invitée à participer à ce grand festival-là. J'y étais invitée pour chanter deux chansons de Charles Trenet et une des miennes. Je me sentais timide parce que je me sentais pas comme une vraie chanteuse. Moi, je me disais, moi, je suis une autrice, compositrice, interprète. J'arrive avec des choses que je propose, des choses qui me sortent du cœur. Donc, quand il a fallu que je chante des chansons de Trenet, c'était impressionnant pour moi. Je me disais, est-ce que je vais y arriver? Alors, je l'ai fait à ma façon, avec la guitare, comme si c'était moi qui avais écrit les chansons. Mmh. Et quand je suis arrivée avec ma chanson La Visite, parce qu'on chantait donc deux chansons de Trenet et une des miennes, quand je suis arrivée avec La Visite, j'ai vu les deux grands Charles, parce qu'aux côtés de Charles Trenet, au premier rang, il y avait Charles Aznavour, ça je ne savais pas, et ils m'ont applaudi à tout rompre, et ils ont voulu me rencontrer après, donc ça a vraiment changé ma vie, ça aussi.
2: Linda, je vous emmène en Champagne-Ardenne à présent. Avec Ici, ça entreprend qui ne s'est pas brûlé en sortant un plat du four, oui, ou en retirant une marmite du feu quand on cuisine, ça nous est tous arrivé. Catherine Quicandon, aujourd'hui, eh bien, elle a une solution.
5: À La Grandville, à moins de 10 km à l'est de Charleville-Mézières, on aime les cocottes. Alors oui, peut-être celle-ci, mais surtout celle de Romain Dubal, le créateur de la cocotte française. Mais qu'est-ce donc cette entreprise, Romain ?
6: Alors la cocotte française, c'est une société qui conçoit et commercialise des cocottes en fonte émaillée innovantes, avec une particularité de poignée qui ne monte pas en température. Donc c'est un produit qui est fabriqué essentiellement dans les Ardennes, à 80% dans les Ardennes et en partie dans les Vosges.
5: Une cocotte donc 100% française, imaginée par deux amis, dont Romain, ingénieur en métallurgie, passionné de fonderie et de cuisine. Mais concrètement, comment ça marche ?
6: On a développé un concept de film d'air en fait qui vient refroidir la poignée en inox qui est en contact avec la cuve en fonte et ça refroidit la poignée pendant la cuisson. C'est la combinaison de la matière et de notre film d'air qui refroidit par convection naturelle la poignée.
5: Une invention brevetée, bien sûr, qui en plus de préserver nos petites mimines quand on sort la cocotte du four, allège son poids. La cocotte française est compatible tout feu, gaz, électrique, vitrocéramique, induction, four et même barbecue et bras zéro. Elle passe au lave-vaisselle et elle est sans pifasse. Son émaillage triple couche permet aussi de vous garantir votre cocotte à vie. Il aura fallu 12 mois à Romain pour créer et développer sa cocotte. Celle-ci arrive sur le marché fin 2024 et depuis, cela marche plutôt bien. Même très bien.
6: On est implanté dans différents points de vente. On vient d'être référencé par un gros faiseur sur le marché du retail en France, qui a 140 points de vente sur le territoire. Et là, on commence à se développer à l'international grâce à nos agents commerciaux.
5: Cocorico. Il existe maintenant plusieurs modèles, ronds, ovales, il y a même une sauteuse, plusieurs couleurs, noir, blanc, rouge et bleu. Et vous pouvez même la personnaliser avec un décor, un logo ou un motif de votre choix qui sera mis directement sur le couvercle pendant l'émaillage. Le prix ? À partir de 239 euros, un budget certes, mais toujours moins que les concurrents directs sur le marché. Plus d'infos sur lacocottefrançaise.fr. Merci à Yannick Cusier d'ici Champagne-Ardenne pour cette idée qui ne brûle pas les doigts. 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
2: Oh là là, je vais pas me gêner pour demander à Linda Lemay dans quelques minutes ce qu'elle aime comme plat français, surtout pas l'andouillette. Ça, je sais qu'il n'y en aura pas ce soir. Hein, c'est vrai, vous n'aimez pas ça du tout.
7: Non, je trouve pas que ça sent bon.
2: Ouais, la tête de veau, peut-être.
7: Non plus.
2: Je sais. Vous avez vu, j'ai tapé juste.
7: Quand même.
2: Non, j'avais effectivement vu tout ce qu'il ne fallait pas que je serve. Et c'est l'heure de dîner. Hein. Linda Lemay, votre invitée sur ICI. On va découvrir sa France gastronomique aussi, peut-être dans une poignée de secondes. Restez avec nous. Il n'y a pas que Paris dans la vie avec Linda Lemay, invitée exceptionnelle ce soir sur ICI.
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5: Vous comptiez aller à la déchetterie demain. Attention, fermeture de l'ensemble des services Civalorm. Les bureaux comme les déchetteries sont fermés et elles rouvriront à leurs horaires habituels le lendemain, jeudi. Bien vieillir chez soi, ça se prépare. C'est le thème de l'atelier organisé demain de 14h30 à 16h30 à Conly. Il vous sera présenté l'application numérique Choisis le Toit. Une application ludique et pédagogique sur tablette qui vous permet d'analyser votre logement de manière interactive pour trouver tout un tas de solutions d'aménagement de votre domicile. L'atelier est gratuit et sur inscription à l'adresse contact.sarthe@soliapdl.fr. Et puis jeudi, si vous êtes dans la commune de Cormes, ne vous faites pas surprendre. La mairie est fermée exceptionnellement sur l'ensemble de la journée. C'est en raison d'une formation sur place.
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6: Et j'ai la chance, vous avez la chance de partager cette soirée avec Linda Lemay. On découvre comment elle-même a découvert la France. Son troisième album d'ailleurs, appelons-le éponyme, Linda Lemay a été enregistré en France. Album live sorti en 1999, véritable décollage de sa carrière en France. Il sera classé numéro 1 des ventes disques de platine, comme les suivants d'ailleurs, du Coq à l'âme, titre assez français d'ailleurs, ainsi que les Lettres Rouges quelques temps plus tard. Elle sera la Carquefou le 24 octobre en tournée à Reims, le 3 novembre à Orléans, le 15 novembre, et puis au Casino de Paris le 21 décembre pour une série de concerts avec Jean-Félix Lalanne. Elle est votre invitée ce soir sur Ici. La France vous reconnaît, parce qu'il y a une victoire de la musique au début des années 2000, aussi en 2003, si
7: oui,
6: vous ne me trompez pas.
7: Ben oui, aux victoires, je suis allée chanter aussi souvent donc, de mes chansons lors de ce bel événement des victoires de la musique. On m'a accueillie à bras ouverts, et quand j'ai reçu le prix de l'artiste féminine de l'année, j'arrivais pas à y croire. T'sais, dans ma tête, j'étais encore la petite fille de 9 ans qui écrivait sa première chanson, Papa, es-tu là? Mmh. Et tout à coup, je me démarque, mais pas chez nous, en France.
6: C'est
7: donc
6: génial.
7: C'était un gros, gros cadeau de la vie, ouais.
6: Linda, vous dites, j'adore la France.
7: Oui, j'adore la France.
6: Qu'est-ce que ça veut dire, j'adore la France? Qu'est-ce que vous adorez chez nous, alors?
7: Ben, c'est l'accueil, en fait. C'est vrai que quand on se sent bien quelque part, qu'on est accueilli avec beaucoup de chaleur, avec beaucoup d'humour, plein de sourires, les gens sont gentils avec moi, les gens sont heureux d'entendre mes chansons, ce qui est ma plus grande fierté.

0: tu sais, c'est vrai que, je veux dire, mes plus belles créations, ben, c'est mes deux filles, bien évidemment, mais ce sont mes chansons. Sinon, c'est ce que j'aime faire, c'est ce que j'aime créer, c'est ce que j'aime partager. Et quand j'arrive avec des nouvelles chansons ici, les gens sont toujours au rendez-vous, sont curieux d'entendre les nouvelles histoires que j'ai à leur raconter. Donc, pour moi, c'est un bonheur de mettre les pieds ici et de voir tous ces gens-là qui...
1: Mais au niveau des lieux, on dit toujours c'est super le Canada, faut y aller, ils sont super sympas et tout. Et vous comprenez pas d'ailleurs comment on a cette fascination nous Français pour le Canada, pour le Québec.
0: Oui,
1: parce que vous vous dites ici, mais attends, en France ils sont tout quoi.
0: Ben c'est parce que je me promène moi en tournée depuis maintenant des décennies à travers la France, et chaque fois que je vois un des paysages que vous avez,
1: qu'est-ce qui vous vient là?
0: Ben je sais pas, mais même quand je suis en train, je me dis mais pourquoi ils nous disent qu'ils ont pas de grands espaces, qu'ils ont pas de forêt. Je veux dire, moi il me semble que c'est vrai que c'est peut-être plus petit que chez nous, évidemment, mais vous avez tout. Vous avez tout dans le même territoire, que ce soit les montagnes, que ce soit les grands espaces, que ce soit des lacs. Bon, ben, vous en avez moins que chez nous. D'accord, mais ceux que vous avez...
1: Il y a le lac d'Annecy, je crois. Vous le connaissez, le lac d'Annecy.
0: Le lac d'Annecy, c'est extraordinaire. J'ai vécu des choses extraordinaires. Des
1: Annecy?
0: Balades sur... Oui, à Annecy. À Annecy, il y avait... j'ai appris à faire du ski nautique, il me semble. C'est sur le lac...
1: Vous me regardez comme si je le savais. Je ne sais pas, moi. Si vous me dites, je vous crois.
0: Mais c'est ça. J'ai eu la chance de vivre des moments extraordinaires, donc dans des restos aussi, avec Marc Véra, par exemple.
1: Alors vous avez vécu une belle histoire avec Laurent Gérard. Je sais que Laurent, il adorait Marc Véra, ils se connaissent.
0: Oui.
1: Que ce soit Laurent ou d'autres, vous avez découvert cette gastronomie française.
0: Oui, et moi j'aime tout ce qui se mange et je suis curieuse de nature. Donc oui, j'aime pas la tête de veau. Et j'aime pas l'andouillette parce que ça, c'est une odeur qui me revient pas. Mais sinon, je veux dire, je suis prête à tout goûter.
1: Alors, je sais que vous adorez les petits bouchons lyonnais.
0: Ah, et oui, j'ai mangé des tripes, j'ai mangé des couilles de mouton, j'ai mangé tout ce qui se déguste, et j'ai bien bu aussi.
1: Vous avez bu, je suis obligée de lire avec modération, mais c'est vrai qu'on a des bons vignobles ici. Hein.
0: Oui, ça fait 2 ans que je ne bois plus aucune goutte d'alcool.
1: D'accord.
0: Mais disons que j'ai tout goûté ce que j'avais envie de goûter auparavant, donc oui, je suis une...
1: C'est l'objet d'une autre émission.
0: Oui, voilà.
1: Si je vous parle de la Méditerranée, du sud de la France, il y a des images comme ça qui vous viennent, des villes, des endroits que vous avez visités.
0: Oh mon Dieu, nommez-moi des villes, parce que moi je suis nulle en géographie.
1: Le sud de la France, ça peut être Nice, ça peut être Marseille, Nice. Ça peut être Saint-Tropez.
0: C'est sûr que moi, quand je suis allée pour la première fois à Digne-les-Bains, on était passé par Nice avant.
1: Ouais.
0: Alors ça fait partie des première ville que j'ai connue en France, et évidemment que ça fait rêver. Là je me sentais totalement dépaysée, et je viens d'y retourner encore il n'y a pas tellement longtemps.
1: Ben voilà.
0: Et je redécouvrais la beauté de ces lieux-là. J'ai envie de prendre des vacances, parce que souvent, quand je vais à Nice, ben c'est pour chanter.
1: Bordeaux?
0: Bordeaux, j'adore le théâtre Fémina, Bordeaux, les bons vins, évidemment, je me rappelle.
1: Vous revenez au vin, vous voyez. Hein?
0: Ben oui, mais attention, c'est parce que ça a tellement accompagné mes tournées.
1: Ben, je comprends.
0: Moi, partout où est-ce que j'allais, je goûtais des vins qu'on me faisait découvrir.
1: Attendez.
0: Et ça faisait partie de mon bonheur de faire de la tournée, d'ailleurs.
1: Je vais vous donner des plats. Et vous allez me dire si vous les connaissez, si vous avez déjà dégusté, et si vous êtes capable de les associer à une région.
0: Oh mon Dieu,
1: non, mais
0: ça, je serais pas bonne là-dedans.
1: Le Queenaman. Vous voyez ce que c'est, le Queenaman?
0: Non.
1: C'est un dessert breton, très gras.
0: OK.
1: Le camembert, vous avez déjà goûté le camembert?
0: Oui.
1: C'est la Normandie, ça.
0: C'est la Normandie,
1: ça.
0: D'accord, mais c'est
1: la Normandie.
0: Sûr que... Non, moi, j'aime les fromages qui puent, j'aime les fromages qui coulent. Donc, c'est sûr que j'en ai mangé de toutes sortes à travers la France.
1: Est-ce que vous avez déjà goûté la truffade en Auvergne?
0: J'ai probablement goûté, mais de là à savoir que ça s'appelait comme ça...
1: La tartiflette, en Savoie.
0: La tartiflette,
1: bien sûr.
0: Ça, oui.
1: La raclette,
0: oui, évidemment.
1: Ouais, la soca, Nice, vous parliez de Nice. La soca, c'est à base de pois chiches. C'est une des spécialités, comme la salade niçoise.
0: Ah oui. Oui, la dernière fois, je pense que j'y avais goûté.
1: Saucisse de Toulouse. Enfin, voilà, chaque région, chaque ville a sa spécialité. C'est pareil chez vous, d'ailleurs?
0: Ben, non, pas autant qu'ici.
1: Non
0: pas autant qu'ici.
1: Bon, en tous les cas, vous aimez nos montagnes, vous aimez les lacs, vous aimez Annecy, vous venez de l'évoquer.
0: Oui. Mais
1: il y a une ville quand même que vous adorez particulièrement en France. Et les artistes sont très nombreux à aimer cette ville, c'est le nord de la France, c'est Lille. Mais oui.
0: Ben oui, évidemment,
1: oui.
0: Parce que je pense que tous les artistes qui passent par Lille sont ravis, parce que non seulement le lieu est extraordinaire, les gens sont enthousiastes, mais partout dans la ville. Mais quand on se retrouve, par exemple, au Cébé, Sébastopol, qui est ma salle de spectacle préférée en France, ben c'est sûr que le toit veut lever tellement il y a de l'ambiance en dessous. Le public est tellement extraordinaire. Le public est en feu. Et c'est le fun quand on fait des spectacles et qu'on est nourri par les réactions du public. Il faut dire que ça, souvent, ça dépend des salles. Il y a des salles où est-ce que les gens sont très confortables, que le son est tellement doux qu'on ressent moins l'enthousiasme du public. À Lille, le public est tellement chaud que ça ferait exploser n'importe quelle salle.
1: Et vous y serez le 9 novembre.
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1: Voilà un extrait, entre autres, de ce beau spectacle aux côtés de Jean-Félix Lalanne dont on va reparler. Vous pourrez l'applaudir un peu partout en France, au Théâtre Fémina de Bordeaux, vous l'avez dit, peut-être aussi à Toulouse, je sais que vous appréciez la ville.
2: Oui.
1: Et que vous appréciez aussi les fruits de mer. Et ça, on peut en parler dans un instant, parce qu'on parlait de la gastronomie, vous faites des pots, hein, de temps en temps.
2: Oui,
1: mais oui,
2: exactement,
1: je suis au courant, je sais.
2: Vous savez tout de ma vie.
1: Oh non, pas tout. En 2026, Linda, trouver un contrat en alternance dans une entreprise est un parcours complexe pour les étudiants, dans un contexte de baisse des aides publiques aux entreprises, de concurrence accrue et de critères de sélection plus restrictifs. Alors, dans nos initiatives sur ICI, un jeune homme a une idée pour le moins innovante. Robin Bernot l'a rencontré, il est aux côtés de Lucie Jalabert. Il vous raconte cette initiative hors du commun.
3: Pour décrocher une alternance, il passe une annonce dans un TGV entre Paris et Toulouse.
4: En vrai, je trouve ça très très bien.
3: Trouver un stage ou une alternance peut s'avérer être une véritable galère. Alors, il y a quelques jours, un étudiant normand a fait preuve d'originalité et d'un peu de culot dans un TGV reliant Paris à la ville rose. Voici ce que l'on pouvait entendre.
5: Et je suis actuellement en recherche d'alternance sur la région de Toulouse. Je vous souhaite un très bon voyage et vous souhaite une bonne journée. Au revoir.
3: Une annonce dans laquelle le jeune homme décrit où et dans quel domaine il cherche son alternance. Cet étudiant, nous l'avons retrouvé. Il s'appelle Alexandre, il est en école de commerce et raconte à Lucie Jalabert comment il s'est retrouvé à prendre le micro du TGV.
4: J'allais en direction de Toulouse depuis Paris et je passe devant un contrôleur SNCF. Dans ma tête, je me dis, oh, est-ce que je pourrais lui demander de passer une annonce pour me présenter, dire ce que je recherche. Donc il me dit, ah, je sais pas, je suis pas habilité à répondre à cette question, donc je vous laisse demander à ma collègue. Donc, je suis allé voir la collègue, elle a dit ah oui, il n'y a pas de souci, venez me voir en voiture 14, 30 minutes à peu près après le départ.
3: La question que vous vous posez sans doute, est-ce que son téléphone a sonné après cette annonce?
4: Alors mon téléphone a sonné une fois, oui, effectivement, pour une boîte qui travaille avec des avocats dans l'IA, il faut que je les recontacte.
3: Alors ici ça marche, mais vous, qu'en pensez-vous? Je suis allé en discuter avec Pablo, qui lui aussi est étudiant, il trouve que c'est une très bonne initiative, mais...
6: Et en même temps, ce que je trouve triste, c'est qu'on en soit là à devoir demander comme ça sur la place publique pour trouver une alternance. C'est-à-dire que vraiment c'est dur et que c'est compliqué aujourd'hui de trouver une alternance. Aujourd'hui c'est quasi impossible. Moi je connais des gens pareil qui devaient chercher une alternance et qui ont galéré. Et aujourd'hui la plupart du temps ça marche sur contact malheureusement. Ou alors tu te retrouves en alternance chez McDo ou chez Burger King et c'est pas le top quoi.
3: Mais alors Pablo, est-ce que tu serais capable toi de faire pareil pour trouver une alternance?
6: En vrai ouais, hein. Franchement ça peut m'aider, ouais. Moi je cherche un stage du coup. Je suis en études de cinéma. J'ai la chance de connaître du coup des gens qui ont de la famille, qui sont dans le cinéma ou des choses comme ça. Ou même du coup dans mon école, avoir des profs qui peuvent me passer des contacts. J'ai cette chance-là, mais je sais que pas tout le monde l'a. Et j'espère trouver assez rapidement quelque chose qui me plaît.
3: Bon, il faut dire que ce type d'annonce reste marginal puisque la diffusion d'un message personnel au micro d'un train dépend uniquement de la bonne volonté de l'agent présent à bord. Mais franchement, je pense que ça vaut le coup de tenter, non?
1: Bien sûr que ça vaut le coup. Merci beaucoup pour cette très belle initiative, Robin Bernot. Les belles initiatives se raconte ici, ça marche ici, on entreprend, c'est sur votre radio ici. Linda Lemay est avec nous jusqu'à 21h, il y a une tournée, il y a le Casino de Paris qui arrive le 21 décembre, elle part à votre rencontre, parce qu'elle connaît les Français mieux que vous, hein, finalement, et moi. Linda Lemay, ça va?
2: Oui, ça va super bien.
1: On continue le voyage?
2: Oh que oui, j'adore.
1: Encore des choses à se dire. Restez avec nous, on est ensemble jusqu'à 21h.
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1: Et un petit souvenir au cœur des années 90 avec La Rousseau, tu m'oublieras, sur ICI.

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2: Pas de Paris dans la vie, mais nous on a Linda Lemay. Quelle chance on a, elle est avec vous depuis 20h, elle est en tournée avec Jean-Félix Lalanne, duo intime qui se produit en ce moment partout en France autour de leur guitare. On va parler de ce spectacle, mais eux aussi on évoque ce parcours, cet amour pour la France depuis 20h. Elle sera notamment le 9 décembre à Besançon, notez-le, hein, et le 12 décembre à Béziers, près de Montpellier. Vous aimez la France au point que vous êtes prête à faire beaucoup d'heures de vol pour aller jusqu'en Nouvelle-Calédonie, qui oui. reste la France aussi.
3: Oui, mais je ne suis pas encore allée. Ça reste un rêve que je caresse parce qu'il y a encore des lieux que je n'ai pas pu visiter parce que mes filles étaient toutes jeunes. Mais là, comme mes deux enfants sont maintenant majeurs et qu'elles sont très occupées, peut-être même plus que moi, et bien là, ça va me permettre de peut-être aller voyager encore plus loin et découvrir.
2: Elles sont venues plusieurs fois, j'imagine?
3: Oui, mais elles sont venues plusieurs fois, mais souvent, ça se limitait à Paris.
2: Ah.
3: Et là, on a hâte d'avoir du temps pour découvrir les alentours.
2: Ah oui, parce que vous connaissez tellement bien maintenant.
3: Exactement.
2: Alors, on parle de la Nouvelle-Calédonie, collectivité française. Vous avez fait les Dom-Tom aussi? Vous avez fait la Martinique? Vous avez fait la Guadeloupe?
3: La Guadeloupe, j'y suis allée, mais c'était pas pour chanter. Mais j'adore ce lieu-là.
2: C'est la France,
3: donc, faudrait que j'y aille pour chanter. Et je suis allée, aller de la Réunion, ça fait partie de la France.
2: Bien sûr.
3: Et voilà. Fait que ça, c'est sûr que c'est un rendez-vous que j'adore avec les gens de la Réunion. Donc, ça fait partie de mes lieux préférés.
2: Hein, sur ici.fr, on nous écoute à La Réunion, à la Martinique.
3: Ben je vous salue.
2: Je
3: vous dis que j'ai hâte de retourner Saint-Gilles et tout. Donc, vous me faites rêver à chaque
2: Saint-Gilles,
3: fois.
2: Vous connaissez.
3: Oui.
2: Alors, il y a un lieu, puisqu'on parle de Paris, vous venez d'évoquer Paris, il y a quand même un lieu qui fait forcément partie de votre vie, c'est l'Olympia. Écoutez bien, si je me trompe, vous avez fait 67 fois l'Olympia.
3: Ouais.
2: Vous avez posé 67 fois vos souliers verts sur la scène de l'Olympia. Et rien que pour ça, du vert avec les souliers, mais vous, là, le bleu, blanc, rouge quand même.
3: Non, c'est vrai que j'ai eu cette chance-là. Ben ça, c'est grâce au public qui répond présent à chaque fois que j'annonce que je me produis à l'Olympia. Donc, c'est sûr que ça, c'est un rendez-vous à ne pas manquer. J'ai déjà hâte à la prochaine fois. Pour le moment, bon, on prépare le Casino de Paris. Où est-ce que je me suis produite?
2: Décembre.
3: Je me suis produite beaucoup moins souvent sur cette scène-là. Donc, on va se faire plaisir avec Jean-Félix. Le 21 décembre, on va fêter Noël avec vous.
2: Alors, on parlait ça, mais l'Olympia, c'est plus des souliers verts, c'est des pantoufles vertes.
3: Mais c'est vrai, quand
2: quand
3: je rentre à l'Olympia, c'est vraiment, je me sens à la maison, j'ai mes repères. Mais en même temps, je peux dire, oui, je me sens à la maison, mais quand je vois mon nom en lettres rouges sur la façade de l'Olympia, ça m'impressionne toujours autant. C'est comme, c'est très, très, très bon pour l'ego. Quand on pense à tous ceux qui y sont passés, des maîtres,
2: Beatles, Piaf,
3: de dire qu'on a notre place.
2: Pour penser à la gamine de 9 ans, la chanson, quand vous aviez 9 ans, quand vous étiez à Portneuf, et vous dites mon nom là, à l'Olympia de Paris.
3: Mais je me rappelle même que j'avais fait un premier démo à un moment donné, au début de ma vingtaine, mais je savais pas encore chanter. Moi, ça a été assez long avant que j'ose mettre ma voix de l'avant. Et quand j'ai essayé la première fois d'écrire, de m'enregistrer sur un petit démo, c'était tellement raté que j'avais fait une cassette avec une photo toute ratée. Et sur le dessus, j'avais écrit Linda Lemay à l'Olympia, mais c'était à la blague en pensant que jamais j'arriverais à réaliser un rêve comme celui-là.
2: Vous écoutez Johnny sans jamais penser que vous allez le rencontrer un jour.
3: C'est exactement ça. Et tous mes rêves se réalisent.
2: Alors, je parle de l'Olympia parce que la France vous reconnaît, il n'y a pas que la victoire de la musique. Vous êtes nommé en 2012 Chevalier des Arts et des Lettres, des insignes qui vous sont remises le 31 janvier 2012 à Paris par Charles Aznavour. Et puis il y a 2 ans, vous êtes élevé, comme on dit, officier du même ordre. Ce sera à nouveau à l'Olympia. L'Olympia, Linda, où vous fêtez vos anniversaires. Vous avez fêté vos 50 ans, je crois, là-bas.
3: Oui, c'est vrai. L'Olympia, on dirait que ça me fait penser à un des restos au Québec qui s'appelle le Novello à Boucherville, une belle petite ville, où est-ce qu'on dirait que j'y vais tout le temps pour célébrer à peu près tout et n'importe quoi, même pour souligner des événements malheureux. L'Olympia, c'est devenu le lieu où j'ai envie de tout vivre. Je me m'attache aux endroits que j'aime, je m'attache au public que j'aime et j'ai toujours envie d'y revenir. Donc l'Olympia, c'est pas fini notre histoire.
2: Bon, vous me parlez de ce spectacle parce qu'on a donné toutes les dates. Vous êtes aux côtés de Jean-Félix Lalanne autour de nos guitares. C'est pas la guitare du papa du petit copain de l'époque.
3: Non!
2: Elle est un peu mieux accordée.
3: Et voilà.
2: C'est un projet intime, quoi, sympa, feutré.
3: C'est intime. On peut pas se cacher derrière une grosse orchestre. Mais quand on a Jean-Félix Lalanne, le virtuose des virtuoses de la guitare à côté de moi, j'ai besoin de rien d'autre. On dirait que toutes les nuances sont là. Et on n'est que deux guitaristes sur scène, mais il y a sur scène au moins 9 ou 10 guitares. Alors, ça change de son. Il y a toutes les dynamiques qui sont là. On se promène dans mon répertoire de chansons, des très, très anciennes chansons. On
2: en ressort. Le plus fort, c'est Mon père, La fille de Clément, De tes rêves à mes rêves, puis il y a l'album à fleur de corde. Enfin, c'est tout ça.
3: Et voilà, jusqu'aux plus récentes. Ouais. Et même des chansons qui ne sont pas encore endisquées, comme on dit chez nous. Donc, et qui
2: sont endisquées, pas... en ouais. De plus, endisquées.
3: Okay. C'est ça. Donc vraiment, on fait le tour du répertoire, on se fait plaisir. Et quand c'est revisité par la guitare de Jean-Félix, ouais. Ben, ça renouvelle complètement les orchestrations. On reconnaît les chansons, on se sent bien dedans, mais en même temps, c'est comme si on les redécouvrait. Moi, ça me fait cet effet-là ouais. Et ça me transporte totalement.
2: Vous parlez du Casino de Paris, c'est le 21 décembre. Vous dites, oui. On va passer Noël avec les Français. Les Français, vous les rencontrez depuis des années. Hein, vous rencontrez les visages, vous savez, vous les connaissez par cœur.
3: Oui.
2: Un Noël en France, vous avez déjà fait du coup? Parce qu'on parle toujours Noël au Québec, il y a la neige, il fait froid, c'est génial.
3: Je pense que pas encore, parce que mes filles sont toujours ouais. Au Québec, puis ça, c'est quelque chose
2: de très... Le 21 décembre, c'est quasi Noël. Hein.
3: Oui, c'est vrai. Mais non, pour le moment, c'est vrai que je retourne toujours au Québec pour fêter ça. Ouais. Alors que là, le 21 décembre, moi, je considère qu'on va déjà être rendu à Noël. Et dans mon cœur, c'est vraiment un réveillon qu'on va se faire le 21.
2: Oui, alors, dites-moi, le 21, d'accord, mais le 11?
3: Le 11...
2: Vous ne me voyez pas venir avec le 11, avec votre histoire du chiffre 11.
3: Oui.
2: Vous avez fait un truc complètement fou il y a quelques années, oui. C'était 11 albums
3: oui.
2: En 1111 jours.
3: C'est complètement
2: ça
3: fou.
2: Ça va vous, sinon, en ce moment? C'est de la folie, ça.
3: Oui, mais je pense que je venais de perdre mon papa en 2017, oui, oui. Puis oui. C'est vrai que suite à ça, j'ai comme été très consciente de la fragilité de la vie, puis du fait que quand on a envie de faire quelque chose aujourd'hui, qu'on sent qu'on est capable de réaliser quelque chose de grand, ben faut pas s'empêcher de le faire, faut plonger, faut pas attendre le bon moment parce qu'on sait pas s'il y aura un bon moment demain. Donc c'est un petit peu ça, cette urgence là que j'avais de vouloir tout livrer ce qui m'habitait comme ouais. Chanson en 3 ans.
2: Et
3: je
2: l'ai fait. Bravo, hein.
3: Je me suis rendue bravo. Au bout du 11e album qui s'appelle Le baiser de l'horizon, qui est comme un hommage à oui. Ses parents qui m'ont donné la vie, qui m'ont donné plein de bonheur et qui m'en donnent encore.
2: Le Casino de Paris le 21 décembre, la tournée en ce moment, on a donné plein de dates, 67 fois l'Olympia, mais quel plaisir d'avoir Linda Lemay. Vous y retournez quand à Saint-Malo?
3: À Saint-Malo, le plus tôt possible. Je ne sais pas si c'est sur la liste d'ailleurs.
2: Non, regardez, de toute façon, on ne va pas louper.
3: Mais parce que moi, pour savoir je suis où demain, il faut que je regarde sur lindalemay.com parce que je ne sais pas mon horaire alors, par cœur.
2: Vous vous réveillez parfois la nuit dans votre hôtel et en vous disant c'est génial, Nice, et vous réalisez que vous êtes à Bordeaux? Ça vous arrive, ça?
3: Non, pas vraiment.
2: Non?
3: Une fois que je suis dans une ville, je sais que j'y suis, mais la veille, ça veut pas dire que je vais
2: que
3: savoir
2: restez,
3: où je suis le lendemain.
2: Vous mangez une salade, vous repartez le lendemain. Donc
3: non, c'est ça, ça va très très vite. On pourrait se tromper de ville, mais quand j'y suis, j'apprécie d'être dans la ville qu'on a choisie.
2: Est-ce qu'il y a des villes où vous êtes passé rapidement, vous avez dit, il faut que je revienne. Un jour, quand je serai en France, il faut que je découvre cette région.
3: Ben, la dernière fois, on s'en parlait tout à l'heure, la dernière fois que j'ai vécu ça, c'était à Nice. En fait, on était à Beaulieu-sur-Mer.
2: Ouais,
3: et je me disais, il faut à tout prix que quand je reviens avec mes filles, qu'on vienne ici et qu'on se prenne quelques jours de vacances. C'est le paradis.
2: La promenade des Anglais, c'est super.
3: Ben oui, mais c'est ça, c'est complètement fou. Puis on aime l'eau, toutes les trois filles.
2: Il y a Cannes, festival.
3: Puis il y a Cannes aussi,
2: ben oui.
3: C'est ça. Ben,
2: il y a
3: plein de beaux lieux. Monaco, je ne suis jamais allée. Donc,
2: c'est pas loin, Villefranche-sur-Mer, Monaco, la frontière italienne.
3: OK, non, c'est ça. Il y a plein. Puis on dirait que plus ça va, autant quand j'étais jeune, je rêvais pas de voyager, autant ma carrière m'a amené à voyager beaucoup. Et là, j'ai développé ce goût-là du voyage. Et mes filles font en sorte que je voyage encore plus. Ma grande en particulier, qui est en Allemagne, qui fait du trapèze volant. Et maintenant, si je veux la voir, je dois voyager pour aller la voir en spectacle et l'applaudir.
2: En plus de votre tatouage Saint-Malo, il y a un tatouage sur le cirque, en clin d'œil à
3: oui.
2: Fille. Je vais vous faire un quiz.
3: Okay.
2: J'en fais pas souvent, mais je vous fais un quiz France ou Québec.
3: Okay.
2: Voilà, forcément. Donc vous allez devoir choisir. On y va?
3: Oui.
2: Allez, c'est parti. Pour l'amour, vous êtes plutôt France ou Québec?
3: France.
2: Pas bien. L'humour?
3: L'humour France.
2: Pas mal. La cuisine? Pas beaucoup parlé pour
3: la cuisine France.
2: Oh là là.
3: Non, Québec, je suis désolée. Mal, hein. Non, mais je suis désolée pour le Québec.
2: Là. La musique?
3: C'est ma première réponse franche. La musique, ben là, c'est le Québec parce que c'est là que je crie le plus.
2: Eh oui. Faire la fête? France ou Québec?
3: Faire la fête France, parce que c'est souvent en tournée, puis je suis souvent en tournée en France.
2: Écrire une chanson?
3: Québec.
2: Ah oui.
3: Ouais, sur le bord de mon lac des Piles en Mauricie.
2: Au bord du sirop d'érable? Plutôt en France ou au Québec?
3: Oh, c'est Québec, puis avec du beau sirop d'érable frais fait dans une cabane à sucre.
2: Dernière question. Pour vieillir, pour les dernières années?
3: C'est le Québec.
2: Ah, vous me dites avec de l'émotion,
3: oui.
2: C'est marrant ça.
3: Oh, mais je suis attachée à mon Québec, moi je, voilà. J'y reviendrai toujours.
2: D'ailleurs, vous n'avez jamais vécu en France, hein. C'est ce qu'on
3: disait. Non, j'ai pas de pied à terre en France, j'en ai jamais eu.
2: Ça aurait pu acheter un petit pied à terre, un petit truc.
3: Oui, mais ça aurait servi à rien, parce que de toute façon, je revenais à mes filles qui m'attendaient au Québec, alors ça m'aurait pas servi à grand chose d'avoir un pied à terre ici.
2: Enfin, beau voyage. Hein.
3: Oui, merci.
2: C'est sympa. Hein.
3: Merci
2: c'est sympa.
3: Pour l'accueil.
2: C'est moi qui vous remercie, Linda. C'était un plaisir. Je rappelle donc toutes ces dates. Le 3 novembre à Reims, on aura donné plein à Florange, à la Passerelle, ça c'est le 12 novembre. Marseille, on en parlait tout à l'heure, au Silo, ça sera le 8 décembre. Avignon, voilà, notre belle région, le Vaucluse, le 14 décembre. Et puis il y a Saint-Grégoire, il y a Tours, il y a Bourges, Biarritz, Bergerac, La Baule, superbe.
3: Ouais, j'adore.
2: Grande baie, plus grande baie d'Europe. Et le 21 décembre, ce sera le Casino de Paris. Merci Linda Lemay.
3: Merci.
2: Comment on se dit au revoir du côté de Portneuf?
3: On se dit bye.
2: Bye bye.
3: Bye bye.
2: C'est tellement simple en fait. Je sais pas pourquoi je me prends la tête. Bye Linda Lemay.
3: Ok, bye là.
2: Ici.fr pour écouter l'émission. Passez une belle soirée. Salut.
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2: Can't Stand Losing You, c'est signé de Police et c'est sur Ici. Belle soirée.

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1: Passez une excellente soirée, merci d'écouter ici les 21h. Années 80 de la bonne musique, c'est tout de suite avec Laurent Petit-Guillaume.
2: Bonsoir à tous, merci d'être déjà fidèles à notre rendez-vous quotidien 21h-22h, 7 jours sur 7, 100% années 80. Et ce soir, ça commence comme ça.

0: aux heures hindoues. Étienne Dao.
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0: Une chanson écrite presque à la va-vite, juste à la fin de l'enregistrement de son quatrième album pour Nos vies martiennes. Étienne est à Londres. Un de ses musiciens anglais, David Monday, lui fait écouter une mélodie au piano. Il est emballé. Il écrit le texte en une nuit, l'enregistre le lendemain. Un titre qui évoque le désir de s'évader, de plonger dans un univers nocturne. C'était en 1988. L'année d'après, c'est Boris Bergman qui écrit un texte génial pour Eddie Mitchell, Lèche-Botte Blues.

Rick James a été une énorme star dans les années 70-80 aux États-Unis. On dit même que son côté sulfureux sur scène, provocateur dans ses chansons, faisant souvent référence au sexe, a influencé ne serait-ce que Prince. Eh oui, c'est malheureusement ses débordements dans la vie qui lui valurent d'être emprisonné quelques années après le succès, entre autres, de ce Super Freak, sorti en 1981 et devenu un classique de la funky music. Beaucoup plus cool, beaucoup plus sensuel, élégant, classe, 1985, énorme succès, Slave to Love, Bryan Ferry.

0: Le groupe américain pur et dur, issu de Jefferson Airplane, autre référence pour les amateurs de rock californien qui aimeraient tant écouter en boucle ce genre de musique dans une voiture décapotable entre Los Angeles et San Francisco. Bon, Nothing's Gonna Stop Us Now fut numéro 1 aux États-Unis, en Angleterre. C'était en 1987. Restons chez nos amis anglais. Tout de suite, Tok Tok, Such a Shame.
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0: chanter Jeanne Masse avec Sauvez-moi.
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0: Et ça, c'était bien avant MeToo. Hein. On est en 1986, Jeanne Masse est déjà une mégastar. Elle coécrit ce texte fort sur les violences conjugales, sur une musique de son fidèle compositeur faiseur de tubes, Romano Musumara. Elle se charge même de la réalisation du clip vidéo et le titre devient un de ses plus grands succès. Il figure sur son deuxième album intitulé « Femme d'aujourd'hui » qui se vendra à l'époque à plus d'un million d'exemplaires. Autre légende, autre tube, tout de suite, c'est Gabi au Gabi, Alain Bachung.

Groupe de légende entré dans l'histoire de la musique américaine dans les années 70, notamment grâce à l'album Rumors, vendu à plus de 40 millions d'exemplaires, un record. Little Lies, qu'on vient d'écouter, figure sur leur 14e album studio, Tango in the Night, et c'est un des grands tubes de l'année 87. La même année, on entend beaucoup à la radio le On the Beach de l'anglais Chris Rea.

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1: C'était 100% années 80. Et si vous avez passé un bon moment, bah on se retrouve demain dès 21h. Je compte sur vous. La suite, c'est 100% chansons françaises. Allez, passez une belle fin de journée sur ici, votre radio. Il est 22h.
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2: Tout le monde se demande qui est cette femme fatale dont Marc Lavoine chante les yeux revolvers. Eh bien, voici la réponse.
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2: Pendant des décennies, le chanteur a brouillé les pistes, évoquant un amour de jeunesse pour protéger son jardin secret. Mais Marc Lavoine a enfin lâché la vérité. Ce n'était pas une petite amie, mais bien sa mère, Micheline. Elle lui répétait souvent « Si tu avais des revolvers à la place des yeux, je serais déjà morte. »

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2: Imaginez l'un des plus gros vendeurs de disques français dont personne ne voulait.
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2: En 1981, Jean-Jacques Goldman a 30 ans et toutes les maisons de disques lui ferment la porte. Son rêve, rester dans l'ombre et écrire pour les autres. Mais personne ne veut de ses chansons. Son directeur artistique, Marc Lombroso, finit par lui dire « Voici, personne ne veut de tes morceaux, chante-les toi-même ». Goldman finit par céder et enregistre « Il suffira d'un signe ». Un titre fou de 6 minutes, inspiré par la révolution en Iran, avec une guitare martelante.

0: Il faudra 8 mois de patience avant que le titre trouve son public et le propulse au sommet des ventes.
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2: Nous sommes sur les rives du lac des Vieilles Forges, dans le parc naturel régional des Ardennes. Bonjour Coralie Tullier.
3: Bonjour.
2: Chargée de mission zone humide pour le PNR des Ardennes. Les zones humides, c'est quoi? C'est les marécages?
3: Alors oui, ça peut être des marécages, ça peut être aussi des tourbières, ça peut être des prairies humides, ça peut être des bords de lacs comme ici, ou des bords de rivières, et on peut trouver également des marécages ou marées.
2: Pourquoi ces zones humides sont-elles si importantes et pourquoi il faut les protéger?
3: Les zones humides, ce sont des milieux essentiels car elles rendent des services inestimables à l'homme et à son écosystème. Et donc, tout d'abord, ce sont des éponges naturelles, donc, c'est-à-dire qu'elles interviennent dans la régulation de la quantité d'eau. Donc elles se gorgent d'eau en période pluvieuse pour la restituer ensuite progressivement. Et elles atténuent ainsi les inondations. Et donc elles permettent également d'alimenter les nappes phréatiques. Ce sont également un support à une biodiversité riche. Donc l'eau est la source même de la vie sur Terre. Et donc il n'est pas étonnant que ces écosystèmes riches et complexes offrent des conditions de vie favorables à de nombreuses espèces de plantes et d'animaux. Donc bien que les zones humides ne représentent que 5 à 10% du territoire, elles abritent 30% des espèces rares et en danger.
2: Parmi ces espèces, qu'est-ce qu'on a?
3: On peut citer les amphibiens, donc les grenouilles, les crapauds, les tritons, les salamandres. On a également énormément d'oiseaux d'eau, donc les grandes aigrettes, le héron cendré. On peut avoir également des libellules, des demoiselles, des insectes aussi aquatiques comme le géris, qui est appelé également communément l'araignée d'eau.
2: Et donc on comprend l'importance de les protéger, ces zones humides. Quelles sont les actions mises en place?
3: Le PNR, depuis le lancement de la mission zone humide en 2017, donc le PNR a entrepris de référencer l'ensemble des zones humides présentes sur son territoire. Donc à savoir que le PNR comprend 92 communes et occupe 1170 km². Donc cet inventaire sur le terrain a duré 4 ans et a permis d'identifier plus de 1500 zones humides, et ce qui représente environ 8000 hectares, soit 7% du territoire du parc. Donc à la suite de cet inventaire, un programme d'action a été rédigé, et donc ces actions sont par exemple la création de mares, la prise en compte des zones humides dans les documents d'urbanisme, donc pour éviter par exemple de construire en zone humide, ou encore l'amélioration du fonctionnement de la zone humide, donc par le comblement de fossés de drainage, ou encore la restauration de la continuité écologique.
2: Et puis il y a un aspect aussi qui n'est pas négligeable, c'est l'aspect pédagogique pour les grands et les petits.
3: Tout à fait, donc un autre enjeu de la mission, c'est la sensibilisation des scolaires et du grand public, donc au travers des rendez-vous avec le parc et d'interventions auprès des élèves, donc de CM1, CM2 et 6e. Et donc nous avons également réalisé une exposition sur la thématique des zones humides avec les élèves de BTS du lycée agricole de Saint-Laurent. Et donc elle est disponible gratuitement sur demande et peut être prêtée aux écoles ou aux collectivités.
2: Et si on veut en savoir plus, bien sûr, on peut se connecter au site internet du parc naturel régional des Ardennes. Merci Coralie Tullier, chargée de mission zone humide pour le PNR des Ardennes.
3: Merci à vous.
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4: Caroline Oscari, cadre de production audiovisuelle et accessoirement présidente de l'association Levrac, café de Champnétrie.
5: Les Limousins sont formidables. Stéphane Pigateau.
4: Une enfance plutôt classique, mais avec un bagage d'immigration, d'un côté l'Italie et de l'autre la Croatie.
6: Votre première envie dans la vie, c'était d'être traductrice internationale. Est-ce que c'est ce côté fille d'immigré qui vous a donné cette envie d'être traductrice?
4: C'est effectivement ce bagage fait d'immigration qui m'a ouvert les yeux sur le monde. Et puis, en bonne belge que je suis, j'ai évidemment lu Tintin. Et ça m'a confirmé dans l'idée d'ailleurs, de voyage.
6: Premier voyage, entre guillemets, premier départ aux États-Unis pour apprendre l'anglais.
4: Voilà, donc à 17 ans. Un regard à la fois critique et admiratif de ce que sont les États-Unis. J'ai fait le tour des États-Unis. Voilà.
6: Et comme ça ne vous suffisait pas et que vous êtes pour le rapprochement des peuples, Caroline, vous avez décidé de faire la même chose cette fois-ci, mais en Russie.
4: J'ai entamé des études de philologie slavistique à l'université l'Université libre de Bruxelles à l'époque, à l'issue desquelles j'aurais dû me rendre effectivement à Moscou. Et puis, ben, l'histoire en a décidé autrement, puisqu'en 1991, je ne peux pas partir en URSS, et donc je suis obligée de revoir mes plans.
6: Alors, qu'est-ce qui se passe à ce moment-là dans la tête de la jeune Caroline ?
4: Je décide de quitter la Belgique pour une formation plus professionnalisante, information et communication, et j'atterris à Bordeaux.
6: Et là, vous travaillez dans l'audiovisuel ?
4: À l'issue de mes études en information et communication, je suis recrutée à France Télévisions, donc sur le site de Bordeaux, France 3. Puis, ben, un jour, j'en ai eu marre de la ville. Ça faisait très longtemps qu'on rêvait de vivre autre chose et de redonner du sens à nos vies. J'ai été mutée, effectivement, à la station de Limoges.
6: Aujourd'hui, donc, à Champnetterie, avec le Vrac.
4: Voilà.
6: Cette épicerie, enfin, plus qu'une épicerie, un vrai lieu de vie au centre du village. Comment vous est venue l'idée et l'envie d'ouvrir ce lieu ici à Champnetterie ?
4: Alors, c'est effectivement l'aboutissement, on va dire le couronnement de toute une vie d'engagement et de désir de solidarité, de main tendue vers l'autre, qui date effectivement de mon adolescence. J'ai été très soucieuse très vite des injustices et des inégalités territoriales. J'ai souhaité effectivement donner à Champnetterie un lieu de vie, un lieu de rencontre, un lieu où tout un chacun pouvait s'exprimer librement, un lieu de vie, un lieu de joie.
6: Si on se replonge un petit peu dans le temps et qu'on rencontre la jeune Caroline de 18 ans, des envies de voyage à travers le monde plein les yeux, qu'est-ce qu'elle penserait de la un peu plus vieille Caroline d'aujourd'hui qui vit en Limousin?
4: J'étais en plus très citadine, voilà, très avide des bars, des cafés, des théâtres, du cinéma. Je me dis qu'on peut aussi voyager en rencontrant toutes ces riches personnalités locales qui font aussi la richesse du territoire. Je pense que c'est vraiment l'aboutissement d'un cheminement, de réflexion, de désir, de goût, de... Non, je ne changerai rien. Je pense qu'il y a une forme de cohérence entre ce que j'étais à 18 ans et ce que je suis aujourd'hui.
6: Champnetterie jusqu'au bout, quoi.
4: Champnetterie à fond.
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7: Bonjour à toutes et tous, bienvenue dans Affaires Classées, le podcast. Je vous emmène faire un petit tour deux siècles en arrière. Nous sommes dans la soirée du 1er mai 1827. Un paysan de Barcus rentre de la célèbre foire d'Oloron. Il est abattu par un inconnu. Question, qui lui en voulait donc ? Réponse dans un instant.
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7: Chaque année, le 1er mai, la ville d'Oloron-Sainte-Marie organise sa traditionnelle foire au bétail. Un rendez-vous inspiré des grandes foires d'antan et qui attire plusieurs milliers de visiteurs depuis le XIVe siècle. Ce lundi 1er mai 1827, Dominique, un habitant de Barcus, l'a passé, comme beaucoup, dans la capitale du Haut-Béarn. Rentrant seul, à pied, il est 22h lorsqu'il parvient à l'entrée d'un petit pont dit de Choco, à une courte distance de sa maison d'habitation. À peine pose-t-il le pied sur l'ouvrage qu'une soudaine lueur déchire la nuit. Une lueur doublée d'une détonation. Pas de doute, Dominique vient d'essuyer un coup de fusil. Blessé, le fermier tombe en criant « À l'aide ! À l'aide !» Au loin, il y a un homme qui court le long du ruisseau, enjambant une barrière. Pas de doute, c'est l'agresseur. Marianne, une jeune servante occupée à ses prières, entend les hurlements plaintifs de cet homme qui appelle au secours. La bonne dame s'empresse d'alerter le maître de maison, l'instituteur et quelques paysans qui accourent afin de porter assistance au malheureux. Blessé à la poitrine et au bras gauche. Dominique Etchegoyen est transporté à son domicile où le médecin vient lui prodiguer les soins que son état grave nécessite. Au petit matin, le maire de Barcus se rend à son chevet. Il lui demande de décrire en détail ce qui s'est passé. Dominique est formel. L'obscurité l'a empêché de reconnaître l'agresseur qui semblait posté au loin en embuscade. Les gendarmes de Mauléon rappliquent. À leurs yeux, c'est une vraie tentative d'assassinat. Les blessures de Dominique sont graves. Il aurait bien pu y passer.
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10: L'enquête criminelle débute. Dominique jure qu'il ne se connaît aucun ennemi. Ses affaires sont saines et il est, dit-on à l'époque, de bonne mœurs. Les soins appliqués du docteur Alcat et sa constitution robuste lui vaudront une incapacité totale de travail de 20 jours. Mais il se rétablira de ses plaies, fort heureusement. À Barcus, l'affaire jette un émoi certain dans la population. À tel point que les rumeurs les plus folles circulent. Certains disent Dominique Etchegoyenne décédé, quand d'autres désignent déjà le nom de l'assassin présumé. Dans leur procès-verbal, les gendarmes rapportent en effet que des soupçons insistants circulent sur la personne du premier voisin de la victime, un certain Etcheoun, du nom de la maison basque qu'il occupe ici, identifié comme étant Pierre Topet, né au village en 1786. Les gendarmes vérifient. Topet traîne la réputation d'être un mauvais sujet, un repris de justice aussi. À peine quadragénaire, il sort de la prison d'Eis où il a purgé 5 années de prison pour des violences graves sur l'ex-amant de sa femme. Et selon la rumeur, il ne rêvait que d'une chose, se faire justice lui-même et expédier en enfer celui qui l'a envoyé derrière les barreaux, un certain Egiafal, qui a passé lui aussi la journée du 1er mai à la foire d'Oloron. À Barcus, la clameur publique ne parle que de lui. C'est Topet, alias Etcheoun, le suspect, point final. Certains habitants affirment qu'il a guetté le retour de son rival en se postant aux aguets. Trompé par l'obscurité régnant dans ce chemin creux et sinistre, il se serait trompé de cible, tirant par erreur sur Etchegoyenne. Le scénario est séduisant, en apparence.
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10: Les gendarmes ne voient pas qui en voulait au malheureux Etchegoyenne. En revanche, la piste menant à Etcheoun semble beaucoup plus fructueuse. Ces derniers temps, par jalousie ou par haine, toutes les occasions étaient bonnes pour chercher querelle à son rival. Une voisine affirme qu'Etcheoun lui a demandé si Egiafal avait bien l'intention de se rendre à la foire d'Oloron. Étonnante curiosité sur l'emploi du temps de son ennemi juré. Mieux encore, le métayer d'Etcheoun affirme qu'il était bizarrement absent de sa maison la nuit du drame. Et ses enfants, ses propres enfants, le confirment. D'ailleurs, personne ne l'a revu depuis. Pour les gendarmes, les soupçons s'accumulent. Plusieurs villageois rapportent qu'Etcheoun se cacherait dans les bois, sur les sommets de l'Aro. Pourquoi diable pareille fuite s'il n'a rien de se reprocher? Bizarre. Tribunal de Saint-Palais, le procureur du roi, M. de la Régoyenne, discerne dans cette cavale comme un aveu de culpabilité. Il délivre donc un mandat d'arrêt contre le fugitif dont tout le monde parle, mais que personne ne voit. Il faut dire qu'en Soule, la personnalité de Pierre Topet, alias Etcheoun, laisse peu indifférent. Doué d'une âme ardente, d'une susceptibilité que beaucoup disent excessive, l'homme a connu une jeunesse orageuse. Fâché avec ses parents, sa jalousie l'a conduit à suspecter l'infidélité de son épouse et à asséner un coup de hache au visage de son amant supposé, le fameux Egiafal. À l'époque, nombre de paysans basques s'expriment dans leur langue natale. Peu d'entre eux ont eu la chance d'aller à l'école. À la différence d'Etcheoun qui, lui, a appris le français qu'il parle à la perfection.
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10: Au Pays Basque, Etcheoun passe pour être un poète. Né en pleine période romantique, il est l'auteur de nombreux chants dramatiques, des poèmes émouvants dont les vers racontent les principaux événements de sa vie, souvent tragiques, comme son mariage avec une fille de niveau social inférieur, Une union qui a déshonoré sa famille alors qu'il n'avait que 20 ans. Vexé, son père l'avait menacé de le déshériter. Couchant ses malheurs sur le papier, le jeune homme devint poète et écrivain. Quand son épouse le trompa, Ed Sheeran se mit à écrire sur le thème de l'amour trahi. Un sujet cher aux auteurs romantiques, mais ses écrits vont aussi se retourner contre lui. Alors qu'il est en cavale, après les coups de feu tirés le 1er mai contre son voisin Ed Sheeran, le poète se console en écrivant quelques vers. Planqué dans une cabane de berger, il compose un chant qui deviendra célèbre et dont voici le dernier couplet. Dans le village de Barcus, ne cherchez pas Ed Sheeran. Vous qui, désirant l'arrêter, êtes à sa poursuite, il compose des chants à Igelou, désignant ainsi le lieu de sa cache. Il n'y a pas de plus beau pâturage en Soule, conclut-il. Mais quand les gendarmes mettront la main sur ce poème, ils vont l'utiliser contre lui comme une pièce à conviction, à charge. Ed Sheeran est en effet interpellé 4 mois plus tard chez un notaire de Tardets alors qu'il s'apprêtait à signer un acte de vente par lequel il tentait de mettre sa propriété de campagne à l'abri de ses créanciers. Redoutait-il que la justice la confisque au cas où il serait reconnu coupable de la tentative d'assassinat sur Ed Sheeran, son voisin, la nuit du 1er mai 1827 ?

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1: Son procès aux assises s'ouvre le 18 août 1828 dans les murs du Parlement de Navarre, à deux pas du château palois. Vu la personnalité de l'accusé, l'audience défraie la chronique judiciaire. Ce n'est pas tous les jours, en effet, qu'on juge un poète écrivain. Face aux 12 hommes tirés au sort comme jurés, l'accusé a préféré s'habiller avec de misérables haillons. Lui qui est propriétaire de sa ferme, un luxe rare pour l'époque, il joue le pauvre. Une foule de dames élégantes se masse dans les rangs du public. Face à l'exposé de l'avocat général, M. Lamothe Duncan, Etcheoun ne varie pas. Il est innocent, voire persécuté. Ses malheurs datent de son mariage, clame-t-il, dans un français excellent. Et tandis qu'il purgeait une peine de prison, sa femme a, dit-il, continué à le tromper avec son rival, le sieur Égiafal. Une fois libéré de la prison d'Eis, Etcheoun trouva l'amant de son épouse installé dans son propre lit, régnant en maître chez lui. Il le mit certes à la porte, mais l'accusé poète peinait à calmer sa peine. « Scélérat, tu buvais mon vin, tu mangeais mes jambons, tu devrais être à ma place » lance-t-il plein de haine à Égiafal, qui est cité comme témoin à la barre de la cour d'assises. Pour l'accusation, ce récit de souffrance, de haine, illustre à merveille le mobile du crime. Le soir du 1er mai 1827, selon l'avocat général, Etcheoun voulait faire la peau à Égiafal et il l'a patiemment attendu, en guet-apens. Et c'est par erreur, parce qu'il faisait nuit, qu'il s'est trompé, faisant feu sur Dominique Etchegoyen, qu'il faillit bien tuer. En leur intime conviction, les jurés vont pourtant absoudre le poète sultan aux mille malheurs. Etcheoun est acquitté. Il rentre à Barcus le soir même.
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1: 1er mai, jour de foire, c'était ce rendez-vous avec l'histoire en 1827 du côté de Barcus. Je vous retrouve dans un prochain numéro à la rencontre de la Deuxième Guerre. La Deuxième Guerre mondiale et un épisode qui s'intitulera « Mort aux traîtres ». Nous sommes en février 45, les Allemands ont quitté le Béarn, le Pays Basque, et pourtant, on juge à Pau un traître qui a livré aux Allemands les deux frères du célèbre cancérologue Léon Schwarzenberg. De quoi s'agit-il ? Réponse dans un prochain numéro. À bientôt.
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1: Nous sommes de retour dans la famille. En ce moment, il fait beau, il fait froid. Ben, on est dans le nord, il y avait un indice. Hein. Et en plus, il y a un vent de voleur. C'est une situation que j'aime peu parce qu'en général, quand on dit oh, « il fait froid », on nous répond « ben non, il fait pas froid, c'est le vent qui est froid ». Je pourrais la taper la personne qui me dit ça. Parce que la conséquence directe du vent froid, c'est qu'il fait froid. Du coup, avance et ferme le gif. Donc je résume, il fait froid, mais il fait beau. Il y a quelqu'un qui a allumé la lumière et d'un coup, vous voyez votre cousine enlever son manteau, tirer sur son col et pousser un soupir. Je sais pas ce que j'ai étouffe d'un coup. Et son mari de répondre, qu'est-ce que t'as tes vapeurs de belle-mère? Ne paniquez pas, Wikizef est là pour vous aider. Je vous comprends, ça surprend. Bon, ce n'est pas très 21e siècle comme expression. Mais c'est celle qu'utilisait ma grand-mère quand elle avait une bouffée de chaleur. Ou quand elle remarquait que quelqu'un avait anormalement chaud. Cocteau, tête rouge, t'as des vapeurs de belle-mère ou quoi?
2: Définition.
1: Les vapeurs de belle-mère sont originellement les bouffées de chaleur dont souffre la majorité de la gente féminine lors du dérèglement hormonal conséquent de l'arrivée de la ménopause. Quand je parle des filles et de leurs soucis, en général, je préfère partir dans le médical par les temps qui courent, c'est plus sûr. Et puis c'est imagé, parce que dans l'esprit de ma grand-mère, que je rappelle est enterrée au cimetière de l'Est depuis les années 80, je replace dans le contexte. Hein. La ménopause atteignait essentiellement les belles-mères. Ou si vous préférez, si t'es belle-mère, t'es forcément ménopausée. Et je tiens à préciser qu'elle disait ça aussi aux hommes. Mais quand est-ce que ça peut vous arriver d'avoir des vapeurs de belle-mère, par exemple?
2: Exemple.
1: En écoutant le discours de Vladimir Poutine, en s'apercevant que son match Tinder, ben, c'est sa sœur, avec leur nouvelle mode de pas mettre la photo en plus. Et alternative à vapeur de belle-mère, il y a « j'ai chaud, je crois que j'ai une buée ».
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1: Mon linge pue. J'ai beau le laver, mais quand je le sors, il sent mauvais. J'ai changé de lessive, mais rien n'y fait. Les fringues, les serviettes, les draps, tout pareil. Alors, c'est apparemment lavé, c'est propre, ça dégage une odeur de renfermé dans une mouchette, de l'humidité, de moisi. Alors, j'ai demandé à ma maman le pourquoi du comment, elle m'a demandé de me raconter comment je faisais. Bah, moi, je fais tourner la machine la nuit, pour profiter de l'électricité moins chère, mais comme j'ai pas le temps le matin, je sors le linge en rentrant chez moi le soir. Et ben voilà, je vous raconte pas ce qu'elle m'a mis. Laisser le linge dans le tambour, même une heure de trop, ça favorise la stagnation de l'humidité et la prolifération des mauvaises odeurs. Alors en hiver, c'est vrai, hein, c'est tentant de remettre à plus tard la sortie du linge, surtout là, aujourd'hui, il y a du vent, il pleut, mais la chaleur résiduelle, associée à une ventilation quasi nulle, eh ben ça transforme le tambour fermé en serre à bactéries. Même le synthétique qui sèche plus vite, ça n'y échappe pas. Alors,

0: avec On jettera nos montres.
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3: Des maths, la Bretagne, c'est l'heure de la bonne idée 100% pur beurre. Vous avez envie de voir Céline Dion en concert et de faire une bonne action? Alors écoutez bien la bonne idée qu'ont eu les bénévoles du festival Belles Étoiles à passer dans le 35. Pour résorber une dette de 90 000 euros, ils organisent une grande tombola afin de vous faire gagner deux places pour le concert de Céline à la Défense Arena, pardon pour les oreilles, le 12 septembre. 2,50€ le ticket et une probabilité non négligeable de gagner puisque, spoiler alerte, il y a moins de participants qu'à l'euro million. Donc si vous gagnez, bah trop bien, bravo, vous pourrez aller vous égosiller sur « j'irai où tu iras ». Mais si vous perdez, rassurez-vous, vous aurez fait une bonne action en aidant l'association. Le festival de musique Belles Étoiles, lancé en 2025 à Passé près de Rennes, avait été un beau succès, il y avait carrément eu le groupe Superbus. Malheureusement, même si la fréquentation était au rendez-vous, ça n'a pas été suffisant pour que les comptes soient à l'équilibre. Alors pour que le festival reparte sur une base saine, il faut que la dette soit épongée au plus vite, d'où cette tombola. Vous pouvez y participer en cherchant Tombola Belles Étoiles sur Google. Vous tomberez sur le site de la plateforme Hello Asso qui gère l'opération. Le tirage au sort aura lieu ce vendredi soir. Il vous reste donc moins de 3 jours pour participer. Faites vite, je croise les doigts pour vous. On reste dans le monde des festivals avec le chiffre du jour. Le festival du film insulaire de l'île de Groix a fêté sa 25e édition la semaine dernière. Happy birthday et à demain pour une nouvelle bonne idée.
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1: On sait qu'on est Lorrain parce qu'on est Grenat à la vie à la mort.
2: Mais bien sûr, évidemment.
1: Je la croise à la librairie La Pensée Sauvage, avenue de Nancy à Metz. Un charmant repère d'amoureux de livres de nature et de poésie.
2: Pas très loin du stade Saint-Symphorien.
1: Exactement. Amoureux de livres de nature et de poésie, donc je m'étais perdu.
2: Oui.
1: Elle entre dans la boutique, je lui demande son prénom, persuadée de lui avoir déjà signé un livre. Anne-Marie, elle lâche du bout des lèvres. Elle m'assure que je ne lui ai jamais rien signé, elle s'en souviendrait, et je comprends vite que son après-midi serait plus belle si je daignais lui lâcher la grappe. C'est ma fâcheuse habitude de parler aux inconnus. Mais c'est con, j'ai pas envie de lui lâcher la grappe parce que je pressens le bon millésime.
2: Oui.
1: C'est que la dame a de l'allure et de la conversation. Alors je pousse un tout petit peu le taillage de bavette en lui demandant si ça va. Attention, un vrai ça va, hein.
2: Oui.
1: Pas le gant de toilette tiède de politesse constant à tout bout de champ, sans jamais écouter la réponse.
2: Oui, non, puis, c'est toujours oui, de toute façon.
1: Un vrai ça va, intéressé, une main de fer dans un gant de téflon.
2: Oui.
1: Et c'est là qu'elle me cueille en répondant qu'elle a enterré son mari la semaine précédente.
2: Oh.
1: Ah ben, me voilà bien. Si je m'excuse, je concède avoir gaffé.
2: Oui.
1: Or, j'y suis pour rien dans le décessus mentionné.
2: A priori.
1: Alors, je demande à Anne-Marie si elle a été heureuse avec son mari et aussi comment ce mari s'appelait. Tout ceci est vrai. Hein.
2: C'est délicat, non, c'est vrai.
1: Oui, bien sûr. Il s'appelait Norbert et il a consacré toute sa vie au sport. Supporter du FC Metz devant l'éternel, il a été enterré avec un maillot grenat floqué du nombre 33, son année de naissance. Le foot était tout pour lui, précise Anne-Marie. Et lorsque je lui demande si Norbert a pu aller au stade jusqu'au bout, elle s'exclame, évidemment, à la fin c'était dur pour lui, à cause de la maladie et à cause des résultats du club. Alors je me suis demandé combien sont-ils en Moselle à indexer la santé ou la courbe de leur morale sur les résultats de leur club de cœur. Pour combien de vrais supporters la météo dépend d'un point arraché à Jean Bouin, La Beaujoire ou Raymond Coppa. J'ai laissé Anne-Marie à ses livres, à sa nature et à sa poésie, songeant qu'on peut aimer sans condition les bouquins, sa femme ou l'équipe de foot de sa ville. Et je me suis laissé espérer qu'un instant entre les rayons chargés d'ouvrages, Norbert avait pointé le bout de son nez.
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3: Bonjour, je m'appelle Gérard Monange et la bibliothèque est devenue mon lieu préféré pour partager ma passion pour le jeu d'échecs. Dame prend F7, échec et mat.
4: Comment vous est venue la passion des échecs, Gérard ?
3: Quand j'avais 17 ans, je me suis arrêté devant la vitrine d'un magasin de jouets et j'ai vu un jeu d'échecs. Et ce jeu d'échecs a été pour moi un phare, puisqu'il m'a permis de réaliser mon métier, c'est-à-dire d'être professeur d'éducation physique.
4: Ce qui est marrant, entre guillemets, dans votre histoire, c'est que vous avez été prof de sport, et là, maintenant, vous êtes mis à apprendre les échecs dans cette bibliothèque.
3: Le hasard a voulu que Colette m'a fait découvrir d'abord l'écoquartier Ginko où j'habite et j'ai découvert la bibliothèque de Bordeaux-Lac. Ce lieu m'a plu et j'ai rencontré un joueur d'échecs et c'était le début de cette merveilleuse aventure.
4: Une formidable aventure qui marche hein, parce que vous avez eu beaucoup d'élèves depuis. Comment vous expliquez ce succès, Gérard ?
3: Alors je crois que je vois le jeu d'échecs différemment. Un enfant n'est plus dans une cour d'école, il est devant un échiquier, il va raconter son histoire. L'échiquier, c'est une toile. Et chaque coup, chaque déplacement de pièce va peut-être faire un chef-d'œuvre. Où l'enfant écrit son histoire, ce n'est plus la cour de l'école, c'est une réponse à leurs problèmes. C'est une magnifique peinture que tout le monde est capable de composer. Le jeu d'échecs, c'est la vie. Tout ce qu'il découvre sur le jeu d'échecs, il va le découvrir et il aura les meilleures réponses possibles. Et sa route sera la plus belle possible.
4: Donc Gérard, vous avez commencé les échecs à 17 ans. Maintenant, vous avez 80 ans. Qu'est-ce qu'on peut vous souhaiter ?
3: Continuer de pouvoir apporter ma passion à tous ces joueurs. et rien ne pourra m'empêcher de continuer de faire encore un bout de chemin et d'aider tous ces jeunes.
4: Et en plus, on le rappelle, vos ateliers sont totalement gratuits.
3: Oui, donc vous êtes les bienvenus et n'oubliez pas que avant de commencer une partie, vous avez les mêmes pièces que votre adversaire. Il n'y a ni vainqueur ni vaincu. Croyez en vous.
4: Eh bien, merci beaucoup, Gérard.
3: C'est moi qui vous remercie de m'avoir tendu le micro. Je souhaite à tous les mordus, les fans de ce jeu, de venir me voir, de passer un bon moment autour d'un jeu d'échecs.
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6: À quoi servent les maths ?
7: Par exemple, si on est coiffeuse, pour faire payer ses clients, au lieu que de prendre une calculette, le faire de tête comme ça le plus rapidement, comme ça on n'utilise pas trop notre téléphone. Puis c'est intéressant les mathématiques.
8: Moi je trouve que ça sert à tout et à rien. Les profs, ils disent faut savoir convertir, mais ça sert à rien quand on est grand en fait.
9: Dans n'importe quel métier, il faut savoir les maths. Convertir si il faut, parce que ça se trouve, à un moment donné, l'occasion elle va venir, tu vas pas savoir et ça va être compliqué. Et moi je préfère les maths que le français.
10: Moi je me dis, c'est comme toutes les autres matières, plus tu sais de choses et tu es bon en maths, français, grammaire, plus tu auras plusieurs métiers à ta disposition.
11: J'ai jamais trop aimé les maths, mais je sais que je pense que ça va beaucoup servir.
12: En fait, les maths, c'est une des premières matières à être inventée. Les maths, c'est la base de l'école.
13: Pour payer quelque chose, il faut se servir des maths pour, par exemple, compter les pièces, les billets, etc. En fait, les maths, il y a beaucoup de choses qui servent à beaucoup de choses. Il y a des choses où tu vas jamais t'en servir en mathématiques, quoi. Par exemple, la géométrie, tu t'en sers que dans quelques métiers. Tu vas pas t'en servir dans tous les métiers du monde.
14: On était parti à Cultura et j'avais pris des sous, mais j'avais mal compté. Donc, je demandais à ma mère de payer parce que j'avais pas assez. Mais du coup, faut compter tout. Faut compter les centimes et les euros et tout ça.
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1: L'auteur du livre que je vous présente aujourd'hui dans Toujours à la page les a tous interrogés. Ce père de famille qui, après avoir tué femme et enfant, s'inquiète du sort de sa chienne. Ce japonais cannibale interpellé au bois de Boulogne ou encore ce membre de la Société de protection des oiseaux soupçonné d'être un tueur en série. Jacques Poinaz fut commissaire de police, chef adjoint de la brigade criminelle de la police judiciaire de Paris, également chef de l'unité de coordination de lutte antiterroriste. Cet Ardéchois de naissance témoigne de sa carrière dans « Le temps des aveux, le réfrigérateur du japonais cannibale et autres récits de la brigade criminelle », un livre paru chez Mareuil Éditions. Le retour sur 13 des enquêtes les plus marquantes de sa carrière avec, en ligne de mire, à une époque où l'ADN n'était pas encore la reine des preuves, l'obtention des sacro-saints aveux. Des aveux qui viennent ou non, et qui dissimule parfois une partie de la réalité, qui laisse aussi souvent l'enquêteur avec un sentiment de frustration. Jacques Poinaz.
2: Oui, de la frustration, parce que les aveux ne sont pas toujours totalement sincères, ou complets, ou indiscutables. Il y a souvent une fragilité de l'aveu, puisque lorsqu'on a des aveux, on se projette déjà dans le procès et la preuve devant les assises pour les homicides. Mais ces histoires, c'est aussi ce basculement de la personne qui avoue, et souvent, même si le policier avant tout est content d'avoir résolu une affaire, parce qu'une affaire criminelle est toujours un poids pour les policiers, mais il y a également parfois un peu de, sinon de pitié, du moins de tristesse de voir un homme qui parfois avait une vie jusque-là normale et qui bascule dans le monde de la prison pour une longue peine.
1: Mais quelle perception vous avez de ça quand vous êtes face à quelqu'un qui n'est pas un criminel aguerri et qui bascule pour des raisons qui paraissent en fait futiles, si on y pense bien?
2: Alors, je crois que ça reste un mystère de l'homme, un mystère de l'humanité. Comment comprendre que quelqu'un qui a jusque-là eu une vie parfaitement banale, d'un seul coup, pour des raisons difficiles à imaginer, passe à des actes terribles?
1: On voit la grande diversité des affaires que vous avez traitées. C'est d'autant plus agréable à lire qu'effectivement, on ne sait jamais où vous allez nous emmener à chacune des histoires. Comment vous avez fait la sélection?
2: J'ai pris celles qui sont restées dans ma mémoire, je dirais, qui m'ont laissé un sentiment, soit de satisfaction, soit d'échec, ou comme celles qui se passent en Ardèche, où je reviens pratiquement dans mon village natal pour enquêter sur une affaire d'explosifs dans la communauté de l'ex-tueur de l'Ardèche, Pierre Conti. Mais souvent aussi parce que ce sont des affaires qui ont quelque chose de particulier, parfois de presque burlesque, parfois de troublant, comme ces adolescents qui, pour donner un alibi à leur ami, inventent un stratagème un peu diabolique. J'ai essayé de montrer que la réalité est souvent plus surprenante que la fiction même.
1: Et c'est sans doute ce qui est le plus fascinant dans chacune des histoires que nous confie Jacques Poinaz. Et ce qui est captivant, c'est ce récit au plus proche du travail de l'enquête et les impressions, les réflexions que partage l'auteur avec nous au fil de chacune. Alors si vous êtes fan de faits divers, jetez-vous sur Le temps des aveux de Jacques Poinaz, paru aux éditions Mareuil.
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3: Tom Aubry, salut Tom.
4: Salut Quentin, bonjour à tous.
3: Qu'est-ce qu'on raconte comme histoire aujourd'hui?
4: Aujourd'hui, je vais vous raconter l'histoire du super-héros de la culture française.
3: Ah bah, ouvrons le livre, hein. Allez, c'est parti.
4: La raison, 125, André Malraux et la Côte d'Azur. Alors notre territoire a accueilli des grands noms, tels qu'André Malraux, le premier ministre de la Culture. Et saviez-vous qu'il a vécu un temps dans les Alpes-Maritimes?
3: Alors, pour ceux qui ne le connaissent pas, qui était André Malraux, en plus d'être ministre de la Culture?
4: Alors André Malraux est né à Paris en 1901. C'est un écrivain, un aventurier et un homme politique. Et en 1933, son roman La Condition Humaine lui vaut le prix Goncourt. Mais bon, l'Europe s'embrase. Il va s'engager dans la guerre civile espagnole, ainsi que dans la résistance française contre l'occupation nazie.
3: Et qu'est-ce qu'il est venu faire sur la Côte d'Azur?
4: Eh bien, en 1940, lorsque la France perd la guerre, André Malraux est fait prisonnier, mais il réussit à s'évader. Dans sa fuite, il écrit à De Gaulle pour lui proposer de continuer le combat. Mais le résistant chargé de transmettre ce courrier est arrêté par la police. Et pour éviter que la lettre soit découverte, il va la manger.
3: Ah, il va carrément manger le papier.
4: Eh oui. Et ne recevant aucune réponse, Malraux croit qu'il a été écarté par De Gaulle pour des raisons politiques. C'est donc en janvier 41 qu'il s'installe à Roquebrune-Cap-Martin, dans une villa magnifique, où il restera jusqu'à l'automne 42, avec un passage à la villa Les Camélias à Cap d'Aille. Lors de son séjour au bord de la mer, il va d'ailleurs reprendre contact avec des écrivains installés dans la région, tels qu'André Gide et Roger Martin Dugard.
3: Oui, finalement, c'est un peu un refuge au soleil pour lui, la Côte d'Azur. Hein.
4: Oui, sauf qu'André Malraux ne va pas rester sans rien faire. Il joue un rôle important dans la résistance, et après la guerre, il est nommé par le général de Gaulle pour devenir le tout premier ministre des Affaires culturelles. Il va contribuer à rendre la culture accessible au plus grand nombre. Et on connaît aussi son discours de 1964 avec son fameux
5: « Entre ici, Jean Moulin, avec ton terrible cortège !»
4: Mais André Malraux, ce n'est pas que des discours. Car chez nous, la Villa Arson, le musée Chagall, Fernand Léger et la Fondation Mag sont encore aujourd'hui les quatre principaux monuments de cette politique culturelle. Cet homme aura marqué le XXe siècle et les Alpes-Maritimes. Et c'est bien sûr
3: une bonne raison d'aimer la Côte d'Azur,
4: en plein dans le mille.
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6: Laetitia Ribeiro est biographe familiale. Pourriez-vous l'accueillir chez vous et lui raconter votre vie ? Laetitia Ribeiro, légende d'ici.
7: Bonjour, je m'appelle Laetitia Ribeiro, j'ai 50 ans. Je suis née au Mans et j'ai grandi à Parigny-l'Évêque. Ma particularité, je suis biographe familiale. J'écris des récits de vie pour les personnes qui souhaitent laisser une trace. Et donc je suis biographe à Encre d'Humanité.
8: Écoutez-moi.
7: Qu'est-ce qu'être biographe familiale ? Eh bien, c'est raconter des histoires de vie, accompagner des personnes en fait qui ont le souhait de laisser une trace, de témoigner de leur histoire, soit pour eux, soit pour leurs enfants. En fait, léguer un petit peu leur récit de façon à ce qu'ils se perpétuent dans les générations à venir. Comment est-ce que je procède ? Donc, la plupart du temps, je me rends au domicile des personnes. C'est avant tout une rencontre humaine. Et mon travail, c'est à la fois de les guider dans le récit de leur vie, mais aussi de comprendre et de percevoir les émotions, les silences, pour pouvoir écrire tout cela. Qu'est-ce que l'écriture permet ? Alors, au-delà effectivement du récit, l'écriture, elle permet parfois de s'alléger. Hein. J'ai aussi cette particularité d'être biographe accompagnante. L'écriture permet parfois de témoigner, mais aussi de s'alléger. L'écriture, elle permet de revisiter son histoire, faire un peu parfois le bilan ou l'avancer. Elle peut permettre une avancée, en tout cas, sur ce qui a été vécu. Si j'ai fait pleurer des gens, ce n'est pas moi qui fais pleurer les gens. Ce sont souvent leur histoire et l'émotion que ça peut dégager effectivement de raconter son histoire, mais c'est souvent aussi à la lecture de ce que j'ai pu écrire, en fait. Les gens disent souvent que c'est particulier de se relire, de se voir écrire, et que c'est une expérience qui est à la fois extrêmement émouvante, et à la fois c'est singulier. Les personnes, à la fois, ont l'impression d'avoir écrit leur récit, puisque l'idée, c'est vraiment de les rencontrer, et de pouvoir, effectivement, écrire au plus près de ce qu'ils sont. Donc ça, chaque fois, en fait, les gens me disent que c'est un cadeau émouvant, mais un cadeau réciproque, surtout.
9: C'est ma vie.
7: Est-ce qu'on est bien en Sarthe ? Je suis revenue sur mes terres natales, donc c'est que c'était important et qu'on y vit bien. Pour moi, c'est important, que ce soit dans la biographie ou au fond d'être revenue en Sarthe. Pour moi, il y a quelque chose de l'histoire de ses racines, de savoir d'où on vient, de savoir où l'on va. Oui, on y vit bien en Sarthe. Voilà, c'était Laetitia Ribeiro, biographe à Encre d'Humanité. J'ai été très heureuse de vous parler de la biographie, de la découverte de la biographie. Et comme j'ai coutume de dire, il faut écrire son histoire, puisque chaque histoire mérite son encre.

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2: Installée à Rivesaltes, dans les Pyrénées-Orientales, la boutique laboratoire showroom Les Givrées Haute Glacerie propose une approche originale de la gourmandise. Des pâtisseries en trompe-l'œil entièrement glacées.
3: Bonjour et bienvenue chez Les Givrées Haute Glacerie à Rivesaltes.
2: Merci de nous accueillir, Dominique, ici dans un univers de pâtisseries glacées.
3: C'est de la pâtisserie glacée, donc avec des caramels coulants, des pralinés, tout en restant dans de la glace avec des produits locaux au maximum. Donc c'est une boutique laboratoire showroom.
2: Et là, vous m'emmenez où ?
3: Alors là, je vais vous amener voir mon époux, car c'est lui l'artiste, hein, c'est lui qui crée tout ça.
2: On peut rentrer ?
4: Rentrez-donc.
2: Bonjour Xavier, c'est vous le créateur de tout ça ?
4: C'est bien moi, oui, voilà.
2: Donc votre métier, c'est pâtissier à la base ?
4: Pâtissier, oui, exactement.
2: Glacier ?
4: Glacier, c'est création de ma part, voilà.
2: Comment vous avez eu l'idée de vous spécialiser dans la pâtisserie glacée ?
4: C'est que le réchauffement climatique, je pense, ça m'est venu comme ça à l'idée. Tiens, pourquoi pas faire une création de pâtisserie glacée ? Tout nouveau, nouvelle création, voilà.
2: Vous aviez envie, vous, de desserts un peu frais, de la fraîcheur ?
4: Oui, c'est ça, exactement. C'est par rapport au bord de mer aussi, que de côté rafraîchissant, réconfortant, pour se faire plaisir au bord de plage, par exemple.
2: Vous visez une clientèle grand public, mais aussi des professionnels ?
4: Exactement, oui, c'est ça, oui. Les restaurations, la clientèle particulière aussi.
2: Dites-moi, ça sent très très bon, là, dans ce laboratoire. Vous avez travaillé quoi, juste avant notre arrivée ?
4: Je travaillais le chocolat, voilà, oui. Oui, je travaille le chocolat, je suis en train de faire des chapeaux pour le CLAC, c'est un événement ici à côté, et on fait des chapeaux de leur logo, en fait c'est un chapeau factice, en revêt de chocolat.
2: Alors, dans votre laboratoire, bon, évidemment, il y a des appareils de pâtisserie,
4: oui,
2: ça c'est sûr, et il y a aussi, j'imagine, des appareils à glace.
4: Voilà, nous avons ici devant nous une sorbetière. À côté, nous avons un pasteurisateur où je fais maturer mes glaces, où je cuis mes glaces et je fais maturer 24 heures. Ici, nous avons une cellule de refroidissement.
2: Ah, il y a quoi dedans ?
4: Voici les petits chapeaux.
2: Ah, les petits chapeaux.
4: Voilà, oui.
2: D'accord. Ils vont rester longtemps, là ?
4: Ils vont rester, ils vont rester 2 heures pour que ça soit bien, bien glacé. Et après, ça va partir en boîte et en décoration, puis en boîte.
2: Alors, ici, ça, c'est la partie production.
4: Et nous allons dans la salle à côté. C'est la salle ici, emballage et finition.
2: Alors, on va faire une petite dégustation.
4: Oui, bien sûr, oui.
2: Xavier, vous avez fait de grandes maisons, vous ?
4: C'est Monsieur Ducasse, à Paris et à Londres. J'ai pas mal baroudé, oui. Et beaucoup aussi de travailler sur la Côte d'Azur, oui.
2: Alors là, Dominique, vous avez sorti quoi ?
3: Alors là, c'est une mangue fruit de la passion, sur une petite guimauve à la vanille.
2: Alors c'est incroyable, parce qu'on dirait vraiment le fruit qui est dans l'assiette.
3: C'est exactement ça. On va la couper en deux.
2: C'est vraiment un trompe-l'œil.
3: Un vrai trompe-l'œil.
4: Alors à l'intérieur, c'est un sorbet à la mangue, un sorbet au fruit de la passion, un caramel coulant parfumé au gingembre et à la vanille, et un petit biscuit de coco. Tout ça déposé sur une guimauve à la vanille de Madagascar.
2: C'est trop trop bon, bravo hein.
4: Pas trop sucré.
2: Et vous l'avez breveté ?
4: Oui, nous avons déposé notre marque, oui, exactement, oui. Les Givrées.
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5: Gros ce vin là, il est ben trop bon pour l'amodurer.
6: Berrichon dans le texte.
5: Amodurer le vin, ça veut dire y rajouter de l'io. Je vous avoue que je connaissais pas ce mot là, puis que je l'ai trouvé dans mes livres. Je vais le souffler au grand maître des chevaliers du PSU à Mentoux. Vu que là-bas, les gars ils s'engageront à ne jamais couper d'eau un vin de qualité. Ça veut dire, les gars, qu'il faut jamais amodurer du vin, à moins qu'il soit ch'ti. Par chez nous, les ch'ti vins, il y en a plus. Oh, je dis pas que dans le temps, il n'y avait pas Chuck Pichette qui méritait d'être amoduré. Mais au jour d'aujourd'hui, plus besoin de s'accrocher au bord de la table pour avaler votre canon de Sauvignon. Quand même, chez les marchands, on trouve des vins qui venons, on sait pas ben de l'avoue. Des gros rouges que tâchons les nappes et le fond des verres. Et que méritons ben d'être amodurés. Blascandi, Georges Blanchard. Si par hasard, la souée vous amène par chez nous, jabio dégraissé, ou rentrez jamais au ch'ti domaine, beuvez plutôt l'io du fossé. Le bourgeois, il vous recevrait avec jouet, vu qu'il est plus barlot que méchant. Mais, je vous préviens, il vous ferait bouer du vin de marchand. Oh, si le vieux Noé se route en dessous nache, n'avait pu goûter que ce jus-là. Je connaîtrais encore que le vin de Parche, et je dirais point de mal du Noir. Ouais, qui est pourtant bon à valouer, et qu'on dit pour ben exigeant. Oh, c'est plus fort que moi. Je peux pas boire du vin de marchand. C'est épais, ça saoule, et ça tache, le fond du verre, et devient noir et bleu. Quand que ça pendait à la moustache, on croyait voir goûter du sang de bœuf. Pour moi, bon gens, v'là ma consigne. Gardez le corps solide et sain, buvez surtout du vrai vin de vigne, du vin de chez nous, du jus de raisin, et le pays connaîtra la joie en nous montrant son vrai penchant le jour qu'on n'y donnera plus à boire du vin de marchand.
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6: Je rêvais d'avoir une maison à la campagne. Cette maison, c'est comme si j'y étais née. C'est ma maison de famille.
7: Ma maison s'appelle l'Ostao de la Mar.
8: C'est une maison un peu envoûtante.
9: Eh bien, vous voyez, des livres et trois fenêtres qui me donnent le paysage du pays, comme si c'était trois tableaux.
10: Ils ont vécu ici.
11: Thibaut Gaudry.
12: Alain Delon, vous l'aviez rencontré sur un tournage ?
13: Non, je l'ai rencontré dans la rue. Mais on a fait un film ensemble qui était Jeff et qui était un film qu'Alain désirait faire avec moi, donc ça a été aussi une rencontre.
10: En 1968, deux stars du cinéma français sont réunies pour la première fois à l'affiche de Jeff, un film qui ne restera pas dans les mémoires, contrairement à la grande histoire d'amour qui est en train de naître depuis quelques semaines. Mireille Darc et Alain Delon ne se quittent plus.
14: Alain Delon enchaîne les films, dont Jeff et Madly, sur lesquels il a comme partenaire l'égérie de Georges Lautner, Mireille Darc. Ils tourneront 8 films ensemble. Nouveau coup de foudre qui scellera une histoire d'amour qui le marquera à jamais. Il dira de Mireille, près de 40 ans plus tard, lors de sa disparition, « Elle était la femme de ma vie, ma moitié ».
10: 2 ans plus tard, alors que Delon est à Marseille pour tourner Borsalino et que le couple cherche un coin de soleil et de tranquillité, l'ami et agent de l'acteur, Georges Baume, leur fait découvrir Aix-en-Provence où il habite. Ils sont sous le charme et ne tardent pas à s'installer dans un hôtel particulier du quartier Mazarin, le plus ancien de la ville.
15: Pourquoi tu t'en vas ?
16: Parce qu'on est deux.
15: Je comprends pas.
16: Facile à comprendre. Un jour ou l'autre, il n'en restera plus qu'un de nous deux. Faut mieux que je m'en aille avant. On finira par se tirer dessus.
10: Dans l'hôtel de Boisgelin, aux belles pierres ocre, construit en 1650 et classé monument historique, ils louent le vaste rez-de-chaussée qui leur permet de profiter de l'adorable jardin avec son imposante fontaine à vasque. Ils y font même percer une porte dans l'un des murs afin de pouvoir sortir discrètement et éviter les éventuels groupies ou paparazzi, et flâner dans les rues ou aller déjeuner aux Deux Garçons, la plus célèbre brasserie de la ville.
17: Tu sais que tu m'aimes ?
15: Sûr.
17: Même après que tu m'auras fait l'amour.
15: Ça dépend de toi.
10: Ils y mènent une vie paisible, en famille, dans cette ville qui est encore une belle endormie, qu'une polémique va réveiller un peu. Alain et Mireille aimeraient bien pouvoir se baigner au saut du lit et faire construire une piscine. Une faute de goût majeure pour les habitants du quartier et les défenseurs du patrimoine. Une polémique qui en créera une autre. Mireille Darc aime bronzer au bord de sa nouvelle piscine en tenue d'Ève, conduisant un voisin, dont la vue donne sur le jardin, à déposer une main courante pour offense aux bonnes mœurs. Une protestation qui n'empêche pas l'actrice de continuer à les arder nus sous le soleil aixois.
17: Je voudrais encore un peu de champagne.
15: Sommelier ?
17: Parce que vous avez besoin du sommelier pour me servir. Et doucement, le champagne c'est fragile. C'est mon père qui m'a appris ça.
15: Ah oui ?
17: Tiens, vous n'avez pas besoin du sommelier pour me tenir la main ? Vous ne voulez pas coucher avec moi en plus, là, tout de suite sur la banquette ?
10: Ils passeront 5 ans dans ce lieu dont la beauté laisse interdit, comme le dit Mireille. Et aujourd'hui, il n'y a aucune plaque pour rappeler aux nombreux touristes qui se baladent sur la jolie place des Quatre Dauphins que cet hôtel particulier a abrité l'une des plus fameuses idylles.
18: C'est un mot qu'elle m'a écrit, il doit y avoir 40 ou 35 ans, ou 35 ou 40, peu importe, qui résume à lui seul tout ce qu'est Mireille. Et c'est un mot que j'ai toujours avec moi depuis ces 40 ans et qui m'aide à vivre. Mon amour, il est 3 heures du matin et je n'arrive pas à dormir. Je pense à toi qui as tellement de mal à vivre. Je t'ai donné, tout. Et j'ai simplement besoin d'un peu de calme et de tendresse. Et d'un sourire le matin, parce que la vie est là et qu'il faut remercier le ciel d'être l'un en face de l'autre et de s'aimer.
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1: Être prévu de faire des crêpes 100% Lorraine. Jérôme Prodhomme vous prouve que quand c'est Lorrain, eh ben c'est Fabien.
2: On va parfois chercher ailleurs ce qu'on a sous les yeux. Et ça marche aussi pour la bouffe. Regardez les voûtes, par exemple. C'est quand même autre chose que les crêpes rachitiques qu'on nous sert ailleurs, que ces blinis tout petits, là, qu'on achète en paquet avant de les tartiner avec je ne sais quoi. Non, les voûtes, c'est la Lorraine comme on l'aime, gourmande, généreuse. Avec peu de choses, finalement, on se fait plaisir. On peut même y ajouter sa pâte. Alors pour les nouveaux Lorrains qui m'écoutent, les voûtes, ce sont des crêpes typiquement lorraines, épaisses d'un bon centimètre, dont la tradition se perd un peu d'ailleurs, mais dont le simple mot rappelle à pas mal de Lorrains les soirées chez mes mères, avec la pluie dehors et la famille bien au chaud, une bonne odeur aussi. On peut les tartiner, on peut même les garnir hein, dans la version sucrée en ajoutant des fruits, par exemple quand on fait couler la pâte dans la poêle, des brimbelles, des mirabelles qu'on a sorties du congélateur où elles ont été précieusement déposées cet été. La recette des vôtres, elle est tellement simple que je pourrais m'y mettre aussi. Hein. Alors il faut 200 g de farine, plutôt de la T55, 300 ml de lait, 50 g de maïzena, 2 gros œufs ou 2 œufs moyens et un jaune, 35 g de sucre vanillé, ça fait 2 grosses cuillères à soupe, un demi sachet de levure, une pincée de sel et puis de l'huile pour les cuire. Alors, certains mettent aussi dans la pâte un peu de goutte, hein, genre de la mirabelle ou du kirsch. Ensuite, c'est pas compliqué, on mélange la farine, la pointe de sel, le sucre vanillé, la levure, la maïzena, on tamise pour éviter les grumeaux, on ajoute le lait puis les œufs, on mélange évidemment puis on laisse reposer 2 heures avant de se lancer dans la cuisson à l'huile. Hein. Des vôtres chaude, servie minute sur l'assiette quand tout le monde parle fort, ça, c'est un plaisir typiquement lorrain et c'est fin bien. Et la recette est sur ici.fr.
1: Eh, vous savez quoi? Moi, j'ai envie de me régaler avec vos recettes. N'hésitez pas à nous envoyer votre recette de vôtre sur les réseaux sociaux. 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Vous écoutez Ici Matin Lorraine avec Noël qui approche. Vous avez peut-être envie de faire plaisir à votre chien. Qu'est-ce que vous pourriez lui offrir? Réponse dans un instant avec Pierre Fabin.
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3: J'écrivais déjà quand j'étais punie au lycée, que j'avais quand même une scolarité un peu chaotique. Quand j'étais punie au lycée, on me demandait de faire des rédactions. Pour moi, c'est une bonne nouvelle.
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5: C'est une signature que l'on reconnaît au premier coup d'œil. Illustratrice, autrice de BD, la Vésulienne Sophie Lambda s'est imposée en quelques années dans nos librairies. Sophie, à la Haute-Saône, cette terre, qu'est-ce qu'elle représente pour vous?
3: Oui, moi je viens de Haute-Saône, en plus c'est une partie de la Franche-Comté, c'est pas forcément la partie de la Franche-Comté de laquelle on parle le plus. On parle beaucoup du Doubs, on parle beaucoup du Jura, du marché de Noël de Montbéliard, mais la Haute-Saône, on est un peu les oubliés. Et moi, c'est une région qui m'est chère, c'est là que j'ai grandi, c'est là que j'aime revenir régulièrement. Et voilà, c'est chez moi.
5: Et malgré cet attachement, le déclic de la création n'est pas arrivé tout de suite. Il a fallu attendre, je crois, la trentaine pour que l'écriture s'impose un peu comme une évidence, Sophie.
3: J'écrivais déjà quand j'étais punie au lycée, que j'avais quand même une scolarité un peu chaotique. Quand j'étais punie au lycée, on me demandait de faire des rédactions. Pour moi, c'est une bonne nouvelle. Donc, je pense que j'aimais déjà écrire, mais je m'étais pas rendu compte que je pouvais le faire pour le plaisir, que je pouvais potentiellement en faire un métier. Donc, c'est arrivé tard quand j'ai vraiment ressenti le besoin de raconter une histoire, celle que j'ai racontée dans ma première BD, qui était une espèce d'urgence à écrire. Mais voilà, c'est arrivé tard et je pense qu'on m'a pas assez peut-être à l'école, encouragée à le faire.
5: Aujourd'hui, vous, Sophie Lambda, vous ne rentrez plus dans les cases, vous les dessinez, vous explorez de nouveaux formats, comme des carnets de voyage, pour exprimer notamment une soif d'indépendance qui définit son quotidien, c'est ça un peu, non?
3: Je fais ce format qui me ressemble, j'adore le carnet de voyage, mais celui que je fais, il est un petit peu différent, parce qu'il y a de la BD dedans, et c'est directement inspiré par des voyages que je fais, qui sont toujours très différents. Des fois, je pars avec des groupes, des fois, je pars toute seule, des fois, je vais rejoindre des amis, des fois, je pars complètement à l'arrache, des fois je suis très organisée, c'est toujours très différent, et moi c'est des aventures que j'adore raconter. Donc là j'ai le deuxième que j'ai envoyé à l'imprimeur, qui va arriver d'ici 2 mois, que j'ai vendu sur ma boutique en pré-vente, sophielambda.com. Et puis voilà, là j'espère en 2026 refaire de la bande dessinée, de la vraie bande dessinée, un peu comme la première que j'ai sortie, Tant pis pour l'amour. Ma priorité, c'est de garder d'être indépendante, d'être autonome, de compter principalement, c'est pas pour ça que je ne sais pas demander d'aide, mais je compte principalement sur moi. J'ai toujours voulu cette indépendance et ne pas compter sur quelqu'un d'autre pour vivre. Aujourd'hui, ma priorité, c'est vrai que c'est de continuer à voyager, de continuer à pouvoir bouger tant qu'on le peut, que ce soit au niveau de la santé et financièrement. C'est un luxe et c'est une chance de pouvoir faire ça.
5: Une femme libre au parcours inspirant, à retrouver d'ici 2 mois d'ailleurs avec son nouveau carnet de voyage, et en 2026 pour sa prochaine bande dessinée aussi, c'est l'objectif. Merci Sophie Lambda d'être intervenue au micro ici Belfort-Montbéliard.
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6: C'est la Camille Minute, votre chronique de la joie et de la bonne humeur. Aujourd'hui, on va parler des red flags. Alors, c'est quoi un red flag ? Un red flag, c'est littéralement un drapeau rouge. Dans la vraie vie, ça veut dire attention, danger, fuis, cours, ne réponds pas à ce message. Le red flag, c'est le petit signal que ton cerveau voit, mais que ton cœur ignore, en disant « Non mais ça va, je gère, on va gérer ». Le red flag, c'est pas encore une catastrophe, c'est l'annonce de la catastrophe. C'est le teaser du film d'horreur. Il dit « Je suis pas jaloux ». Par exemple, si le mec il dit « Je suis pas jaloux », mais il connaît l'heure de ta dernière connexion avant tout le monde, il est jaloux, ok ? Si elle te dit « Ah mais moi je suis très cool », mais qu'elle fouille dans ton téléphone, même quand il est éteint, elle est pas cool. Un red flag, c'est pas un défaut, c'est un avant-goût du problème. C'est quand quelqu'un te dit « Ah, moi je suis comme ça », et que toi, au lieu de partir, tu réponds « Ah bah parfait, non, fuis, cours !» Bref, les red flags, c'est simple. Si tu te dis « Ça va sûrement passer », eh ben ça passera pas. Voilà, c'est aussi simple que ça. Alors maintenant, ce que je vais faire, c'est que je vais vous lister, parce que l'être humain va toujours trop loin, des red flags vraiment exagérés, des red flags qu'on voit sur les réseaux sociaux qui sont vraiment... ça va beaucoup trop loin. Une fois, j'ai vu une vidéo, il y a une nana, elle a sorti « Moi, j'ai un red flag. Mon red flag, c'est les mecs qui tiennent la barre du métro dans le métro. » Donc maintenant, en fait, faut choisir entre tomber par terre ou être célibataire. Il y a un mec, il a dit, une fille qui finit son assiette, c'est un red flag. Frérot, elle a juste faim. Hein. C'est pas toxique, c'est la dalle, ça s'appelle. Après, il y a des red flags. Il y a quelqu'un qui a dit, moi, un red flag, c'est quelqu'un qui met son réveil à 6h du matin, même le week-end. Excuse-le d'être pauvre, hein. Il veut bosser, ce monsieur-là. Il y a quelqu'un qui a dit, voilà, moi, mon red flag, une personne qui aime l'eau plate. Donc en fait, si t'aimes pas les bulles, t'es toxique, quoi, t'es dangereux. J'ai vu aussi, mon red flag, c'est quelqu'un qui répond trop vite au message, ou trop lentement. Le bon timing, c'est jamais bon, quoi. Il y a un mec, il a dit, moi, mon red flag, c'est une fille qui dit, on verra. C'est pas un red flag, ça. C'est une promesse honnête. Et j'espère qu'elle le verra pas, le mec. Hein. À ce rythme-là, respirer va devenir un red flag. Bientôt, il aspire par le nez, c'est un red flag. Les gens, ils veulent plus une relation, ils veulent un CV sans défaut. Et même là, ils trouveront un red flag dans la photo. Avant, on cherchait l'amour. Maintenant, on cherche la faute. C'est bien ça le problème.
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1: Sur Dijon, pas de chichi chez Duclos Maillard. On pense vite quartier et vin de Bourgogne. Un amour du terroir partagé par la clientèle. En voici la preuve avec Jeff, client fidèle chez Duclos Maillard.
2: Ça fait un an que je vais régulièrement ici. J'ai aménagé dans le quartier déjà. Et puis c'est vrai qu'ici, on est bien accueillis. Et on trouve des vins à des prix corrects, notamment parce qu'ils mettent quand même plus l'accent sur le produit que sur le marketing pour la boutique, par exemple. Moi et ma compagne, on est amateurs de vin. Et puis ici, on achète essentiellement des vins de Bourgogne.
1: Qu'est-ce que vous avez bu récemment ici qui vous a bien plu, qui vous avait été conseillé alors?
3: Le Bourgogne Chardonnay bio.
1: Oui.
3: Voilà, le château de Chemilly, ouais.
1: Qu'est-ce qui vous a plu dans ce vin?
2: Il est vraiment bien rond, puis se rapproche d'un vin de très grande qualité de vin blanc de Bourgogne, quoi. Et puis il est à 25 euros.
1: Ah oui. Effectivement. Oui. Bonjour, messieurs, dames.
4: C'est pas mal, c'est assez élégant. Pour les fêtes, ça irait bien avec tout ce qui est viande blanche et tout, puis le chapeau. Mais il y a aussi le Montlis. J'aime bien le Montlis rouge 2022.
5: Alors, c'est dans les 25 euros.
2: Je pense que je vais faire un mix de quelques-unes des bouteilles que vous avez évoquées.
5: Donc,
2: le Côte de Nuit Village,
5: deux comme ça,
2: deux Chaurey-les-Bonnes et,
5: ouais,
2: et deux Montlis rouge 2022, s'il vous plaît.
5: Le Chaurey, faudra bien le placer parce que c'est un 2023 et les deux autres, c'est les 2022. Donc le Chaurey, vous le mettrez avant ces deux vins-là. Ah oui. Il faut savoir aussi les placer parce que si on met les vins trop prononcés devant les vins qui sont un petit peu plus légers et qui ouvrent le tiroir, la bouche, quoi, et ben les autres, on peut pas les savourer.
1: S'ouvrir le tiroir, ça c'est vrai que j'avais jamais entendu, hein, et c'est l'expression qui sent le terroir à la cave Duclos Maillard Lutzenov à Dijon.
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6: À Brassimpouille, au cœur de la Chalosse, un témoignage de la préhistoire, le musée de la Dame. Des grottes, un archéoparc, un musée, un site exceptionnel. Notre guide, son directeur Benoît Ducam.
7: À Brassimpouille, tout commence avec la reprise des fouilles en 1981, ce qui va en fait amener la création du premier espace muséographique. Donc là, on est en 1980, hein, c'est vraiment le tout début du début. Quelques bonnes années après, en fait, à partir de 2002, que va être créer la Maison de la Dame, qui va être en fait le nouvel espace muséographique du site de Brassimpouille, autour duquel va se greffer l'archéoparc, qui est la partie extérieure du site sur laquelle ont lieu les ateliers, les animations, en ce moment notamment beaucoup d'ateliers avec des scolaires. Et depuis deux ans maintenant, s'est rajouté à ce complexe le site archéologique des Grottes du Pape, qui se visite également sur Brassimpouille.
6: Si on remonte aux origines, quand a-t-on commencé les recherches?
7: Le site de Brassimpouille, en fait, il a été découvert en 1880, c'est-à-dire 100 ans avant finalement ce qui a lancé le musée aujourd'hui, avec à l'époque non pas des archéologues au sens où on l'entend aujourd'hui, mais plutôt des amateurs ou des érudits, puisqu'on est au tout début de l'archéologie, qui vont s'intéresser au site de Brassimpouille, parmi eux, entre autres, Édouard Piette, qui découvrira en 1894 la Dame de Brassimpouille.
6: Cette fameuse Dame de Brassimpouille, c'est une statuette.
7: Alors voilà, la Dame de Brassimpouille, c'est une petite statuette en ivoire de mammouth qui est considérée aujourd'hui comme le plus vieux visage représenté de l'histoire de l'humanité. Et c'est une statuette qui a été, qui est datée, estimée. Alors, on est toujours en permanence en train de préciser les datations. Elle aurait été sculptée à peu près il y a 29 000 ans.
6: Est-ce dire que nous avions des peuplades qui vivaient là, à Brassimpouille, dans la préhistoire?
7: Brassimpouille, finalement, on a la chance d'avoir des grottes qui se sont créées naturellement il y a plusieurs dizaines de milliers d'années. Et finalement, les hommes préhistoriques qui passaient dans la région, puisqu'on est toujours sur des tribus nomades, vont profiter l'opportunité de cette petite cavité, vont s'installer dedans, et pendant plus de 20 000 ans, des tribus vont passer et agglomérer en fait des restes de leur activité, qui ont été découvertes du coup à partir des années 1880 et jusqu'à aujourd'hui encore, puisque on est toujours sur un chantier de fouilles à Brassainpouille.
6: C'est la communauté de communes Coteaux et Vallée du Leuil qui gère le site, ouvert toute l'année, sauf en hiver, à part pour les groupes et sur réservation. Renseignements préhistoire-brassainpouille.fr. 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
3: Complètement gaga avec Olivier Glin. Alors bonjour Olivier, on parle d'eau aujourd'hui ?
2: Vouille, sagasouille. Bonjour les amis, aujourd'hui on va voir des mots qu'on ne trouve nulle part ailleurs. Chez nous dans le parler gaga, on a des termes pour tout. Et pour patauger dans l'eau ou la gadoue, on n'a pas un mot mais trois. Bassouiller, gabouiller et gassouiller. Oui, trois verbes pour exprimer le bonheur de tripoter de la flotte ou de barboter dans la boue liquide. Et comme on est généreux hein, quand même, on ne s'est pas arrêté là et on a même des noms qui vont avec. On appelle ça des déverbaux car ces noms viennent des verbes. On a la bassouille, la gassouille et la gabouille. Ces mots sont employés dans la Loire mais également dans le Lyonnais et le Beaujolais et puis de façon plus générale dans une bonne partie de la région Rhône-Alpes. Voici une maxime qui nous est donnée par Jean-Baptiste Martin. T'as beau gabouiller la bassouille, t'en feras pas rien des œufs à la neige. La plupart du temps, c'est juste remuer l'eau, éclabousser, patauger. Bref, faire ce que les mamans, elles y trouvent à redire quand les enfants reviennent avec le pantalon trempé. Et s'il y a des gens qui aiment bien gassouiller, ce sont bien les enfants. Les matrues, il n'y a pas besoin de faire grand-chose pour leur faire plaisir. Tu sors une petite bassine, tu mets un peu d'eau au fond et c'est parti pour la gassouille. C'est que ça peut gassouiller jusqu'à l'évaporation totale. La gassouille, c'est révélateur de la personnalité profonde des gens. Hein. Comme le dit l'adage, dans la gassouille, il y a deux sortes de gens. Ceux et ceux qui y tombent et ceux et celles qui t'y poussent. Bon, la nage n'existait pas hein, jusqu'à aujourd'hui, mais mieux vaut tard que jamais. Ou alors celui-ci, d'adage. Quand t'as les pieds dans la gabouille, c'est pas le moment de chercher tes pantoufles. Et oui, chez nous, la gassouille, c'est souvent un souvenir d'enfance. Mais entre nous, on est tous encore un peu des garagnas. Hein. On y aime bien parfois encore. Quel plaisir de gassouiller un peu.
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1: Je marche à côté d'une jeune femme qui est habillée vraiment très rétro.
2: Bonjour.
1: Bonjour. C'est très joli votre tenue.
2: Merci beaucoup.
1: Vous me parlez un peu de votre inspiration ?
2: Oui, en fait, je m'inspire énormément donc, de la mode des années 20, 30 aux années 60. Et j'aime porter donc, des pièces d'époque et des pièces aussi de belle qualité avec de la bonne matière. Donc on en parle justement à l'instant.
3: On parlait de l'importance des belles matières et elle me parlait de son manteau qui est en laine et cachemire et qu'elle avait trouvé pour quelques euros au fripe.
1: Et puis, si je peux me permettre, il y a aussi un côté par conséquent très féminin.
2: Oui, aussi. Ouais. Bah, j'aime énormément tout ce qui touche à la féminité. Je trouve que c'est quelque chose de très beau. De ne pas en avoir honte, en fait. Je pense qu'il y a une espèce de honte de la féminité qui s'est développée. Je l'ai remarqué très tôt, quand j'étais au collège. Et simplement, les choses féminines étaient vues comme moins bien, comme moins intéressantes, moins intelligentes. Et on va dire que le vêtement n'est pas une personnalité à proprement parler, mais le vêtement sert à sublimer. Et la féminité, je trouve qu'elle sublime tout le monde, même parfois les hommes aussi.
1: Et vous ?
3: Moi, je pense que la féminité, moi, avant, j'ai jamais porté de pantalon avant mes 20 ans. Donc, au collège, j'étais souvent assez moquée. Bon, je pense qu'on a eu un peu le même parcours, mais j'étais souvent assez moquée parce qu'on me disait que soit j'essayais de faire trop fille, soit j'essayais de faire un peu nunuche, etc. Il y avait un peu cette haine de tout ce qui touchait aux filles. C'était souvent un peu décrié. On disait, ah, mais ça, c'est un truc de fille. Et du coup, il y avait cette tendance à vouloir être pas comme les autres filles et à vouloir se démarquer. Et du coup, maintenant, c'est bien quand on est adulte de pouvoir l'assumer et puis de trouver des copines aussi où on peut l'assumer.
1: Oui, oui, aussi.
3: Ça aide beaucoup.
1: Est-ce que pour terminer, on pourrait tenter une petite description ?
2: Bien sûr. Alors, je porte un très long manteau marron avec un béret assorti, une robe longue à carreaux marron également, avec une ceinture en cuir toujours marron, une chemise ancienne à col, alors je ne sais pas si on la voit bien, mais blanche, des gants...
1: Dentelle.
2: Oui, dentelle.
1: Des gants magnifiques.
2: Des gants, je crois, qui datent des années 70, marron et beige. Chaussures aussi des années 70, marron. Un maquillage, donc, un rouge à lèvres couleur brique. Et les yeux assortis dans des tons marrons également.
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1: Itinéraire bis, cette semaine nous sommes à Tonnerre et aujourd'hui je me suis arrêtée à l'atelier Terre, 6 rue de la Bonnetterie, tout près du port de Plaisance. Vanessa Akoka, bonjour.
4: Bonjour.
1: Merci de nous accueillir dans ce superbe lieu, l'atelier Terre. Vanessa, c'est quoi ?
4: C'est un atelier de poterie et boutique aussi, où on fabrique des poteries utilitaires, de la vaisselle, et on vend sur place.
1: On fabrique, vous n'êtes pas toute seule.
4: Et non, je suis avec Philomène Petitjean, et nous sommes donc un quatre mains pour fabriquer toutes ces réalisations.
1: C'est-à-dire quatre mains, expliquez-moi Vanessa, ça veut dire quoi ?
4: Ça veut dire que ensemble, on part du morceau de terre et on fabrique ensuite toutes nos céramiques, du plat à gratin, aux marmites, aux théières, aux saladiers, ensemble, et on les décore ensemble. Il y a vraiment c'est vraiment un mélange. C'est-à-dire que si l'une tourne, l'autre peut décorer, ou inversement, voilà, toutes les étapes sont faites à quatre mains. Mais ça reste toujours, de toute manière, des pièces uniques, et même quand on fait le même décor, c'est toujours un décor à main levée, donc toujours unique à chaque pièce.
1: Vous avez des décors très originaux. Moi j'adore parce que ici, dans cette boutique atelier, il y a énormément de couleurs.
4: Oui, bah en fait c'est notre métier de tous les jours. Donc on a choisi de faire des choses plutôt gaies, plutôt colorées. On a cherché beaucoup hein, des couleurs joyeuses et voilà, on en fait. On s'inspire de plein de choses, de la nature. C'est parfois un peu naïf, c'est parfois très graphique. Voilà, floral, il y a plein de décors différents.
1: Qu'est-ce qui vous plaît dans ce métier ?
4: Toutes les étapes. Je trouve que c'est un métier au départ très physique quand on travaille l'argile, parce qu'on travaille des poids de terre, on doit pétrir, on doit malaxer la terre. Et puis ensuite, on passe au décor où c'est beaucoup plus délicat. Et donc, ce que j'aime dans ce métier, c'est la variété des étapes. Puis la matière, la terre, c'est vraiment formidable.
1: Alors, vous ne restez pas qu'à Tonnerre, vous faites avec Philomène plusieurs salons. L'accueil du public face à vos poteries, c'est quoi ?
4: Et ben ça, pour nous, c'est un peu la récompense. C'est vrai que quand on va sur des salons, parce qu'en fait, on n'en fait pas tant que ça dans l'année, hein, parce qu'on a vu avec la boutique, c'est pas facile. Mais vraiment, on est super contente de voir la réaction des gens. Ils trouvent ça aussi très coloré, très joyeux. Et en même temps, on va sur des salons autour de la cuisine, des restaurateurs, etc. Et en fait, ils aiment beaucoup le fait qu'on puisse se servir de nos poteries au quotidien. Leur quotidien, d'avoir des tasses, des assiettes, des plats qui vont vraiment au four. Et des fois, ils nous racontent aussi leurs recettes. Et ça, c'est super agréable.
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5: Bonjour Julie.
6: Bonjour tout le monde.
5: Lucie, vous commencez avec une affirmation ce matin.
6: Il n'y a pas de rue à la Baule.
3: Bah pourtant on roule bien quelque part.
6: Bah oui, mais il n'y a pas de rue. Il y a des avenues, il y a des boulevards, il y a des allées, mais il n'y a pas de rue. C'est une bizarrerie de la ville.
5: Ah mais est-ce qu'on sait pourquoi ?
6: On le suppose. Déjà il faut savoir que si on se penche sur la définition, une avenue est censée être végétalisée, donc bordée d'arbres et de verdure, ce qui n'est pas le cas d'une rue. Alors je ne suis pas allée faire le tour de toutes les rues de la Baule pour vérifier si on voit bien des arbres, mais je suppose que c'est en majorité le cas. Ce qui est certain, c'est que les personnes qui ont tracé les voies chercher à vendre des parcelles ou des maisons à des personnes plutôt aisées, des gens qui avaient des pépettes, quoi. Des gens qui venaient des grandes villes et qui seraient fiers de donner leur nouvelle adresse. Notre résidence balnéaire se situe avenue des Érables, avenue des Ibis. C'est quand même plus chic que de dire rue. Donc, pas de rue à la Baule. Et je suis allée voir chez les voisins si cette particularité a pu déteindre. Et figurez-vous qu'à Pornichet, il n'y a qu'une seule rue.
3: Quoi ?
6: Ben oui, vous avez bien entendu, cette rue s'appelle la rue d'Alsace. Et figurez-vous que c'est même pas une rue. Non mais on marche sur la tête, hein. La rue d'Alsace, c'est une impasse qui s'appelle rue. Alors qu'à côté, il y a des avenues qui devraient s'appeler rue. Bon bref, je suis en train de tout mélanger dans votre tête. En gros, ce qu'il faut retenir, c'est qu'à la Baule, il n'y a pas de rue, il n'y a que des avenues, des boulevards et des allées. À Pornichet, il n'y a qu'une seule rue et les autres sont aussi des avenues et des boulevards. Tout ça pourquoi ? Ben parce que c'est plus classe.
7: See?

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1: On a tous nos petits défauts. Alors, est-ce que la gourmandise en est un ? Je vous laisse méditer là-dessus, mais moi, je vais vous parler du caramel.
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1: Et pas n'importe lequel. Le Graal des douceurs sucrées. Et puis en plus, c'est de chez nous. Donc autant en parler, le caramel au beurre salé. Pourquoi je vous en parle ? J'en sais rien, sûrement parce que j'ai une envie de caramel. Alors, vous allez être contents, le mot est simple. On change le C en K, ça donne caramel en breton. On peut pas faire plus simple. Par contre, on va parler du caramel au beurre salé. Donc, ça se dit caramel amande sale. Rien que d'en parler, j'en salive. Leur pot date. Caramel amande sale, c'est un pot de caramel au beurre salé. Caramel amande sale. Amande, le beurre, salé, parce que, encore une fois, vous le savez, le beurre doux, ça sert juste pour le bricolage, hein, pas pour la cuisine. Donc, heure poda d'amande sale pour un pot de délicieux caramel au beurre salé.
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1: Et puis, un autre nom de famille au menu du petit cours d'aujourd'hui, et rien à voir avec le caramel, c'est le roux, rouxelles ou rouzic. Le lien commun, bah, c'est le mot breton rouze, qui veut dire tout logiquement une personne rousse ou aux cheveux roux. Lié au rouze, la couleur rousse, donc rouze à rouze était donné comme surnom à ceux qui avaient une crinière rousse. Et par déformation ou mauvaise écriture dans les registres d'état civil, c'est devenu roux, le roux, par francisation. Mais à l'origine, dans notre langue, c'est rouze. Comme rouzic, c'est le nom donné au pays de Châteaulin, aussi par rapport à la couleur des costumes tenant au roux. Donc, une bise, comme chaque jour, au roux, rouzic, roussel, et à demain. Ken Varroas, Pugur Varroas, Vodais Roas. Demain, il fera jour à nouveau.
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3: Le principe des petits bonheurs, c'est d'aller au petit bonheur, donc au hasard, faire des rencontres avec le micro ici à la main, le tout à l'improviste, sans rendez-vous, sans se présenter. Alors, je vous en ai trouvé un en Savoie. Nous sommes au pied du massif de la Chartreuse.
4: Oui.
3: C'est à vous cette maison ?
4: Oui.
3: On est à Saint-Jean-de-Coux ici, c'est
4: oui,
3: ça ?
4: Oui, le hameau de Côte-Barrière.
3: Côte-Barrière.
4: Oui.
3: Et alors, cette maison, je l'ai déjà repérée.
4: Ah bon ?
3: Parce que derrière les vitres, on voit plein de coupes, de trophées divers et variés.
4: Bah oui, parce que je suis un ancien motard, champion de France de la montagne en 1983. Et là, actuellement, je roule en moto ancienne. Je fais des démonstrations avec une 2,5 TZ de 86.
3: Et donc je suis passé plein de fois, il n'y avait personne. Et là, vous êtes en train de sortir une moto du garage.
4: Voilà. Donc c'est la moto d'une copine que je vais passer au contrôle technique. C'est pour ça que je n'ai pas trop le temps, mais j'ai 5 minutes.
3: Oui, parce que là, pour le coup, ce n'est pas une moto de compétition, celle-là.
4: Non, ce n'est pas une moto de compétition, c'est une moto classique, une 125 Suzuki. Voilà. Donc je m'appelle Monsieur Gomez Manuel. J'ai été motociste pendant 45 ans. Et j'ai fait de la compétition pendant 12 ans en championnat de France la montagne, et dont j'ai eu le titre en 1983.
3: Motociste, ça veut dire quoi ?
4: Ben, j'ai un magasin de moto.
3: Une passion depuis toujours ?
4: Ah ben oui, depuis l'âge de 15-16 ans, dans la moto, et j'ai toujours fait que ça.
3: Bon, maintenant, vous n'êtes plus un perdreau de l'année ?
4: Non, parce que je suis retraité depuis 3 ans.
3: Voilà. Et vous roulez encore à moto ?
4: Ah ben bien sûr, oui. Je roule en moto dès que j'ai l'occasion, quoi. Et là, je vais faire mécanicien au Bol d'Or pour un équipage. Et j'ai fait les 24 heures de Barcelone aussi en tant que mécanicien.
3: D'accord.
4: Voilà.
3: Et là, des motos, il y en a plein le garage ?
4: Non, j'ai plus rien. J'ai que mes deux motos de course, mais je ne peux pas vous les faire voir. Elles sont dans la remorque du camping-car et du coup, il faut que je sorte tout. Faudrait que... ouais.
3: Et parce que vous tournez toujours ?
4: Bien sûr, je fais des démonstrations. J'étais au Sunderice Classic en 2024, 2025. C'est au circuit Paul Ricard. J'ai roulé avec des grands champions, c'est le Christian Sarron, Giacomo Agostini, puis tous ceux que j'oublie, quoi.
3: Des démonstrations de quoi ?
4: De vitesse, sur le circuit du Paul Ricard. Au Castellet.
3: Sinon, là, aujourd'hui, vous ne faites plus de moto au quotidien ?
4: Si, j'ai une moto pour rouler tous les jours, hein, mais bon, je dois faire 500 km par an parce qu'on n'a pas le temps. On est retraité, on n'a pas le temps.
3: Ah oui, c'est ça. Bon, et sur la route, vous astiquez un peu ?
4: Oh, ça m'arrive, mais en faisant attention au radar comme celui qui est là.
3: Hein. Oui, alors, la nationale, celle qui amène de la route des échelles là, jusqu'à
4: Chambéry. Voilà.
3: Et donc là, il y a un radar tourelle, là, on le voit bien depuis chez vous.
4: Ouais, bien sûr. Donc là, avec des trucs comme ça, on fait attention. Voilà.
3: Bon, ben, merci de m'avoir accordé un petit peu ce temps. Eh ben, juste cette question, parce que finalement, c'est ça qui m'amène.
4: Oui.
3: C'est quoi le dernier petit bonheur de Manuel ?
4: Ben là, ça va être encore au Bol d'Or là, cette année, faire le Bol d'Or en tant que mécanicien, puis avoir des amis de partout. Voilà. Et ça, il n'y a pas de souci. Parce qu'on m'appelle encore tous les jours, ben, tiens, j'ai un renseignement de demande.
3: Ouais, ben, d'ailleurs, ça sonne, on vous entend à la radio.
4: Ouais, voilà, ça sonne.
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5: Bonjour Louise, bonjour à tous.
6: Le foot féminin a décidément conquis la Suisse.
5: Ah ça, depuis qu'ils ont accueilli l'Euro cet été, on a l'impression que c'est eux qui ont inventé le foot féminin. Hein. En tout cas, ils se sont sérieusement penchés sur ce phénomène étrange, à savoir des humains de sexe non masculin qui courent après une baballe en essayant de marquer des buts. Pour eux, ça semble tellement extraordinaire qu'ils en ont profité pour mener une expérience. Faire réaliser aux hommes la performance des footballeuses. Mmh. On dit comme ça, je sais, ça peut paraître étrange, oui. Vu que le foot masculin existe depuis bien plus longtemps, et que les mâles sont quand même des pionniers dans ce sport.
6: En fait, il est question d'égalité homme-femme dans cette expérience.
5: Eh ben oui. Vous aurez remarqué que ces dames jouent sur le même terrain que les hommes. Eh ben ça, ça épate les Suisses. Faire jouer les filles sur des terrains aux mêmes dimensions que les garçons sans tenir compte des différences anthropométriques et physiologiques des deux sexes, non mais ça va ou bien ? Alors, ils ont sorti leurs scientifiques de leurs vacances pour nous dire que les femmes sont généralement plus petites et ont moins de masse musculaire. Donc, sur un terrain aux mêmes dimensions que les hommes, les femmes doivent courir davantage et fournir plus d'efforts.
6: Ils ont donc voulu rétablir l'égalité ou au moins la vérité, quoi.
5: Eh oui. Alors, leur idée, c'est faire jouer les hommes sur un terrain 20% plus grand et avec un ballon plus lourd. C'est un ballon l'équivalent du poids d'un ballon de basket et aussi des buts plus grands. Voilà comment les Suisses veulent rétablir l'égalité autour du ballon rond. Alors, dans ces conditions, les hommes ont fini épuisés avec l'impression de jouer au ralenti. Tout ça a donc permis aux Suisses de montrer que l'égalité des sexes, ok, mais question ballon, c'est pas possible. Ils viennent donc peut-être, malgré eux, de donner raison à ceux qui voient le foot féminin comme une version light du foot tout court.
6: Des drôles d'expériences hein, quand même qui sont menées en Suisse, mais peut-être pour la bonne cause ensuite. Merci David, à demain.
5: À demain.

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2: Bonsoir à tous et bienvenue sur ICI. Très bon début de soirée. Je suis très heureux de vous retrouver pour partager une heure autour de parcours, d'itinéraires inspirants avec une personnalité. C'est à travers les villes, les régions que nous retraçons chaque soir aussi tous ces mécanismes de construction. Et puis chaque soir, on se balade dans vos régions. On va à votre rencontre, on vous donne la parole. Ce sera encore une fois ce soir d'ici 21h, l'occasion de mettre en avant vos initiatives. Je reçois ce soir une femme au parcours extraordinaire, entrepreneuse franco-américaine, investisseuse, ambassadrice de la gastronomie française, fondatrice de D'Artagnan.